0: enfants ou à des amis qui descendaient dans le midi, et nous on descendait toujours ici.
1: La claire petite perle d'eau claire.
2: La Colombe d'Or et Saint-Paul, où l'on se retrouve pour les vacances avec les copains, beaucoup d'artistes, dans ce village qui attire notamment les plus grands peintres, Picasso, Chagall, Matisse et d'autres.
0: C'est pourquoi je viens souvent ici à la Colombe d'Or, à Saint-Paul-de-Vence, et d'abord pour la famille Roux, qui sont des gens tellement merveilleux. Puis au mois de juin, ou au mois de mai, c'est agréable, il n'y a pas trop de monde, et c'est encore bien. Mais c'était une époque assez formidable, avec Picasso, Braque, Prévert, qui était là aussi, et Giacometti, quand il a débarqué.
3: J'ai dit, bon, attends de jouer, hein, parce que je pars.
2: Mais les copains, ce sont aussi les habitants du village, avec qui Montand joue aux cartes au Café de la Place, ou à la pétanque.
0: Et j'aime bien jouer ici au boule, parce que c'est quand même un sport qui délasse. Bien, qui est très fatigant. Si on veut bien y jouer, c'est très très difficile. Ça ne paraît pas, surtout si on joue la Provençale.
2: C'est à Saint-Paul-de-Vence également qu'il rencontrera la dernière femme de sa vie, Carole Amiel, et qu'il achètera en 1984 un petit restaurant qu'il transforme en maison, juste en face de la Colombe d'Or.

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1: Oui, j'adore. Ouais.
2: Pourquoi est-ce qu'on chante? Et qu'est-ce que ça peut apporter le fait de chanter?
1: De donner de l'ambiance. Ouais.
3: De s'amuser.
2: Prenons le problème à l'envers et on va arriver à l'homme. Pourquoi les oiseaux chantent?
4: Pour appeler les autres oiseaux.
1: Pour qu'ils donnent à manger. J'ai faim.
5: J'ai faim.
6: On peut se tutoyer?
5: Ouais. Sympa.
6: T'es lourd. Mais j'ai quand même faim.
1: Ils appellent les oiseaux. Ils disent j'ai faim. Vous pouvez me donner à manger? Est-ce que vous êtes parti pour aller partir me prendre à manger?
2: Donc tu penses que les oiseaux chantent pour demander à manger?
4: Oui. Pour nous réveiller peut-être. Bah aussi des fois ils chantent le midi pour dire s'il y a un danger ou pas.
2: Et donc nous, pourquoi est-ce qu'on chante? Vous aimez chanter?
1: Oui, j'adore. Ouais.
2: D'accord. Et à part ça, tu chantes quoi quand tu chantes?
1: Je sais pas, Pierre Garnier. Chaque seconde.

0: Et pourquoi tu chantes? Et pourquoi tu... Qu'est-ce que ça t'apporte en fait?
1: Pour s'amuser, pour nous donner de la joie.
0: Est-ce que ça fait du bien par exemple de chanter?
1: Oui, ça délibère les émotions.
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3: Bonjour, je m'appelle Armand. J'ai vécu à Tartas depuis 1923, l'année où je suis né. Ma génération, nous avions 6 km à faire pour aller à l'école. Nous avons commencé l'école à 6 ans et nous faisions tous les jours 6 km aller, 6 km retour. Il n'y avait même pas de vélo. Souvent, les enfants étaient surmenés. Alors, c'est impensable de faire ça maintenant. J'étais à l'école à Tartas.
4: D'accord.
3: Un instituteur qui s'appelait Maurice Véraud. On parlait le patois landais et j'ai appris la langue française à l'école. Maintenant, c'est perdu. Mais enfin, je le parle et je pourrais même l'écrire. Et il y avait une interprète à l'école. Une parole maldite et elle nous reprenait pour nous dire que, voilà, en français, ça se dit comme ça.
4: Vous êtes devenu ensuite agriculteur.
3: Je suis devenu agriculteur en suivant mon père, moi. À l'époque de notre jeunesse, nous travaillions gratuitement. On n'avait pas de salaire. J'ai eu l'idée de me lancer dans le commerce parce que ma vie a été très dur. J'ai perdu mon épouse. Elle avait 24 ans. J'avais un bébé. Et alors, j'étais le gendre ici. J'étais pas chez moi. Et alors, je suis resté chez mes beaux-parents pour élever mon fils. Le grand progrès, ça a été après la guerre, les 30 glorieuses. Il commençait à avoir des tracteurs. Ça a été un saut immense pour l'agriculture. Parce que avant, on travaillait avec des bêtes, des vaches ou des mules. Le progrès a été immense. On faisait du maïs. Les Américains nous ont aidés aussi à la fin de la guerre. C'était le plan Marshall. La grand-mère de ma première épouse était veuve de guerre. Alors je lui avais expliqué, si j'avais les moyens, j'aimerais bien être marchand.

0: de bestiaux. Et alors elle m'a dit, si tu te sens capable, moi je t'avancerai l'argent. J'ai tenté le coup et je me suis lancé. En 1946, les députés ont voté à l'unanimité une loi pour annuler le bétayage. Et ils ont remplacé le bétayage par le fermage. Il y a beaucoup de bétayers qui ont acheté la propriété. C'est pour cette raison que moi j'ai acheté ici. L'arrosage est arrivé, on a presque plus que doublé le rendement du maïs. Ça a été un grand progrès. La sécheresse faisait pas mal de dégâts. J'ai remarqué une chose il y a 100 ans. Le sol ne dégelait pas de la journée. On ne voit plus ça. Ce qui nous a aidé, c'est l'inflation. Nous avons emprunté, mais il y avait l'inflation à deux chiffres. J'ai appris Internet, assez âgé. Tout le monde était contre moi. Je n'y arriverai pas. J'ai voulu toujours avancer. Et alors, je n'ai rien dit à personne. Je me suis pris une prof. Et alors, elle m'a dit, je suis très contente. Je vois que vous allez y arriver. Parce que j'ai la vue sans lunettes et je suis en temps comme à 20 ans.
1: Qu'est-ce qui a changé à Tartas par rapport à l'époque que vous avez connue?
0: Moi, j'ai vu deux maires à Tartas sans qu'il y ait d'élection. De 1940 à 1945, c'était la dictature. Le maire était désigné par le préfet.
1: Armand Lapeyre, on va bientôt se quitter, malheureusement.
0: Déjà?
1: Eh oui, ça passe vite. Hein. Je vous ai fait faire un petit exercice. C'est de me donner le nom de la radio qui vous a tendu le micro aujourd'hui.
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1: C'est la Camille Minute, votre chronique de la joie et de la bonne humeur. Aujourd'hui, on va parler des red flags. Alors c'est quoi un red flag? Un red flag, c'est littéralement un drapeau rouge. Dans la vraie vie, ça veut dire attention, danger, fuis, cours, ne réponds pas à ce message. Le red flag, c'est le petit signal que ton cerveau voit, mais que ton cœur ignore, en disant « non mais ça va, je gère, on va gérer ». Le red flag, c'est pas encore une catastrophe, c'est l'annonce de la catastrophe. C'est le teaser du film d'horreur. Il dit « je suis pas jaloux ». Par exemple, si le mec il dit « je suis pas jaloux », mais il connaît l'heure de ta dernière connexion avant tout le monde, il est jaloux, ok? Si elle te dit « ah mais moi je suis très cool », mais qu'elle fouille dans ton téléphone, même quand il est éteint, elle est pas cool. Un red flag, c'est pas un défaut, c'est un avant-goût du problème. C'est quand quelqu'un te dit « ah moi je suis comme ça », et que toi au lieu de partir tu réponds « ah bah parfait, non, fuis, cours !» Bref, les red flags, c'est simple. Si tu te dis « ça va sûrement passer », eh ben ça passera pas. Voilà, c'est aussi simple que ça. Alors maintenant, ce que je vais faire, c'est que je vais vous lister, parce que l'être humain va toujours trop loin, des red flags vraiment exagérés, des red flags qu'on voit sur les réseaux sociaux qui sont vraiment, ça va beaucoup trop loin. Une fois j'ai vu une vidéo, il y a une nana, elle a sorti « moi j'ai un red flag, mon red flag, c'est les mecs qui tiennent la barre du métro dans le métro ». Donc maintenant, en fait, faut choisir entre tomber par terre ou être célibataire. Il y a un mec, il a dit, une fille qui finit son assiette, c'est un red flag. Frérot, elle a juste faim. Hein. C'est pas toxique, c'est la dalle, ça s'appelle. Après, il y a des red flags. Il y a quelqu'un qui dit, moi, red flag, c'est quelqu'un qui met son réveil à 6h du matin, même le week-end. Excuse-le d'être pauvre, hein, il veut bosser, ce monsieur-là. Il y a quelqu'un qui a dit, voilà, moi, mon red flag, une personne qui aime l'eau plate. Donc en fait, si t'aimes pas les bulles, t'es toxique, quoi, t'es dangereux. J'ai vu aussi, mon red flag, c'est quelqu'un qui répond trop vite aux messages. Ou trop lentement. Le bon timing, c'est jamais bon. Il y a un mec qui l'a dit. Moi, mon red flag, c'est une fille qui dit « on verra ». C'est pas un red flag, ça. C'est une promesse honnête. Et j'espère qu'elle le verra pas, le mec. Hein. À ce rythme-là, respirer va devenir un red flag. Bientôt, il aspire par le nez, c'est un red flag. Les gens, ils veulent plus une relation, ils veulent un CV sans défaut. Et même là, ils trouvent un red flag dans la photo. Avant, on cherchait l'amour. Maintenant, on cherche la faute. C'est bien ça, le problème.
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2: Laissez passer. Laissez passer les rêves.
3: Anne Sebel vit dans le Vézélien quand elle n'est pas aux quatre coins du monde pour inventer des univers au cinéma ou à la télévision.
4: Montez, la tour.
3: Celle qui connaissent d'adoption est chef décoratrice et elle est devenue la référence quand Hollywood veut filmer Paris. Un Paris plus vrai que nature, un Paris recréé, un Paris d'atmosphère.
5: Atmosphère, est-ce que j'ai une gueule d'atmosphère ?
3: Anne Sebel a travaillé avec les plus grands, Spielberg, Clint Eastwood, Sofia Coppola ou encore Damien Chazelle. Et depuis 5 saisons, elle est aussi la directrice artistique de la série « Emily in Paris ». Dont elle façonne l'univers visuel. Elle a inventé pour la série un Paris fantasmé, celui que les Américains adorent, les immeubles haussmanniens, les chambres de bonne, les placettes charmantes, les bistrots typiques. Une création qui part du scénario, puis elle imagine les lieux, les volumes, les couleurs, la lumière. Derrière chaque décor, il y a des croquis, des maquettes et des artisans qui reproduisent en 3D cet univers.
6: C'est du travail bien fait.
3: Pour une saison d'Emily in Paris, ce sont près de 180 décors créés, démontés, remontés. Un travail colossal qui a aussi un impact très concret. Certains lieux de tournage sont devenus de véritables attractions touristiques. Anne Sebel revendique un cinéma fait à la main, loin du tout numérique. Elle transmet d'ailleurs son savoir-faire à la Fémis, où elle forme la nouvelle génération qui, à son tour, saisira le réel pour bâtir image après image d'autres rêves de cinéma.
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7: Et adi au goujat, et adi, c'est à ça tout. Mon cher Franz,
8: oui.
7: Vous ne connaissez pas la dernière?
8: Non.
7: Ah, hier Nathalie, la collègue, et bien que pas le travail.
8: Quoi?
7: Hier Nathalie, ma collègue, ne s'est pas rendue au travail. La pauvre autre. La pauvre. Vous savez ce qui lui est arrivé?
8: Bah, elle s'est pas réveillée peut-être ou...
7: Mais non, même pas. Comme au cas d'autre, on a bien pris la bicyclette pour venir au travail. Comme tous les jours, Nathalie avait pris quoi? Ben son vélo pour venir au travail, sauf que tout ne s'est pas passé comme prévu.
8: Elle a eu un accident?
7: Mais oh, Pekka, il est bien, oui, hélas.
8: Oh là là.
7: Granga Operello a bio cargado casco. Heureusement pour elle, elle portait son casque.
8: Bien.
7: Mais je ne vous dis pas comment elle est tombée de son vélo. Plutôt si, je vais vous raconter. Elle a glissé en freinant et elle s'est amourée.
8: Hein?
7: Vous avez entendu?
8: Oui, j'ai entendu, oui.
7: Ouais. Mais... vous avez compris?
8: Non.
7: Peut-être pas, voilà. En francitan, en français régional, on dit s'amourer ou en lingo nostro, samurra.
8: Mais qu'est-ce que ça veut dire, samurra?
7: Eh, l'humour, regardez-moi, en occitan, c'est la gueule, la figure. Par conséquent, s'amourer ou samurra, ça signifie se casser la figure. Nathalie, la collègue de travail, s'amourette en bicicletto. Elle est tombée sur le visage. M'a dit que l'unas li fa jodol, le nez lui fait mal, mais aussi la bouche, la bouche, et tabé la egaotos, également les joues. Elle ne s'est pas manquée, hein. Alors je souhaite un prompt rétablissement, Nathalie, que c'est requin qu'il y ait et qu'elle revienne en forme au travail.
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1: La recette des petits bonheurs, elle est on ne peut plus simple. Il faut un micro ici, le plus discret possible, à la main. Et il suffit de faire des rencontres, sans rendez-vous, sans se présenter, et le tout en quête de bonheur. En voici donc un petit bonheur que je vous ai trouvé à Aurel, un petit village de Maurienne. On est donc en Savoie. Et pour ceux qui croyaient que l'Arche de Noé pouvait se trouver au bord de la mer, eh ben non, c'est à Aurel.
2: Et ouais, comme quoi. Et ouais. Vous vous rendez compte? C'est incroyable, hein?
1: Alors c'est quoi cette Arche de Noé?
2: C'est mon écurie avec quelques brebis, quelques chèvres, un poney et voilà.
1: Bon, en même temps, je la croise, elle passe avec son petit déjeuner à la main. Crème de cassis et martini blanc. Ouais. Quelle santé!
2: Ouais. Ça, c'est pour les jours à venir. C'est pas pour tout de suite. C'est quand il y a quelques amis qui passent, je les invite à boire un petit coup quand même.
1: En cette saison, Aurel, ça voit le soleil encore un peu?
2: Ici, au chef-lieu, non, on l'a pas pendant 2 mois.
1: J'ai l'impression que ça dégèle pas souvent, là, oui.
2: Mais les deux hameaux, vous avez Bonvillard et Orlette, oui, ils l'ont toute l'année.
1: Oui, mais pas vous. Donc il faut le bar bien rempli.
2: Il faut boire avec modération.
1: Alors pourquoi l'Arche de Noé?
2: Non, c'est parce que quand il y a un souci, l'animal, il arrive ici, quoi. Les chats, et voilà, donc un peu de tout et...
1: Voilà, en même temps, effectivement, là, j'ai un chien sous les yeux, il y a un chat pas loin.
2: Oui, puis j'en ai quelques-uns aussi dans la grange, donc je les accueille, puis je leur donne manger, puis je leur fais pas du mal, quoi.
1: Oui, ils sentent que c'est un refuge.
2: Oui, puis voilà, quand il y a un souci, les animaux, ils arrivent ici, quoi, voilà. C'est un fluide, en fait, j'ai pas besoin de flécher, ils viennent tout seuls.
1: Et là, ce chien qui est là, c'est à vous aussi?
2: Oui, c'est le mien. Je l'attache à la barrière, comme ça, il me voit. Il est trop gentil, mais il est fugueur. Et...
1: Ah, comment? J'avais pas vu. Là, il vient de bailler. Comment ça s'appelle, ces chiens qui ont la langue bleue?
2: Eurasier. C'est un chien de race, de pure race.
1: Il a l'air impressionnant, quand même.
2: Oui, il impressionne, mais voilà, c'est tout.
1: J'avais vu, en passant, là, avant de vous rencontrer, il y a un biberon, il y a des restes de lait. C'est-à-dire qu'il y en a quelques-uns qui ont besoin d'être maternés.
2: Oui, oui, la maman n'a pas assez de lait, donc je lui redonne le biberon.
1: Des chats?
2: Non, c'est des agneaux.
1: Oui, parce qu'à l'origine, c'est vraiment une bergerie.
2: Oui, oui. Bah, attendez, je vais vous la faire voir. C'est...
1: Oh, bah, ils sont bien, là.
2: Là, c'est... C'est 2 petites agnelles que je donne le biberon là-bas. Puis celle-là, elle est déjà un peu grande.
1: Il y a plein de races différentes, là, j'ai l'impression, non?
2: Oui, il y a plein de races différentes. Ouais.
1: Je peux vous demander votre prénom?
2: Je m'appelle Noël.
1: J'ai croisé donc la mère Noël à côté de l'Arche de Noé, c'est pas mal. C'est quoi le dernier petit bonheur de Noël?
2: Chut. Oh, je sais pas. Bah, c'est d'avoir une vie simple et voilà, de soigner mes animaux et une vie toute simple.
1: Et d'être aimé des animaux, si ça se trouve.
2: Oui, aussi. Ils vous les rendent, de toute façon, si vous êtes gentil avec eux. Ils sont gentils avec vous et ils vous aiment bien. Ils sont très reconnaissants, les animaux.
1: Plus que les hommes?
2: Oui.
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3: Quel cocktail américain, c'est quoi?
4: C'est un coquelet grillé avec une sauce américaine, tomate, échalote, une pointe de cognac, du vin blanc. C'est un peu relevé.
5: Un décaïn.
6: Pâté, jambon, c'est un veillet, gruyère, chantal, rosier, jambon de pays.
7: Eh ben, tout ça, ça va aller dans la blanquette.
8: Bon appétit.
9: Dans la plupart des cas, on ne remplace jamais son père, on lui succède. Et encore faut-il traverser la Seine quand on s'appelle Michel Oliver, fils de Raymond, figure tutélaire de la gastronomie parisienne, chef triple étoilé au Grand Véfour et premier cuisinier de la télévision française.
10: Mon père avait fait un restaurant de luxe, je voulais faire un bistrot. Il était rive droite, je voulais être rive gauche. Et je suis parti de cette idée-là. Et j'avais un vieux copain qui était génial, qui s'appelait André Allard, le restaurant Allard rue de l'Éperon. Allard m'a pris sous sa coupe et il m'a dit « Michel, on va chercher ensemble ». Et c'est lui qui a trouvé cet endroit, rue de Lille, qui s'appelait les anciens établissements Poinçon, qui était un bouillon 1900, quoi. Et j'ai flashé.
11: J'ai travaillé des années sans répit, jour et nuit.
9: Ainsi, en 1965, au 33 rue de Lille, dans le 7e arrondissement, Michel Oliver fonde le Bistrot de Paris dans un décor néo-art nouveau signé Slavic, designer talentueux. En plein milieu des 30 glorieuses, Paris s'amuse sans se faire du souci. On mange, on boit, on fume et on couche librement. La capitale ressemble à un film de Claude Sautet ou une chanson de Charles Aznavour.
11: Mes amis, mes amours, mes emmerdes.
9: Et le soir venu, on laisse ses emmerdes pour aller dîner chez Oliver qui propose des plats bistrotiers canailles de qualité. Chaque chef rêve d'ajouter au grand livre de la cuisine française sa propre recette. Pour Michel Oliver, ce sera le pot-au-feu en vessie.
10: Oui, alors ça c'était fantastique. Et j'avais créé le pot-au-feu en vessie. Le pot-au-feu était cuit en demi. D'abord, ensuite je le mettais dans ces vessies de veau ficelées, je les jetais dans un bouillon et ils terminaient leur cuisson là. Le problème, c'était l'ouverture de la vessie. On disait aux clients, couvrez-vous avec les... On aurait dû leur donner des caouets. Le garçon perçait la vessie et là, chauffe, il y avait un jet brûlant qui partait. C'était un spectacle extraordinaire.
1: C'était un succès.
10: J'ai fait un malheur. Les gens applaudissaient. Hein.
9: Et oui, c'est pas dans Top Chef qu'on verrait ça aujourd'hui. Alors le tout Paris réserve chez Michel Oliver. Le succès est tel que le restaurant se voit récompensé d'une étoile au Michelin. Le plus de bien manger, la clientèle aime saluer et discuter avec ce chef atypique, sympathique, vedette de télévision et qui présente aux côtés d'Anne-Marie Pesson ou de Maurice Favière la vérité est au fond de la marmite.
11: Mes amis étaient pleins d'insouciance.
1: Oui.
5: Vous voyez apparaître la reine des sauces, la sauce béarnaise. Et cette sauce béarnaise se mange avec la côte de bœuf.
9: Oui, c'était le bon temps des années 60 et 70 à Paris. Télé, radio, bistrot, affaires, comme les frites, tout baigné dans l'huile. Michel Oliver et son associé Roland Pozzo di Borgo montent une des premières chaînes de restaurants concept, l'assiette au bœuf. Et son plat emblématique, une pièce d'aloyo finement tranchée, saisie minute, servie avec sa sauce paradis. Le paradis ne dure qu'un temps, les étoiles pâlissent. Michel Oliver vend le bistrot de Paris. Bonne nouvelle, l'enseigne existe toujours, rue de Lille. Le pot-au-feu en vessie n'est plus le clou du spectacle, mais les plats canailles subsistent pour le plus grand bonheur de Michel Oliver.
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8: Bonjour à toutes et tous, bienvenue dans Affaires classées, le podcast. Nous sommes au printemps 1824. Une vieille dame habitant Saint-Faust est jetée vivante sur un bûcher. Des villageois l'accusent en effet d'être une sorcière qui jetterait des sorts maléfiques sur la population. Que cache ce fait divers digne d'un autre temps? La suite dans un instant.
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8: Nous sommes en l'an 1824. Au matin du 29 avril, le préfet des Basses-Pyrénées est de fort mauvaise humeur. Il vient d'apprendre qu'à 8 km de son palais, dans le village de Saint-Faust, une vieille dame connue sous le nom de Marie Payon a bien failli périr brûlée sur un bûcher improvisé par un groupe d'individus au prétexte qu'elle serait une sorcière. Des villageois se sont emparés d'elle afin de la ligoter. Ils ont entassé du bois, attachant la malheureuse à un pieu avant d'allumer le feu. Mais tandis que les flammes faisaient leur œuvre, elles cramèrent aussi les cordes qui entravaient les mains de la pauvre Marie, laquelle parvint à s'échapper comme elle le put. Grâce aux soins d'un médecin, elle échappa à la mort et put lentement panser ses plaies malgré d'horribles souffrances. Quelques jours plus tard, Marie songea à alerter monsieur le maire du village, pensant qu'il lui viendrait en aide en prévenant les gendarmes du crime commis sur sa commune. Que nenni ! Fort embarrassé par cette affaire d'un autre temps, l'élu commença par mener son enquête en identifiant les suspects. Dans ce village rural de quelques centaines d'âmes, les langues finirent par se délier. Les auteurs du crime ne sont autres que les membres et proches d'une famille honorablement connue à Saint-Faust. Suspectant la vieille dame de leur vouloir du mal, ils ont tenté de la supprimer par le feu. L'affaire fait tache. Elle rappelle ses pratiques d'un autre temps en en Béarn, au Pays Basque ou en Bigorre, où l'on brûlait ces femmes que l'on taxait de sorcellerie. Le maire s'interroge. Doit-il dénoncer l'affaire ou bien l'étouffer ?
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8: Selon les premiers témoignages, une fillette du village souffrant d'un mal implacable semblait vouée à une fin prochaine. Et comme souvent à l'époque, lorsque la médecine s'avérait incapable à soigner, les proches recouraient aux soins du guérisseur ou du sorcier du coin. Ça tombe bien. À Saint-Faust, les villageois racontent que Marie Payon, une vieille femme un peu marginale, aurait le pouvoir magique de guérir toutes sortes de maladies. Croyant en un miracle, les parents de la fillette implorent Marie de leur venir en aide. La vieille dame se déplace, elle examine l'enfant, et là, stupeur, elle refuse, se disant incapable de soigner ce mal sournois. L'incompréhension, la colère gagnent les parents de la fillette, prêts à payer tout ce qu'elle voudra, mais rien n'y fait. Marie refuse. Un refus qui pourrait bien lui coûter cher. Au village, la veuve Payon est surnommée la poussouère. Comprenez, celle qui connaît les poussous, autrement dit, les poisons. Aussi admirée que redoutée, elle offre, dit-on, ses potions miracles, ses breuvages mystérieux lorsque la médecine ne peut plus grand-chose. Les proches de l'enfant malade s'interrogent. Pourquoi Marie a-t-elle refusé ses soins ? Sans doute se sentait-elle impuissante face à ce mal incurable, mais les parents meurtris ne l'entendent pas de cette oreille. À leurs yeux, son refus signifie qu'elle leur a jeté un sort. Ivre de chagrin, il s'imagine que la vieille veuve a pactisé avec le diable. Et comme on le croyait naguère par ici, il faut brûler la sorcière afin que ses cendres chassent le mal dont la fillette souffre. Une pratique pourtant interdite par le roi Louis XIV depuis l'an 1682. Circonstances, le maire du village aurait dû alerter les gendarmes et le procureur du roi afin qu'une enquête soit ouverte et que les suspects soient identifiés, jugés et châtiés. Or, en cette année 1824, marquée par l'avènement du roi Charles X, il en ira tout autrement dans cette commune béarnaise connue pour ses coteaux de vignes, de maïs et d'apiculture. Redoutant le scandale et voulant sans doute éviter la paille de la prison aux acteurs de cette affaire honorablement connue dans le canton, l'édile de Saint-Faust va tout faire pour l'étouffer, avec de l'argent, tout bonnement. Il convainc les parents de la fillette de mettre la main dans leurs économies et lui remettre des espèces sonnantes et trébuchantes qu'il se propose de porter au chevet de Marie Payon, accompagnée du notaire de Gand. Au mépris des lois du code pénal napoléonien en vigueur depuis 1810, monsieur le maire lui met le marché en main, moyennant une somme d'argent destinée à réparer le prix de ses souffrances. La vieille dame serait bien inspirée de signer un papier officiel par lequel elle s'engage à ne pas déposer plainte contre ceux qui ont allumé les flammes du bûcher. Une transaction qui éteindrait le feu, en somme. Lorsqu'il apprend la nouvelle, le préfet palois manque de s'étrangler. Qui est donc ce maire de campagne, ce petit notable qui fait fi des lois ? Aucun élu ne doit se prêter à un tel chantage, tonne le préfet palois. Furieux, il demande au procureur du roi l'ouverture d'une enquête qui sera confiée le 2 mai aux gendarmes de l'Escar. La malheureuse Marie Payon va enfin pouvoir livrer son récit des faits aux autorités.
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8: Âgée d'une soixantaine d'années, Marie était la benjamine d'une famille nombreuse des environs. Sa vie durant, elle avait exercé le métier officiel de fileuse. Ses connaissances en matière de plantes lui ont vite valu la réputation de guérisseuse. Les témoins entendus par les gendarmes confirment qu'en mars dernier, Marie s'est présentée dans l'état le plus affreux, pieds et mains brûlés. Marie accusa spontanément les nommés Sagette, Broc, Pondac et la sœur de ce dernier d'être les auteurs de son calvaire. L'un d'eux avait d'ailleurs fui le village, redoutant sans doute d'être envoyé en prison par les gendarmes. Il revint 3 semaines plus tard, proposant sans honte par l'entremise de Monsieur le maire ce qu'il appelait un accommodement, une sorte de transaction destinée à éteindre l'affaire. Interrogé à son tour, l'édile de Saint-Faust masque mal son embarras. Laurent Luc jure qu'il ne savait rien des raisons de ce bûcher improvisé. Marie lui aurait confié qu'elle avait été attachée à un piquet, le feu sous les pieds et sur la tête, se disant victime d'un mauvais tour. L'omerta frappe aussi un couple de vignerons qui, bien que présents près du bûcher, disent tout ignorer de l'histoire. Sur la foi des accusations de Marie Payon, les 2 principaux acteurs de cet acte barbare sont identifiés et arrêtés. Le premier est un certain Jean Broc. Marié à la nièce de la victime, il est tailleur d'habits de métier. Lui nie envers et contre tout. Jamais, jure-t-il, il n'a brûlé les jambes de celle qu'il taxait naguère de sorcellerie, l'accusant d'avoir donné une maladie à une enfant par ses maléfices et ses sortilèges.
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8: Le second suspect se nomme Jean Pondac. Laboureur de profession, il est suspecté d'avoir planté le pieu, installé les sarments au pied de la malheureuse et d'avoir allumé le bûcher. Lui aussi nie de toutes ses forces, imaginant que nul ne croirait les dires de celle qui dit être une folle. L'enquête ira vite. 2 mois plus tard, le 28 juillet 1824, le juge d'instruction palois met Broc et Pondac en accusation du crime de tentative de meurtre sur la personne de Marie Payon. Dans son ordonnance, le magistrat écrit que la victime fut soupçonnée de sortilège par l'opinion publique parce qu'elle avait eu le tort de refuser ses soins dont chacun espérait de prompts résultats. Aux yeux des villageois, Marie fut accusée d'avoir, par ses maléfices, ses sortilèges, généré des maux qu'elle ne pouvait guérir. L'ignorance commune et les préjugés firent le reste. Les esprits s'irritèrent. Ainsi naquit l'idée de brûler une présumée sorcière. Le procès s'ouvre au Parlement de Navarre le 20 novembre 1824. L'instant est grave. L'affaire Marie Payon sera l'ultime procès palois de l'histoire où l'on parlera de sorcellerie dans un tribunal. 12 jurés venus du Pays Basque, du Béarn et 3 magistrats vêtus de leur robe rouge et noire sont réunis pour juger 2 accusés, 2 hommes honorablement connus. Très vite, l'audience vire au calvaire, non pas pour les accusés, mais pour la victime, Marie Payon. Certes, les 2 hommes ont bien commis les faits reprochés, mais selon les juges, c'est Marie, par ses maléfices, ses sortilèges, qui a fait naître ses blessures et les a envenimées. Incroyable, la victime passe pour une simulatrice, une victime si peu innocente que la cour acquitte les 2 accusés. Ils seront libérés sur le champ.
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8: Le malheureux destin de Marie Payon, c'était l'épisode Requiem pour une guérisseuse. Dans un prochain épisode, je vous raconterai une affaire survenue en juin 2014. Une fillette âgée de 30 mois décède d'une asphyxie soudaine dans son lit près de Saint-Jean-Pied-de-Port. Selon le médecin légiste, c'est une mort naturelle, mais les gendarmes nourrissent pourtant quelques doutes.
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1: Un début de conversation pour vous aider dans l'apprentissage de la langue bretonne aujourd'hui et puis après un nom de famille qui permet de faire front.
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1: Alors, c'est pas évident d'apprendre la langue à la radio. J'essaie de vous donner quelques clés chaque jour, mais pour ça encore faut-il être à l'heure pour écouter les chroniques. Donc, pour ne pas rater l'heure, il y a une question que vous devez connaître. Une phrase. Pédeuré. Je suis sympa, c'est une phrase courte. Trois mots. Pédeur. Et ou éo, si vous voulez. C'est facile à traduire, c'est quelle heure est-il? Ped, c'est un mot interrogatif qui signifie combien? Ped, à retenir évidemment, ça sert dans plein d'utilisations. Pedeur, quelle heure? Et à la fin, éo, c'est une des formes du verbe être en breton conjugué. Pedeur éo, pedeuré, quelle heure est-il? Retenir cette phrase vous permettra de ne jamais rater vos rendez-vous de toutes sortes et surtout vos rendez-vous radiophoniques. Pedeur éo, quelle heure est-il? Alors pour répondre s'il est midi par exemple, bah vous répondrez Christeis eo. Midi il est. Et on n'oublie pas le verbe à la phrase, on ne dit pas juste Christeis, on dit Christeis eo. Pedeur eo, quelle heure est-il? Christeis eo. Il est midi. Bon, dites pas ça une autre heure qu'à midi, ça marchera moins bien.
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1: Et un patronyme frontal aujourd'hui, ou un nom qui fait front, comme je vous le disais, ou même plusieurs. Taldir ou Talourne. Deux mots commençant avec le préfixe tal, T-A-L. Et tal, qui n'est pas la chanteuse en breton, a plusieurs sens. En premier, c'est le front humain, évidemment, tal, antal, le front, tal, antal et begarpen, le front en haut de la tête. C'est mieux s'il est là, d'ailleurs. Et donc, si votre nom de famille est Taldir ou Talouarn, eh bien, mieux vaut ne pas donner de coup de tête au risque de casser celle d'en face, car Taldir veut littéralement dire front d'acier. Rien que ça. Et Talouarn, c'est pas en reste non plus. Talouarn, c'est le front de fer. Alors encore un nom ramenant une époque où les hommes se faisaient remarquer sur les champs de bataille ou dans les mêlées. Et les Taldir ou Talouarn étaient visiblement pas mauvais pour donner ou amortir les coups. C'est pas une raison pour faire pareil. Moi je vous dis à demain, même heure.
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3: Bonjour. Arnaud, ma passion, c'est les taureaux. Tous les taureaux. L'amour du taureau. Le taureau Camargue, le taureau espagnol, qu'il soit dans l'arène, dans les champs, dans la rue. Je l'adore dans toutes ses formes.
4: Est-ce que vous vous êtes posé la question pourquoi j'aime le taureau?
3: Ben, j'y suis venu petit à petit. En fait, mes parents m'ont amené il y a très longtemps dans ma jeunesse dans les arènes de Nîmes, à l'époque encore où on pouvait voir le sixième taureau gratuitement, on ouvrait les portes et je me suis pris de passion pour ça et petit à petit, j'ai appris ce qui était cet animal. D'abord le taureau espagnol, puis après le taureau Camargue.
4: Qu'est-ce qui représente pour vous le taureau?
3: Ben, la sérénité, la force, et puis cet esprit de combat qu'il a toujours, qui est inné chez lui, et cette résistance qu'il peut avoir partout, contre le climat quand il est dans le champ, mais aussi dans l'arène ou avec les raseteurs. Maintenant, le plus grand plaisir est quand même de le voir dans son champ, évoluer dans son territoire, puisque c'est là où on voit qu'il est le plus majestueux.
4: Vous auriez aimé être éleveur de taureaux?
3: Alors, j'ai approché des éleveurs de taureaux et je sais tellement comme c'est difficile. Sincèrement, je m'en vois pas les capacités.
4: Trop de travail.
3: Oui. C'est comme toute passion, on aime s'en approcher le plus près possible. Donc, rêver d'un jour élever des taureaux, bien sûr, mais sincèrement, c'est vraiment vraiment très compliqué.
4: Le taureau, il est fascinant. Alors, il fait peur. Il est fascinant. Vous avez lu des livres sur le taureau parce que dans la mythologie, il y a toujours des bêtes à cornes.
3: Oui. Tout à fait. Beaucoup de livres, à la fois sur la course camarguaise, à la fois sur la corrida, mais aussi sur le taureau. Et ce qui est fascinant, c'est tout ce qu'il peut être, lui, dans ce qu'on en fait en tant qu'élevage et la force qu'il représente. Parce que après, c'est la relation à la fois à la corrida avec la mort, et qui peut gêner, et je l'entends, mais aussi l'agilité qu'on peut retrouver dans la course camarguaise. Il a toutes ses facettes, le taureau.
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1: Juan Manuel Fangio a débuté et terminé sa carrière de pilote de F1 sur le circuit de Gueux. Et en 1958, c'est le Grand Prix de Cuba, un pays secoué par l'insurrection menée par Fidel Castro contre le dictateur en place. La veille de la course, le 23 février, Fangio fait les derniers essais sur le circuit. Il a 47 ans, la retraite sportive est proche, mais il est très attendu, c'est la star. Le soir, il est à son hôtel quand il est enlevé par des membres du mouvement révolutionnaire cubain. Une manière d'embarrasser le régime et d'attirer l'attention sur la misère du peuple. La course est finalement lancée dans un climat tendu. Fangio, lui, qui sera retenu 26 heures, sera bien traité. Il sera libéré sain et sauf. L'enlèvement fait la une des journaux du monde et sert la cause révolutionnaire. Après la révolution de 1959, la F1 disparaît de Cuba, jugée incompatible avec le nouveau régime communiste. Fangio est né au début du XXe siècle en Argentine. Il arrive tard en Europe. Il approche des 40 ans quand il se lance dans le premier championnat de F1 en 1950. Il va rapidement impressionner par son talent exceptionnel. Il se distingue par son intelligence de course, sa régularité, sa maîtrise de la mécanique, capable de préserver une voiture tout en restant incroyablement rapide. Fangio court pour les plus grandes écuries de l'époque, Alfa Romeo, Maserati, Mercedes-Benz et Ferrari. À une époque où les voitures sont extrêmement dangereuses et les circuits bordés d'arbres, de bottes de paille ou de simples barrières, sa constance force le respect. Parmi les circuits marquants de sa carrière figure notre légendaire tracé de Gueux à côté de Reims. Un circuit ultra rapide, composé de longues lignes droites sur route nationale, où les voitures dépassent souvent les 250 km/h. Fangio y brille dès le premier Grand Prix de France, le 2 juillet 1950. Il est champion du monde l'année suivante. Il va remporter 5 titres de champion du monde jusqu'en 1957. Un record qui va tenir près d'un demi-siècle. Et même quand il ne gagne pas, il impressionne par sa combativité et son sens tactique. Fangio prend sa retraite en 1958 avec un palmarès exceptionnel. 24 victoires en 51 Grands Prix. Aujourd'hui encore, c'est une référence absolue. Juan Manuel Fangio sur le circuit de Gueux, c'est l'un des trésors de Champagne-Ardenne.

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2: C'est l'heure de Décibel, toute l'actualité musicale avec ce soir une facette méconnue de Nino Ferrer.
3: On dirait le sud, le temps dure longtemps.
2: Par le public dès ses débuts dans les années 60 et grand connaisseur des musiques noires américaines, chanteur à la voix exceptionnelle, compositeur et auteur follement créatif et doué, Nino Ferrer était aussi peintre. Ouais, Nino Ferrer, peintre, c'est le nom de la grande exposition qui vient de s'ouvrir au musée Henri Martin de Cahors et qui durera toute l'année pour découvrir le travail de peintre et de dessinateur de Nino. On en parle ce soir avec son fils Arthur Ferrari et Rachel Amalric. Elle est la directrice de ce musée qui va vous donner pour sûr l'envie de faire un tour dans le sud.
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2: Salut à toutes, salut à tous et merci d'avoir choisi ici pour passer votre lundi soir. L'actu musicale de ce 18 mai, c'est l'anniversaire de la mort de Chris Cornell, le chanteur de Soundgarden qui nous a quitté bien jeune à l'âge de 52 ans. Il y a 9 ans, on écoutera donc Soundgarden à la fin de l'émission parce que c'est un groupe qui a façonné le son rock des années 90. Notre découverte nous emmènera très très loin, le plus loin qu'on puisse aller sur notre petit globe terrestre, puisqu'on va carrément de l'autre côté, en Polynésie. 12 heures de décalage horaire, et pourtant, croyez-moi, on est complètement en raccord quand il s'agit de la musique de Vaiteani, un groupe polynésien, donc à découvrir ce soir. Ce sera notre coup de cœur. On vous donnera aussi des nouvelles du punk. Oui, ce mouvement musical a 50 ans, avouez que c'est quand même pas mal. Parti comme ils étaient partis, on n'aurait pas mis un billet. 50 ans du punk, on va fêter ça en musique et en vous conseillant un bon bouquin. 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Si ça vous inspire, appelez-nous dès maintenant pour vous inscrire au blind test. Le numéro du standard où vous attend Alexandra, 0810 055 056. 0810 055 056. À gagner ce soir, ben justement, un très bon bouquin au blind test, l'histoire de The Inspector Clouseau, ce groupe qui est de Mont-de-Marsan dans les Landes et qui depuis presque 20 ans est un groupe de rock farmers. Oui, ils conjuguent la ferme et la scène, la culture, l'élevage d'un côté, les tournées mondiales de l'autre. L'histoire de The Inspector Clouseau a gagné.

0: vos côtés, ou même en face de vous, je crois, si je me souviens bien de la géographie de ce studio, il y a Arthur Ferrari. Bonsoir.
1: Bonsoir, bonsoir à tous, bonsoir Émilie.
0: Bonsoir Arthur, vous êtes ingénieur du son, réalisateur, éditeur, musicien et le fils de Nino Ferrer qui nous réunit ce soir, le Nino musicien, le Nino peintre et vous le Nino papa aussi. Donc
1: exactement.
0: Voilà, et vous participez évidemment activement et votre frère Pierre Ferrari également à cette grande exposition. Alors ma première question, elle sera pour vous Arthur Ferrari. Vous devez être sollicité forcément, vous et votre frère, autour de la mémoire de Nino Ferrer, de ses chansons, qui pour mettre une chanson dans un film, qui pour organiser une expo, des photos, des hommages. Qu'est-ce qui a fait que l'offre du musée de Cahors, l'offre de Rachel Amalric, vous l'avez acceptée?
1: Bah, on avait le désir de dévoiler, de faire sortir toutes ces toiles qui étaient accrochées dans la maison, la plupart. Ouais. Et il y avait déjà eu quelques expositions, même du vivant de Nino, mais c'était très anecdotique et c'était la chance de le mettre pour la première fois dans un musée.
0: C'est ça, il est au musée, un vrai beau musée, pour le coup, le musée Henri Martin de Cahors. C'est un musée d'art et d'histoire, alors qui a été créé il y a longtemps, hein, Rachel Amalric, en 1833, et qui a eu de grands travaux très récemment. En fait, la réouverture est assez récente, hein, c'est ça?
2: En effet, le musée a réouvert après 6 ans de travaux et puis la parenthèse Covid en 2022.
0: Ok, alors maintenant à vous Rachel, justement, directrice de musée, qu'est-ce qui fait, comment on fait la différence entre un artiste, alors qu'on adore Nino Ferrer, mais qui aurait un hobby d'être peintre et qui peindrait des toiles pour se faire du bien, pour se faire plaisir, etc. Comment on fait la différence entre ça et en fait un artiste peintre, dessinateur, qu'il faut exposer au musée?
2: Alors d'abord, la vraie question, c'est est-ce qu'on doit faire des différences?
0: Oui.
2: Et ensuite, la réponse, c'est Nino qui nous la donne lui-même. Il explique que quand on a une nature d'artiste, on s'exprime de différentes manières et toutes ces expressions sont des créations, sont des expressions artistiques. Il s'exprimait par la musique, mais il s'est exprimé aussi par la peinture et le dessin, mais par le jardinage aussi. Il a aussi été acteur. En fait, c'est un homme qui est entier et avec des facettes multiples. Quoi qu'il fasse, c'est de l'art.
0: Ouais.
2: Et c'est un petit peu la leçon qu'on apprend en observant la vie de Nino Ferrer.
0: C'est ça, un artiste total. J'aime bien cette définition. Arthur, vous pensez que ça lui aurait plu, artiste total?
1: Oui, mais je pense qu'il le savait, comme Rachel vient de le dire, c'est qu'il l'a témoigné plusieurs fois, plusieurs reprises, et c'était sa façon de s'exprimer.
0: Ouais. Alors, il y a une grande incompréhension qui est devenue même peut-être le drame de la vie de Nino Ferrer, c'est que ses premiers succès étaient des chansons, je mets des guillemets, rigolotes, même si au niveau de la production musicale et de sa voix digne de James Brown, il y a rien à dire, mais les thématiques étaient rigolotes, c'était un chien qu'on cherche.
3: On n'avait pas vu Mirza.
0: Ou encore un grincheux qui grinche.
3: Oh, hey, hein, bon. Qu'est-ce que j'ai fait de mes clés, mes lunettes et mes papiers, mon veston, mon lorgnon, mon étui d'accordéon. Oui, je sais.
0: Alors ces succès-là, ils ont fini par devenir toxiques pour Nino Ferrer, qui voulait pas rester enfermé dans cette image de chanteur rigolo, qui méritait pas d'ailleurs. Mais bon, c'était cette cage-là que les médias avaient choisi pour lui. Est-ce que vous pensez tous les deux que justement, il a beaucoup plus de liberté dans sa peinture, dans ses dessins?
2: Oui, définitivement. Non seulement il avait plus de liberté, mais en plus c'est un art qui est moins exigeant en termes techniques et en logistique. Finalement, un carnet et un crayon, ça suffit pour s'exprimer et pour croquer quelque chose, même si on va y travailler plus tard. Et puis il avait choisi à la Taillade de peindre au milieu du salon, donc c'était tout à fait accessible à n'importe quel moment. Je crois que ici, on a quelque chose dans lequel il est non seulement libre, mais en plus indépendant à tout point de vue, même si Arthur peut nous raconter à quel point il était indépendant du point de vue de la musique à un moment ou à un autre.
1: Oui, musicalement aussi, il a fait partie des premiers à s'auto-produire, à s'auto-éditer, Et l'industrie musicale à ce niveau-là, ça coûte énormément d'argent parce qu'il y a le matériel et il y a les musiciens et il y a toute une organisation complètement incroyable à dégager. Alors que la peinture, oui, on est juste avec son crayon, son carnet, quelques tubes de peinture, son chevalet, mais ça y est, on est libre.

0: Alors, dans le catalogue de l'expo, on apprend qu'en fait, il a toujours peint et dessiné dès les années 50. Arthur, à l'instant, Rachel parlait de la taillade, c'est donc la maison dans laquelle il peignait. Vous l'avez vu, du coup, peindre comme ça, au milieu du salon, ça faisait partie de votre vie quand vous étiez
1: entendu.
0: Petit.
1: Oui, c'était ouais. Notre vie au quotidien. Moi, je suis né en 79, ils ont acheté cette maison en 77. Et il s'est remis à peindre activement mi-80. Donc moi, oui, c'était l'enfance, quoi, l'enfance du papa qui est derrière son chevalet au milieu du salon.
0: Et cette maison, la taillade, elle est représentée plusieurs fois
1: dans
0: l'exposition. Ouais. Ouais, voilà. Oui. Est-ce que vous pouvez nous décrire un peu ce lieu? Donc, vous nous avez dit, en fait, il arrive là-bas, oui, au milieu des années 70. La famille arrive là-bas dans les années 70.
1: Ouais, en 77, ouais. Et c'est une maison merveilleuse sur un rocher. Enfin, sur un rocher. Il y a quelques bouts de roche, des petits bouts de falaise, d'où son nom, la taillade. Sinon, c'est entouré d'arbres. Il y a une propriété de 23 hectares qui s'ouvre vers le plateau. Et c'est complètement magique, oui. On est coupé du reste du monde, on est bien.
0: Ouais. Et pour vous, Rachel, je rappelle, hein, vous êtes la directrice du musée qui présente cette exposition-là. C'était important l'ancrage régional à côté de Cahors de l'artiste.
2: En effet, c'est vraiment une partie importante de notre projet scientifique et culturel. C'est l'axe territorial, c'est de présenter les propositions, les interprétations et de ce paysage et plus largement des artistes locaux et entre guillemets avec, comme pour Nino Ferrer, une aura nationale, voire oui. Internationale. Oui. Là, l'intérêt pour nous, c'était justement la convergence. C'est-à-dire que Nino Ferrer, il n'est pas arrivé par hasard à la taillade, il l'a choisi, il en a fait son refuge, il la représente tantôt perché sur une falaise, tantôt sur un nuage, et c'est là où justement on voit à quel point lui aussi il était attaché à ce territoire qui lui a permis aussi de retrouver une forme de sérénité, cette sérénité qu'il trouve également dans la peinture.
0: Donc la sérénité, c'est une des raisons du choix de ce lieu. Arthur Ferrari, ils vous ont dit, vos parents, vous ont donné d'autres explications pourquoi avoir choisi de s'installer dans cette région?
1: Ouais, il y en a plusieurs. Il y en a une autre aussi, Nino, à l'époque des années 60, 70, où il faisait beaucoup de galas, ce qu'on appelait à l'époque les galas, c'était les concerts. Et donc il traversait la France et régulièrement... Les passages dans le Lot lui ont laissé un souvenir vraiment chaleureux et accueillant. Pour lui, c'était une terre très accueillante et chaleureuse. Et après, les lumières, évidemment, et les paysages lui ont rappelé la Toscane, l'Italie, avec ses collines.
0: Et oui, il était né à Gênes. Ouais.
1: Et ça lui a permis de croiser plein de choses et de trouver son lieu, je pense. Et ça, c'est arrivé du nord du Lot, où il a loué un château pendant 3 mois en 76 pour enregistrer un album. Et c'est là qu'il commence à se décider de vouloir partir de Paris. Et du coup, il s'est mis à visiter des maisons en partant du nord du Lot. Voilà. Il est tombé sur la taillade qui est tout au sud.
2: Un des points communs des artistes qui sont présentés au musée Henri Martin, c'est des artistes qui, selon la formule d'André Breton, ont cessé de se désirer ailleurs. Et Nino a cessé de se désirer ailleurs quand il a connu le Lot.
0: C'est joliment dit. Et le Lot, voilà, qui lui a apporté visiblement beaucoup, et bien lui rend hommage aujourd'hui au musée Henri Martin de Cahors. L'exposition Nino Ferrer, peintre, dont on va continuer à parler, elle a ouvert le 6 mai et c'est jusqu'au 31 décembre, les amis. Donc si vous nous écoutez à Paris, à Lille, en Bretagne, que ne sais-je, partout en France, dites-vous que vous avez jusqu'au 31 décembre pour aller faire un petit tour à Cahors et visiter cette exposition. Mais à force de parler de Nino... On a envie de l'entendre chanter et rendre hommage, tiens, décidément il est beaucoup question d'hommage ce soir, à ces idoles, ces chanteurs noirs américains. Je veux être noir, Nino Ferrer sur votre radio, ici.

0: Quelle voix, quelle chanson, Nino Ferrer, je veux être noire. Vous écoutez ici, il est 20h15. Moi, je suis dans mon studio à Paris et dans les studios toulousains d'ici Occitanie. Il y a mes invités ce soir, Rachel Amalric, qui est la directrice du musée Henri Martin de Cahors, et Arthur Ferrari, fils de Nino que nous venons d'entendre. Et tous les deux viennent nous parler donc de la grande expo Nino Ferrer, peintre, qui est jusqu'au 31 décembre. À Cahors. Alors, on a parlé de centaines de peintures, hein, c'est ce que disait Arthur tout à l'heure. Rachel, comment avez-vous sélectionné les œuvres qui sont présentées pour beaucoup pour la première fois au musée dans l'expo ?
1: Là-dessus, je dirais que il y a toujours beaucoup de débats. D'abord parce que il n'y a pas plus de place sur les murs que il y a de place sur les murs.
0: Bah, sauf dans sa maison, visiblement.
1: Effectivement, il y en avait partout.
0: Oui, voilà.
1: Alors d'abord, on a cherché partout, on a été partout, on a décroché de partout. Ouais. On a eu la chance justement que Pierre et Arthur nous ouvrent la maison et nous permettent vraiment de tout voir. Et à partir de là, en fait, dans un musée, ce qu'on fait, c'est qu'on se concentre d'abord sur la matérialité des œuvres, sur les œuvres elles-mêmes, sur ce qu'elles représentent. On les regarde longuement et à partir de là, voilà, on peut commencer à en parler, à voir un petit peu quel fil on peut tirer et quelles sont les associations qu'on peut faire avec la connaissance qu'on a de l'homme, de l'artiste, au sens du musicien aussi. Et on a fait des choix qui sont plus ou moins thématiques dans certaines salles et qui sont plus stylistiques, c'est-à-dire montrer un panel des différentes propositions artistiques de Nino Ferrer. Le principe, ça a été de dire que bah, il fallait que ce soit quand même agréable et confortable. Donc, on a limité notre choix à une soixantaine d'œuvres. Mais je ne veux pas dire que c'est les plus belles parce qu'en fait, on ne peut pas dire ça. Mais en tout cas, elles ont une véritable cohérence. Il y a une véritable progression dans cette expo. D'autant qu'on part des œuvres et on arrive tout doucement vers l'homme parce qu'on le découvre différemment. Et on arrive vers la dernière salle où là, on a une magnifique vitrine biographique qui se présente comme une frise. Ce qui se déroule sous les yeux des visiteurs. Et à mon avis, ils y passent déjà des heures et ils vont y passer des heures.
0: Et alors le tout avec un accompagnement musical. Là, c'est vous, Arthur Ferrari, qui vous êtes occupé de ça, accompagnement sonore de l'expo ?
2: Oui, un environnement sonore pour essayer de s'immerger dans les coulisses un peu de cette vie chronologique autour de Nino, de sa vie. Et on a peut-être un peu cette sensation d'être en coulisses avec Nino à travers les différentes années de production, de musique, de choses qu'il ait pu raconter, d'archives personnelles qu'on ait pu retrouver. C'est vraiment une balade autour de lui. Mais ce qui est compliqué dans ce genre de création de book, c'est de pas perturber aussi la lecture du spectateur. Donc c'est une performance à découvrir.
0: C'est ça, bah voilà. Non, mais pour le coup, c'est une expérience à 360. Il se passe vraiment plein de choses. Et donc la vitrine biographique dont vous parliez, elle est scénographiée par votre frère Pierre Ferrari. Et alors on me dit, alors je ne l'ai pas encore vue, évidemment, je crève d'envie d'arriver à Cahors, mais pour le moment j'y suis pas. Qu'il y a là des centaines d'objets, des vêtements, des costumes de scène, des photographies, des objets du quotidien, des souvenirs personnels. Donc là, c'est hyper intime. Qu'est-ce que vous avez ressenti en voyant ça, Arthur et Rachel, la première fois ?
2: C'est encore une fois, comme ces peintures qu'il y avait dans la maison, c'est notre maman qui nous avait créé ce genre de vitrine. Je pense que Pierre s'était inspiré un peu de ça déjà. C'est dans les années 2000, on a juste mis un isolant dans le grenier pour le rendre vivable. Qu'il y ait moins de fuite d'eau et de... Et elle avait commencé à sortir des caisses, les objets, mais ça y racontait une histoire. C'était vraiment c'était très très beau, c'était très agréable. Et c'est vrai que c'est beau de le voir sortir. C'est encore une fois, ça permet de raconter la vie de Nino qui est tellement folle que c'est beau.
0: Et avec évidemment alors beaucoup de dimensions différentes, hein. On a bien compris que c'était pas un homme monolithique, ni un artiste monolithique, Nino Ferrer, mais même dans ce que je vois là de l'exposition, il y a à la fois des toiles hyper colorées, alors moi j'ai pas le vocabulaire artistique et je m'en excuse, mais on parle de surréalisme, c'est ça, pour beaucoup de ces choix artistiques ?
1: Alors, on parle d'une inspiration surréaliste. En fait, Nino, c'est un homme qui est extrêmement cultivé, qui connaît très bien son histoire de l'art, qui fait des exercices d'historien de l'art aussi, même dans ses peintures. Il est inspiré. Et donc, oui, il y a un côté surréaliste, aussi bien par rapport à la question des choix, des thématiques et finalement des représentations elles-mêmes, un côté un petit peu aussi onirique, que par rapport au fait qu'il a une inspiration qui est presque d'ordre philosophique sur certaines toiles. On a aussi des inspirations plus anciennes, avec des inspirations plus médiévales, peut-être un petit peu différentes, peut-être plus noires que les surréalistes. Oui. On parle souvent de Bosch ou de Bruegel quand on compare certaines de ces toiles. Et en fait, ce qui est intéressant, c'est qu'il n'y a pas un mot qui va pouvoir résumer la peinture de Nino Ferrer, sinon on n'aurait mis qu'une toile. Ce qui est intéressant, c'est de venir voir les 60 œuvres qui sont présentées. Il y en a même une petite partie qui va être renouvelée parce qu'elles sont sur des supports fragiles. Et ce qui est incroyable, c'est la richesse qu'il propose. Il faut savoir que au-delà des thématiques surréalistes, ou en tout cas des sujets qui peuvent être surréalistes, il y a aussi une présence assez importante des sujets religieux qui va interpréter, réinterpréter. Il y a aussi, comme je disais, des exercices d'histoire de l'art un peu classiques, hein, les trois petites grâces, par exemple. Et il y a un travail incroyable sur la couleur, mais je dirais avant tout sur le dessin. Et puis on présente des gravures.
3: Oui, des gravures à l'eau forte. Alors là, on est vraiment sur du noir et blanc, du gris. Et ça aussi, c'est, enfin voilà, c'est ça contraste, hein, quand on voit l'affiche de l'expo avec une maison, donc la fameuse taillade sur un nuage, avec de la fumée, une grosse fumée qui sort de trois cheminées, rouge, jaune, verte. Et derrière, voilà, on a des gravures comme ça en noir et blanc, très très dépouillées. Oui, on sent bien qu'il se passe plein de choses différentes.
1: Oui, et puis là, sur les gravures, on est aussi sur les œuvres, je dirais, de la maturité. Il a appris à graver très tard dans sa vie avec Caroline Bouillet, et qui est une artiste graveur. Elle expliquait que il a pris le temps de travailler, de réfléchir. Il a, parmi les 13 gravures qu'il a fait, il y en a 9 qui sont consacrées à ce qu'il a appelé le traité de la navigation. Donc ça a été très réfléchi, très pensé. Et d'ailleurs, les commentaires qu'on a mis à côté de chacune de ces gravures permettront aux visiteurs de découvrir finalement les symboles qui peuvent se cacher, ou peut-être tout simplement une proposition d'interprétation de ces gravures. Ce qui est certain, c'est que c'est très différent, et en même temps ça le représente tellement parce qu'il est avant tout un grand dessinateur, et pour être un bon graveur, il faut être un excellent dessinateur.
3: Nino Ferrer, oui, on veut le découvrir, le redécouvrir, découvrir des parties de sa vie et de son art dont on n'avait pas forcément connaissance avant, et puis écouter sa musique, évidemment. Alors je me tourne vers notre expert ce soir, Arthur Ferrari. Est-ce que vous me validez la maison près de la fontaine?
2: Bien sûr.
3: Vous l'aimez, cette chanson? Ouais.
2: Oui, c'est très beau. Encore une fois, c'est une partie de toujours la vie de Nino qui recherchait et qui pouvait écrire et composer, ce qui ne lui était pas encore arrivé.
3: Oui.
2: Il y a plein de chansons qu'il a écrites dans ce sens-là. Ma vie pour rien, par exemple, un des premiers morceaux qu'il a composé et qui retrace un peu tout comment la vie s'est découlée, ses parents qui sont partis de telle ou telle façon, ce qu'il faisait.
3: Alors on l'écoute. Nino Ferrer, La maison près de la fontaine.

0: c'est le progrès.
1: Chanté par Nino Ferrer. 1972, l'album Métronomie, un album concept incroyable et du rock progressif de très haut niveau.
0: La

0: Et c'est quelque chose, cet album Métronomie. Alors tout comme le côté artiste peintre de Nino Ferrer est méconnu, et on répare ça avec cette expo. Arthur Ferrari, vous n'avez pas envie parfois aussi de faire connaître des albums de votre père Nino Ferrer, je sais pas comment, mais est-ce que secouer les gens et leur dire écoutez ça, c'est super. Ouais,
1: c'est ce qu'on a toujours cherché à faire avec les moyens du bord, on va dire. Mais en tout cas, avec notre maman Kino et Pierre, mon frère, chaque date d'anniversaire, chaque année où il peut se passer quelque chose, on cherche à proposer d'autres, de faire entendre autre chose, comme Nino l'avait souhaité. De toute façon, faire entendre ses albums comme des symphonies, disait-il.
0: C'est beau. Allez, restez bien sur votre radio. Ici, les 20h28. On va refaire un petit tour au musée Henri Martin avec Arthur Ferrari et Rachel Amalric, parce qu'on peut pas laisser comme ça Nino Ferrer. On n'a pas encore eu notre dose. Et puis ensuite, le blind test ou encore un petit coup de cœur musical direction la Polynésie. À tout de suite.
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0: Évidemment, tout le monde connaît dans la discographie de Nino Ferrer un bon téléphone.
4: Gaston, il y a le téléphone qui sonne et il n'y a jamais personne qui répond.
0: Mais il a sorti des albums pendant longtemps, par exemple La Désabusion en 1993. Pour le coup, c'est un album qui a été fabriqué à Cahors, enfin à côté de Cahors, à la Taillade, la fameuse maison dont on parlait tout à l'heure. Et alors, il y a tout un tas de surprises dans ce disque. On ne se lasse pas de la fantaisie et des bonnes idées de Nino. Il n'y a rien.

0: l'année Mozart, une de ces chansons-là qui reste à découvrir. Alors, ce serait une erreur, Arthur Ferrari, de dire que votre père Nino était un chanteur rigolo, mais il y a de l'humour et de l'esprit dans ses chansons, il y en a toujours eu. Est-ce que vous trouvez que ça ressort aussi dans ses peintures, dans ses gravures qui sont exposées ?
1: Oui, complètement. Je pense qu'on a autant d'humour et de désespoir comme ses albums.
0: Ouais. Le désespoir qui donc n'a pas été comblé, n'a pas été adouci ni par la musique, ni par l'art, la peinture, ni par la vie de famille, ni par rien. Il faut le rappeler, Nino Ferrer, il a mis fin à ses jours en 1998. Est-ce que c'était un mal-être que rien pouvait combler?
1: Bah sûrement, ça sera toujours compliqué d'avoir une réponse claire là-dessus. Je pense qu'il avait un désespoir, une peur de la vie et du progrès, justement. Quand on parle de la maison près de la fontaine, le progrès, ça il avait une inquiétude sur l'évolution du monde et le futur.
0: Rachel Amalric, vous sentez ça, vous aussi, ces deux pôles très forts dans l'art de Nino Ferrer, dans sa peinture, de la joie pure et du désespoir hyper profond?
2: Oui, on est vraiment dans une polarisation et une ambivalence parfois. C'est-à-dire que on a des couleurs éclatantes, on a un travail incroyable, je le disais, avec le dessin, mais on a des sujets qui sont profonds, qui sont parfois sombres, qui démontrent effectivement cette inquiétude. On a par exemple Plus de poissons, où on voit dans la désabusion, c'est-à-dire que dans l'album, il a utilisé certaines de ses œuvres, dont celle-ci pour le petit livret du disque compact. On voit un monde où on est arrivé au bout de ce progrès, il y a plus de poissons, on a ces oiseaux qui nous regardent, un oiseau qui nous regarde et qui nous accuse de ce qui se passe, c'est-à-dire que lui, il a plus à manger. Quand on regarde le monde extérieur où on a la taillade comme ça perchée sur une falaise, la falaise elle est attaquée. Au fond, il y a quand même les tours de refroidissement de Golfech.
0: Oui, la centrale nucléaire.
2: Ouais. Tout à fait, puisqu'elle est à quelques 50 km de la taillade. Cette inquiétude, clairement, il la disait hein, dans ses interviews, il la chantait, mais on sent aussi dans ses œuvres qu'il y a parfois des basculements possibles, une interprétation plus profonde, et en même temps, il y a une vraie joie de vivre, il y a une vraie joie de peindre, et ça, on va la retrouver, cette joie, dans les représentations de la taillade, on va les retrouver aussi dans une représentation qui s'appelle la chorale, on a le bonheur du chant, on a le bonheur coloré des différentes voix, des différents sons qui peuvent sortir de cette chorale. On a aussi des choses, on parlait de finesse et d'humour, on a aussi des choses un petit peu loufoques avec la vie chez les automobiles, ces visages voitures avec des yeux et des corps humains. C'est un mélange de tout ça, mais en réalité, c'est ce qui fait un homme complet.
0: Ouais.
2: Il a plein de contradictions, plein d'émotions et plein de choses à nous dire.
0: L'expo Nino Ferrer, peintre au musée Henri Martin de Cahors. Elle a ouvert cette expo le 6 mai dernier. Que vous ont dit les premiers visiteurs ?
2: Ils sont fans. On est absolument ravis. Vraiment, on a des retours extrêmement positifs. Moi, mon plaisir, c'est en fin de journée d'aller ouvrir le livre d'or et de le faire dérouler comme ça et de voir ces explosions de joie sur le papier. Les gens qui disent c'est superbe, on a découvert quelque chose d'incroyable, on connaissait pas ou on connaissait, on est ravis de voir ou de revoir, de découvrir, de redécouvrir. Ceux qui nous disent qu'ils adorent la scénographie, ceux qui trouvent ça émouvant, touchant, ceux qui vraiment ont pris un plaisir incroyable à voir ces couleurs éclatantes. On a des critiques dithyrambiques, en tout cas c'est celles que je peux lire tous les soirs sur le livre d'or depuis l'ouverture. Je suis ravie de les partager avec vous.
0: C'est celle-là qui compte. Merci beaucoup Rachel Amalric, merci Arthur Ferrari.
2: Merci beaucoup.
1: Merci
0: à vous. L'expo, vous l'avez compris, est recommandable et recommandée jusqu'au 31 décembre prochain à Cahors au musée Henri Martin. Tarif plein 9 euros, réduit 5 euros. C'est gratuit pour les moins de 18 ans et tous les premiers dimanches du mois. Organisez-vous pour aller y faire un tour avant le 31 décembre. On se quitte en écoutant South, qui est la version originale, le Sud ayant été, Arthur, une traduction commandée. Mais ouais, l'original est en anglais, hein, c'est ça.
1: C'est la genèse en anglais, oui, bien sûr. Et c'est comme ça qu'il l'a écrite, composée, qu'il souhaitait l'entendre. Après, il s'est pris au jeu quand même de faire une version française, et je pense qu'il se doutait que ça valait sûrement le coup, ce qui lui a donné aussi la liberté de créer.
0: C'est vrai. Mais là, on va l'écouter comme il l'a imaginé. South, Nino Ferrer. C'était très chouette de pouvoir parler de lui, de ce grand artiste au magnifique.

0: Quel bonheur d'écouter Nino Ferrer et South, ça s'est tiré de l'album Nino and Radia. Merci à l'équipe d'ici Occitanie de nous avoir permis de réaliser ce duplex. C'est Thomas Boyard qui était aux manettes.
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0: La musique punk a 50 ans, ça mérite bien un beau gros bouquin pour fêter ça. C'est des éditions GM qui ont dégainé un bouquin vraiment commémoratif qui raconte le mouvement, la mode, les fans et puis les groupes évidemment américains comme les Ramones, anglais comme les Sex Pistols et même quelques français, les Garçons Bouchers, Berreur et Noir et aussi les Vampas. Les 50 ans du punk de A à Z de Francis Dordor et Jean-Éric Perrin, c'est en librairie cette semaine. Bon anniversaire le punk et la bise à Manu Chao.

0: Vampass qui continuent leur aventure. Le 15e album studio des Vampass vient de sortir. Il s'appelle Où va nous ? 40 ans d'existence pour les Vampass et des concerts, évidemment, en 2026. Festival d'été, j'en ai sous la main, notamment au Pont du Roc, le 31 juillet prochain. Les Vampass qui vont aussi jouer à Lyon, au Transborder, le 12 juin.
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0: Allez, on joue au blind test ce soir avec Evelyne. Bonsoir.
2: Bonsoir, Émilie.
0: Bienvenue dans Décibel. Et puisqu'on est toujours nombreux pour jouer au blind test, plus on est de fous, plus on rit, il y a Kevin avec nous. Salut, Kevin.
3: Oui, bonsoir, Émilie.
0: Comment ça va?
3: Oui, très très bien. Avec le retour du soleil, ça va, quoi.
0: Alors, je suis d'accord. On a eu notre dose de pluie, là. C'est bon. C'est bien si
3: oui,
0: ça s'arrête.
3: Voilà. Et puis, bonsoir aussi à Evelyne.
2: Bonsoir Kevin.
3: Bonsoir.
0: C'est bien. Vous pouvez vous serrer la main avant le début du match puisque de toute façon, à la fin, vous gagnerez chacun un exemplaire du livre sur The Inspector Clouseau, leur parcours incroyable. Ils sont rockeurs et fermiers, des rock farmers. C'est Romain Lejeune qui raconte leur histoire dans ce livre, comment ils peuvent conjuguer la ferme et la scène, l'agriculture et les tournées mondiales. C'est un super bouquin. Je suis ravie de vous l'offrir.
2: Merci beaucoup.
0: Et Evelyne. Ah bah, avec
3: merci.
0: Plaisir. Vraiment, vraiment. Alors, le thème du blind test ce soir, ce sont donc les garçons en chanson. Est-ce que c'est un thème qui vous inspire, Evelyne?
3: Oui, pourquoi pas.
0: Bon, on va voir. J'ai pris quand même des chansons qui sont très très connues. J'espère que ça va bien se passer pour vous. On cherche donc le nom des interprètes des chansons. Et évidemment, l'idée c'est de les retrouver le plus rapidement possible, ces interprètes, en tout cas plus rapidement que le deuxième candidat. Evelyne, Kevin, donnez bien votre prénom avant de proposer votre réponse. On est parti avec une première chanson qui parle d'un garçon. Dites-moi, qui chante ça?
3: Kevin, Sylvie Vartan.
0: Oui, en même temps.
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0: 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La grande Sylvie Vartan, Kevin et Evelyne, vous avez dit vos prénoms exactement en même temps. Donc c'est un point partout. C'est bien, on a des bons candidats ce soir. Ils réagissent vite. On va faire un petit tour ouais, dans un autre style musical.
3: Chercher le garçon.
0: Alors, très bon très bon karaoké, mais comment s'appelait ce groupe? On est en 1980. Et le groupe porte le nom. Alors, c'est en deux mots. Le premier mot, c'est un moyen de transport. Et le deuxième mot, c'est le mot fille, mais en anglais.
2: Scooter girl.
0: Alors, c'est pas scooter girl. Un moyen de transport où on paye un chauffeur.
3: Taxi girl.
0: Oui, taxi girl. Uber girl, non.
2: Je vais pas retrouver. Hein.
0: Taxi girl. Ça fait partie des chansons qu'on a tous dans l'oreille, dans nos playlists, etc. Mais après, le nom du groupe, ça fait pas partie des infos essentielles qui sont comme ça, accessibles tout de suite dans le cerveau. J'en conviens. Taxi Girl, chercher le garçon. Alors là, dernière chanson, gros gros tube des années 80. Mais qui chantait ça?
3: À cause des garçons.
0: Et oui, à cause des garçons, chantez pas. À cause des garçons.
3: Ah, c'était mieux ça. On a dansé là-dessus dans les booms.
0: Ah oui, hein. À cause des garçons.
3: C'est un peu comme partenaire particulier. C'est pareil, c'est à peu près pareil.
0: Ouais, c'est la même époque. Alors, à part que là, quand même, à cause des garçons, attention, auteur-compositeur, Alain Chamfort et Pierre Grillet, s'il vous plaît. Donc, c'est pas rien. À cause des garçons et au cœur. Paraît-il, on ne sait pas si c'est vrai ou pas, si c'est une légende, moi j'étais pas en studio avec eux, évidemment, il y aurait Nagui, Smaïn et l'acteur Jean-Pierre Calfon, voilà, qui ferait partie des chœurs de À cause des garçons. Et Alain Chamfort, évidemment, puisqu'il faisait partie des gens qui avaient créé le titre. Je sais pas si quelqu'un était dans ce studio et peut nous dire si c'est vrai ou pas, on aimerait bien avoir...
3: Alain Chamfort, un secret numéro de la chanson française.
0: C'est vrai, bah, la prochaine fois qu'on
3: l'a... 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
0: Tout par cœur. Eh, bravo Kevin. Bah, rien que pour ça, il méritait son cadeau, Kevin et Evelyne également. On vous offre donc le livre Rock Farmers, The Inspector Clouseau. On vous souhaite par avance une très bonne lecture. Un autre garçon en chanson, plus récent, celui-ci, chanté par Elena. Bah oui, vous connaissez, Mauvais Garçon, c'est parti.
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0: Rihanna, qui n'a pas gagné la Starac, mais j'ai l'impression qu'elle a vraiment gagné tout le reste. Si vous allez faire un petit tour sur ses réseaux sociaux, vous la verrez monter les marches au Festival de Cannes pour la deuxième année consécutive, dans une robe absolument canon d'ailleurs. Bravo mademoiselle. Elena donc, et son Mauvais Garçon, c'est tiré de son premier album, Elle, qui est multi, disque d'or, etc. Bravo, succès.
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0: Allez, quelque part au bout du monde, 24 heures d'avion. On fait d'abord Paris, Los Angeles, puis ensuite Los Angeles, Papeete. Ouais, c'est ça, à peu près 24 heures de voyage, 12 heures de décalage horaire. Nous voilà à Tahiti. Et à Tahiti, eh ben, y a de la musique. Il y a notamment une musique folk polynésienne qui n'est pas de la musique traditionnelle, qui n'est pas du folklore, mais qui, évidemment, a ses racines sur le territoire polynésien. C'est ce que fait Vaiteani. Alors, Vaiteani, c'est un groupe, mais c'est aussi une femme, elle, qui chante, Vaiteani, avec Luc, lui, ils sont tous les deux, c'est un duo, Vaiteani. Ils sont programmés au Francofolie de Tahiti le 19 septembre prochain. Alors bon, moi j'y serai pas, peut-être que certains vénards d'entre vous pourront faire le voyage, mais j'avais vraiment envie de vous faire découvrir la toute nouvelle chanson de Vaiteani. Ils ont été encouragés notamment par Laurent Voulzy, qui les aime beaucoup, et moi j'aime vraiment faire voyager cette musique-là. Te Moana o Te Hiroa, c'est le nom de la nouvelle chanson de Vaiteani. Allez, tous à Tahiti.

0: Vaitani, ça s'écrit V-A-I-T-E-A-N-I. Suivez-les sur les réseaux sociaux, allez leur donner de la force, parce que la folk polynésienne, faut s'y intéresser, c'est beau comme tout, je suis sûre que ça fait du bien à l'âme.
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0: Chris Cornell est mort il y a 9 ans, tout jeune, à l'âge de 52 ans. Il a mis fin à ses jours parce que, à l'époque, on aurait pu aussi en parler tout à l'heure avec le fils de Nino Ferrer, la santé mentale des artistes, c'était vraiment pas une priorité pour personne en général et certainement pas pour les maisons de disques en particulier. Alors voilà, Chris Cornell, au-delà d'être une des plus belles voix de l'histoire du rock, c'est aussi le mec qui a écrit la chanson qui vient en un quart d'heure. Et quand on pense que cette chanson, elle a marqué durablement le son des années 90, c'est même un maître étalon de ce qu'on a écouté pendant des années après, eh bien on lui rend hommage. Voici Soundgarden, Black Hole Sun.

0: vous y étiez en 1994 en train de fumer des clopes en cachette derrière le collège et à écouter à fond Soundgarden, ce Black Hole Sun, hommage au grand chanteur Chris Cornell qui nous a quittés il y a 9 ans. Merci d'avoir écouté Décibel, merci à l'équipe Iris Guitoni, Sarah Bécard, Elodie Bianca Maria, Alexandra Sackberg, Franck Moilier et l'équipe d'Ici Occitanie.
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4: Bonjour la France. Ah, nous sommes de retour après une semaine de meilleurs moments du Taquet. Ça y est, on a repris le collier. Et attention, nous n'avons pas repris le collier n'importe quel jour. Car aujourd'hui, c'est un jour exceptionnel. Et oui, c'est la Saint Éric.
5: Oh, c'est trop d'honneur, Valérie. Bonjour à tous.
4: Ah, bonjour. Oui. Alors, bonne fête à tous les Éric.
5: Oh, merci.
4: Évidemment, bonne fête à Éric Bastien qui a l'ego de la taille de l'Arkansas.
5: Oui, là, il va être encore plus grand grâce à vous. Hein.
4: Comment ça va?
5: Bon, écoutez, comme un jour de fête, franchement, très heureux de revenir derrière le micro avec toi, Valérie.
4: Et... eh ben voilà.
5: Et surtout, prêt à en découdre.
4: Que va-t-il se passer après une semaine de pause? Est-ce qu'il va enfin gagner plusieurs candidats? On ne sait pas. En tout cas, cette semaine, mes petits chéris.
5: Ah, il y a du beau cadeau.
4: On vous gâte. Et oui, parce que le cadeau de la fin de semaine pour le gagnant de la finale, c'est un séjour pour 4 personnes au parc Astérix. Alors attention les amis, cap sur l'Égypte au parc Astérix.
5: Astérix.
4: Oui. J'ai voulu faire une vanne.
5: Astérix.
4: Alors c'est une nouvelle zone au décor antique. Il y a 50 attractions, spectacles, vous allez affronter les remous de la descente du Nil, vous allez prendre de la hauteur avec l'envol d'Ibis, mais surtout vous découvrirez cet automatique.
5: Oui.
4: Alors vous allez jouer pour un séjour de 2 jours pour 4 personnes au parc Astérix. Une nuit à l'hôtel du parc en chambre familiale, les petits déjeuners et les dîners compris. Et évidemment, pour que vous puissiez aller jusqu'au Nil, simplement avec un chameau peut-être, mais en tout cas nous on vous donne 100 euros en carte carburant, histoire que vous soyez contents. Ça c'est le premier prix. Le deuxième prix, qu'est-ce que c'est?
5: Direction l'Égypte.
4: L'Égypte aussi, oh mon Dieu!
5: Oui!
4: Oh là là!
5: Se déroule en ce moment, Valérie, le séminaire des druides.
4: Oh my God!
5: 2 druides s'affrontent, Panoramix et Joe Malongox.
4: Oh mais!
5: Oui, Joe Malongox et Panoramix qui, de son côté, prépare, vous le savez, la potion magique.
4: Oh, Magix!
5: Tandis que l'autre prépare ses dosettes, ses 32 dosettes.
4: Oh mon Dieu!
5: Qui l'emportera? Qui réalisera la meilleure potion du café magique? Réponse d'ici la fin de la semaine.
4: Eh ben, c'est super. Allez, les 2 premiers candidats qui vont tenter de se qualifier pour ces magnifiques cadeaux en Égypte, c'est Lydia et Florian. Bonjour les amis.
6: Bonjour.
4: Alors, Lydia, tu joues avec ici Loire-Océan. Tu habites à... alors, je ne veux pas mal prononcer. Comment s'appelle ta... comment ça on dit ?
7: Bouy.
4: Alors, elle habite à Bouy. Tu as 63 ans. Tu as un chéri qui s'appelle Jeannot. C'est ça ?
7: Oui.
4: Tu as des enfants ?
7: Oui, 2.
4: Laurent et Adeline. Et tu as même 2 petits-enfants.
7: Oui, Théo et Arthur.
4: Oh là là là là là là. Alors, tu as un petit chien qui s'appelle Pixie.
7: Oui.
4: Qu'est-ce que c'est, le modèle du petit chien?
7: Ah là, on appelle ça, vulgairement parlant, un bâtard.
4: Oui.
7: C'est un croisé bigle espagnol.
4: Ouais.
7: Qui va avoir 16 ans.
4: Oh.
7: Et c'est une tripate. Elle a eu un accident, donc ça fait 4 ans qu'elle n'a plus que 3 pattes.
4: Oh bah là.

0: Exactement.
1: Et alors, ça t'a plu? C'était bien?
0: C'était très bien. Ah bah, c'était très bien. De passer des couches pour enfants au XXL le soir, ouais. Pour moi, je faisais le tour de la vie d'une personne en une journée.
1: Ah bah, c'est un très très bon résumé. Ah, oui, oui. Très très bien résumé.
0: Voilà. Alors, on va passer du début de la vie à la fin de la vie, voilà.
1: Et bah, voilà.
0: C'est beau.
1: Ah bah, c'est bien. Ouais. Tu faisais un petit panel comme ça. Alors,
0: exactement.
1: On va tout de suite. Tiens, je vais t'emmener loin.
2: Tu souris. Oui. Je m'envole au paradis.
1: Je vais à Rio. Ouais, pas.
3: Il aurait fallu mettre Marc sur le Nil, là, vu que c'est l'Égypte. Là.
1: Oui, mais là, on va à Rio parce que c'est une question sur Rio.
3: Ah, d'accord.
1: En 2025, c'est la ville de Rio qui a obtenu le titre de ville la plus agréable à vivre. Est-ce que c'est vrai? Est-ce que c'est faux? Top chrono, 5 secondes.
0: Bah, au pif, je vais dire vrai.
1: Alors non, c'est faux, parce que figure-toi que le Global Livability Index, qui classe toutes les villes selon la stabilité, la santé, la culture, eh bien, ce n'est pas Rio. La ville la plus agréable à vivre, c'est Copenhague. Voilà, donc pas de point
0: d'accord
1: pour toi.
3: Florian est avec nous. Bonjour Florian.
4: Bonjour Eric, bonjour Valérie.
1: Bonjour.
3: Moi, je mets des X partout hein, cette semaine. Tu as 34 ans, tu habites à 40 ans. 40 ans, c'est non pas l'âge, hein, c'est bien une ville qui s'appelle 40 ans et c'est dans la Manche. T'es normand,
4: voilà,
3: quoi. T'es un normand,
4: oui,
3: toi.
4: Je suis normand, ouais.
3: Eh ben,
4: ouais.
3: Voilà. Sois le bienvenu. Tu vis avec qui? Qui partage ta vie?
4: Ah ben, elle s'appelle Lucie, ma copine.
3: Lucie, t'aimerais bien l'emmener, Lucie, au parc Astérix pour tout un week-end.
4: Ouais. Ben oui.
3: Vous avez un petit chien qui s'appelle Idéfix? Non, pas du tout.
4: Non, Mario.
3: Mario, petit Mario. C'est quoi comme modèle, comme race? Ton petit chien, c'est quoi?
4: Un Labrador.
3: Un Labrador.
1: Oh là là là.
3: Oh, c'est beau ça. C'est,
1: on adore.
3: Les chiens des présidents, ça, les Labradors. Alors, Florian, bon, t'appelles Flo, c'est normal, mais ta chérie, Lucie, t'appelles comment? C'est quoi ton petit nom dans l'intimité, mon Florian?
4: Mon chat.
3: Mon petit chat d'amour. Florian, je suis heureux de t'accueillir dans l'aventure, mais tu sais, chacun de mes candidats doit choisir son camp. Est-ce que cette semaine et aujourd'hui pour cette manche, tu es un Gaulois ou tu es un Romain? Qu'est-ce que tu choisis? Ça va déterminer les questions. Tu choisis quoi?
4: Un Gaulois.
3: Tu choisis le Gaulois, ça détermine les questions des Gaulois. Oui, car j'ai une fiche Gaulois.
1: Oui,
3: une fiche
1: sûr
3: en Romain.
1: Bien sûr.
3: Florian, voici cette question, elle vaut un point. Petit extrait.
2: They call him Flipper, Flipper,
3: Flipper. Attendez, excusez-moi. Attendez. Il est quelle heure? Midi 11, vous pouvez me le refaire ça?
1: Mais qu'est-ce que tu dis, Flipper? Tu veux aller acheter du chocolat en ville? Mon Dieu!
3: Je sais que vous faites des efforts pour la satirique, mais s'il vous plaît, arrêtez. Parce que... Allez, regardez les vidéos quand
1: même. J'essaye de faire des vannes aussi. Enfin,
3: bon. Non, vous faites le cri du Flipper.
1: Oui, voilà, allez.
3: Dauphins. Les dauphins. Les dauphins ont des poils dans les oreilles. Moi, je l'affirme. Les dauphins ont des poils dans les oreilles. Vrai ou faux? Top chrono, Florian, on y va. 5 secondes.
4: Vrai.
3: Vrai. Eh bien, tu as raison. Félicitations, c'est une bonne réponse. Les dauphins possèdent bien des petits poils, qui sont des poils sensoriels autour du museau lorsqu'ils sont bébés. Eh ben, tout ça, ça leur permet voilà, de vivre, d'être différents et de pouvoir repérer les choses.
1: Ils sont différents, c'est des céréales violeurs, hein, tu le sais. Voilà. On aime bien les dauphins, mais quand même. Allez, ça fait un point pour Florian, pas de point pour Lydia. Et là, tout de suite, c'est Étienne et Dany. Oh, comme un boomerang. Une petite chanson pour les Eric. Bonne fête, les Eric.
3: Merci.
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0: en début de semaine avec Étienne Daho et Dany, comme un boomerang qu'on n'a pas pris dans la figure. Parce que ça fait mal, hein, Valérie.
1: Jingle.
0: Je vous en pouvez plus déjà.
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0: Vous voulez repartir en vacances
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1: Mais j'étais bien en vacances, j'ai fait Angoulême, l'île de Ré. Oh, j'adore la Charente.
0: Excusez-moi, est-ce que vous pouvez refaire le flipper le dauphin? Parfait.
1: Voilà. Alors, nous sommes avec Lydia qui n'a pas de point, Florian qui a un point. Lydia, il paraît que tu aimes bien bricoler, dis donc.
3: J'aime bien bricoler.
1: Eh ben oui, ben oui.
3: Oui.
1: Alors, qu'est-ce que tu fais quand tu bricoles?
3: Alors, j'essaye de faire des choses en bois de temps en temps, mais le résultat n'est pas prodigieux. Mais bon, je suis satisfait d'un rien.
1: Bon, voilà. Enfin, il paraît que Jeannot a dit, elle a très bien réussi les joints du carrelage.
3: Ah, c'est un fait. On a racheté une maison et on retape une maison. Et c'est vrai que je me suis attaquée aux joints du carrelage et il m'a dit, tu les as fait mieux que moi.
1: Ah.
3: C'est vrai que ce côté-là, ça va.
1: Ah ouais. Bah c'est bien ça, dis donc. C'est pas donné à tout le monde les joints du carrelage.
3: Oui. Alors, tu fais mieux les faire que de les fumer, c'est clair.
1: C'est vrai. Je suis d'accord avec toi. Alors, elle aménage son nouveau jardin, me dit-on dans l'oreillette. Il paraît qu'on fait une petite rocaille.
3: Oui. Alors oui, j'essaye de faire une sorte de petit jardin, là, je vais essayer de faire un petit bassin aussi, mais pas un grand pour pas que Pâquerette se noie, parce que c'est pas une tortue aquatique. Et voilà, j'aime bien mettre des petites figurines dans le jardin, j'aime bien faire un jardin un peu vallonné, donc oui.
1: Ah, et dans la...
3: aménager ça tranquillement.
1: Mais donc du coup, au bout de la fontaine, il y aura un petit bassin ou pas?
3: Ouais, mais alors vraiment, histoire de tremper les... histoire de...
1: Ah, histoire de... Ok, d'accord.
3: Ouais.
1: Bon, ok, d'accord. Et il paraît que tu n'es pas un cordon bleu, mais attention, tu sais faire du pâté.
3: Ah ouais, du pâté de foie de volaille.
1: Alors ça, moi, tu vois, j'adore cuisiner, je ne sais pas faire du pâté. Donc tu vois, c'est...
3: Ouais,
1: voilà. Alors ça, tu peux aussi cuisiner de la blanquette.
3: Oui.
1: Mais...
3: maintenant, je peux. Avant, je ne pouvais pas, parce qu'on a été tout l'hiver sur un petit réchaud de gaz pour retaper la maison.
1: Ah.
3: Et c'était un peu compliqué. Mais là, maintenant que la cuisine prend forme, je vais pouvoir m'y remettre plus.
1: Ah bah c'est bien ça, voilà. Ok. Mmh. Alors, est-ce que tu vas marquer le premier point?
0: Non.
1: Écoute-moi bien, toi. C'est pas parce que c'est ta fête.
3: Oui, c'est ta fête. Mais parce que ça va être sa fête.
0: Oui. Ouais,
1: voilà,
0: ouais,
1: exactement. Ouais, bravo. Ouais. Alors Lydia, tiens, je t'emmène chez voir son prof.
0: Oula.
1: Teddy Riner. On l'embrasse, Teddy Riner. Alors,
0: on prend un escabeau pour l'embrasser.
1: Oui, mais moi je l'adore. C'est un ami. Alors, le judoka Teddy Riner a remporté 5 médailles d'or olympiques. Est-ce que c'est vrai ou faux? Top chrono, 5 secondes. Teddy Riner a remporté 5 médailles d'or olympiques.
3: Alors, il en a eu au moins 5, oui.
1: Oui, il en a eu 5. 3 en individuel, Londres, Rio, Paris, et 2 par équipe mixte, Tokyo 2021, Paris 2024. Bravo, tu as un point, Lydia.
0: Florian a décidé d'être un Gaulois, en même temps, c'est un Normand. Il y a les aventures, il y a les Normands dans les aventures d'Astérix Obélix.
1: Bah oui, les Normands, c'est les pauvres.
0: Oui. Florian est avec nous, Florian qui vit avec Lucie, qui est auxiliaire ambulancier.
4: Oui.
0: Ça va, ça te plaît, c'est un métier sympa?
4: Ah oui, très sympa. Mais j'aime bien le contact avec les patients. Puis ça, j'emmène les petites dames chez le kiné.
0: Ouais.
4: Donc voilà, ça se passe bien.
0: C'est sympa.
4: Et puis des fois, je fais des gardes du PH avec le SAMU.
0: D'accord, mais tu fais pas ça depuis longtemps. A priori, c'est un nouveau métier pour toi. Pas...
4: oui, c'est un nouveau métier. Ouais. C'est une reconversion.
0: Ok. Et tu faisais quoi avant, si je parle indiscret, avant d'être
4: chauffeur livreur.
0: D'accord. T'as été cuisinier également dans une maison de retraite.
4: Aussi, ouais. Aussi cuisinier dans une maison de retraite.
0: Ah bah alors ça veut dire que tu sais faire plein de bonnes choses à manger, rassure-moi, évidemment.
4: C'était plus de l'assemblage, parce que la maison de retraite, c'est plus de la vraie cuisine.
0: C'est malheureux de le dire, mais je pense que, ouais, effectivement, c'est un peu ça, quoi. Ah bon, côté cuisine, c'est Lucie qui s'en charge. Je crois que côté plat préféré, on est sur des escalopes de dinde avec de la crème et des champignons.
4: Voilà.
1: Oui, mais c'est bon.
0: C'est normal,
1: Bah oui, mais on adore.
0: Le pot-au-feu.
4: On adore.
0: Alors, pour tout ça, il faut faire du sport. Est-ce que tu es sportif?
4: Bah, je fais de la marche à pied, mais bon, voilà, je fais pas trop de sport, sinon.
0: Oui, quand même. Déjà, tu vas voir les sportifs, c'est déjà du sport. Et tu soutiens quelle équipe? Je crois que t'es très footeux, toi. Hein. T'es très foot. Hein.
4: Oui, très footeux, ouais. J'adore le Stade Malherbe de Caen.
0: Ça, c'est l'hymne du Stade Malherbe de Caen. Tu soutiens l'équipe de France, le Real Madrid. Rien à voir, en tous les cas. T'es un bon supporter, quoi.
4: Exactement.
0: Et puis, t'aimes pêcher. Eh oui.
4: Oui, j'adore pêcher aussi, ouais.
0: Un petit coin de paradis, avant que je te pose une question, en Normandie, pour aller pêcher. Petit coin sympa.
4: Bah, il y en a plein, hein.
0: T'en as pas un comme ça à nous donner?
1: Mais ça ne se donne pas. Oh, allez, c'est comme les coins à champignons.
0: Comment tu m'as dit, Céline l'a donné?
4: Tu t'habitues.
0: Voilà, allez, question, on y va.
1: Ah, ça, c'est la musique quand Eric est arrivé ce matin à Radio France, avec des gens qui jetaient des fleurs et des pétales sur ses pieds.
0: Avec moi.
1: Avec lui.
0: La franchise Astérix, pour un point, prépare dans le sud de la France un nouveau parc. Parc géant baptisé Parc Obélix. Est-ce que c'est vrai ou faux? Top chrono, 5 secondes. Est-ce que dans le sud de la France, il y aura un nouveau parc? Parc Obélix, tu dis faux? T'as raison, moi je trouve que c'est une bonne idée, mais non, il n'y a aucun projet géant dans le sud de la France. Ouvert en 1989, je rappelle que le parc Astérix qui vous invite cette semaine accueille chaque année des millions de visiteurs avec ses 40 attractions. Bravo Florian, un point.
1: Allez, un point pour Lydia, deux points pour Florian, et là tout de suite, do you remember?
0: Bien sûr qu'on s'en souvient.
1: Qu'aujourd'hui c'est lundi, Saint-Éric.
0: Bien sûr.
1: Allez, on écoute tout de suite Hearth, Wind and Fire, September. À tout de suite mes petits chéris, on vous aime.
0: Est-ce qu'il y aura Flipper le Dauphin dans la musique? Ah oui, il est là.

0: A Wind and Fire.
1: And Fire.
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1: Jingle.
0: Fire.
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1: Nous sommes au taquet avec Lydia qui a un, Florian qui a deux. Et Lydia, alors Lydia, je suis ravie de rencontrer enfin quelqu'un qui a le même talent inutile que moi.
0: Imiter dauphin.
1: Non, elle sait faire des nœuds aux queues de cerises dans sa bouche. Et ça, c'est grâce à Twin Peaks. Parce que moi j'ai vu le film, enfin la série pardon, j'étais fan de la série de David Lynch. Et dedans, nous avons une jeune fille qui fait ça. Et ça m'a impressionné. Ah bah j'ai pas de nœud de cerise là. T'as vu comment tu as, pourquoi t'as eu l'idée de faire ça toi ma petite Lydia?
3: Bah j'en sais rien, c'est ma maman qui m'a appris ça quand j'étais petite et je l'ai toujours fait.
1: Ah bah voilà.
3: Et les petits que je gardais, pareil, les plus grands, je leur apprenais à le faire
1: Eh oui.
3: Après le repas.
1: Mais c'est dur à faire hein?
3: Ah bah complètement.
1: C'est inutile mais c'est dur.
3: Oui c'est vrai mais ça occupe. Hein.
1: C'est vrai, ça, je suis d'accord avec toi.
3: Et c'est un anti-stress aussi, enfin, bien que quand on n'en arrive pas, ça en devient.
1: Bah
3: mais
1: oui,
3: mais... en général, oui. Ça dépend de la longueur des queues.
1: Voilà, ça, et tout est que longueur de queue, tu sais. Alors,
0: je ne rebondis pas.
1: Non, ne rebondis pas.
0: Non,
3: absolument pas. Non, non.
1: Voilà, elle ne veut pas que tu rebondisses.
0: Oui, non.
1: Voilà.
0: J'ai l'impression qu'elle m'aime pas, Lydia.
1: Oui, mais parce que tu ne dis que des choses horribles. Alors.
3: Non, parce que j'aime pas, parce que je suis contre la Normandie, moi, parce que à la base, je suis bretonne, donc.
0: Normandie,
3: bretonne.
0: Oh là là,
3: Michel qui nous sépare, c'est pas bon.
0: Oh là là. Là, c'est la guerre, ça.
3: Oh non.
1: Alors.
3: Non, je souhaite bonne chance à Flo, il n'y a aucun problème.
0: Ah,
1: quand même. Alors, ma chérie, c'est le quiz musical. Aujourd'hui, on va faire des standards, mais des standards d'il y a très longtemps. Je vais te faire écouter la première chanson et après, tu me diras qui chante. Allez, on écoute. Yes, ma.

0: Jazz. Qui c'est qui chante top chrono?
1: On dirait Marilyn Monroe.
0: Oui, c'est Marilyn Monroe qui aurait eu 100 ans aujourd'hui. Enfin, cette année en tout cas. Et en ce moment, il y a une grande exposition à la Cinémathèque à Paris qui est consacrée. Bravo, premier point. Alors écoute bien pour le deuxième point. Il s'agit d'un chanteur, Back to the Past. Écoute bien.

0: chante, top chrono.
1: Serge Gianni.
2: Et c'est une...
0: Oh, oui, c'est Serge Reggiani. C'est une chanson qui est une ode à la résistance. Hein. Oui. Les loups dans Paris, c'est l'armée allemande qui rentre dans Paris. Bravo, tu as 2 points, tu passes en tête, tu as 3.
3: Florian, donc Normand, Bretagne, Normandie, on ne va pas débattre, hein, Florian. Tu sais que moi j'étais en vacances en Normandie, hein, je te dis, là, je reviens tout juste de Normandie.
4: Oui.
3: Hein.
4: Ah oui, oui, oui. Mais pour moi, le Mont-Saint-Michel nous appartient.
0: Et non, voilà, non, c'est reparti.
3: On ne commence pas à rentrer là-dedans. Florian, j'ai même pas le temps de papoter avec toi. On le fera tout à l'heure. On va tout de suite jouer. C'est le quiz. On remonte le temps aujourd'hui. À toi d'identifier cette chanson qui a représenté la France. Non, je dis rien. Non, j'en ai trop dit déjà.

0: Anna, allez, top chrono, qui chante?
1: Alain Barrière.
0: Alain Barrière. Et c'est vrai que cette chanson a représenté la France au concours de l'Eurovision en 1963. C'est l'un des plus grands succès d'Alain Barrière.
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3: Elle était si jolie.
0: Bien sûr.
3: Ah, il y a ma vie aussi. Ma vie.
0: Ah oui.
3: Ma vie.
0: On continue, Florian?
1: Ouais.
0: Ouais.
3: Bah, ça fait 3 points pour Florian, 3 points pour Lydia.
0: Ah, oui,
3: peut-être
0: oui, oui. Mais là, Florian, autre chanson à découvrir. Qui chante? On écoute.

0: au top chrono.
1: Alors là,
0: viens sur la montagne.
1: J'en ai aucune idée.
0: Ah. Actrice, comédienne, succès dans les années 60-70, cette chanson date de 73. Peut-être que Lydia a la réponse. Qui chante ?
2: Marie Laforêt.
0: Bravo.
3: Voilà, Marie Laforêt, qui est aussi la maman de la réalisatrice Lisa Azuelos.
0: Exactement.
3: Eh bien, ça fait 3 points, Lydia. 3 points, Florian, c'est magnifique.
0: Ouais, c'est bien.

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2: Et je vous rappelle que cette semaine, nos candidats s'affrontent pour se sélectionner pour la finale. Le premier prix, il s'agit d'un séjour pour 4 personnes au parc Astérix, direction l'Égypte avec la descente du Nil, l'envol d'Ibis ou même encore cet Automatix. En tout cas, vous pourrez dormir dans le parc, vous aurez les petits déjeuners et les dîners et 100 euros de carburant. Et si vous n'avez pas ce magnifique prix, vous aurez quand même un magnifique cadeau. Il s'agit de la machine expresso EO fabriquée par Malongo avec 32 dosettes et 6 verres en verre. On reprend la compétition avec Lydia et Florian qui sont à égalité. Ils ont 3 points. Mmh. Alors, ah là là là là, notre petite Lydia, il paraît qu'un jour, une seule fois dans ta vie, tu as fait du ski. Pour faire, enfin, à la montagne, pour faire du ski. Parce que ça a été une expérience très dure. Hein. Tu t'es totalement fait tirer par le tire-fesse. T'as pas pu rester debout. Donc, tu t'es fait tirer par le tire-fesse. Et puis, t'as descendu toute une piste noire sur les fesses. Qu'est-ce qui s'est passé?
3: Bah, j'étais avec ma fille. C'est la première fois qu'on y allait. Donc, j'avais 45 ans. Et j'étais avec ma fille. Elle me fait monter sur un télésiège, du coup, et arrivé en haut, on s'aperçoit que pour redescendre, c'était une piste noire. Donc, moi, j'en avais jamais fait. J'ai dit, je descends sur les fesses.
2: Eh bien oui, mais tu t'es quand même, du coup, cassé le coccyx parce que t'es tombé sur une plaque de glace.
3: C'est en arrivant au bar, on devait aller boire un chocolat chaud. Il y avait une plaque de glace que j'ai pas vue et je me suis vautrée.
2: Aïe, aïe, aïe.
3: Et j'ai cassé 2 bâtons de ski pendant la semaine.
2: Oh là là là là là là, oui, non, donc là on est sur... t'as jamais refait de ski en fait.
4: Non mais faut pas insister.
3: Non, je suis jamais retournée à la neige, non.
2: Ouais, mais en même temps...
4: C'est mieux.
2: Bah oui, si quand y vas tu te casses le coccyx et tu pètes les bâtons, c'est pas bien, on n'est pas... Bon. Par contre, t'as adoré la tour de l'enfer de Disney. Ça, tu t'as...
3: Ah ouais.
2: Ah là, tu t'es régalé là.
3: Ah ouais. Ouais. Ah ouais. Mes enfants m'ont offert ça c'était mon Noël là, donc j'étais avec mon gars et ma fille tous les trois.
2: Oh.
3: Ils m'ont offert un week-end là-bas, j'avais jamais été, c'était mon rêve d'y aller.
2: Et ben, voilà.
3: J'ai pris mon courage à deux mains, j'ai dit si tu ramènes dans 10 ans, tu vas peut-être faire un AVC. Donc là, j'en ai profité, j'ai tout fait tant que j'ai pu. Et je suis rentrée vidée, mais hyper contente, avec des très bons souvenirs. Et j'ai pu voir le spectacle de la Reine des Neiges qui venait juste d'ouvrir. Et...
4: Oh non, oh non,
2: ah,
4: non,
2: délivré,
4: oh non, on peut plus.
2: Je ne mentirai plus jamais.
4: Oh non, non, non. Oh, ça, toute la journée
2: c'est
4: encore.
2: Pour, alors, je sais que c'est la Saint-Éric, mais un auditeur du Poitou, une auditrice du Poitou, nous a appelé pour nous dire, vous êtes bien gentil, mais c'est aussi la Saint-Corinne.
4: Non, non, donc, non, je ne partage pas, madame.
2: Bonne fête à toutes.
4: C'est Saint-Éric aujourd'hui.
2: Corinne. Alors.
4: Ouais, bonne fête, Corinne.
2: Bonne fête, Éric, bonne fête, Corinne.
4: Ouais.
2: Alors, ma petite Lydia, c'est la question à choix multiples. Je vais te poser la question, te proposer des réponses, et puis tu me donneras, après les 10 secondes, ta réponse, ton choix. Et tiens, je t'emmène. Hop.
4: Douchka ?
2: Ah non, non, c'est Karin Child. C'est Karin Child. Alors, écoutez bien, aujourd'hui, lundi 18 mai, c'est la Saint-Éric, c'est la Sainte-Corinne, mais c'est aussi le début du tournoi de Roland-Garros. J'embrasse Benoît Paire qui va démarrer le tournoi. Alors, écoute-moi bien, à toi de me dire, alors, vraiment, de quoi est principalement composée la terre battue des courts de tennis? De sable rouge, de briques pilées, de roches volcaniques ou de sueur d'Éric Bastien.
4: Oh, c'est horrible.
2: Alors, de quoi est composée la mythique terre battue? Sable rouge, briques pilées, roches volcaniques, sueur d'Éric Bastien. Oh, top wow. Chrono, 10 secondes.
3: Oh, j'aurais bien dit Éric, mais c'est un peu gros. Je vais rester sur la brique pilée.
4: Alors, Éric est gros, j'aime pas trop l'association. Hein.
3: Oui, c'est vrai, j'ai pas le visuel, je m'excuse, je retire.
4: Ouais. Bon, bah.
2: Eh bien oui, c'est de la brique pilée. C'est une fine couche de briques rouges broyées. C'est elle qui donne à tous ces terrains la couleur ocre et les rebonds magnifiques.
4: Ouais.
2: Voilà, allez, ça fait 3 points. Tu es à 6.
4: Et qui va faire un jeu 7 et match? C'est mon Florian, c'est mon petit Gaulois, c'est mon Normand. Mais oui, mon Florian qui...
5: Oui.
4: Ouais, alors, on parlait de trucs qui fait un peu peur là, à Disney avec Lydia. Toi, t'aimes bien te faire peur aussi avec des films.
2: Ah.
5: Les films d'horreur, j'adore ça.
2: Ah, moi aussi.
4: Mais alors, Lucie, qui est ta chérie, aime pas trop ça, visiblement.
5: Non, elle aime pas trop ça, non. Elle veut pas trop regarder avec moi. Ouais.
4: C'est quoi tes films préférés, films d'horreur préférés, du coup?
5: Oh là là, il y en a plein.
4: Hein, écoute celui-ci.
5: Il y a Saw, il y a...
4: Mais celui-là, là. Ah, oui. Tu le reconnais, celui-là?
5: Bah, ça a quand même trop sonné.
4: Mais oui! il est fort, hein, en quelques secondes.
2: Massacre à la tronçonneuse.
4: Oh là là là là là là. Bon, pourquoi pas, c'est bien de se faire peur.
2: Moi, j'adore.
4: Ben oui, oui, oui, tu as quelques défauts aussi. Tu t'emportes assez vite, tu es un Normand, c'est logique. Oui.
5: J'aime bien avoir raison, mais j'aime pas avoir tort.
4: Ouais, je comprends.
2: T'aimes bien dire que le Mont-Saint-Michel est normand, mais bon.
4: Oui, oui. D'ailleurs, la réalisatrice nous a dit qu'Alain Barrière, qu'on écoutait tout à l'heure, était breton.
2: Eh oui, bien sûr.
4: C'est
2: bah oui.
4: Aujourd'hui. Hein. Tu t'emportes assez vite, je le disais. Tu es joueur, tu es taquin. Et en même temps, si tu étais un animal, tu serais quoi? Et tout s'explique.
5: Le lion.
4: Eh oui, voilà, c'est ça.
2: Oh là là, mon Dieu, le signe astrologique d'Éric Bastien.
4: Eh bien sûr, ça rugit de plaisir.
5: Et moi aussi, c'est mon signe astrologique d'ailleurs.
2: Oh là là là là là là.
4: Salut Régis, votre mari aussi qui est lion. Bah si, c'est vrai.
2: Oui, oui, oui. Mon mari est lion, c'est vrai.
4: Bah oui, votre mari est lion.
2: Nous ne sommes pas mariés, je vous rappelle.
4: Oui, enfin bon. Vous connaissez bien quand même.
2: Oui, 25 ans que je le supporte, qu'est-ce que tu veux faire?
4: Bien, Florian. J'adore faire des blancs dans l'émission.
2: C'est la question.
4: On se demande ce qui se passe à
2: chaque Attention,
4: fois.
2: C'est la question. À choix multi.
4: C'est la question à choix multi. Il y a Laurent Gérard qui imite Pierre Bellemare. C'est le 515, on m'arrive. Bon, voilà. Générique, s'il vous plaît. Oui, en cette Saint-Éric, je méritais bien un tapis rouge. C'est pas parce que vous avez mis un pull et que je rêve de vous marcher dessus.
2: Non, mais je rêve. Le gars me menace de marcher dessus parce que j'ai un sweat rouge.
4: Vous avez un pull rouge, j'ai envie de défiler sur vous.
2: Non, mais vous... Alors, quand il dit une saloperie, il vous voit. Vous remarquerez les auditeurs ont déjà remarqué sur Facebook, j'ai eu plein de messages dans ce sens.
4: C'est pour atténuer.
2: Voilà, c'est pour atténuer.
4: Pour être plus doux.
2: Ouais.
4: Alors, certes, Roland Garros, mais ça ne vous a pas échappé. Nous sommes en plein Festival de Cannes, qui se tient là depuis quelques jours, depuis le 12 mai jusqu'au 24 mai. Petite question QCM. Combien pèse environ une palme d'or de Cannes, Festival de Cannes, la palme d'or? Combien ça pèse environ? Voici les propositions. 1 kilo. 1,2 kg. 1,4 kg. Ou le poids cumulé de Valérie et d'Éric, je rappelle, 200 kilos de bonne humeur chaque jour. Top chrono, 1 kilo, 1,2, 1,4, notre poids réuni avec Valérie.
5: 1 kilo.
4: Tu lis 1 kilo, la palme d'or de Cannes, alors je te raconte, ouais, évidemment on est sur du chouïa. Hein. C'était 1,2 kg, c'est fabriqué en or, c'est du 18 carats. C'est Chopin qui fabrique cette palme d'or qui a été créée en 1955 et qui porte le blason de la ville de Cannes.
2: Ça s'inspire des blasons, du blason de la ville. Bon bah ça fait 6 pour Lydia, 3 pour Florian. Et là tout de suite, on adore, je vous rappelle qu'il y a le film de Olivier Toledano, Éric Nakache.
4: Oui.
2: Hein, Éric Toledano, Olivier Nakache.
4: Tout à fait, oui.
2: Et juste une illusion. Bah, Dupont et Dupont, juste une illusion. Allez le voir au cinéma. C'est magnifique. Et là, c'est juste une illusion de Jean-Louis Aubert. On adore. À tout de suite, mes petits chéris.
4: Parce que c'est le titre du film, en fait.
2: C'est le titre du film.
4: Jean-Louis Aubert. Le film s'appelle Jean-Louis Aubert.
2: Non, le film s'appelle Juste une illusion, petite patate.

0: Robert, juste une illusion. Chanson écrite pour Valérie Damido, l'illusion qu'elle va gagner aujourd'hui, comme chaque jour.
1: Ah là là, fais-moi un petit jingle, ma Sarah, vas-y.
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1: Mon Dieu. Alors, ma petite Lydia qui est en tête avec 6 points, ça, ce n'est pas juste.
3: Je précise aussi, je suis du signe du lion.
1: Et voilà, donc elle ne va pas se laisser faire, quoi. Crois-moi bien qu'il va remuer sa crinière, elle va surtout ses pattes.
0: Bah, j'en ai une aussi, et Florian aussi.
1: Hein. Ah, bien sûr, vous avez des crinières, oui, surtout toi, là. Oh, pardon. Alors, ma petite Lydia, il paraît que comme ça, on aime procrastiner.
3: Oh mon Dieu.
1: Ah mince.
3: C'est un de mes talents, oui.
1: Ah, c'est un de vos talents, cher ami. Alors, comme ça, vous faites comme dans la chanson. Aujourd'hui, peut-être. Ou alors demain.
3: Eh oui. Voir après-demain.
1: D'accord. Ah bon, d'accord. Bon, bah, en même temps, t'en es consciente.
3: Ah ben, bah, complètement. J'essaye de m'améliorer, mais c'est pas évident.
1: Ah oui. Bon, bah non. Mais alors, qu'est-ce que tu fais quand tu quand tu glandes, quoi. Hein, voilà.
3: Bah, je commence à mettre du linge à repasser. Je me dis, bon, je vais attendre qu'il y en a un peu plus, il y en a un peu plus, il y en a un peu plus. Et après, je suis débordée. Je me dis, bah non, en fin de compte, j'ai pas le temps là, donc je ferai ça, je consacrerai une journée, il est toujours là. J'entame quelque chose dans le jardin, pourtant, Dieu sait que je l'adore. Et j'arrête, et je repars faire autre chose, et je les classer les papiers, c'est pareil.
1: Oh, oui.
3: Et je l'entasse, et après, les classer dans les classeurs, on verra ça plus tard. Et puis...
1: Ouais, mais on n'aime pas tout ça, on n'aime pas. Bon, enfin bref.
0: En fait, c'est remettre au lendemain ce qu'on pourrait faire.
1: C'est ça, procrastiner. C'est le. Voilà.
0: J'ai compris. Merci beaucoup, Lydia, d'avoir joué avec nous. Victoire de Florian aujourd'hui.
1: Aujourd'hui,
0: on rejouera demain avec Lydia. Alors, voilà, pardon.
1: Voilà, on verra bien. Tu arrêtes tout de suite d'embêter ma candidate. Alors, il paraît que
3: il me déstabilise.
1: Il te déstabilise. Je vais te restabiliser, moi. Il paraît que tu aimerais déjeuner avec Jean-Jacques Goldman, que tu adores.
3: Ouais.
1: Et voilà. Eh ben, on te le souhaite d'aller au bout de tes rêves. Et de déjeuner avec Jean-Jacques Goldman. Et dis donc, il paraît que t'as un trèfle à quatre feuilles que ta voisine t'a donné, que c'est ton porte-bonheur. Et bah, faut demander au trèfle. Voilà.
3: Ouais.
1: Voilà.
0: Voilà. Mais quand les trèfles parlent?
1: Parce que les trèfles parlent, c'est parce que tu ne connais pas le...
0: Parlez à votre trèfle, vous?
1: Mais j'en ai pas. Si j'en avais un, je lui parlerais.
3: Ah, il ne connaît pas le langage des fleurs.
1: Mais il connaît rien. Qu'est-ce que tu veux que je te dise, ma petite?
0: C'est vraiment pas fait, hein, aujourd'hui.
1: Mais oui, c'est un homme. Voilà, c'est tout bon.
3: Voilà. Ouais, voilà. Ça résume
1: bien. Voilà. Alors, ma chérie, c'est la question cash qui va te valoir 5 points si tu la trouves. Tiens, je t'emmène. Ça, c'est le générique d'une émission que j'adore qui s'appelle Des trains pas comme les autres. Tu connais, Lydia, Les trains pas comme les autres?
3: Ouais, j'en ai regardé.
1: Oh, moi, j'adore cette émission. C'est magnifique.
3: Ouais, c'est vrai que c'est joli. Il y a des beaux paysages.
1: Eh oui. Alors, on va parler de trains et je vais te poser la question suivante. Quel célèbre train relie traditionnellement Paris à Istanbul? Quel célèbre train relie traditionnellement Paris à Istanbul? Top chrono, 10 secondes. Paris-Istanbul, le train s'appelle... Et l'Orient Express, c'est un... Eh oui, il a été mis... Il a été mis en service à la fin du 19e siècle. Il traverse plusieurs pays européens. Et puis, il est devenu surtout célèbre grâce au roman policier d'Agatha Christie. Voilà, pas de points pour toi.
0: Florian, ça va peut-être faire nos affaires. Oui. Ça, on va voir comment ça va se passer dans un instant. On reste à 3 points, effectivement. Normandie, Florian qui vit avec Lucie, qui aime la pêche, le foot, qui suit le stade Malherbe de Caen, qui s'emporte un peu vite. Bon, voilà, quelques petits défauts. J'ai un message pour toi, Florian. Tu es prêt à l'écouter?
4: Oui.
5: Alors? On n'attend pas Patrick?
0: Alors?
4: On n'attend pas Patrick, oui.
0: Bah, qui c'est qui dit ça?
4: Franck Dubosc?
0: Bah oui, pourquoi on parle de Franck Dubosc et pourquoi on l'entend Francky? D'accord. Alors, sur ta fiche, qui n'est peut-être pas la bonne, il paraît que tu aimerais déjeuner avec Franck Dubosc. Il paraît même que tu as été au camping des Flots Bleus. Mais alors, si tu ne te souviens pas de ce que tu fais de ta vie, dis-le-moi, Florian.
4: Si, j'ai été au camping des Flots Bleus avant, ça prenne ce.
0: Eh oui, c'est vrai qu'il y a eu un incendie au camping des Flots Bleus. Franck Dubosc, acteur préféré?
4: Oui, acteur préféré.
0: Bon, bah, je te souhaite de déjeuner avec lui, en tous les cas, voilà, si l'occasion se présente. Un petit mot sur ta rencontre avec Lucie.
4: On s'est rencontrés sur Internet.
0: Ah ouais? Sur Facebook, comme on dit.
4: Facebook rencontre, oui.
0: Comme des Franck Dubosc. Alors, cette rencontre, pourquoi Shabadabada? Qu'est-ce qui s'est passé?
4: On s'est rencontrés sur la plage.
0: Ouais. Quelle plage?
4: À Ouistreham.
0: Tu sais que j'étais il y a 2 jours? Il y a une plaque avec ton nom et celle de Lucie. Je me suis recueilli.
4: Ah. Ouais, il y a un cadenas, non?
0: Il y a quoi?
4: Vous avez vu le cadenas?
0: Non, j'ai pas vu le cadenas. Première rencontre sur la plage de Ouistreham, donc en Normandie. Ça a matché vite, du coup? Vous êtes ensemble depuis combien de temps maintenant?
4: Bah, ça va bientôt faire 3 ans.
0: 3 ans? Bon, bah, c'est une belle histoire. Dis-moi, on parle, tu joues avec moi. Mais la dame qui est à côté de moi et qui porte un pull rouge, tu la connais un petit peu quand même, Valérie Damidot, tu racontes?
4: Oui, je l'ai rencontrée à Pont-de-Mer, dans un supermarché.
1: Bah oui.
0: On fait ses courses au supermarché de Pont-de-Mer?
1: Bah oui, parce qu'elle a une amie qui a une petite maison pas loin d'Honfleur. Et voilà, elle a le droit de faire ses courses à Pont-de-Mer.
0: C'était en 2022.
4: Bah oui,
0: Et oui. Et alors, vous étiez là pour une séance de dédicace, Valérie?
1: Mais j'étais pas là que pour ça. J'étais là aussi pour ça.
0: Voilà. Et il est fan de vous. Je commence à vous dire vous, c'est que
1: voilà, tu vas me banner. Alors, c'est attention.
0: Non. Mais tiens, alors, t'as fait quoi avec Valérie? T'as fait la photo? Comment elle était, Valérie, dans la vie?
4: Bah, elle est super gentille. Elle est simple et elle est vraiment gentille, ouais.
1: Merci.
0: Je crois qu'on ne connaît pas la même personne.
4: J'ai fait un petit selfie, elle a accepté avec plaisir.
1: Eh oui, évidemment, parce que je suis gentille.
0: Écoutez,
1: pose ta question, il est tout déstabilisé, il croyait que t'allais dire que j'étais une vraie connasse.
0: Mais vous me parlez de quelqu'un que je ne connais pas, donc. Je ne sais pas de qui vous parlez. Florian, voici ta question qui vaut 5 points. C'est une question cash, question cuisine extrait.
1: Hey, j'aurais tellement aimé que ma réalisatrice préférée me trouve la version de Georges Alain. Ah là là, Georges Alain, je t'aime, hein, mais quand tu chantais cette chanson,
0: on
1: l'écoutera peut-être après la question.
0: Non,
1: vas-y.
0: Non, vaut mieux pas. Quelle soupe froide originaire d'Espagne est préparée avec des tomates? Top chrono, 10 secondes. Une soupe froide originaire d'Espagne est préparée avec des tomates.
4: Gazpacho.
0: Le gazpacho, une soupe froide traditionnellement préparée avec des tomates, du concombre, des poivrons, de l'ail et de l'huile d'olive. Oui, monsieur, c'est populaire en été, ça vient d'Andalousie, c'est le gazpacho, bravo.
1: Alors, 8 pour Florian, 6 pour Lydia, et là tout de suite, ah là là, la Corse débarque à Marseille bientôt. Eric vous en parlera après cette magnifique chanson de Affiletta et Francis Cabrel, Cara Mariuccia. Vous écoutez ici, on vous aime, à tout de suite.

0: Raphaël Leta, Francis Cabrel, Patrick Fioré.
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0: 14 voilà. millions de gens ont regardé ça.
1: Allez, merci Georges Alain de ce moment absolument exceptionnel. Alors,
0: justesse.
1: Lydia 6, Florian 8.
0: C'est moche de se moquer comme
1: c'est
0: ça.
1: C'est moche, pardon, pardon Georges Alain. Alors, ma petite Lydia, il paraît qu'on collectionnait les tortues, mais les dauphins, mais que maintenant on collectionne les tortues.
2: Oui.
1: Alors, combien de dauphins as-tu ?
2: Ah, j'en avais à peu près une centaine. Maintenant, je dois en avoir la moitié parce que je commence à m'en débarrasser petit à petit, sauf ceux qui sont sentimentaux de personnes qui m'ont offert.
1: Ok. Voilà. Bon, pour t'encourager à gagner ce petit bingo, je te mets ton chanteur préféré. C'est toi qui as choisi la chanson. Une

0: le portrait de Calogero. Qu'est-ce qu'il est doué, ce Calogero, on l'adore.
1: Ah ouais.
0: Ah là là, bien, alors ma chérie, écoute, c'est simple. Là, si tu l'emportes, bah tu l'emportes. Voilà, alors.
2: 8h55. Si tu l'emportes, tu l'emportes. Valérie Davido.
0: Alors, c'est le bingo. À mon top chrono, tu auras 10 secondes pour me donner un maximum de Valérie célèbre. Toutes les Valérie célèbres. Voilà, attention, top chrono, c'est parti. Valérie quoi ?
1: Valérie Damino. Damino. Valérie Kapelski. Valérie Lemercier. Valérie.
0: Bon, tu m'en as donné trois. Il y avait Valérie Mérès, oui. Valérie Benaïm, Valérie Beg, Valérie Traveller, Valérie Benguigui, Valérie Bonneton et Valérie Expert. Voilà, tu m'en as donné trois. C'est pas mal.
2: Vous êtes de loin ma préférée.
0: Bien sûr.
2: Florian nous a envoyé une photo. Je ne reconnais pas la personne qui est à côté de toi, Florian.
0: Bah, c'est moi pourtant.
2: Elle est... Voilà, la photo de Valérie que tu as rencontrée à Pont, en Normandie. Hein, c'est ça. C'était.
3: À Pont-Audemer.
2: Exactement, à Pont-Audemer en Normandie. Bon. Alors, moi, ce qui me rassure un petit peu là dans ce qui va arriver, c'est que toi, t'es un chanceux. Oui, parce qu'il y a un mois, t'as acheté un Maxi Blackjack à 5 euros. Et combien que t'as gagné, mon Florian ?
3: 300 euros.
2: 300 euros ?
0: Non, 500.
2: 500 euros. Ah ouais, avec 5 euros, t'en as fait quoi ? T'es à placer ?
3: Ah bah, de loisirs.
0: Bah oui.
2: Les vêtements ?
0: Non, mais tout le monde n'est pas auvergnat comme toi. Mais 500 euros, il s'est fait un kiff, c'est tout.
2: Il s'est acheté un iPad, t'as aidé ta maman aussi, c'est sympa, t'as fait des petits cadeaux.
3: Oui.
2: Très agréable. Oui. Ça me prouve que tu as un petit côté chanceux. Allez, pour te faire plaisir, il est normand, voici Pierre Garnier. Il est normand.
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2: Et oui, il est normand, Pierre Garnier, comme toi, Florian. Tu es au cœur du bingo, tu as mené avec main de maître 8-6, mais là, dans le bingo. Voilà, ça vaut 10 points le bingo. Il faut faire plus que Lydia qui a marqué 3 points, donc je veux 4. Ok Florian ?
3: Oui.
0: Allez.
2: Tu me vois venir, nous allons jouer avec les prénoms et je te demande, merci Valérie pour cette préparation.
0: Je t'en prie.
2: Un maximum de Eric, dont c'est la fête aujourd'hui, les Eric célèbres.
0: J'aurais pu faire les Corinne, mais c'est les Eric. Allez.
2: Chrono, 10 secondes, les Eric célèbres.
3: Eric Cantona. Eric Antoine.
2: Oui. Aïe, il n'y en a que deux, Eric Serra, Eric Satie, Eric Romer, Eric Emmanuel Schmitt, Eric Ciotti, Eric Zemmour.
0: Eric Fréchon, le chef.
2: Oh là là,
0: il y avait même Eric Bastien.
2: Oui, non, c'est pour célèbre.
0: Mais bien. Eh bien, c'est
2: ça suffit pas.
0: Non, c'est Lydia qui se qualifie pour la finale de vendredi. Bravo. Pour tenter de gagner un séjour pour 4 personnes au parc Astérix direction l'Égypte. Tu vas faire la descente du Nil, l'envol d'Ibis et tu découvriras cet Automatix ou peut-être que tu gagneras la machine à café Malongo. Bravo ma Lydia. Florian, tu as très bien
2: désolé,
0: joué.
2: Hein, Florian.
0: Bravo Florian.
1: Désolé pour Florian.
3: Bravo Lydia, bravo.
0: Florian, merci pour
1: merci
0: pour cette petite photo que tu nous as envoyée de Pont-Audemer, ça me fait bien plaisir, je t'embrasse très fort. Lydia, je t'embrasse à vendredi. Je remercie Céline à la réalisation, Sarah à la technique, Marian au standard, le professeur Coupez aux photos,
2: oui.
0: Eric Bastien dont c'est la fête.
2: Merci Valérie, vous êtes formidable, je vous aime.
0: Allez, je vous embrasse tous et je vous retrouve demain mes chéris. Il est 5h, Paris s'éveille et Yoann Guérin arrive.
2: Il est très en forme, Yoann Guérin. Il vous accompagne jusqu'à 6h du matin, donc c'est dans les prochaines minutes. On vient quand nous Valérie?
0: Oh bah nous on revient à midi mon chat.
2: Ah bah on va se faire une petite chaise quand même avant, hein.
0: Évidemment.
2: À tout à l'heure.

0: Le petit plaisir du matin, bah oui, rien de mieux pour se motiver dès le réveil que David Bowie, Let's Dance.
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0: Bonjour, très heureux de vous retrouver. C'est lundi, on démarre une nouvelle semaine avec, tiens, la dernière du mois de mai. On espère que vous allez bien. Peut-être un lundi de Pentecôte travaillé. On pense fort à vous, les leftos, l'équipe du jour, Emeline, Saveria. Il y a Mélodie, Christophe et Aude Razeau. Bonjour, Aude.
3: Bonjour, Johan Guérin. Direction Roland-Garros dans le journal de 5h parce que Gaël, mon fils, entame le tout dernier Roland-Garros de sa carrière et on l'adore et ça fait quelque chose, forcément.
0: On va suivre ça, évidemment, cette journée pour lui. Ce matin, tiens, je vous invite à regarder votre porte-monnaie.
3: Ah, il n'y a rien dedans.
0: Ben oui, mais il y a plein de petites pièces pour beaucoup d'entre nous. Vous savez, les petites pièces rouges, ouais, on ne sait pas quoi en faire. Et ben Valère Correa vous invite à les transformer en bons d'achat au supermarché. Comment faire ? Explication dans 5 minutes. 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
0: Lundi 25 mai, bon début de semaine, bon réveil. Il est 5h. Vous allez faire du sport cette semaine. Le gouvernement appelle à la plus grande prudence.
3: Sport et chaleur ne sont pas bons amis. Plusieurs personnes ont été prises de malaise ce week-end lors d'événements sportifs. 3 personnes dans un état grave à Menton, dans les Alpes-Maritimes, sur un 10 km. 10 personnes hospitalisées en urgence absolue dans le Val-de-Marne, sur une course aussi. Et un homme est mort en pleine course aussi à Paris, même si là le lien avec la chaleur n'est pas encore clairement établi. Écoutez cette médecin du sport, Victoria Tchaïkova.
4: Il faut une vigilance particulière parce qu'on sait qu'au-delà de 28 degrés, il y a un risque majeur de 2 problématiques. L'hyperthermie d'effort, c'est quelque chose qui peut arriver chez quelqu'un de jeune qui n'a aucun problème. En fait, tous ces organes, ils vont dysfonctionner parce qu'il fait trop chaud. On va avoir une sorte de confusion, sensation de malaise, de gêne. On va avoir parfois même des hallucinations, des troubles de la conscience. Et là, on risque de finir en réanimation avec une hyperthermie, c'est-à-dire que notre température va d'un coup monter à plus de 40 degrés. Et surtout qu'on n'a parfois pas la sensation de soif et on se déshydrate très vite avec la chaleur. La deuxième chose, c'est les personnes qui ont des problèmes cardiaques et qui l'ignorent. En fait, la chaleur va mettre le cœur en surpression, en surentraînement, en surcharge. Et c'est là que ça va révéler qu'il y a un problème cardiaque, qu'il y a un risque d'infarctus, de malaise, etc., qui parfois, malheureusement, irrattrapable.
3: La France sous un dôme de chaleur. Attention aussi, si vous allez vous baigner, une femme est morte noyée hier après-midi en Alsace dans un étang de Rochefogue. Plusieurs centaines de personnes étaient venues se rafraîchir sur ce plan d'eau. En Gironde, 2 personnes ont perdu la vie emportées par des baïnes. Un vacancier de 60 ans qui était parti se baigner en pleine nature à Lacanau et une femme, une Allemande, a elle été emportée à Lège, Cap-Ferré.
0: Record de température ont d'ailleurs été battus hier.
3: 33,8 à Bergerac en Dordogne. Il n'avait jamais fait aussi chaud à Bergerac pour un mois de mai. 31,4 à Charleville-Mézières dans les Ardennes. Il a fait 29,8 à Brest. Record là aussi pour Brest sur un mois de mai. L'épisode, attention, va s'intensifier. 13 départements de l'Ouest sont placés aujourd'hui en vigilance jaune canicule du Finistère jusqu'à la Charente. L'actualité est marquée aussi ce matin par la mort d'un enfant de 12 ans retrouvé au pied d'un immeuble à Rennes avec une serviette de bain serrée autour de son cou. Une enquête pour meurtre est ouverte. L'intervention d'un tiers fait partie des hypothèses selon le procureur de Rennes.
0: À 5h03 sur votre radio ici, c'est une tradition en ce lundi de Pentecôte. Vous allez peut-être manger du veau ce midi.
3: Oui, tradition purement commerciale, hein, disons-le. Ouais. Elle a été lancée par les bouchers français pour mieux vendre les veaux nés pendant l'hiver. Et tradition en perte de vitesse, disons-le aussi, Édouard Marguier, la France produit moins de veau qu'avant, même si nous restons le premier pays consommateur au monde.
5: Le veau fait partie de la culture culinaire française, car nous sommes parmi les plus gros producteurs de lait et de fromage au monde. Mais le nombre de vaches laitières est en baisse, plus d'un million en moins depuis 10 ans. Gilles Gauthier, le président de la section veau chez Interbev, l'interprofession bovine.
6: C'est une filière qui a été plus en forme qu'elle ne l'est aujourd'hui. La nature est ainsi faite, pas de vaches, pas de veaux, ou moins de vaches, on va dire moins de veaux.
5: C'est pourquoi la production de viande de veau diminue. 135 000 tonnes l'an dernier, un quart de moins par rapport à 2022. La consommation baisse également, mais moins vite. Le marché reste donc porteur. Pour Gilles Gauthier, il faut poursuivre les efforts menés sur le bien-être animal.
6: L'environnement autour de la production de veau de boucherie aujourd'hui, c'est un environnement de qualité, c'est un environnement sain. On a vu des chiffres très précis sur la baisse drastique, notamment de l'utilisation d'antibiotiques qui ont baissé de plus de 50%. C'est énorme. Donc il faut aller dans ce sens-là, mais il faut vraiment accompagner l'éleveur, quoi. Il faut l'aider.
5: Ils sont aujourd'hui 2250 agriculteurs en France spécialisés dans l'élevage de veaux, c'est-à-dire des animaux de moins de 8 mois.
3: Édouard Marguier, merci. Direction maintenant Roland-Garros avec tout à l'heure peut-être le tout dernier match de Gaël Monfils sur la terre battue parisienne. Il prend sa retraite en fin de saison, on le sait. Gaël Monfils, chouchou du public.
2: J'ai toujours été moi-même, hein. On va dire, j'ai toujours été moi-même. Au tout début de ma carrière, je crois que j'avais dit ça. De toute façon, on essaye toujours d'être soi-même et d'apporter ce qu'on a. Et si ma personnalité a plu et plaît, bah, je suis très content. Mais ça va faire kitsch ce que je vais dire. Mais encore une fois, c'est grâce à mes parents. C'est eux qui m'ont enseigné un peu tout ça. Et j'ai juste suivi et été moi-même. Donc c'est plus un clin d'œil à mes parents. Donc merci à eux, quoi.
3: Bon, va-t-on vivre ce soir le tout dernier match de Gaël Monfils à Roland-Garros? Ça nous promet une sacrée ambiance. Ouais.

0: Lille et Strasbourg, nous avons 17, à Toulouse, Caen et Reims, 18, à Paris, Rennes, Orléans et Ajaccio, 19, 21 à Marseille, Bordeaux et à Nantes, les maximales qui vont rester très élevées pour la saison, avec la chaleur qui s'étend encore plus au nord, avec quasiment partout plus de 30 degrés, excepté au bord de la Manche et sur les plages de Méditerranée. On attend entre 30 et 35 degrés, donc sur la moitié nord. Dans le sud-ouest, le mercure, lui, atteindra des 32 à 35 degrés, tout comme dans la vallée du Rhône. C'est toute la semaine qui est concernée par ces températures. Température élevée au moins jusqu'à vendredi.
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0: 5h06, bon réveil avec les températures estivales. On espère que vous avez pu trouver le sommeil sans avoir trop chaud à la maison cette nuit. Profitez-en, tiens, ce matin pour ouvrir les fenêtres et faire rentrer un petit peu de fraîcheur. C'est ce qu'on a fait au bureau ce matin. On va aussi faire entrer la musique, celle de Daniel Balavoine avec l'Aziza. Bon lundi!

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3: Aude, quand vous recevez un colis, généralement vous l'ouvrez sans crainte. Parfois, on
4: avec impatience.
3: Bah, oui, exactement, précipitamment. Vous ne le ferez plus jamais de la sorte avec cette histoire.
4: Oh là, vous
3: je vous le
4: peur.
3: Garantis. Vendredi dernier à Bioul, c'est dans le Tarn-et-Garonne. Gaëtan a reçu ses écouteurs sans fil commandés. Alors on va donner sur Amazon, voilà. Mais en glissant la main dans l'enveloppe cartonnée, surprise, ce n'est pas un câble qu'il touche, mais un corps plutôt froid et visqueux.
4: Oh là là, un serpent.
3: Ouais.
4: Oh
3: sous ses yeux, une couleuvre de 30 cm est tombée sur son carrelage. Oh. L'enveloppe était pourtant parfaitement scellée. Alors, est-ce que cette couleuvre est entrée à l'entrepôt ou dans le camion du livreur? Mystère. Heureusement, ce monsieur a gardé son sang-froid plutôt que de paniquer, alors qu'en plus, il y a la psychose encore du cobra qui est en liberté, qui rôde toujours près de Toulouse. Et ben, Gaëtan a préféré en rire. Il a même envoyé un mail plein d'humour au géant américain. Et résultat, Amazon a immédiatement remboursé la commande. Quant à la couleuvre, elle a été relâchée dans les champs.
4: Mais c'est horrible, je déteste les serpents, sachez-le,
3: ah,
4: c'est terrible.
3: Pareil. Ah ouais, je n'aime pas du tout les serpents si je tombe. Ah, ça me donne des frissons dans le dos, rien que d'en parler ce matin. 5h12 dans l'actualité ce lundi. Voilà.
4: Les professionnels du tourisme et des loisirs se frottent les mains, Johan. Ils font le plein, enfin, avec ce grand soleil de Pentecôte.
3: C'est vrai qu'on avait attendu ce soleil. Pour la musique, on se fait plaisir de bon matin.
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3: Louise Attaque, je t'emmène au vent, on l'écoute dans 5 minutes, mais avant, par ici des économies.
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3: Bonjour Valère Correr.
7: Bonjour Johan, bonjour Aude.
4: Bonjour.
3: À chaque jour avec vous, un bon plan pour notre pouvoir d'achat. Aujourd'hui, vous vouliez nous parler d'une astuce pour utiliser nos pièces rouges.
7: C'est grâce à Monique que je vous en parle. Elle m'a écrit sur mon mail paricilleséconomies@radiofrance.com. Je mets dans une boîte, dès que je le peux, mes centimes. À la fin de l'année, chez les Leclerc ou Intermarché et autres grandes enseignes ayant ce fonctionnement, j'échange mes centimes contre des bons d'achat. Du coup, je le fais en deux ou trois fois car on ne peut utiliser le bon qu'en un seul passage. L'an dernier, j'ai eu deux bons. Un de 60 euros et l'un de 82 euros pour les fêtes, ça aide vraiment. Merci Monique, en effet, ça vous fait quand même 142 euros de bon d'achat, c'est pas rien. Et puis le point de départ, c'est un bon réflexe, mettre de côté les pièces rouges, mis bout à bout, ça peut faire une somme rondelette une fois par an.
4: Mais on ne va pas payer à la caisse avec ces pièces rouges, d'ailleurs notre auditrice parle de bon d'achat.
7: Il existe en effet des magasins qui ont mis en place des bornes avec des partenaires pour échanger les pièces rouges directement contre des bons d'achat. Il y a par exemple l'opérateur Coinstar ou Eurocycleur. Tous les supermarchés n'en ont pas, mais quand c'est le cas, eh bien vous déposez les pièces dans la machine et vous recevez en échange un bon d'achat du montant que vous avez déposé. Et si votre magasin habituel n'est pas équipé, passez à la banque. Quand vous avez quelques kilos de pièces rouges pour les échanger en billets, c'est une astuce assez facile à mettre en place pour économiser sans trop forcer. Alors si vous aussi vous avez des bons plans comme Monique pour mettre de côté de l'argent, mais sans trop forcer, hein, pensez à m'écrire par ici les economies@radiofrance.com.
3: Merci beaucoup Valère, vous avez testé Aude justement ces bons d'achat.
4: Oui, tout à fait. J'étais au supermarché, il y avait effectivement la machine et donc alors c'est assez jouissif, je dois dire.
3: Parce ça libère toutes les pièces.
4: Vous versez vos pièces, alors ça va à une vitesse folle, la machine elle trie toutes les pièces, les petites pièces rouges, etc. Et hop, elle vous pond un bon d'achat, une petite commission en dessus. Mais franchement très sympa.
3: On est comme au casino.
4: C'est ça. J'ai l'impression que j'ai gagné de l'argent, hein, pas du tout.
3: Ça fait plaisir. Ben voilà, par ici les économies, c'est le rendez-vous à votre service chaque matin.
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3: 5h15, Aude, lundi de Pentecôte. Aujourd'hui, c'est le jour de repos pour pas mal d'entre vous.
4: Et tant qu'il fait encore bon à cette heure-ci, ou en tout cas pas trop chaud, je vous propose, Johan, qu'on prenne un peu l'air.
3: Allons-y.
4: Vélo, canoë, les professionnels des loisirs se frottent les mains. Il y a beaucoup de monde et ça fait du bien parce que la grisaille et la pluie des derniers week-ends a été frustrante. On est en Touraine, à Chinon, avec le micro ici de Philippe Père.
0: C'est l'heure de descendre du vélo pour Cathy et Annie, deux amies qui nous viennent de région parisienne.
1: Eh bien, nous avons profité du beau temps pour faire la Loire à vélo.
10: On vous aurait pas trouvé ici le week-end dernier.
11: C'était prévu, mais on a décalé à cause de la météo, justement.
1: Voilà. D'ailleurs, on a eu du mal à trouver une location de vélo.
12: On est débordé, on est complète chez complète.
0: Stéphane gère la base de location de vélo et de canoë de Chinon.
12: Le 1er et le 8 mai, on a eu quelques annulations à cause du temps, mais dans l'ensemble, c'était pas si mal que ça. Mais alors, week-end de Pentecôte, il y a des gens justement qui téléphonent et on n'a plus de place.
0: C'est sur son propre vélo qu'il fallait compter ce week-end, ce qu'ont fait Pauline et Maxime qui pédalent depuis Lyon.
13: Quand on a vu que cette semaine il allait faire beau, on était tout contents.
14: Du vélo, de la visite un petit peu de château, profiter du beau temps sur le vélo et puis on va
13: déjeuner. Ouais. Ah, les guinguettes de bord de Loire, je crois qu'on en a fait une par jour, on adore.
0: Passe à celle de Chinon maintenant où Valérie et Stéphane sont copieusement attablés.
15: Je profite de cet endroit magnifique, le beau temps.
16: Clairement, il n'y a pas photo, c'est même radical par rapport à la semaine précédente.
0: La bouche pleine, tout comme le tiroir caisse d'Henri, co-gérant de la guinguette.
17: Bonjour messieurs dames.
0: Qui applaudit le retour du soleil.
17: Alors, on y a eu un mois de mai très pluvieux et oui là ça fait du bien de voir le coup du soleil.
0: Lors des autres week-ends prolongés, même s'il est resté ouvert, il a eu bien 20% de clients en moins par rapport à l'année dernière.
4: Allez, on souhaite aux professionnels de se rattraper aujourd'hui lundi de Pentecôte avec la prudence qui s'impose. On en parlait à 5h, si vous enfourchez le vélo ou autre, n'oubliez pas que les efforts physiques sont déconseillés pendant les vagues de chaleur et que le ministère des sports, appelle à la plus grande vigilance, tous ceux qui justement veulent faire du sport.
3: Ouais, et pour les autres, on est prudent aussi.
4: Oui, si votre appartement est en train de se transformer en bouilloire, c'est mon cas personnellement, le conseil c'est de trouver un endroit frais ou climatisé pour passer une partie de la journée, donc nous on est bien là en studio, Johan, c'est climatisé, on est pas mal. Vous avez le cinéma, vous avez la bibliothèque, vous avez aussi le supermarché.
3: Et puis pensez à prendre des nouvelles des personnes les plus âgées, c'est important. Je pense qu'on va rester en fait toute cette semaine à la radio, ça va faire plaisir au patron.
4: Je vais dormir dans le studio, un petit sac de couchage, qu'est-ce qu'on est bien là.
3: Oh là là, c'est super. 5h17, tiens, le 28 février 2012, le corps de Céline Giboire, 16 ans, était retrouvé au pied d'une falaise dans le parc des Corbières à Saint-Malo. Depuis, sa famille réfute l'hypothèse du suicide avancée par la justice et se bat pour connaître la vérité. Une série documentaire sur Prime Video se penche justement sur cette affaire. On en parle dans les coulisses télé, mais avant c'est Louise Attaque avec Je t'emmène au vent. Bon lundi, bon réveil.

0: Un petit classique de bon matin, je t'emmène au vent avec Louise Attac. 5h21, l'éphéméride de ce 25 mai, on souhaite une bonne fête aux Sophie et un bon anniversaire aujourd'hui à Gilles Boulot, 64 ans, présentateur du journal de 20h sur TF1, 75 ans pour François Bayrou et puis 78 ans pour le chanteur de ce groupe. Le chanteur du groupe Scorpions.
1: J'adore cette chanson.
0: Ah ouais, franchement, elle est canon cette chanson. 78 ans donc pour le chanteur de Scorpions. On va changer d'ambiance ce matin. 1977, le 25 mai, sortait aux États-Unis le tout premier film Star Wars, l'épisode 4, un nouvel espoir qui va révolutionner le cinéma de science-fiction. Et alors, ce qui est drôle, c'est que lors de cette sortie de Star Wars, ce jour-là, George Lucas était tellement persuadé que le film allait faire un bide au cinéma qu'il était parti en vacances à Hawaï pour ne pas avoir les critiques.
1: C'est plutôt sympa dans ce sens-là.
0: Mais ouais. Et donc, il a eu tout ce vent de succès derrière, et succès qu'on connaît encore aujourd'hui.
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0: Retrouvons Patrice Gascon avec ses coulisses télé. Aujourd'hui, Patrice, vous nous proposez de découvrir une série documentaire 100% fait divers, une nouveauté qui se situe un peu dans la lignée de Faites Entrer l'Accusé.
3: 2 millions de personnes regardent les vidéos de Max Keyes sur YouTube, mais ce jeune homme qui s'est spécialisé dans les faits divers débarque cette fois à la télé.
4: Est-ce que vous pensez que c'est le point de départ de la disparition de Céline ?
5: Moi, c'est ce que j'ai pensé dès le début.
3: Je vous mets direct dans l'ambiance de l'affaire Céline Giboire, série documentaire passionnante en 3 épisodes déjà disponible sur la plateforme Prime Video. Max Keyes nous propose une vraie contre-enquête sur l'affaire Céline Giboire. Une jeune fille de 16 ans qui disparaît de son lycée à Rennes et que l'on découvre morte en contrebas d'une falaise à Saint-Malo, enfin plus précisément retrouvée à plusieurs dizaines de mètres de son point de chute.
4: Et donc la théorie serait qu'elle aurait rampé pour arriver 32 mètres plus loin. Ça paraît possible ou pas ?
6: Totalement impossible.
3: Et pourtant, les policiers retiennent la thèse du suicide, théorie totalement réfutée par la famille. Cette contre-enquête a obligé le youtubeur Max Keyes à sortir de son studio pour aller sur le terrain, rencontrer les protagonistes de l'affaire. Qu'est-ce qui a été le plus difficile dans ce nouvel exercice, Max Keyes ?
7: Alors, ce qui a été le plus difficile dans ce nouvel exercice, ça a été pour la première fois de voir vraiment une famille de victimes, de voir leur douleur et de la ressentir aussi à travers les questions qu'on pose. Par exemple, moi, ce qui m'a beaucoup marqué, c'est quand on a pu avoir Laura Giboire, la sœur jumelle de Céline, et qu'on a pu lui poser des questions. Dès la première question, en fait, elle a fondu en larmes. On est près de 15 ans après le meurtre de Céline, et on comprend à travers la famille, quand on les voit à travers la caméra justement et qu'on leur pose des questions, que la douleur est encore tellement vive. Et c'est un exercice qui est très difficile la toute première fois, de réussir à trouver les bons mots, de poser les bonnes questions. Donc c'est ça qui a été vraiment difficile dans ce nouvel exercice, c'est d'avoir vraiment la famille en face de soi.
3: Max Keyes sur le terrain pour comprendre ce qui est vraiment arrivé à Céline. Lui qui, plus jeune, regardait Faites Entrer l'Accusé, bien aujourd'hui, il est produit par les producteurs de Faites Entrer l'Accusé. L'affaire Céline Giboire, disponible sur Prime Video. Quant à moi, je reviens aux affaires demain pour de nouvelles coulisses télé.
0: Merci Patrice Gascoigne, 5h24. Tiens, je vous propose un petit jeu, Aude.
1: Oh là là, mais vous voulez vraiment de bon matin comme ça ?
0: Oui, je vous donne un numéro, vous me donnez le nom du département qui correspond.
1: Très mauvaise en géographie, si vous saviez, j'avais des très mauvaises notes à l'école. Oui, tout à fait, j'avais des très mauvaises notes.
0: Et bah,
1: je connais le département de l'Aude, par exemple, à tout, vraiment au hasard, le 11, c'est le 11.
0: Ça c'est vrai, c'est une bonne réponse déjà. Tiens, 14.
1: Aucune idée.
0: C'est plutôt en Normandie.
1: En Normandie, rien du tout,
0: Caen,
1: je ne sais
0: Calvados,
1: pas.
0: Calvados, 74, on est dans les Alpes.
1: La Savoie, la Haute-Savoie.
0: Haute-Savoie. Bonne réponse. 83 en file dans le sud.
1: C'est dans le sud, ça, sud-est.
0: Ouais.
1: Non, je sais pas.
0: À côté des Bouches-du-Rhône, c'est le département du
1: Var.
0: Du Var, voilà, bonne réponse. Petit jeu qu'on aime faire en voiture. Mais de quand date, tiens, la naissance des départements ? Eh ben, oui, vous avez la
1: réponse. Toujours pas de réponse.
0: Eh ben non, on l'a pas la réponse. En tout cas, Stéphane Bern vous apporte dans 3 minutes. Mais avant, un petit plaisir de bon matin, celui de découvrir le nouveau Alex Warren. Voici Fever Dream.

0: On adore ce nouveau titre d'Alex Warren avec Fever Dream sur votre radio ici, 5h28. Un peu d'histoire avant l'actu. Stéphane Bern, ce matin, on voyage au temps où la Révolution réorganise toute la géographie d'un pays.
1: Avant de couper la tête du roi, les révolutionnaires se sont d'abord entraînés sur la carte de France. Sous l'Ancien Régime et encore en 1789, la France est divisée de manière très complexe en circonscriptions administratives, militaires, ecclésiastiques, judiciaires, fiscales. Les frontières se chevauchent, les règles changent d'un territoire à l'autre et l'administration est un labyrinthe. Bref, c'est la pagaille. Devant ce chaos, les révolutionnaires s'attaquent au problème et veulent tout simplifier en repartant de zéro. L'idée est simple. Diviser, ou plutôt départir, le pays en unités nouvelles, toutes comparables, toutes administrées de la même façon. C'est la naissance des départements créés par décret le 26 février 1790. En matière de découpage, les révolutionnaires étaient vraiment des spécialistes, qu'il s'agisse des collectivités ou des aristocrates. Au départ, il y en aura 83. Leur taille n'est pas choisie au hasard. Un citoyen doit pouvoir rejoindre la préfecture en une journée de cheval. C'est le maître étalon des révolutionnaires qui tiennent les rênes. Pour effacer les anciennes provinces et leurs identités fortes, les révolutionnaires décident de baptiser ces nouvelles entités administratives selon les noms des fleuves, des rivières ou des montagnes. Cette réorganisation administrative totale renforce du même coup le pouvoir central. C'est lui qui désigne le conseil général chargé d'administrer les nouveaux départements. La France révolutionnaire ne veut pas seulement être plus lisible et homogène, elle veut aussi être plus facile à gouverner depuis Paris.
2: On n'est pas dans une manif, on est dans l'hémicycle de l'Assemblée nationale.
1: Quelque part, c'est donc à la Révolution française qu'on doit les fameux magnets départements de France que certains collectionnent sur leur frigo.
0: Merci Stéphane Bern pour ce voyage dans le temps. 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Nous sommes le lundi 25 mai, il est 5h30. Toute l'actualité en France et dans le monde. C'est le 90 secondes avec vous, Drazo.
3: La chaleur s'intensifie, 13 départements de l'Ouest sont en vigilance jaune canicule aujourd'hui du Finistère à la Charente. Plusieurs records de température ont été battus hier, 33,8 à Bergerac, 31,8 à Noirmoutier, 31,4 à Charleville-Mézières. C'est du jamais vu dans ces communes pour un mois de mai. Attention, si vous vous baignez, une femme est morte noyée hier après-midi en Alsace dans un étang de Rochefogue. En Gironde, deux personnes ont perdu la vie emportées par des baïnes. Courant marin dangereux. Une enquête pour meurtre est ouverte à Rennes après la mort d'un enfant de 12 ans. Son corps sans vie retrouvé au pied d'un immeuble. Une serviette mouillée nouée très serrée autour de son cou. Le parquet de Rennes estime que l'intervention d'un tiers fait partie des hypothèses. Et si votre enfant passait une épreuve de maths en breton, en alsacien ou en corse, ce sera possible au bac à partir de 2028, annonce du ministre de l'Éducation nationale, Édouard Geffray. Il faudra pour ça avoir suivi la matière en langue régionale en première et en terminale. Ça passe pour Novak Djokovic, qualifié pour le deuxième tour de Roland-Garros après sa victoire en 4-7 face au Français Giovanni Pecci-Péricard. 10 Français ont été éliminés hier et on a droit à deux duels franco-français aujourd'hui. Gaël Monfils face à Hugo Gaston, Hugo Humbert face à Adrian Manarino. Sur ici.fr, notre site internet, vous retrouvez les belles images de la fête hier à Bordeaux après le deuxième trophée des rugbymen de l'UBB en Champions Cup. Parade des joueurs et cette deuxième étoile qui s'affiche désormais au stade Chaban-Delmas.
0: L'info du jour, c'est une question. Les événements de course à pied sont-ils suffisamment encadrés?
3: La question se pose après ce week-end de forte chaleur. Un homme est mort à Paris sur un 10 km, même si le lien avec la chaleur n'est pas établi avec certitude à ce stade. 16 personnes transportées à l'hôpital sur une course à Maison-Alfort dans le Val-de-Marne. 3 personnes dans un état grave après une course à Menton dans les Alpes-Maritimes. Alain Gastal.
4: Des courses sur route toujours plus nombreuses avec toujours plus de participants. Près de 2000 dans le 20e arrondissement de Paris. Plus de 4000 à Maison-Alfort malgré la chaleur. Et la présence de jalonneurs chargés de surveiller la course tout au long du parcours ou encore la multiplication des points d'eau n'ont pas empêché ici un décès et là la multiplication des malaises. Pour Pascal Sylvestre, journaliste spécialiste de course à pied, il y a forcément dans les 2 millions de dossards distribués chaque année des coureurs mal préparés.
5: Il y a beaucoup de gens aujourd'hui qui passent à l'acte du dossard. C'est-à-dire que le passage à l'acte autrefois était précédé de plein de prudence, aujourd'hui beaucoup moins. Alors je dis pas que c'est mal, hein, parce que la plupart du temps les gens passent un bon moment en courant ou en courant et marchant. Mais parfois effectivement, s'ils sont mal préparés et qu'il fait trop chaud ou je ne sais quoi, bah, il peut y avoir de la casse.
4: Des coureurs qui n'ont plus besoin depuis septembre 2024 d'un certificat médical d'aptitude, il a été remplacé par un PPS, parcours prévention santé, sous la seule responsabilité du coureur lui-même.
5: C'est déclaratif, c'est-à-dire qu'on pose une série de questions pour savoir s'il n'y a pas d'antécédents. Mais effectivement, ça ne passe plus par la case médecin généraliste qui prend l'attention, qui fait un examen même un petit peu superficiel, mais qui prend les constantes, comme on dit.
4: Un PPS sans avis médical qui coûte 5 euros et qui est valable un an, il permet de participer à toutes ces compétitions chronométrées.
3: Et je vous lis l'appel à la prudence de la ministre des Sports, Marina Ferrari, après les courses de ce week-end qui, je vous le disais, ont mal tourné. La pratique sportive par forte chaleur nécessite une vigilance absolue.
0: Justement, la chaleur, on s'intéresse à votre météo ce matin, avec un temps toujours aussi calme et chaud sur l'ensemble du pays. On va rappeler ces 13 départements de l'Ouest qui sont en vigilance jaune canicule aujourd'hui. Le soleil brille très largement, avec tout au plus un voile nuageux pouvant circuler sur la moitié Est. Cet après-midi, quelques nuages se développe sur le massif central, les Pyrénées et les Alpes du Sud, pouvant apporter localement une averse. Les températures ce matin, à Clermont-Ferrand, 16 degrés, à Lille et Strasbourg, 17. Nous avons à Toulouse, Caen et Reims, 18. 19 à Paris, Rennes, Orléans et Ajaccio. 21 à Marseille, Bordeaux et à Nantes. Vos messages aussi sur la page Facebook ici. À 14 degrés à Soumont, dans le département de la Creuse, nous dit Marie-Noël. 15 degrés 8 à Prades, dans les Pyrénées orientales, on salue André. 17 en Corrèze, à Saint-Robert, merci Paul. Même température relevée à Ville. C'est en Alsace, on salue Philippe. Et puis 19 dans les Deux-Sèvres, nous dit Marilène. Pour les maximales, elles restent très élevées pour la saison. Chaleur qui s'étend encore plus au nord, avec quasiment partout plus de 30 degrés sur le pays. Alors, excepté au bord de la Manche et sur les plages de Méditerranée. Mais on attend entre 30 et 35 degrés sur la moitié nord. Dans le sud-ouest, le mercure lui atteindra les 32 à 35 degrés, tout comme dans la vallée du Rhône.
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0: 5h35, très bon réveil. Merci de choisir votre radio ici pour lancer ce lundi de la meilleure des façons avec Jean-Jacques Goldman qui nous offre de bons matins. Une pensée pour guider votre journée, votre semaine, voire même votre vie.
3: Allez.
0: J'irai au bout de mes rêves. Très bon lundi.

0: bout de mes rêves, Jean-Jacques Goldman, 5h39. Bon début de semaine avec nous.
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0: Un réveil qui prend le temps de parler de ce qui fait l'actualité, de vous mettre aussi en garde face aux arnaques du moment. C'est ici, dès 5h. Et attention lorsque vous faites le plein à la station-service.
3: Oui, déjà que le plein est très cher en ce moment, on l'a tous constaté. Mais si vous faites le plein pour les autres et sans vous en rendre compte, c'est encore pire. Je vous explique comment éviter ça.
0: Pour la musique, on démarre la journée avec Teddy Swims.
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0: Lose Control, Teddy Swims, on l'écoute dans 5 minutes. Mais avant, on accueille Rosita qui est en Corrèze, à Beaulieu-sur-Dordogne. Bonjour Rosita.
5: Bonjour Aude et Johan.
3: Bonjour.
0: Comment ça va Rosita ce matin?
5: Je suis ravie de vous avoir.
0: Franchement, nous aussi, d'autant qu'on va se dire les choses, Rosita. On communique tous les matins ensemble. Pourquoi? On s'échange des petits messages avec Rosita. Parce que Rosita, elle nous écrit sur la page Facebook ici pour nous donner les relevés météo.
3: Ça, c'est bien ça.
5: Tout à fait. Et alors, je suis réveillée très tôt. Je suis une grand-mère, je vais avoir 80 ans.
0: Ouais.
5: Et alors, je suis ravie parce que à 4h du matin, quand je suis réveillée, mon premier réflexe, c'est de mettre la radio. Parce que vous accompagnez ma nuit. Et puis, comme je ne redors pas, mais je suis ravie. Voilà.
0: franchement, nous aussi.
5: Vous avez des voix formidables. Et puis, c'est merveilleux. Moi, je me suis fait des amis grâce à vous.
0: Alors, c'est vrai?
5: Je suis ravie encore plus.
0: Ah, mais attendez, racontez-moi.
5: Je connais Kevin, votre fidèle auditeur
0: à Mulhouse.
3: De Mulhouse, oui.
5: Ah oui, Kevin, Stéphane. Et puis, décoré. Il y a aussi qui vous donne la météo, Paco, Beryl et tout ça, ce sont des amis à moi. Voilà.
0: C'est génial. Mais attendez, parce que ce sont des amis, mais vous communiquez uniquement par message ou vous vous êtes déjà rencontrés? Vous avez organisé des petits pots comme ça?
5: Avec ceux de la Corrèze, nous nous connaissons parce que je fais partie aussi d'ici Limousin.
0: Eh ben oui, exactement, la grande famille ici Limousin. Mais mais ça c'est génial, franchement.
3: J'adore.
0: Mais ouais.
5: Le relais derrière vous, c'est vous qui donnez leur donnez l'antenne après quand vous avez fini, voilà.
0: Exactement, franchement, vous connaissez très bien la mécanique en plus, Rosita, de votre radio ici. Je trouve ça génial. Franchement, il faudrait qu'on organise un rendez-vous avec toutes les personnes de toute la France qui nous écrivent. Ce serait super sympa.
3: Il va falloir une grande salle.
5: Extraordinaire, ce serait merveilleux. Et ça, vous savez qu'ici Limousin l'a déjà fait, et c'est extraordinaire.
0: Ah, c'est génial. Bah franchement, non mais on va affréter un grand car qui va faire le tour de la France et qui va venir jusqu'à la maison de la radio comme ça.
5: Moi je viens. Là, je suis partante.
0: Franchement, vous ferez la matinale avec nous, Rosita, comme ça.
5: Bien, alors je vais vous dire quelque chose qui me fait plaisir parce que je vous ai à l'antenne, c'est tellement rare. Moi, j'ai un de mes petits-enfants qui va avoir 20 ans. Je vais bientôt fêter ses 20 ans le 7 juin. Et alors, il rêve, il fait déjà de la radio au sein de son école parce qu'il veut faire ce métier. Mm-hmm. Et il rêve de rentrer à ici, 33, à Paris. Alors, je suis ravie de lui faire un petit coucou par votre radio.
0: Comment s'appelle-t-il, Rosita?
5: Il s'appelle Quentin Martinez.
0: Eh ben nous aussi, on salue Quentin ce matin. On lui souhaite une longue carrière donc en radio.
5: Oui, oui. Ah, c'est un passionné comme vous. Rien qu'à vos voix, je sens que vous êtes des passionnés de radio. Et j'espère vraiment que ça durera longtemps parce que j'écoute la radio depuis tellement d'années et j'espère que ça ne partira jamais, ces radios, parce que c'est trop bien.
0: Ben franchement, ça nous fait chaud au cœur de vous entendre ce matin, Rosita. Eh ben nous, on va vous offrir justement.
5: Je ne sais pas à la télé comme si vous avez envie de voir vos visages.
3: C'est parce qu'on est mal coiffé à cette heure-ci, Rosita.
0: Oui,
3: on est encore en pyjama, d'ailleurs.
5: Non, c'est pas vrai, Aude.
0: On vous adore, Rosita. Franchement, c'est un super moment qu'on a passé avec vous ce matin. Nous, on va vous offrir l'objet collector.
5: Je viens à Paris, je viendrai vous rendre visite.
0: Avec grand plaisir. Franchement, vous nous écrivez vraiment, vous nous écrivez et on se ferait un plaisir de prendre un petit café avec vous, Rosita.
5: Avec grand plaisir. Oui, je n'y manquerai pas. Parce que j'ai vécu à Paris tellement longtemps, je connais bien votre quartier et ça sera avec grand plaisir.
0: Eh ben, vous êtes à la maison comme ça. Rosita, on vous embrasse bien fort. Passez une belle journée.
5: Moi aussi, je vous embrasse et je vous souhaite un bon lundi temps côté au plaisir.
0: À bientôt, c'est adorable.
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0: C'est pas vrai, le rendez-vous anti-arnaque. Aude, attention si vous prenez la route en ce lundi de Pentecôte.
3: Oui, parce que les escrocs sont aux aguets dans les stations-service. Et là, je remercie encore les auditeurs. Vous êtes toujours plus nombreux à m'écrire sur mon adresse ici.arnaque@radiofrance.com à me raconter ce qui vous est arrivé. Grâce à vous, on alerte tout le monde. Denis m'a donc écrit l'autre jour. Des petits malins, me dit-il, ont trouvé une astuce à la pompe. Ils glissent une petite vis à l'endroit où on raccroche le pistolet, justement pour empêcher le pistolet de se raccrocher correctement. Résultat, vous faites le plein, vous reprenez le volant, Johan, l'esprit tranquille, mais l'escroc arrive derrière, il reprend le même pistolet que vous, il fait le plein lui aussi, mais c'est vous qui puyez, puisque la pompe à essence n'a pas détecté que vous aviez fini, le pistolet pour elle n'a pas été raccroché. Alors parfois c'est une petite vis, parfois c'est une boulette en papier ou une boulette en alu.
0: Mais Aude, conseil numéro 1, donc pour éviter ça, il faut toujours demander le ticket de caisse.
3: Voilà, c'est d'ailleurs ce que conseille Denis, notre auditeur. Il a raison, le ticket de caisse, c'est la garantie que c'est bon pour la machine. La transaction est bien terminée. Il y a aussi ceux qui attendent patiemment que l'écran leur dise « Merci de votre visite et à bientôt ». C'est une bonne méthode aussi. Une variante de cette arnaque, c'est quand le voleur vient vous voir directement. Il est souriant, il est sympathique, il a oublié sa carte bleue, en tout cas c'est ce qu'il raconte. Il vous propose un petit billet en échange de quelques euros dans son réservoir. Vous croyez qu'il a fini, il fait semblant de raccrocher le pistolet, mais une fois que vous êtes parti, le voilà qui continue de se servir allègrement jusqu'au plafond autorisé. Rendre service à la station-service, ce n'est malheureusement pas très conseillé.
0: Merci beaucoup Aude Razeau pour cette chronique à partager, à retrouver sur ici.fr, page C'est pas vrai, et pour nous écrire, pour nous alerter aussi, on vous redonne un adresse ici.arnaque avec un s@radiofrance.com. 5h45, voici Teddy Swims avec Lose Control.

0: Control, Teddy Swims sur votre radio ici. À l'ère des technologies numériques, toutes nos activités peuvent être observées, enregistrées pour notre bien ou pas. On y répond avec le magazine Éléphant dans moins de 2 minutes. Très bon début de journée, c'est l'équipe d'ici matin qui nous rejoint en studio à 5h48. Tour d'horizon de l'actualité près de chez vous. Bonjour.
1: Et bonjour Johan, bonjour tout le monde, bienvenue en ce lundi de Pentecôte. Bonjour Delphine Marion.
2: Et bonjour Mathieu, fidèle au poste, bonjour à tous.
1: On regarde l'info ce matin.
2: L'info ce matin d'abord, on va reparler de cette mesure de Julien Bonny, le maire de Clermont-Ferrand qui hausse le ton face au protoxyde d'azote. Il a pris un arrêté municipal pour interdire la vente, la détention, la consommation. On va en parler dans l'info d'ici à 6h30 dans vos journaux. On va également parler du fait d'être parent. Vous savez, Jordi chantait dur dur d'être bébé. Ben, c'est pas évident non plus d'être parent et c'est pour ça que la CAF du Puy-de-Dôme organise 130 animations, des ateliers, des conférences pour aider les jeunes parents à se saisir de leur rôle, répondre à leurs questions, leurs doutes, rompre aussi parfois la solitude qu'il peut y avoir. On va en parler dans vos journaux et avec notre invitée, c'est la vice-directrice de la CAF du Puy-de-Dôme. Elle sera avec nous à 8h moins le quart.
1: Jordi, on est venu comme ça ce matin, il est à peine 6h, on ne l'a pas vu venir et hop, Jordi est arrivé, dis donc, ça c'est quand même impressionnant. Hein.
2: Comme Zoro.
1: Bienvenue sur ici Pays d'Auvergne, en ce lundi matin, en ce long week-end dont vous profitez peut-être. Alors la meilleure chose que vous ayez à faire, c'est de continuer à nous écouter sous la couette. Bah, si vous ne bossez pas, vous pouvez traîner un petit peu. D'autant que cette matinée, cette fin de nuit est plutôt chaude hein, pour la saison. On peut presque parler de phénomène caniculaire par endroit. On fera un point complet sur les prévisions de Météo France. Évidemment, vous allez voir que le soleil nous accompagne toute la semaine. Point sur la météo dans 10 minutes. On se retrouve avec toute l'équipe après la suite d'ici les 5h. Je vous laisse avec Johan Guérin. Tout à l'heure.
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0: 5h49, la une de la presse.
4: Tous surveillés, c'est la question que pose le magazine L'Éléphant dans son dernier numéro.
0: Oui, on parle de la gestion de nos données numériques et de nos faits et gestes avec Marika Dronneau, chef de rubrique à L'Éléphant. Bonjour Marika.
5: Bonjour.
0: Merci d'être avec nous ce matin. La surveillance, elle est présente dans notre quotidien, mais à quel niveau ?
5: Alors oui, elle est présente dans notre quotidien, déjà dans notre vie personnelle. On surveille un enfant qui joue, on surveille la cuisson d'un plat qu'on a laissé sur le feu. L'idée étant que surveiller permet d'éviter des dangers pour soi, pour autrui ou des conséquences dommageables. Mais elle est aussi à une échelle sociétale. Alors on pense évidemment aux caméras de surveillance, mais aussi et surtout à nos usages numériques, la collecte de nos données de géolocalisation, d'achat, etc., qui nous donne quand même l'impression d'être surveillés en permanence.
0: Ouais, mais quel intérêt derrière ? C'est pour régner d'une certaine façon aussi sur la population ?
5: Alors ça peut, oui, en tout cas pour l'État, d'exercer un contrôle sur la population. C'est l'idée que développe notamment Michel Foucault dans « Surveiller et punir ». Lui prend l'exemple symbolique du modèle carcéral imaginé par Jeremy Bentham, le philosophe anglais, le panoptique, donc une tour centrale avec un garde qui peut voir l'intégralité des cellules dans un anneau périphérique. Donc l'idée, c'est qu'il peut observer en permanence les détenus sans qu'eux sachent à quel moment ils sont regardés. Et en fait, cette inspiration, ce modèle panoptique, il se retrouve dans la surveillance pratiquée par certains États aujourd'hui. On peut penser à la Chine, qui en est l'exemple le plus parlant. Il y a la vidéosurveillance, l'utilisation de la reconnaissance faciale, et puis ce système de crédit social qui vient récompenser ou sanctionner les individus en fonction de leur comportement dans l'espace public, en fonction de leurs achats. Donc là, on a vraiment un contrôle permanent de l'État sur les citoyens.
0: La surveillance, ça a aussi clairement un impact économique.
5: Alors bien évidemment, on peut le faire remonter cet impact économique déjà au 19e avec le taylorisme. L'idée c'est d'optimiser l'efficacité des ouvriers et le rendement de l'entreprise avec la décomposition des mouvements de l'ouvrier, la spécialisation de ses gestes, la division des tâches dans l'usine. Donc là c'est vraiment une surveillance qui vise le contrôle des gestes, des mouvements des travailleurs et elle repose notamment sur un instrument dont Taylor avait déposé le brevet en 1880, le watchbook, qui permet aux contrôleurs à la fois d'observer les ouvriers et d'établir pour chacun d'entre eux un temps optimal à ne pas dépasser. Puis évidemment, aujourd'hui, la surveillance, elle a une forte dimension économique. On a tous et toutes fait l'expérience de publicité ultra ciblée à la suite de déplacements, de recherches Internet, mais même de conversations. Et donc, voilà, nos données collectées sont monétisées. Les entreprises s'en servent pour pouvoir nous proposer des publicités les plus pertinentes possibles, les plus susceptibles de déboucher sur des actes d'achat. Donc, on est clairement dans une portée économique de la surveillance ici.
0: Ouais, mais justement, ça vient aussi des algorithmes. Ces algorithmes, d'une certaine façon, ils nous mettent dans une bulle.
5: Ah bah tout à fait. Alors, dans une bulle de consommation, si on prend cet aspect économique, mais aussi dans une bulle idéologique, on a tendance à voir sur les réseaux sociaux notamment des contenus qui viennent valider nos préjugés, nos idées. Donc là, on peut se dire que la pensée est quand même un peu menacée, c'est-à-dire que notre capacité à exercer un esprit de contradiction, de réflexion face à des opinions qui seraient pas les nôtres, voilà, est mise à mal, parce que on a des biais de confirmation en permanence et ça ne favorise pas l'exercice de notre pensée, de notre esprit critique.
0: Ça, c'est clair. En tout cas, Marika Drono, merci pour cet éclairage ce matin. On en apprend énormément dans ce nouveau numéro du magazine L'Éléphant, qui était la une des kiosques. À très bientôt. 5h53. Tiens, c'est la période des mariages en ce moment. Bah oui, mais ce matin, on va plutôt célébrer son divorce.
4: Ah, d'accord.
0: Il y avait trop de bonne humeur ce matin. Je me suis dit, allez, on va parler.
4: On peut célébrer un divorce.
0: Non, mais c'est la tendance en plus qui fait de plus en plus d'adeptes. Muriel Jordan vous explique tout. Mais avant, place à France Gall et Calypso. Bon réveil.

0: France Gall et Calypso, 5h56, notre radar des tendances, c'est elle, Muriel Jordan, qui décrypte pour nous le monde qui nous entoure. Ce matin, Muriel, on découvre la tendance des bacs de divorce, parce que divorcer, ça peut aussi se célébrer.
1: Eh oui, on le célèbre de plus en plus aujourd'hui comme une renaissance, comme la fin d'une souffrance, d'un inconfort. Sur les réseaux sociaux, on ne compte plus les vidéos de fêtes, de copines qui dansent, de nouvelles coupes de cheveux et de relooking pour fêter la séparation. Une façon de montrer que non, la vie ne s'arrête pas après un divorce. Bien au contraire, des femmes s'offrent même des bagues de divorce. Il y a 2 ans, une célèbre influenceuse mannequin avait récupéré les pierres de sa bague de fiançailles pour en faire un nouveau bijou, pensé rien que pour elle. Et comme le diamant initial était gros comme le poing, et ben elle a même pu en faire 2 des bagues. Après elle, beaucoup de femmes ont suivi le mouvement.
2: J'ai l'idée de transformer sa bague de fiançailles, sa bague de demande en mariage, en une bague de divorce. Je trouve ça génial comme idée.
3: Effectivement, j'avais expliqué il y a quelques temps d'où venait ma bague, pourquoi, comment. C'est une bague de divorce. Et en fait, c'est un cadeau que je me suis fait de moi à moi.
4: J'ai eu pour la bague de divorce plus de 250 commandes pour cette bague. C'est complètement hallucinant.
1: Vous voyez, avec la bague de divorce, symboliquement, on reprend le pouvoir sur sa vie et on affirme son choix. D'ailleurs, cette mode a boosté les ventes de bagues de divorce, devenues un marché à part entière.
5: Bon, un phénomène pas si surprenant, Muriel, puisqu'en France, près d'un mariage sur deux, quand même, se termine par une séparation.
1: Mmh. Oui, et faites gaffe, hein, les mecs, parce que ce sont majoritairement les femmes qui décident de divorcer. Alors elles choisissent aujourd'hui de partager ce moment, comme elles ont partagé leur demande en mariage, leur fiançailles ou encore leur grossesse. À l'heure où tous les moments intimes de la vie sont postés sur les réseaux sociaux, pourquoi le divorce y échapperait-il? Et cette tendance ne s'arrête pas au bac de divorce. Hein. Il y a aussi l'organisation de divorce parties, des fêtes pour célébrer la séparation avec de vraies mises en scène. En Mauritanie, le divorce est même un signe de fierté et de liberté pour les femmes. Et au Japon, des agences proposent même des cérémonies pour célébrer la fin d'une union.
6: Comment se fait-il qu'encore aujourd'hui, on nous fasse croire que le célibat, c'est synonyme d'échec? Les femmes qui divorcent devraient faire une fête. Donc si vous êtes divorcée et que vous n'avez pas fait de fête, venez à l'événement.
7: Mais comment on s'habille pour une fête de divorce?
8: Moi, j'ai du tout noir. Genre.
7: Ça, c'est un enterrement?
8: Oui, l'enterrement de l'enfer.
9: J'ai demandé à la famille qui m'héberge en ce moment quel était le concept d'une fête de divorce. Et ils m'ont expliqué qu'il y a des femmes, quand elles divorcent, font une annonce générale à tout le quartier, à tout leur entourage, qu'elles sont libres.
1: Bref, célébrer son divorce, c'est tendance, ok, mais pas sûr qu'on ait toutes les moyens de fêter ça en grande pompe, hein, dans un resto, avec un gros gâteau, comme sur les réseaux sociaux. Parce que d'après l'INSEE, après une séparation, les femmes subissent une perte financière plus élevée que les hommes. Et ça, c'est pas vraiment la cerise sur le gâteau.
0: Merci beaucoup, Muriel Jordan. Bon, en tout cas, il y a une chose qui est sûre, ce matin, on ne divorcera jamais de l'équipe d'ici matin qui arrive. Bon lundi de Pentecôte à vous.
10: Merci beaucoup, Johanna, demain.
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10: Oh non, on va pas commencer la semaine en divorçant, ce serait tellement triste. Puis on doit faire jusqu'à vendredi, hein, comme ça. Hein. Bienvenue en ce lundi 25 mai, c'est la toute dernière semaine du mois de mai. On va basculer en juin dès lundi prochain. Et là, côté météo, c'est vraiment parti sur du très chaud. Et ça ne fait que commencer, je vous en reparlerai dans les prévisions de Météo France. Après les infos de 6h, on n'a pas le droit de se plaindre. Parce que moi le premier, à cette même place, il y a 10 ou 15 jours, je dis il fait froid, il fait pas beau, il pleut.
13: Il neigeait aussi.
10: On va pas dire qu'on a trop chaud maintenant non plus, hein, ce serait malvenu. L'émission réalisée par Valérie qui n'a jamais trop chaud. Tatiana est à l'accueil ce matin, 04 73 34 2000. On joue dans une dizaine de minutes. Vous écoutez ici Pays d'Auvergne, il est 6h du matin.
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10: Les premières infos de ce 25 mai avec Delphine Marion Boulle. Météo quasi caniculaire en Auvergne.
14: Avec les 30 degrés dépassés allègrement ce week-end et surtout des nuits très chaudes. On est passé, vous le disiez à l'instant, Mathieu, d'un extrême à l'autre, de la neige au gros coup de chaud en quelques semaines à peine. Pas de quoi décourager les sportifs les plus courageux. D'autres savourent les espaces verts à Clermont. Le reportage de Joshua Métivier.
15: Le week-end, chez Eyoub, c'est balade à vélo en famille avec cette fois beaucoup plus de sueur.
16: On a chaud.
13: Et en fait, sur le retour, c'est compliqué parce que atteindre Trémontet, c'est monter des pentes assez pentues de peut-être 5%. Et pour les enfants, c'est compliqué. Ouais. On leur dit de donner le max et puis arriver à la fin, s'épuiser et puis après être à côté du vélo sur les peut-être 100 derniers mètres.
15: Et surtout, on prend quelques précautions supplémentaires.
13: Déjà, la casquette, c'est un indispensable. L'eau, on avait au moins 2 bouteilles d'eau d'un litre. Et oui, on s'est mis à l'ombre là pour récupérer et attendre la grand-mère des enfants. Après la douche, avant le repas, ce sera obligatoire.
15: Ouais. Pour casser la croûte, on sort le panier, la serviette et on pique-nique.
16: Au menu, rillettes de foie gras, saucisson.
15: Quand le mercure dépasse les 30 degrés, Christophe et Isabelle trouvent refuge au jardin Lecoq.
16: On vient ici, tout le temps. Non, c'est très bien.
17: Ah ben, c'est le poumon de Clermont. Tout le monde vient ici. Tous les étudiants, les familles, tout le monde. C'est un super endroit, il y a de la verdure, on est bien. Il y a l'eau. Tout de suite, ça fait un petit coup de fraîcheur, donc c'est parfait. On peut être fiers de notre jardin Lecoq. Ouais. Donc c'est parfait, on ne bouge plus.
15: Et on ne sortira de l'ombre qu'en début de soirée pour profiter de la douceur en terrasse.
14: Ouais, face à ce coup de chaud sur la France, la ministre de la Santé et des Sports, les deux alertent notamment à cause de plusieurs malaises et même une personne qui est morte hier lors d'une course organisée à Paris dans le Val-de-Marne. 10 personnes ont été hospitalisées en urgence absolue. Même chose dans les Alpes-Maritimes, 3 personnes dans un état grave après des malaises lors d'une course organisée à Monton. Vous faites peut-être partie de ceux qui sont allés dans la nature chercher de la fraîcheur ce week-end. Pensez à inspecter votre corps parce que les tiques passent à l'attaque avec le beau temps. C'est d'ailleurs la semaine de prévention dédiée à ce petit animal responsable entre autres de la transmission de la maladie de Lyme. Toute la semaine, vous avez des rendez-vous d'infos organisés au CHU de Clermont-Ferrand.
10: 6h02 sur ICI Pays d'Auvergne. Un nombre ce matin, Delphine Marion, 7400.
14: Ouais, c'est le nombre de bonbonnes de protoxyde d'azote collectées l'année dernière par la police municipale de Clermont. Et cette année, Mathieu, on en est déjà à plus de 3000, à même pas la moitié de l'année 2026. Sans compter le coût pour détruire, recycler ces bonbonnes de gaz hilarant. Le nouveau maire, Julien Bonny, vient donc de prendre un arrêté municipal pour interdire la vente, la consommation, la détention de protoxyde d'azote. Il veut mettre la holà au phénomène, phénomène qui a explosé en seulement quelques années, 3 ans à peine. C'est ce qu'explique Nicolas Mallet, le responsable de la police municipale clermontoise.
18: Ah, c'est un phénomène qui est grandissant. Donc oui, on accentue aujourd'hui l'activité, principalement l'activité de la brigade de soirée, et aussi orientée sur cette mission-là, chose qui n'était pas le cas il y a 3 ans, puisque c'était vraiment un épiphénomène. Ils se tiennent au courant par les réseaux sociaux, en fait, par les moyens de communication, au même titre que le trafic de stupéfiants. Hein, voilà. Donc, ils livrent du coup sur place le produit pour que vous puissiez le consommer.
14: Un propos recueilli par Lauriane Ava. Reportage complet sur ce nouvel arrêté municipal. Ce sera à 6h30.
10: Gia Vichy tenu en échec sur le parquet d'Orléans pour le quart de finale aller des playoffs.
14: Les basketteurs vichysois battus 71-56, privés de leur leader offensif Shefford et sous la pression du public orléanais. Vichy n'a pas su mettre la pression sur ses adversaires. C'est la 4e défaite d'affilée pour la JAV. Dounia Issa, le coach, n'est pas surpris. Il y a du travail en vue pour tenter de renverser la vapeur mercredi soir à la maison pour le quart de finale retour.
19: Les gars, physiquement, ils ont commencé à devenir dur. Mais c'est les playoffs et on sait qu'on joue une grosse équipe, donc on est totalement dans la réalité de ce qu'on a envisagé. Forcément, c'est un match dos au mur, comme vous l'avez dit. Je pense qu'il faut qu'on se concentre déjà, avant de penser à gagner, à améliorer tous les secteurs de jeu sur lesquels on a été faible. Quand on provoque des fautes, la réussite au lancer franc, je pense notre partage de balles, je pense notre niveau de concentration et d'exécution qui était moyen sous pression. Ça, on peut beaucoup mieux faire. Si on augmente déjà ces curseurs-là, peut-être qu'on aura une plage d'améliorer offensivement notre jeu. Et après, il faudra être capable, encore une fois, de reproduire un effort physique pour les tenir à 71 points. En défense, c'est pas si mal. On fait un travail, je trouve, qui est intéressant. On a eu nombre de stops, mais qu'on a plutôt mal exploité, je pense, sur le jeu rapide. On aurait pu faire un meilleur travail. C'est le premier à deux. C'est comme à la mi-temps d'un match. Donc, il faut qu'on reste ambitieux et qu'on élève notre niveau de jeu.
14: Un match retour mercredi à 20h30 à la maison. Pas de miracle en revanche pour les handballeurs Cournonnais qui n'ont pas fait le poids en quart de finale de play-off face à Évry, le 2e de la saison régulière. Après une défaite à la maison la semaine dernière, les Cournonnais se sont inclinés au quart de finale retour en terre parisienne hier. Défaite 38-31, fin de saison. Mais de toute façon, saison historique, hein, puisque c'est la première fois que les Dragons atteignaient ce

0: avec quelques nuages timides l'après-midi, mais pas de menaces orageuses pour l'instant. Toujours des températures très chaudes aussi pour mercredi, jeudi et vendredi. Qu'en est-il du week-end prochain? Bah, ça semble aussi parti sur la même lancée. C'est vous dire que là, eh bah, ça sent déjà l'été.
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3: Alors, on va voyager? Allez, mais on n'est pas obligé de partir au soleil, là, parce que là, on l'a. Alors, on pourrait partir, je sais pas, moi, en Antarctique, en Himalaya, chercher un petit peu de fraîcheur, par exemple. Allez, voyagez où vous voulez, mais en écoutant ici, Pays d'Auvergne. Désirless, tout de suite.

Bienvenue sur Ici Pays d'Auvergne, il est 6h11 et nous sommes aujourd'hui le lundi 25 mai 2026, le lundi de Pentecôte. Bon week-end hein, si vous en profitez. C'est arrivé un 25 mai en 77, la sortie du premier volet de la saga de la guerre des étoiles de George Lucas, Star Wars. Dans l'ordre chronologique de l'histoire, ce premier opus est en réalité le quatrième. J'ai jamais rien compris moi, Star Wars, alors j'accepte. Hein. Bon anniversaire aujourd'hui

0: Au journaliste Gilles Boulot, il a 64 ans, François Bayrou a 75 ans. Le footballeur Ibrahima Konaté, qui est appelé dans l'équipe de France pour la Coupe du Monde de cet été, a aujourd'hui 27 ans. Et puis voilà aujourd'hui, 3 ans, jour pour jour, que Jean-Louis Murat nous a quittés. La joie d'être consacrera d'ailleurs une émission spéciale Les Décodeurs ce matin entre 9h et 10h avec notamment, entre autres rendez-vous, Franck Loriou qui a eu un métier pas comme les autres dans sa vie. Il était photographe de pochettes de disques et donc il a photographié l'ensemble des pochettes de disques de Jean-Louis Murat pendant 20 ans. Son exposition s'appelle Photorama, on la découvrira tout à l'heure entre 9h et 10h dans Les Décodeurs d'ici Pays d'Auvergne. 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
0: Nous jouons au Juste Bruit. Alors, Tatiana, qui est à l'accueil, se tient prête. Décrochez le téléphone dès que vous aurez reconnu le bruit mystère que je vais vous faire entendre dans quelques secondes. C'est le principe du Juste Bruit. C'est un bruit de la vie quotidienne ou quasi quotidienne qu'il faut identifier. Il faut nous dire, eh ben, de quoi s'agit-il quand on entend ce bruit? C'est pas un animal. Bien, alors, c'est pas évident. C'est un bruit, je vais vous donner un petit indice, qui, depuis quelque temps, nous coûte bien cher.
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0: 6h14, le kiosque ici Pays d'Auvergne ce matin avec Guillaume Claveau et le rendez-vous l'Auvergne accessible. On va regarder d'un petit peu plus près les actions proposées en faveur des personnes en situation de handicap par l'ASM, Guillaume.
5: La saison de l'ASM se termine bientôt et Sandra Margerin de l'association Trait d'Union Auvergne, Andy, bonjour Sandra.
6: Bonjour Guillaume.
5: Nous parle des dispositifs et des dispositions liées au handicap au Stade Michelin.
6: Tout à fait, on a depuis maintenant 2024 un partenariat avec l'ASM et ce pourquoi ce partenariat est né, c'est une envie de faire bénéficier aux personnes en situation de handicap de la ferveur du stade.
5: Alors quels sont les dispositifs? Parce qu'on a toujours en tête les personnes à mobilité réduite déjà, hein, alors pour eux, qu'est-ce qui est prévu?
6: Alors donc nous on dispose via ce partenariat donc de 60 places en tout sur la plateforme pour les personnes en fauteuil. Donc on a 30 places pour les fauteuils, mais également du coup 30 places pour les accompagnants, puisqu'ils ont toute leur importance.
5: Ah bah je veux, oui, et puis ils ont le droit de profiter du match.
6: Ah bah
5: aussi.
6: Oui, quand même.
5: Ensuite, il y a des places en pesage, c'est des places debout. Alors là, je vois pas bien moi le handicap.
6: Eh ben en fait, les places pesage, elles sont là pour tout type de handicap. On a également des places hors fauteuil, par exemple dans les tribunes. Mm-hmm. Le but, c'est que ben nous, c'est notre envie dans l'association, c'est de pouvoir offrir des activités à tout type de handicap. Donc, quel que soit mon handicap, si j'ai envie et si je peux me le permettre, eh bien, je viens sur les places pesage debout ou les places assises en tribune. On en
5: a oui, les places pesage debout, si c'est un handicap mental ou un handicap auditif.
6: Tout à fait.
5: On peut s'y tenir.
6: Absolument.
5: D'accord, je comprends mieux. Et puis, il y a l'audio description. Alors ça, c'est fabuleux parce qu'en plus, vous êtes les pionniers.
6: Oui, tout à fait. Donc, du coup, en 2024, nous avons lancé aux côtés de ICI Pays d'Auvergne et de l'ASM des places donc dédiées aux déficients visuels qui étaient déjà existantes sur le stade, mais un dispositif audio. Donc, en fait, via une bande Wi-Fi et une application, les personnes qui sont malvoyantes ou non-voyantes peuvent se connecter et assister en fait vraiment en direct, sans décalage, aux commentaires du match.
5: Ah oui, aux commentaires pour l'ASM, si on est supporter de l'ASM.
6: Oui.
5: Ou de l'équipe adverse, si on est supporter de l'équipe adverse, ça peut arriver.
6: On est chauvin, mais pas trop non plus.
5: Ben merci beaucoup. La saison, je l'ai dit, se termine bientôt, mais évidemment, il y en aura une prochaine parce que l'ASM va se maintenir en top 14, voire mieux.
6: On l'espère.
7: Beaucoup mieux même, Guillaume, je pense. Merci beaucoup et à plus tard. Alors dites donc, notre histoire de juste bruit, on va le réécouter une fois, mais il ne faudrait pas trop que ça dure parce que ça commence à me coûter un peu d'argent, ce bruit-là. Alors on a eu des propositions, c'est pas un ventilateur. Alors c'est autre chose, c'est vraiment quelque chose, j'insiste sur le prix que ça nous coûte parce que ça occupe beaucoup les conversations en ce moment, dans les bistrots du coin, aussi à la télé, sur les plateaux des chaînes d'infos par exemple, et ça nous coûte très cher, particulièrement ces derniers temps, cette action-là. Ah, Valérie vous offre un indice. Ah, c'est un bon indice ça, hein. 04 73 34 2000. Bon voyage, hein. 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

0: Ici matin, il est 6h21. On va dire bonjour à Jean-Claude qui nous rejoint depuis Besse et Saint-Anastèse. Bonjour Jean-Claude.
1: Oui, bonjour.
0: Racontez-nous comment s'est passé ce week-end.
1: Bon, pas trop mal. Une petite marche.
0: Ouais.
1: La randonnée des Trois Lacs.
0: Sympa.
1: Voilà, sous un soleil magnifique. Voilà, c'était. Et puis repos l'après-midi.
0: Et puis aujourd'hui, on poursuit le week-end ou pas?
1: Oui, un petit peu de vélo.
0: Ouais. Et vous êtes un sportif, Jean-Claude, hein?
1: Moyen.
0: Moi, j'ai trouvé d'autres moyens de profiter du soleil ce week-end. J'ai fait mon premier barbecue, mais c'est pas hyper sportif.
1: Non.
0: c'est autre chose.
1: Non.
0: Jean-Claude, on joue pour aller faire un tour à Clermont-Feira. C'est la foire de printemps qui a lieu cette année pour la deuxième édition à la Grande Halle d'Auvergne.
1: Oui.
0: On joue au juste bruit. Le revoici. Alors, c'est curieux, ça, comme bruit. Qu'est-ce que vous avez reconnu?
1: Ben, la pompe à essence.
0: Eh ben, c'est la pompe à essence, absolument. Voilà. Ça fait ce bruit-là, qui est pas très, très mélodieux, hein. C'est vrai que c'est pas terrible.
1: Il faut pas que ça dure trop longtemps.
0: Et voilà, plus ça dure, moins c'est bon pour le porte-monnaie.
1: Exactement.
0: Jean-Claude, bravo.
1: Mais je vous en prie.
0: Et puis, si vous choisissez d'aller à la foire vendredi, vous pourrez nous y faire un petit coucou. On y sera tout l'après-midi, hein.
1: Avec grand plaisir.
0: À bientôt, Jean-Claude.
1: Eh ben, merci beaucoup. Passez une bonne journée.
0: C'est gentil, vous aussi. Au revoir.
1: Au revoir. Merci.
0: Avec Patricia Farah, on passe deux minutes ce matin avec des petits papis qu'elle a trouvés sur son chemin.
2: Parfois en ville, il y a des petits coins cachés comme ça où se réunissent deux, trois petits papis pour tailler le bout de gras. Et par exemple, c'est le cas chez le cordonnier du marché Saint-Pierre. Bonjour messieurs.
3: Bonjour.
2: Alors, c'est le dernier endroit où l'on cause?
3: On se soigne, on prend nos médicaments. Il faut boire un petit coup, après vous filerez droit.
2: Eh oui, ben ça, j'en doute pas une seule seconde. Ça fait combien de temps que ça dure, ce petit rituel chez le cordonnier, de se réunir?
3: Depuis que j'ai ouvert 87, puisque j'ai monté une cordonnerie avec un petit bistrot.
2: Et puis, très petit bistrot, c'est juste un frigo. Hein.
3: Un très petit frigo, voilà. Et puis, depuis que je lui ai vendu, 2004... Eh bien, il a accepté.
2: Ça continue.
3: Qu'on continue. Et on se retrouve quatre vieux.
2: Mais ça veut dire que quand vous avez commencé, vous aviez quoi, 40 ans de moins?
3: Ah, mais oui. Mais lui, je le connais depuis 60 ans. Depuis 66. Moi, le rituel ici, ben, depuis que ça existe.
2: Alors, qui est-ce qui amène ce qu'il faut?
3: Ça dépend des jours.
4: Ah non, mais à moi.
3: Ça dépend des voyages. Quand il va en Espagne, il ramène ce qu'il faut. Moi, quand je vais en Normandie, je ramène de l'andouille, en dehors de moi.
5: Ah, mais nous, on mange et on boit que du bon. Et c'est pour ça qu'on se maintient en bonne santé.
3: C'est que du vieux miel, depuis toujours.
5: Et là, moi, j'en ai un qui attend chez moi, parce que celui-ci est déjà entamé. Donc, le prochain, il attend.
2: Vous habitez dans le coin, tous?
3: Non. Ben, moi, j'habite à la plaine.
2: Vous, c'est un coup de tram?
5: En tram, il faut une éternité. J'aurai pas le temps de boire, il faut... le voyage. Moi, en voiture, je mets 10 minutes. En train, je mets 3 quarts d'heure. Alors, aller-retour, ça fait 1h30. Comme j'ai que 2 heures à disposer, et bien, ma foi, j'ai pas le temps de boire.
2: La trottinette.
3: On aura peut-être droit à la trottinette. Ah, qu'est-ce que vous pensez de la trottinette?
4: Déjà, je m'en vais pour tenir sur mes deux pieds. Alors,
3: la trottinette, ça existe à 3 roues.
0: Et eh ben voilà, encore un bon moment. 6h25 sur ICI Pays d'Auvergne. L'horoscope arrive après Louane.
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1: Très jolie cette chanson de Louane, Conduire, sur Ici Pays d'Auvergne. À 2 minutes des infos de 6h30. Bonjour Catherine Viguier.
2: Bonjour.
1: On regarde l'horoscope de ce lundi avec une planète particulièrement importante.
2: Ah oui, Mercure, très valorisé aujourd'hui. Cher Bélier, ce lundi vous donne les moyens de vous organiser et de prendre soin de votre santé. Taureau, vous réfléchissez, vous voyagez peut-être. Ça joue aussi côté finance aujourd'hui. Gémeaux, de l'aisance, vous en aurez. Vous convainquez avec facilité et vous vous instruisez. Cancer, vous faites fonctionner vos méninges et ça donne de très bons résultats. Lion, cherchez-vous une solution pour un ami ou peut-être pour vous-même, vous la trouverez. Vierge, un lundi qui commence sur les chapeaux de roue, vous assurez en tout point. Balance, vos plans sont hyper constructifs et ça se passe bien, croyez en vous surtout. Scorpion, très bon début de semaine, vous avez l'habitude de tout faire et là, vous pouvez déléguer. Sagittaire, vous faites affaire avec quelqu'un pour des raisons de cœur ou de travail. Capricorne, bon début de semaine, vous avez le vent en poupe. Verseau, votre sensibilité, eh bien, elle est à fleur de peau, mais vous en faites quelque chose. Poisson, il vous faut parler à quelqu'un aujourd'hui, mais à quelqu'un de confiance. Et pour nous tous, ce soir, on aura retenu le meilleur de ce jour.
1: Merci beaucoup Catherine et à demain.
2: À demain Mathieu, très bonne journée.
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1: La suite avec l'info d'ici. Daphine Marion, Clermont entre à son tour en guerre contre le protoxyde d'azote.
4: Et comme d'autres municipalités, le gaz hilarant, dangereux pour la santé, polluant pour l'environnement, une facture salée à l'arrivée. La municipalité de Clermont vient de prendre un arrêté pour interdire la détention, la vente, la consommation du gaz hilarant. Explication dans 2 minutes.
1: 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Bienvenue et bon réveil, il est 6h30, c'est l'heure du 90 secondes. Les infos en français dans le monde avec Aude Razo.
5: La pratique sportive par forte chaleur nécessite une vigilance absolue. C'est l'avertissement de la ministre des Sports, Marina Ferrari. Après des dizaines de malaises et d'hospitalisations hier sur des événements de course à pied à Paris, un homme est mort en pleine course sans que le lien avec la chaleur ne soit établi avec certitude pour l'instant. Attention aussi si vous vous baignez. Une femme est morte noyée hier en Alsace dans un étang de Rochefogue en Gironde. 2 personnes ont perdu la vie emportées par des baïnes. La chaleur qui s'intensifie. 13 départements de l'Ouest sont en vigilance jaune canicule aujourd'hui, du Finistère à la Charente. Plusieurs records de température ont été battus hier à Brest, Bergerac, Noirmoutier, Charleville-Mézières. Il n'avait jamais fait aussi chaud dans ces communes pour un mois de mai. Une enquête pour meurtre est ouverte à Rennes après la mort d'un enfant de 12 ans. Son corps sans vie retrouvé au pied d'un immeuble, une serviette nouée très serrée autour de son cou. Le parquet de Rennes estime que l'intervention d'un tiers fait partie des hypothèses. Les footballeurs de Laval restent en Ligue 2 et le FC Rouen, lui, jouera en Ligue 3 la saison prochaine. Victoire du stade Lavalois hier, 1-0 en barrage retour. À Roland-Garros, hécatombe hier chez les Français. 10 tricolores ont été éliminés. Novak Djokovic se qualifie pour le 2e tour au détriment du Français Giovanni Pecci Péricard. À suivre aujourd'hui l'émotion, l'entrée en lice de Gaël Monfils pour son tout dernier Roland-Garros, duel 100% français face à Hugo Gaston.
4: Le préfet du Cantal, celui de l'Allier, ont déjà interdit sa détention et sa consommation. Même chose il y a quelques mois pour le maire du Puy-en-Velay en Haute-Loire. Désormais, c'est Julien Bonny qui ne rigole pas avec le gaz hilarant. Le maire de Clermont-Ferrand vient de prendre un arrêté pour lutter contre la détention, la vente, la consommation du protoxyde d'azote. Objectif, poser un cadre juridique, faciliter le travail de la police municipale, car la problématique empire semaine après semaine, Lauriane Avare.
6: Oui, il n'y a qu'à voir les dernières saisies de la police municipale. Plus d'une 30aine de bonbonnes de protoxyde d'azote ramassées en très peu de temps.
7: Là, on a à peu près 1 mois et demi de contrôle.
6: Nicolas Mallet est le responsable de la police municipale à Clermont.
7: Donc voilà, c'est tout des bonbonnes de protoxyde d'azote de différentes contenances, des petites, des moyennes, des grandes, qui sont utilisées donc, pour consommer à des fins dites récréatives ce produit. Sachant qu'on fait aujourd'hui entre 1 et 2 contrôles par semaine sur de la consommation. souvent, on récupère, des fois on récupère une bonbonne, des fois on en récupère beaucoup plus. Récemment, on en a récupéré 12, du coup, de quelqu'un qui en faisait le commerce. C'était de la vente à la sauvette, du coup, il avait les bonbonnes dans le coffre de sa voiture.
6: En 2025, 7400 bonbonnes ont été collectées par la police municipale à Clermont pour un coût de 80 000 euros, car il faut ensuite les recycler en déchetterie. En 2026, déjà 3000 bonbonnes saisies et 30 000 euros de frais. Il fallait agir pour le maire Julien Bonny.
8: C'est un enjeu de santé, c'est un enjeu environnemental, puisque ça se retrouve sur l'espace public. C'est un enjeu aussi de sécurité routière, et c'est un enjeu de tranquillité publique. Donc il est nécessaire pour nous d'intervenir pour réguler au maximum, et l'objectif c'est bien de faire en sorte que cette consommation, cette détention et cette vente en amont soient limitées au maximum avec l'objectif de l'éradiquer au niveau de la ville.
6: La police pourra donc saisir les produits, interpeller les vendeurs et les consommateurs qui risquent désormais une amende, explique Gérald Sertelet, adjoint en charge de la sécurité.
9: C'est un procès verbal qui est rédigé par les agents de police judiciaire adjoints ou les agents de police judiciaire de la police nationale. Suite à ça, si c'est un mineur, leur responsable civil sera auditionné, prendra connaissance des actes de l'enfant. Et ensuite, de toute façon, majeur ou mineur, tout ça, ça se termine devant un juge. Le juge a la possibilité soit de citer en justice, soit de prendre une ordonnance pénale qui va jusqu'à 550 euros. À ça s'ajoute encore 37 euros de frais de justice. Donc, au bas mot, les personnes auront 187 euros.
6: Pour les mineurs concernés par la consommation de protoxyde d'azote, le maire de Clermont pourra aussi faire des rappels à l'ordre.
4: L'arrêté est valable en tout cas jusqu'à la fin de cette année et il sera sans aucun doute reconduit. Le reste de l'actu en Auvergne, c'est d'abord la chaleur qui s'installe. Un week-end caniculaire ou presque, et des Clermontois qui cherchent le frais. Reportage dans le journal de 7h. À 7h également, parole à Damien Nseke Ebele, l'ailier de la Jave, déçu, très déçu après la défaite hier soir sur le parquet d'Orléans pour le quart de finale aller des playoffs en basket. La météo continue sur cette vague de chaleur.
1: Oui, ça ne fait que commencer en vérité. Si on regarde ce que Météo France nous annonce cette semaine, c'est du plein soleil toute la semaine, ouais, jusqu'à dimanche inclus, et même le début de semaine prochaine. Et puis après, c'est pas la peine de regarder plus loin, ça aura évolué. Mais là, vraiment, c'est impressionnant hein, de voir qu'il y a que du soleil et quasiment pas de nuages dans cette semaine qui s'annonce très très chaude. Alors la journée la plus chaude nous attend pour vendredi, hein, où l'après-midi, par exemple, je vois que sur le Bourbonnais, il fera 35 degrés, ressenti 41. C'est vendredi. Ça va bien, bien chauffer. Alors aujourd'hui, ce lundi, tient toutes ses promesses avec déjà ce matin des températures voisines de 15 à 18 degrés en matinée et dès le lever du jour. L'après-midi, il fera 27 à Saint-Flour, 29 à Aurillac et Brioude, 32 à Clermont-Ferrand, Thiers et Issoire, 33 à Vichy, Moulins et Montluçon avec très peu de vent et très peu de nuages. Également, on fait la météo ensemble sur le Facebook ici Pays d'Auvergne si vous voulez nous dire comment ça se passe chez vous.
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1: Et bon week-end peut-être qui se poursuit en ce lundi de Pentecôte qui... Travailler pour certains, chômer pour d'autres. Inutile de vous demander, Delphine Marion, dans quelle catégorie vous vous trouvez. La réponse est dans vos oreilles. Allez, on vous accompagne évidemment avec la musique que vous aimez au saut du lit. Très vite, Billy Joel, Boulevard Désert et Jeanne Masse. Tous ces tubes sont sur ici Pays d'Auvergne. Celui-ci, vous le connaissez, vous l'aimez par cœur. C'est Johnny qu'on va chanter ensemble ce lundi matin. Allez, montez un petit peu le son. Jeanne Masse à 6h36 dans votre radio.

0: Bon lundi avec ici Pays d'Auvergne, il est 6h39.
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0: À la route des vacances, on commence à y penser. Peut-être que vous allez prendre aujourd'hui la route pour le retour d'un long week-end. On salue les vacanciers qui nous écoutent ce matin sur Ici Pays d'Auvergne. Et alors Pierre Fabin s'est posé une question avec les toutous sur la route des vacances. Pourquoi les chiens aiment sortir la tête
3: par
0: la fenêtre de la voiture? Mais c'est vrai ça, pourquoi ils aiment bien faire ça? Est-ce qu'ils ont l'air contents de le faire en plus? On saura tout avec les conseils du vétérinaire Pierre Fabin dans 2 minutes. Avant ça, le sport d'ici avec l'ASM qui est dans la dernière ligne droite.
3: Plus que 2 matchs pour s'offrir une place dans le top 6 et en phase finale. Ça passe par une victoire impérative samedi qui arrive à la maison face au Racing 92. Les rugbymen clermontois pourront compter en tout cas sur le 16e homme. Le stade Marcel Michelin sera à guichet fermé. Evan Le Bastard, d'ici là, c'est une semaine décisive qui s'annonce pour l'ASM.
4: S'il devait y avoir un faux pas ce week-end, l'ASM pourrait le payer très cher et passer à côté des phases finales. Entre le retour dans la course du stade Rochelet et la présence du Racing sur les talons de l'ASM au classement, Clermont est donc très concentré, explique Frédéric Charrier, l'entraîneur adjoint.
5: Tout le monde sait l'importance du match qui va arriver le dernier au Michelin, donc pas besoin de rentrer trop tôt dans le match. Il faut juste bien se préparer physiquement, techniquement et dans les connexions, réintégrer les joueurs qui étaient blessés. Ça va être très, très serré pour rentrer dans les 6. Donc on a besoin que tout le monde soit concerné pour être le plus performant possible en tant qu'équipe.
4: Alors l'ASM a un atout avant ce dernier match à domicile, les nombreux retours de blessures à des postes clés, explique l'entraîneur de l'attaque.
5: On devrait récupérer tous nos droitiers, donc Ojovan et Montagne. On devrait récupérer aussi nos 2e ligne. Donc voilà, Marcos aussi qui est en fin de suspension, qui est plus suspendu. Donc c'est des retours qui seront importants dans notre pack.
4: Alors entre le Stade français, l'UBB, l'ASM, le Racing et La Rochelle, qui a le calendrier le plus favorable? L'entraîneur adjoint préfère botter en touche.
5: Je ne sais pas s'il y a des calendriers favorables, il y a des surprises tous les week-ends, donc voilà, tous les matchs vont être en jeu avec de la tension. C'est difficile de se projeter sur ce que vont faire les uns ou les autres. Il y a quelques semaines, personne n'aurait pensé que La Rochelle reviendrait dans la course. Aujourd'hui, ils sont revenus dans la course, donc il faut se concentrer sur nous, sur la prochaine échéance qui est le Racing.
4: L'ASM pourra en tout cas compter sur un nouveau guichet fermé, le 7e cette saison. Un signe très positif pour Frédéric Charrier.
5: Oui, après c'est l'objectif aussi, hein, c'est d'embarquer tout le monde, de faire en sorte que les gens qui viennent au stade ou même ceux qui nous supportent loin arrivent à se reconnaître dans cette équipe, dans ce qu'elle monte sur le terrain. Alors des fois ça marche, des fois ça marche pas, comme à Pau, on a échoué de peu, mais on essaye de montrer une belle image de nous et que les gens ont envie de nous soutenir et de venir nombreux au Michelin. On a besoin d'avoir beaucoup de soutien derrière nous. On sait qu'on est toujours très soutenu au Michelin, notamment sur les derniers matchs, donc on a besoin de ça, de ce supplément d'âme pour aller chercher des grandes performances.
4: Et Clermont a aussi l'occasion dimanche de laisser définitivement le Racing derrière lui au classement, ce qui serait un pas de plus vers le top 6.
0: ASM Racing 92, dimanche soir, 21h, à vivre évidemment dans le rugby club. Et peut-être bien qu'en écoutant ici Pays d'Auvergne ce matin-là, avant 9h, vous décrocherez vos billets. Peut-être, je ne sais pas, j'en sais rien.
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0: Il est 6h44, voilà une image de carte postale des départs en week-end. Le chien assis sur la banquette arrière, la tête passée par la fenêtre, les oreilles et les babines qui flottent au vent. Bonjour Pierre Fabin.
7: Bonjour Mathieu.
0: Alors pourquoi ils aiment tant faire ça, les chiens, quand on part en vacances?
7: Et c'est vrai qu'ils ont l'air de vivre leur meilleure vie à ce moment-là. Pour comprendre cette passion, il faut savoir que le chien voit le monde avant tout avec son nez. Son système olfactif est des dizaines de milliers de fois plus puissant que le nôtre. Quand il passe la tête par la fenêtre d'une voiture qui roule à 50 ou 80 km, km/h. L'air s'engouffre dans sa truffe à grande vitesse. C'est un véritable bombardement d'informations sensorielles. Il capte simultanément les odeurs des champs, des restaurants, des passants et des autres animaux, le tout en accéléré. Pour lui, c'est l'équivalent de regarder un film d'action en 4 dimensions au cinéma avec le son à fond.
0: Ouais, c'est un véritable parc d'attractions pour leur nez. Alors, vu la force du vent et la vitesse, est-ce que ce petit plaisir ne cache pas quelques risques médicaux, Pierre ?
7: Et malheureusement, si, les risques sont bien réels et en tant que vétérinaire, je déconseille fortement de les laisser faire. Le premier danger, ce sont les projectiles. À 80 km/h, un minuscule gravier projeté par un pneu, un insecte ou même une simple poussière se transforme en petit missile. Et on observe parfois de graves ulcères de la cornée après ce genre de trajet. Et ensuite, le vent peut aussi s'engouffrer violemment dans le conduit auditif et provoquer des otites très douloureuses. Et enfin, il y a le risque dramatique du saut. Un chien peut apercevoir un chat sur le trottoir et par pur réflexe de prédation tenter de bondir hors de la voiture en marche.
0: Et comment on peut alors concilier la sécurité du chien et son besoin quand même de renifler l'air frais des vacances ?
7: La sécurité n'empêche pas le plaisir, il suffit simplement d'adapter. La règle d'or et légale en voiture, c'est que le chien soit toujours attaché sur la banquette arrière avec un harnais de sécurité relié à la ceinture ou qu'il soit placé dans une caisse de transport fixée. Et pour lui offrir son petit cinéma olfactif, l'astuce est de baisser la vitre seulement de quelques centimètres. L'appel d'air sera largement suffisant pour lui faire entrer toutes ces odeurs passionnantes.
0: Ah, je suis sûr que vous l'avez dans la tête, l'image là du toutou par la fenêtre. Eh bien, bonnes vacances et bonne route, Pierre Fabin. À demain matin, 6h45 sur Ici Pays d'Auvergne. Là, je vais vous la faire à l'anglaise. On l'appelle Billy Joel. C'est comme ça qu'ils disent là-bas, les Anglais. Bah, écoutez, listening Billy Joel on your favorite radio station. Ici Pays d'Auvergne, bien sûr.

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1: 7h10, Billy Joël sur Ici Pays d'Auvergne. Et c'est l'heure des 3 plus ici matin. Les 3 infos pratiques, locales, utiles et sympas. On va faire un tour à Saint-Beauzire avec le festival Tous en BD ce week-end. On va raccrocher les pièces du puzzle, vous allez comprendre. Et puis direction Amber pour fêter les mamans.
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1: Votre radio est partenaire du festival Tous en BD, 16e édition, les 30 et 31 mai à Saint-Beauzire, avec différents auteurs de bandes dessinées. Durant tout le week-end, rencontres et dédicaces avec les auteurs, ateliers enfants avec la participation possible à un escape game. Vous allez découvrir les rencontres, les ateliers, les dédicaces, les animations qui vous attendent avec les librairies Momy Clermont et Le Vagabond. C'est une boutique qui proposera des produits réalisés par les étudiants en deuxième année de BTS du lycée Lafayette. Il y aura un repas également convivial pour passer un bon moment ensemble. Les passionnés de l'association BD en Limagne vous invitent à Bullet ce week-end, 30 et 31 mai à Saint-Beauzire, et vous retrouverez Christophe Barbeau, le baladeur ici Pays d'Auvergne, sur place, samedi entre 11h et midi. Alors, comme on disait dans les tontons flingueurs,
3: aux quatre coins de Paris qu'on va le retrouver éparpillé par petits bouts, façon puzzle.
1: La nouvelle édition du festival façon puzzle, c'est ce samedi 30 mai à la Maison de la Culture de Clermont. C'est un festival des arts de la scène. 15 troupes provenant d'univers artistiques différents vont se succéder sur scène avec, pour tous, le même défi, réaliser une performance scénique de 10 minutes maximum, incluant 10 scènes cultes du cinéma. C'est pas de l'impro, hein. Les troupes connaissent les scènes cultes depuis 5 mois, ont eu le temps de s'exercer, c'est les mêmes pour tout le monde. La première moitié des troupes passe à la séance de 14h, il y a une autre séance à 16h, et puis le soir à 21h, le jury choisira les troupes qui vont remonter sur scène pour tenter de gagner un prix. Toutes les infos sur façonpuzzle.org, et puis on en reparlera tout à l'heure avec notre invité à 8h45. Un marché pour les mamans à la veille de la fête des mères. C'est à Amber que ça se passe samedi de 10h à 19h sous les arcades de la mairie ronde, mais aussi boulevard Henri IV. L'association Arnica réunit artisans d'art et producteurs locaux autour d'un événement convivial et gratuit. Il y aura des bijoux, céramiques, objets en bois, créations textiles, savons cosmétiques, coutellerie ou encore accessoires en cuir. Et puis des gourmandises aussi, avec miel, confiture, sirop, produits à base de châtaigne, foie gras, vin et spécialités locales. C'est vraiment un rendez-vous pour trouver le cadeau original pour la fête des mères qui aura lieu le lendemain. Petite restauration également proposée sur place samedi dans le secteur d'Amber, à la veille de la fête des mères. Pour envoyer un petit mail à Ici Pays d'Auvergne, et vous aussi, passez votre info dans les 3 plus, c'est très simple et c'est gratuit. Ici Pays d'Auvergne @radiofrance.com. On continue la musique avec Boulevard Désert, Bruxelles.

0: Ici matin, 6h56, pour la suite en musique, j'ai sorti un album que vous connaissez par cœur. Sur la pochette, il y a un œil. Vous vous souvenez de Eye in the Sky? Magnifique. Alors par contre, c'est pas facile à dire. C'est The Alan Parsons Project, voilà, qu'on va écouter après les infos de 7h sur Ici Pays d'Auvergne. À tout de suite.
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0: Et le sourire avec le rendez-vous l'humour en tube de Fred Ballard et sa troupe d'humoristes tous les matins. Eh bien, ce lundi férié, Delphine Marion, on va se demander si vous êtes plutôt fête foraine ou parc d'attractions.
6: J'ai peur des fêtes foraines.
7: Oh là là, les manèges à sensation des forains. Oh là, déjà à Disneyland, j'ai le vertige dans les tasses. Donc
8: Ah oui, du coup, ça va être compliqué pour la Tour de la Terreur. C'est vrai que c'est ballot d'avoir le vertige parce que on se prive d'attractions très marrantes dans les fêtes foraines, comme la boule, une attraction tenue par Titi Lopez que Yann Guillaume vous conseille. Ou pas.
7: C'est deux poteaux, deux élastiques, et toi, t'es assis dans une boule sur des sièges de R5. Et la boule, boah, 45 mètres d'eau, lance-pierre, lance-bernard, lance-kebab, lance-Armstrong, lance-roquette, la boule, elle s'en fout des jeux de mots. Eh ben moi, je ne monte pas là-dedans, parce que Titi Lopez, pardon, hein, mais il n'est pas ingénieur.
8: C'est fou ce qu'on peut avoir comme préjugé quand on est trouillard. Bon, heureusement, il y en a qui aiment se faire peur, et en général, on les retrouve tous au même endroit.
9: La première destination touristique en Europe, Disneyland. Un pays imaginaire tenu par une souris. C'est cher Disney, c'est cher. Quand le mec m'a dit le prix, j'ai dit attendez, je vais pas acheter le parc, hein. C'est frustrant, c'est une heure de queue, une minute de frisson. J'ai fait Space Mountain, j'ai eu l'impression de coucher avec mon ex. Ah, c'est déjà fini?
8: Ah bah oui, cher le soignon, mais parfois les préliminaires sont plus longs que le bouquet final. C'est ça aussi, hein, la magie des attractions qui décoiffent. Et à la différence du 7e ciel, avec les ex, les fous rires nerveux sont autorisés pendant la minute frisson et sensation. Et ça libère toutes les tensions.
0: C'est sûr, merci beaucoup Fred Ballard, et à demain. Oh, vous sentez? Sentez-moi ça, Delphine Marion.
8: Ça sent bon.
0: Ils sont des fleurs. Un bouquet pour la fête des mères à vous offrir. Bah oui, on a pensé aux mamans, évidemment, cette semaine. On joue avant 7h30.
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0: Bon lundi, à l'écoute d'Ici Pays d'Auvergne et bienvenue, il est 7h. Les infos Delphine Marion Boule, on va revenir sur cette vague de chaleur qui touche l'Auvergne. Mais d'abord, un message à vous, parents qui nous écoutez.
10: Déjà debout pour préparer le bib, le petit déjeuner, attaquer les lessives du week-end pendant que le petit dernier dort encore. Et à vous qui vous dites dur d'être parent, on vous comprend, pas mal de questionnements. Est-ce que je fais bien? Est-ce que mon enfant se développe normalement? Parfois on est dépassé, isolé aussi. Alors pour soutenir les parents, depuis 10 ans, la CAF du Puy-de-Dôme organise les Semaine de la parentalité. C'est en ce moment, jusqu'au 6 juin prochain, 130 manifestations gratuites, expos, conférences, animations, partout dans le département. L'idée, c'est de vous écouter, vous, parents, de vous apporter aussi des conseils, des bons conseils, comme le précise Gaëlle Chastain, chargée de communication à la CAF du Puy-de-Dôme.
11: Des conseils crédibles et légitimes, c'est ce qui importe aujourd'hui. Il y a beaucoup de choses qui circulent sur les réseaux sociaux, on a des injonctions à droite, à gauche. Là, l'idée, c'est que justement, ce sont des professionnels de la petite enfance. C'est des personnes qui sont formées, ils savent accompagner les parents, ils savent aider les parents à trouver les ressources dont ils auront besoin, à les orienter et à les accompagner sur la longueur, et puis à surtout pas être dans le jugement, à pas dire ça ne se fait pas ou c'est pas comme ça, mais plutôt d'essayer de comprendre ce qui se joue et d'essayer de donner les clés en fait. Il n'y a pas de recette miracle, mais le tout c'est de les accompagner dans leur quotidien et puis dans leur parentalité.
10: Et dans une petite demi-heure à 7h30, on va assister à l'une des manifestations qui est organisée dans le cadre de ces semaines de la parentalité. On va en parler aussi avec notre invitée. On reçoit ce matin la directrice adjointe de la cave du Puy-de-Dôme. Elle sera avec nous à 8h15.
0: Exit le pull, sortez les débardeurs, les shorts et les nu-pieds.
10: Et c'est assez fou quand on y pense, quand on sait, Mathieu, qu'il y a 10 jours, à peine le Mont d'Or, par exemple, se couvrait d'un joli manteau de neige. Là, désormais, on dépasse largement les 30 degrés partout en Auvergne depuis la fin de la semaine dernière. Ça retombe à peine la nuit. Grande chaleur, grand bleu, alors que l'été n'est que dans un petit mois. Surprise plutôt bien accueillie par les Clermontois rencontrés par Joshua Métivier.
12: On est tous les jours à la piscine, soit à Issoire, soit à Riom, mais vraiment tous les jours à la piscine. Après, c'est vrai que c'est pas facile tout le temps. On est résilient et on s'adapte. Parce que sinon, on se plaint de la chaleur, on se plaint du froid et on savoure aucune des saisons.
13: Ça fait du bien. Surtout que c'est vraiment, on est passé de tout à rien quoi. Enfin, il pleuvait, il faisait froid et là il fait beau, donc ça fait vraiment du bien. Bon, on est un peu frustré parce qu'on sort pas autant qu'on le voudrait.
14: En période partielle.
13: Mais ça fait quand même du bien. Franchement, c'est plus simple de se lever le matin, etc. Manque plus que les vacances maintenant, mais on attendait bien le soleil, ouais.
15: On a enlevé un peu de tissu, mais bon, après, on s'habitue aussi à la chaleur, comme on s'habitue au froid, on reste à l'ombre, et puis je dirais que tant mieux en même temps, hein, on en a marre un peu de la pluie. Moi, je dirais qu'on va bien profiter, il fait beau, on est bien, c'est calme, donc on profite de la journée.
10: Attention, en revanche, si vous voulez profiter de la journée pour faire votre activité sportive traditionnelle, la ministre des Sports, Marina Ferrari, appelle à la plus grande vigilance face à cette vague de chaleur, alors qu'un homme est mort hier lors d'une course à Paris. Plusieurs personnes également dans des états graves, dans d'autres événements sportifs en France, à travers le week-end. Samedi, sous la chaleur, en pleine place de Jaude, 80 personnes ont défilé pour dénoncer le conflit qui touche les territoires palestiniens et Gaza, pour soutenir aussi la flottille pour Gaza. Depuis plusieurs mois, des flottilles humanitaires tentent en effet de briser le blocus. Dernière en date, c'était la semaine dernière, et c'est une flottille qui a suscité la colère à l'international avec cette image. On y voit des forces de l'ordre israéliennes humilier les membres de la flottille tout juste interpellés. Vidéo relayée qui plus est par un ministre du gouvernement de l'État hébreu. Parmi les membres de la flottille, il y avait un enseignant à l'université de Clermont-Ferrand. Dans les rues de Clermont, le cortège lui a rendu hommage. Yves Chilliard est le porte-parole pour l'association France-Palestine Solidarité.
16: C'est très positif de voir qu'il y a des citoyens d'horizons divers qui s'engagent sur ces flottilles. Ils prennent le risque de se faire emprisonner, de se faire maltraiter par l'armée et la police israélienne. Malgré tout, ils prennent le risque et leur présence témoigne d'une forme de solidarité parmi d'autres. Et nous considérons que le gouvernement français devrait protéger ses ressortissants face à un piratage par la marine israélienne en eau internationale, ce qui est contraire au droit international maritime. Le gouvernement français devrait réagir plutôt que de critiquer les passagers de la flottille, comme le fait M. Barrot.
10: Sachant que durant le week-end, la France a annoncé interdire l'accès à son territoire au ministre israélien Itamar Ben-Gvir après sa vidéo devant des militants de la flottille pour Gaza. On ne peut pas tolérer que des ressortissants français soient ainsi menacés, intimidés ou brutalisés, qui plus est par un responsable public, affirmé le ministre des Affaires étrangères Jean-Noël Barrot.
0: Il est 7h05 et les basketteurs de la JAVE vont devoir redoubler d'efforts à la maison.
10: La JAVE tenue en échec hier pour son quart de finale aller dans les play-offs sur le parquet d'Orléans. Défaite 71-56, privée de son leader Jordan Shefford. Avec la pression en plus du public d'Orléans, Vichy n'a pas su renverser la vapeur. C'est la quatrième défaite d'affilée pour la JAVE et c'est difficile à avaler pour l'ailier Damien Nseke et Bélé.
17: On a manqué de focus sur beaucoup de choses. Déjà l'exécution des plays. On a manqué aussi de solidarité à certains moments. On donne beaucoup de choses faciles à Orléans au final. Et nous, ça ne nous met pas en confiance. Eux, ça les met dans une très très grosse confiance. Il faut vraiment qu'on arrive à corriger ça pour pouvoir espérer passer ce tour. Voilà. Alors est-ce que c'est parce qu'on n'avait pas notre leader offensif Shepard et du coup tout était un peu plus brouillon? Mais on doit corriger ça. On ne doit pas chercher des excuses. C'est dommage parce qu'à la mi-temps, on est à 4 points. Et au final, terminer à 15 comme ça, en n'arrivant pas à scorer, c'est difficile. Mais bon, C'est une série, il reste encore deux matchs. On doit absolument gagner à la maison. Déjà parce que pour nous, voilà, on reste sur quand même du coup quatre défaites à la suite. Il faut absolument qu'on montre à notre public qu'on est capable de se ressaisir et d'aller prendre la victoire contre Orléans pour venir chercher une balle de match ici au Comet.
10: Le match retour, c'est mercredi à 20h30 à la maison à Vichy. Donc, pas de miracle et fin de saison pour les handballeurs de Cournon, les Dragons qui n'auront pas fait le poids en quart de finale de play-off face à Ivry. Le deuxième de la saison régulière.

0: 100% français. Pour son 19e et dernier Roland-Garros, Gaël Monfils va affronter Hugo Gaston. Hugo Humbert, de son côté, va affronter Adria Manarino. Sous la chaleur parisienne et sous la chaleur auvergnate aussi, tiens.
1: Oui, tout le monde est un petit peu logé à la même enseigne, hein, avec aujourd'hui encore beaucoup, beaucoup de soleil, des températures qui partent déjà sur un niveau assez important. Hein, ce lundi matin, on jette d'ailleurs un coup d'œil en temps réel à vos relevés sur le Facebook ici Pays d'Auvergne. Vous êtes les bienvenus pour faire la météo de ce lundi de Pentecôte avec nous, cette chaude météo du lundi de Pentecôte qui amène déjà des températures supérieures à 15 degrés ce matin au réveil. Et on va passer du simple au double dans l'après-midi, puisque Météo France annonce 33 degrés. À Moulins, Montluçon et Vichy aujourd'hui, 32 à Clermont et Thiers. Il fera 28 cet après-midi à Saint-Flour et puis 29 degrés du côté d'Aurillac. C'est quand même au-dessus hein, des normales saisonnières, il faut le préciser. Et c'est pas fini. Ça ne fait d'ailleurs que commencer avec des températures nocturnes qui vous permettront quand même d'ouvrir un petit peu les fenêtres pour conserver la fraîcheur à la maison. Mais le thermomètre ne descendra pas en pleine en dessous de 19 degrés cet après-midi. La nuit prochaine, pardon. Et demain matin, au réveil, on retrouvera encore des valeurs déjà comprises entre 13 et 17 degrés. La journée la plus chaude de la semaine se profile pour vendredi après-midi, où tenez-vous bien sur la carte, il fera 35 degrés dans le Bourbonnais.
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1: Eh oui, vous pouvez compter sur nous, on est là pour vous ventiler quand vous avez un petit peu chaud, on est là pour vous couvrir quand il fait froid, pour vous divertir et vous proposer de chanter aussi, c'est ce qu'on va faire maintenant. Avec The Harlan Parsons Project, avec également Eddie Mitchell et Étienne Dao tout de suite, tombé pour la France. Bienvenue et peut-être bon long week-end. Vous écoutez ici matin jusqu'à 9h.

0: Les 7h12, c'était Étienne Dao avec Tomber pour la France.
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0: Et bienvenue en ce lundi, toute l'équipe vous accompagne et vous a réservé plein de surprises puisque la fête des mères, ça ne vous a pas échappé. C'est dimanche, alors en écoutant Ici Pays d'Auvergne cette semaine, vous allez pouvoir les gâter, les mamans. On a commencé déjà dès hier, Philippe Vialon vous a offert des entrées pour aller à Royatoni qu'on va continuer à vous en offrir cette semaine. Elles sont bien cachées dans les différents jeux d'Ici Pays d'Auvergne et puis des bouquets de fleurs aussi. Il y en aura à récupérer à Vichy et également à Clermont et peut-être bien qu'il y en aura un pour vous dans le prochain quart d'heure. Histoire de penser déjà à la fête des mères, restez bien sur Ici Pays d'Auvergne.
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0: Avec David Ossiou et mon œil à 7h14, David, il va faire encore plus chaud aujourd'hui dans toute la France avec des températures de canicule hein, même qui sont annoncées cette semaine.
5: Et c'est maintenant que ça va devenir compliqué parce que demain, le long week-end de la Pentecôte sera terminé. Nous aurons repris le travail et il fera parfois jusqu'à 35, peut-être davantage. Est-ce que vous avez entendu le bulletin météo samedi soir sur France 2 ?
6: On bascule dans l'inconnu.
5: Il a raison, Sébastien Thomas. Cette semaine, la France a rendez-vous en terre inconnue. Parce qu'une fin de mai comme ça, nous n'en avons jamais connu. Et des températures prévues dans les prochains jours seraient déjà anormales en plein cœur de l'été. Alors évidemment, pour l'instant, ça ressemble encore à des vacances. Les terrasses sont pleines, les plages aussi. On regarde avec plaisir les reportages sur les vendeurs de glace, les premières baignades. Plaisir quand même un peu coupable, car derrière cette météo de carte postale, certains commencent sérieusement à s'inquiéter. Hier matin, le spécialiste du climat, Sherzaka, vous savez, l'homme au chapeau, a poussé un vrai coup de colère. Il y en a marre de devoir vous caresser dans le sens du poil pour ne froisser personne, dit-il. L'humain n'est pas le centre du monde et ses températures sont dévastatrices pour les écosystèmes. Et quand il détaille les conséquences, l'ambiance, elle change tout de suite. Hein. Les oiseaux qui nichent sous les toits et qui souffrent déjà de la chaleur, les potagers à peine plantés avec des racines qui vont ne pas chercher l'eau assez profond, les sols qui sèchent beaucoup trop tôt, tout à coup, ça ressemble un peu moins aux vacances. Et pourtant, malgré ça, Serge Zaka continue de recevoir des messages hostiles. On lui dit de se taire, comme si parler de cette chaleur revenait à gâcher le week-end. Comme si personne ne voulait entendre qu'au fond, cette météo si agréable n'a plus grand-chose de normal. Alors ce matin, toute la France a envie d'en profiter encore. Personne n'a vraiment tort, mais personne ne devrait complètement se rassurer non plus.
0: Merci beaucoup David, la météo, on la regarde tous les jours et le matin, toutes les demi-heures évidemment, sur Ici Pays d'Auvergne et vous la faites avec nous, cette météo, c'est la tradition. On va se faire un petit café noir avec Eddie Mitchell. On fait comme on a dit ?
7: Enfin.

0: Et quand vous prenez le petit déjeuner comme ça, moi je suis content d'être avec vous dans le poste radio de la cuisine, il est 7h19.
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0: C'est l'heure de l'écho d'ici. Ce matin, on va parler du bibendum Michelin, dont le patron Florent Ménégo reconduit officiellement pour un troisième mandat. L'Assemblée Générale Mixte du Manufacturier s'est tenue vendredi dernier en présence des actionnaires au Zénith d'Auvergne. En poste depuis 2019, Florent Ménégo va donc conduire la stratégie du groupe, au moins jusqu'en 2030. L'objectif, Kevin Baudreau, eh bien, c'est de poursuivre la diversification et l'innovation.
3: Avec un chiffre d'affaires de 26 milliards d'euros en 2025, en recul de 4,4%, Michelin continue de faire face à une baisse de son volume de vente de pneumatiques. Le groupe doit désormais aussi s'adapter aux conséquences de la guerre au Moyen-Orient. La hausse des coûts des matières premières et de l'énergie pourrait représenter au minimum 400 millions d'euros cette année. Florent Ménégo, le président du groupe Michelin.
4: Aujourd'hui, on n'est qu'au début d'une série d'événements qu'on a un peu de mal à qualifier. Par contre, ce dont on est sûr, c'est qu'on aura de l'inflation, on aura certainement des pénuries de matières ici ou là, si on n'a pas des pénuries de carburant ou des pénuries de produits transformés du pétrole. Et ça, c'est très délicat parce qu'on ne sait pas à quel moment ça va arriver.
3: Michelin se félicite donc de sa stratégie en termes environnementaux, réduire drastiquement le recours aux produits pétro-sourcés. Le manufacturier a déjà atteint l'an dernier ses objectifs prévus initialement pour 2030.
4: Nous avons une feuille de route pour être zéro produit dérivé du pétrole à l'horizon 2050. Donc nous sommes dans cette feuille de route là, et ça nous rappelle ce qui vient de se produire du fait que quand on est trop sensible aux produits pas trop sourcés, quand il y a des problèmes d'approvisionnement sur cette chaîne d'approvisionnement là, ça nous impacte directement. En fait, on est déjà à fond. Donc, d'accélérer, ça sera difficile.
3: Michelin compte en revanche accélérer sur sa stratégie des polymères composites, des matériaux de haute technologie qui représentent déjà 1,2 milliard d'euros du chiffre d'affaires. Concernant l'intelligence artificielle et la robotique, Florent Ménégo souhaite aussi investir, mais avec responsabilité.
4: La responsabilité dans l'utilisation des outils, c'est de comprendre que ce sont des outils très puissants, mais ce ne sont que des outils fabriqués par des hommes pour augmenter les hommes. Et Michelin s'y est préparé. Michelin a toujours adoré la technologie, la science, les sciences. Et donc, nous avons toujours investi dans les dernières technologies. En ce moment, nous regardons, bien sûr, avec grand intérêt, la robotique humanoïde, l'intelligence artificielle sous toutes ses formes. Et d'ailleurs, dans l'intelligence artificielle, Michelin est déjà dans ce type de technologie depuis 25 ans. Aujourd'hui, on parle de la capacité à interagir avec la machine en langage quotidien, mais c'est qu'une toute petite partie de l'intelligence artificielle. Les réseaux de neurones, le big data, toutes ces notions-là, Michelin les avait depuis longtemps.
3: Florent Ménégo se donne désormais un an pour présenter la stratégie du groupe Michelin au-delà de 2030.
0: Merci Kevin, 7h22. Et si on jouait maintenant ?
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0: Ah, il est temps d'y penser, hein. La fête des mères, c'est dimanche. On a pensé à tout parce qu'on s'est dit que les fleurs, ça faisait toujours plaisir. 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Alors, pour ce faire, 04 73 34 2000 pour ce joli bouquet à récupérer là-bas, on va jouer ce matin avec des chansons qui parlent de fleurs. Pour vous offrir ce bouquet de fleurs, il y en a trois qui sont cachés dans le mix qui suit. Il faut reconnaître les interprètes, mais vous avez droit à un joker. Il faut deux interprètes sur les trois dans l'extrait qui va suivre. On va l'écouter une seule fois. Vous avez deux chanteurs ou chanteuses dans le mix que vous allez entendre et vous gagnez le bouquet de fleurs à récupérer au Jardin Fleury à Vichy. Bonne chance.

0: Allez, vous en avez deux sur les trois, mais oui, je le sais, vous les avez. Bah, c'est maintenant.
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0: 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On joue dans 4 minutes ensemble, bien sûr.

0: Ah, je sais que ça vous a fait plaisir, ça. C'est pour ça qu'on l'a choisi. The Alan Parsons Project sur ici Pays d'Auvergne, il y a 2 minutes. De 7h30, ça nous fait plaisir aussi d'accueillir Marilyn. Bonjour Marilyn.
1: Bonjour.
0: Vous êtes à Abré.
1: Voilà.
0: Juste à côté de Vichy.
1: Voilà, tout à fait.
0: Ça va ce matin, Marilyn?
1: Eh ben, parfait, la journée commence bien.
0: Oui, c'est un long week-end pour vous.
1: Ah oui, ça fait du bien.
0: Ah, vous allez faire quoi aujourd'hui, Marilyn?
1: On va aller faire un petit tour à la brocante à Averne.
0: Il y a une brocante à Averne aujourd'hui?
1: Oui.
0: Mais Abré, Averne, c'est pas à côté, ça?
1: Ah, c'est pas grave.
0: Alors, vous allez chercher quelque chose en particulier dans cette brocante ou vous laissez guider par ce que vous trouverez?
1: Voilà, c'est tout à fait, c'est au bonheur, petit bonheur, comme on dit.
0: Sympa, ça. Marilyn, les fleurs, ça fait toujours plaisir. Je vous ai proposé un mix avec 3 chansons qui parlent de fleurs. Il faut 2 interprètes sur les 3. On réécoute et vous nous direz ce que vous avez reconnu. C'est reparti.
1: D'accord.

0: Hop là, allez, je vous écoute, Marilyn.
1: Alors, Joe Dassin.
0: Oui.
1: Claude François. Ouais. Troisième, je suis pas sûr, par contre.
0: Tentez, pour le plaisir.
1: J'aurais dit Véronique Sanson.
0: Ah non, c'était Julie Zenati, la troisième.
1: Ah ouais, je ne savais pas.
0: Mais Joe Dassin et Claude François, ça marche. Et ben voilà le beau bouquet pour la fête des mamans, Marilyn.
1: C'est super.
0: Vous êtes vous-même maman ?
1: Voilà, tout à fait.
0: Et ben c'est bien de s'offrir aussi des fleurs. Voilà, c'est ça. 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Vous irez le chercher là-bas. C'est Enola qui va vous accueillir dans sa jolie boutique. Voilà. Et bravo, ben, Marilyn.
1: Je vous remercie beaucoup.
0: À bientôt.
1: Bonne journée.
0: Au revoir. Il y en aura d'autres, des bouquets de fleurs à gagner cette semaine à Vichy, mais aussi à Clermont, en écoutant ici Pays d'Auvergne, évidemment. Il est 7h30. Bon lundi de Pentecôte. C'est l'heure des infos avec Aude Razo.
2: La chaleur s'intensifie et la vigilance jaune canicule s'étend désormais sur 18 départements, sur toute une bande est-ouest du Finistère aux Alpes de Haute-Provence. Paris est aussi concerné. Épisode de chaleur précoce et remarquable selon Météo France. Le ministère des Sports rappelle que la pratique sportive par forte chaleur nécessite une vigilance absolue. Dizaines de malaises et d'hospitalisations hier en France sur des événements de course à pied. À Paris, un homme est mort en pleine course sans que le lien avec la chaleur ne soit établi avec certitude pour l'instant. Une enquête pour meurtre est ouverte à Rennes après la mort d'un enfant de 12 ans. Son corps sans vie retrouvé au pied d'un immeuble, une serviette nouée très serrée autour de son cou. Le parquet de Rennes estime que l'intervention d'un tiers fait partie des hypothèses. 15 personnes sont mises en examen après les violences de jeudi soir à Paris impliquant des supporters de l'OGC Nice avant la finale de la Coupe de France de foot. 4 d'entre elles sont en détention provisoire. Et si votre enfant passait une épreuve de maths ou d'histoire géo en langue régionale, en alsacien, breton, occitan, basque ou corse, ce sera possible au bac à partir de 2028 pour une épreuve de spécialité. Il faudra pour ça avoir suivi la matière en langue régionale en première et en terminale. À Roland-Garros, on suit ce soir l'entrée en lice de Gaël Monfils pour son tout dernier tournoi parisien. Duel 100% français face à Hugo Gaston. Autre bras de fer franco-français, Hugo Humbert face à Adrien Manarino.
3: Des doutes, des questions, parfois de l'isolement, de la solitude. Est-ce qu'on fait bien ou pas? Est-ce que notre enfant se développe normalement ou pas? Comment faire pour l'aider à se sociabiliser dans ses apprentissages aussi? Des questions, on en a mille, mais parfois on manque de réponses quand on est parent. Alors, pour vous aider, depuis 10 ans, la CAF du Puy-de-Dôme organise les semaines de la parentalité. C'est en ce moment, jusqu'au 6 juin prochain, 130 rendez-vous au programme. Forum, exposition, conférence, animation, comme samedi dernier à la salle polyvalente de Cournonge au Chemétivier.
4: Et il y a de quoi perdre la tête, avoue Frédéric, jeune papa de 2 enfants.
5: Quand on est parent, on se pose 1000 questions. Si notre enfant grandit bien, s'il est bien éduqué, s'il n'est pas en retard, s'il n'a pas de difficultés, s'il est en bonne santé. En fait, quand on est parent, on se pose toutes les questions du monde.
4: Or, souvent, le problème n'est pas l'absence de réponse, bien au contraire.
5: Aujourd'hui, avec les réseaux sociaux, on est dans un monde où on ne sait jamais si les sources sont fiables ou pas et que c'est super compliqué de se poser la question. Franchement, on a de la chance dans notre région. Je trouve qu'on a pas mal d'associations et que c'est une région plutôt active là-dessus. Donc, c'est ultra rassurant de voir en fait que si on ressent des difficultés, on sait qu'il y a des gens avec qui parler, qui vont nous aiguillé vers d'autres endroits où on sait au bout du compte que eux, c'est fiable ce qu'ils vont nous donner comme réponse.
4: Soutenir les jeunes parents, c'est aussi les écouter. Voilà l'objectif de Balabule, un café itinérant où papa et maman peuvent trouver une oreille bienveillante comme celle de Luna, bénévole.
6: Il y en a beaucoup qui savent qu'on est là et qui n'osent pas venir parce qu'il y a toujours une petite peur, je pense, de jugement. C'est vrai que ça peut toujours être dur de faire ce premier pas. Même d'en parler quand ils sont là, il faut un certain temps aussi pour avoir confiance. Et c'est pour ça que nous, on amène vraiment ça comme un lieu pour se détendre. Et s'ils n'ont pas envie de parler, bah, ils ne parlent pas. Et s'ils ont juste envie de venir jouer avec leur enfant, ils peuvent aussi.
4: Ça convient tout à fait à Marie en plein atelier jardinage avec son petit Justin.
7: Lui, les pommes de pain et la mousse, ça lui va, mais...
8: Bravo, t'as fait à manger, t'as fait un beau gâteau de mousse.
4: L'occasion pour maman de souffler un peu et de discuter avec d'autres parents.
7: Moi, j'ai pas beaucoup d'enfants dans ma famille, c'est un peu le seul. Donc c'est vrai que je me suis retrouvée un peu toute seule au début, quand il était tout bébé surtout. Et ça fait du bien de rencontrer d'autres parents qui vivent un peu la même chose, avec qui on peut échanger de toutes nos problématiques.
4: Échanger pour éloigner la solitude qui touche 2 jeunes mamans sur 3.
3: Les semaines de la parentalité, c'est en ce moment jusqu'au 6 juin prochain. On va en parler aussi avec la directrice adjointe de la CAF du Puy-de-Dôme. Elle sera avec nous dans une dizaine de minutes. Le reste de l'actualité en Auvergne, c'est aussi cette marche qui a eu lieu contre la guerre à Gaza et pour défendre aussi la flottille humanitaire dont un enseignant de l'université Clermont-Auvergne était membre. Il a été interpellé la semaine dernière. Il est rentré ici depuis. On va en parler dans le journal de 8h à 8h également. On reviendra bien sûr sur cette météo quasi caniculaire en Auvergne, il faut bien le dire, parce qu'on dépasse les 30 degrés en journée, mais ça tombe rarement en dessous de 20 degrés la nuit quand même. Et ça continue, ce n'est qu'un début, paraît-il.
0: Oui, alors la semaine va être très chaude, hein. Voilà ce que nous dit Météo France, avec des températures qui sont vraiment à la limite de la limite d'un phénomène caniculaire. Voilà, on est un peu en dessous, mais on n'en est pas très très loin. Et ce sont surtout des valeurs qui sont supérieures normales de saison. Ce matin, oh non, c'est pas possible. Ah oui, d'accord. Sonia nous relève 28,4 degrés sur son balcon à Beaumont, mais parce que le thermomètre doit être en plein soleil, je pense. Donc, quoique quand même, thermomètre en plein soleil, 28 degrés.
3: Alors après, Mathieu, ne soyez pas étonné, à 7h du matin, samedi, il faisait déjà 17-18 degrés à Clermont-Ferrand.
0: Oh oui, mais
3: sans
0: oui.
3: être en plein soleil.
0: Non, mais je pense que ça doit être 18.
3: Mais 28, ça fait 18. Beaucoup quand même.
0: Sonia, si vous êtes encore avec nous, je demande une preuve, s'il vous plaît, du thermomètre. 17 degrés à Frugères-les-Mines chez ouais. Laurent, 14 degrés ce matin dans le Cantal où nous écoute Monique. Il y a eu un petit orage cette nuit dans le Cantal. 17 degrés à La Combelle avec les tourterelles qui couvent. Assez sympa ça. Merci Chantal pour la photo. Il fait 9 degrés à Visconti. 14 à La Palisse ce matin chez Alain. 15 à Issoire. Vous êtes nombreux hein, ce jour férié. 16 degrés chez Annie Appellière. Et puis 18 degrés à Rion avec un ciel parfaitement dégagé. On s'ennuie un peu de cette météo. Il n'y a que du soleil et du ciel bleu.
3: Vous n'allez pas vous plaindre, Mathieu Moebs, quand même.
0: Je me plains pas. 32 à 33 degrés en pleine cet après-midi. Voilà ce qui nous attends.
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0: Et le café, et le croissant, et un petit peu de confiture aussi. Avec Patricia Farah, qui en a déniché des très bonnes pour nous, après Alain Souchon.

0: Ma machine à laver, elle fait pas ce bruit-là. Hein. En même temps, je mets pas l'amour dedans. Hein. C'était Alain Souchon, il est 7h39.
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0: Et Patricia Farah, qui va nous régaler ce matin dans le reportage ici et là, puisqu'on va déguster de bonnes confitures.
3: Allons à la campagne, à Holby plus précisément, pour voir quelqu'un qui fait des super confitures.
4: Et il m'enregistre en arrivant. Comment ça va ?
3: Eh bien, plutôt bien accueilli comme ça.
4: Bon, parfait, on va se boire un petit café alors.
5: Bonjour, ou la bise, oui, comme vous voulez, je ne sais plus non plus. Avec nos lunettes.
4: Ouais, allez. Ça va toujours bien, allez, entrez.
3: Hop. Nathalie, ces chaudrons en cuivre, c'est magnifique, hein, évidemment, mais j'imagine que ce n'est pas que pour l'esthétique.
5: Non, c'est très beau, c'est vrai, mais par contre, c'est surtout aussi pour... c'est très conducteur de chaleur. C'est également, c'est un antimicrobien, aucun microbe dans le cuivre, ça on ne le dit pas assez souvent, alors qu'on peut avoir dans d'autres gamelles, c'est vrai, certaines choses qui ne sont pas bonnes. Mais également pour tout ce qui est teinte, parce que quand on va travailler des fruits dans le cuivre, ils vont garder leur couleur et vont même être plus beaux. Une rhubarbe va rester bien verte, alors que si on la travaille dans l'inox, ça va devenir un petit peu marron, vert,
3: cacadois. Tiens donc, incroyable. Ouais. Là, on se retrouve devant des centaines de pots de confiture à tous les parfums.
5: J'ai compté l'autre jour, 170 parfums. Voilà, tous des mélanges insolites qui vont se manger aussi bien avec du petit déjeuner, du salé, pour cuisiner et autres.
3: Tous les fruits que je vois là, ils viennent d'où, pour la plupart ?
5: Alors, j'en ai pas mal qui viennent de chez moi, parce que j'ai un hectare de petits fruits.
3: Ah oui.
5: Voilà, donc où dedans j'ai des poires, des prunes, des pêches de vigne, des groseilles, des cassis, des rhubarbes, voilà. Des
3: Et c'est courges. Vous qui allez à la cueillette ?
5: Ah, ça c'est Manu, il faut bien qu'il bosse aussi un peu. Hein.
3: Non. Il est à côté Manu, ouais. C'est votre époux.
4: Iris jaune, je l'exploite.
3: Ça va Manu ?
6: Oh bon, ça va très bien.
3: Donc elle vous met au boulot quoi ?
6: Ben oui, en tant que retraitée, elle m'exploite.
3: Alors Manu va à la cueillette ?
5: Il parle aux fruits.
3: Manu parle aux fruits ?
6: Non, je mets ici Pays d'Auvergne parce que comme ça, je regarde l'évolution de la pousse des fruits comme ça.
3: Et alors quelle est la musique que préfère la poire par exemple ?
7: Alors là, vous me posez une colle.
8: La confiture, ça dégouline, ça coule sur les mains.
3: Alors, là... On met la girafe dans la framboise.
5: Exactement. Je vais mouliner pour faire la consistance. Parce que c'est vrai que si c'est trop liquide, les gens n'aiment pas forcément. Bon, moi non plus, parce que dans le pot, ça fait bof. Hein.
3: Ça passe par les trous de la tartine.
5: Oui, tout à fait.
3: Nathalie, là, vous attrapez un petit appareil qu'on appelle un réfractomètre.
5: Oui, un réfractomètre, tout à fait. Donc celui-ci, il fait tout seul. Là, on le laisse dessus. Et après, on a juste à lui demander combien il y a de teneur en sucre total. Et là, je suis à 43%.
8: Pourquoi y a-t-il des trous dans le pain ?
3: Pour terminer, on va donner envie à nos auditeurs avec des titres. Je vous laisse choisir, vos petits coups de cœur à vous.
5: Alors moi, j'aime beaucoup Ananas Manque Passion.
3: J'aurais un petit coup de cœur, pour Poire Monte Bergamote de mon côté. Sur ce, Nathalie, très bonne journée.
5: Je vous accompagne jusqu'au portail.
0: Oh, merci. Pour trouver les points de vente et connaître tous les parfums, rendez-vous sur la page Instagram d'AZAZ. Confiture et des parfums, il y en a une palanquée. Vous aimez quoi comme confiture, vous ?
9: La fraise, la mûre. Je fais de la confiture de mûre, n'est-ce pas, Mathieu ?
0: Ah, mais ça va pas. Vous faites concurrence à Nathalie. Patricia va pas être contente du tout. C'est pas bien, ça.
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0: Allez, Zou, avec Shakira.
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0: Il est 7h47, dur d'être parent. Avec notre invité ce matin, on va s'intéresser à la parentalité, Delphine Marion.
3: Oui, parce qu'on peut avoir des doutes, un peu, des inquiétudes, beaucoup, de la solitude parfois, face à ce rôle pas comme les autres. La CAF du Puy-de-Dôme organise ses semaines de la parentalité. C'est la 10e édition, on en parle avec la directrice adjointe de la Caisse d'allocation familiale du Puy-de-Dôme, Emmanuelle Lucas, bonjour.
4: Oui, bonjour.
3: 130 événements pour permettre d'abord aux parents de se rencontrer, parce que c'est vrai, c'est un petit peu tabou, souvent la parentalité, ben ça isole.
4: Ben écoutez, oui, on se pose beaucoup de questions à divers âges de la vie des enfants, et ces événements permettent aux parents de se rencontrer, d'échanger entre pairs, mais aussi avec des professionnels. Et puis, il faut pas avoir peur, faut aller poser ces questions, toutes ces questions. Et puis, ça permet, voilà, de se rendre compte qu'on n'est pas seul. Et puis, qu'il y a beaucoup de professionnels sur le département du Puy-de-Dôme pour vous accompagner.
3: Parce que l'idée, effectivement, c'est de leur donner, on l'a entendu dans nos reportages, des bons conseils, parce que face aux réseaux sociaux, bah, il y a de tout à prendre, à manger. On sait pas vraiment ce qu'est un bon conseil. Là, c'est l'occasion, finalement, de trouver des professionnels, des associations vers qui se tourner.
4: Exactement. Il n'y a pas une bonne façon d'être parent. Encore une fois,
3: il n'y a pas de recette miracle.
4: Il n'y a pas de recette miracle.
3: Il faut arrêter de se mettre la pression. C'est ce que vous dites aussi.
4: Exactement. Faut pas se mettre la pression. Faut pas avoir peur. Encore une fois, hein, je le dis parce que c'est vrai que des fois on se dit mais je vais jamais oser parler de ça avec d'autres parents ou avec des professionnels. Et au contraire, voilà, faut pas rester seul face à ces problèmes. Les réseaux sociaux, c'est un sujet d'actualité. C'est un sujet qui emporte plein de problématiques derrière. Donc oui, c'est les écrans aussi, hein, qui est un sujet très sollicité, qui pose beaucoup de questions aux parents aujourd'hui, à tout âge, hein, puisque voilà, il y a des écrans, c'est aussi le téléphone, c'est aussi le téléphone qu'on va laisser à son enfant dans une salle d'attente ou autre. Voilà, les écrans, les réseaux sociaux, ce sont des sujets qu'il faut pas hésiter sur lesquels faut pas hésiter à échanger, à aborder. D'ailleurs, à ce sujet, donc en clôture de cette quinzaine, hein, puisqu'on parle bien d'une quinzaine des semaines...
3: Oui, c'est jusqu'au 6 juin prochain.
4: C'est ça. Donc il y a plein d'événements sur le territoire, il y en a plus de 130 sur tous les sujets. On parle des réseaux sociaux et on parle...
3: Ce que j'allais vous dire, parce que là vous soulignez la problématique des réseaux sociaux et on le sait, hein, dès le plus jeune âge même, le gouvernement alerte, hein, sur les conséquences pour les enfants et les jeunes bébés. Mais est-ce qu'il y a d'autres questionnements que les parents évoquent? On pense à l'éducation, ne serait-ce que la nourriture par exemple, l'éveil, comment on l'éduque, comment on le sociabilise? On imagine que c'est tous ces questionnements-là que vous entendez au quotidien.
4: Exactement. Donc c'est effectivement tout ce qui est apprentissage, voilà, autonomie, socialisation. Oui, c'est la nourriture, mais c'est le sommeil aussi. C'est une autre problématique, surtout chez les plus petits. Donc pendant cette quinzaine, ce sont tous ces sujets qui sont abordés au travers des différentes animations, activités qui sont proposées par nos partenaires. Donc c'est plein de formats différents. C'est des ateliers parents-enfants, bien sûr, parce que les semaines de la parentalité, c'est aussi fait pour se retrouver et passer un temps ensemble. Mais voilà, c'est aussi des conférences, c'est aussi des débats, c'est aussi des rencontres avec des professionnels.
3: C'est quel type de professionnels qu'on peut rencontrer à travers ces rendez-vous?
4: Alors, ce sont des professionnels des structures petite enfance, notamment. Alors, je pense aux lieux d'accueil enfants-parents, hein, qui sont des structures très très plébiscitées par les parents d'enfants de moins de 6 ans, mais il y a aussi, j'allais dire, la structure petite enfance ou la crèche tout à côté de chez vous, hein, qui va proposer une animation sur cette quinzaine. Ce sont aussi voilà, des ALSH, ce qu'on appelle les accueils de loisirs sans hébergement, qui vont vous accueillir. Il y a la PMI, bien sûr, il y a tous nos partenaires institutionnels, il y a les centres sociaux qui sont pareil un lieu très très indiqué pour les familles, puisqu'ils proposent beaucoup d'ateliers parents-enfants également, et des conférences ou des débats. Donc il y a toutes ces structures-là qui sont
3: mobilisés. On a beaucoup parlé là, on va dire du nourrisson, mais est-ce que ça s'adresse à des parents peut-être de plus grands, jusqu'à quel âge par exemple on est concerné par ces semaines de la parentalité?
4: On est concerné par ces semaines de la parentalité, j'allais dire de 0 à presque 16-18 ans. Hein. Les réseaux sociaux, encore une fois, c'est la problématique qui nous occupe pour les adolescents, mais il n'y a pas que cette problématique-là. Et il y a vraiment des sujets sur pour tous les parents, pour tous les âges, tout âge de leur enfant et sur tous les sujets qu'ils peuvent, ou toutes les problématiques qu'ils peuvent rencontrer. C'est très varié.
3: Merci beaucoup. Je rappelle, Emmanuelle Lucas, que vous êtes la directrice adjointe de la Caisse d'allocation familiale du Puy-de-Dôme. Merci beaucoup pour avoir détaillé le programme de ces semaines de la parentalité. C'est jusqu'au 6 juin prochain chez nous. Belle journée à vous.
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0: 7h53 et on va continuer ce lundi matin en se faisant plaisir avec une pépite que j'ai ressortie pour vous. C'est François Fellman. Écoutez bien fort avec Rien que pour toi.

0: Chantez-vous aussi en écoutant ici Pays d'Auvergne, c'est pas terminé. On va continuer avec Calogero, très vite Diana Ross aussi, et puis Alain Chamfort.
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0: Pourquoi je me sens toujours obligé de crier quand je dis Alain Chamfort ? Peut-être le nom, peut-être qu'il y a quelque chose. Bonjour Stéphane Bern.
3: Bonjour Mathieu, bonjour l'Auvergne.
0: Content de vous avoir avec nous, on va voyager dans le temps ce matin au temps où la Révolution réorganise toute la géographie d'un pays.
3: Avant de couper la tête du roi, les révolutionnaires se sont d'abord entraînés sur la carte de France. Sous l'Ancien Régime et encore en 1789, la France est divisée de manière très complexe, en circonscriptions administratives, militaires, ecclésiastiques, judiciaires, fiscales. Les frontières se chevauchent, les règles changent d'un territoire à l'autre et l'administration est un labyrinthe. Bref, c'est la pagaille. Devant ce chaos, les révolutionnaires s'attaquent au problème et veulent tout simplifier en repartant de zéro. L'idée est simple. Diviser, ou plutôt départir, le pays en unités nouvelles, toutes comparables, toutes administrées de la même façon. C'est la naissance des départements créés par décret le 26 février 1790. En matière de découpage, les révolutionnaires étaient vraiment des spécialistes, qu'il s'agisse des collectivités ou des aristocrates. Au départ, il y en aura 83. Leur taille n'est pas choisie au hasard. Un citoyen doit pouvoir rejoindre la préfecture en une journée de cheval. C'est le maître étalon des révolutionnaires qui tiennent les rênes. Pour effacer les anciennes provinces et leurs identités fortes, les révolutionnaires décident de baptiser ces nouvelles entités administratives selon les noms des fleuves, des rivières ou des montagnes. Cette réorganisation administrative totale renforce du même coup le pouvoir central. C'est lui qui désigne le conseil général chargé d'administrer les nouveaux départements. La France révolutionnaire ne veut pas seulement être plus lisible et homogène, elle veut aussi être plus facile à gouverner depuis Paris.
4: On n'est pas dans une manif, on est dans l'hémicycle de l'Assemblée nationale.
3: Quelque part, c'est donc à la Révolution française qu'on doit les fameux magnets départements de France que certains collectionnent sur leur frigo.
0: Merci Stéphane, à demain.
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0: Profitez bien de ce lundi au soleil en écoutant Ici Pays d'Auvergne, il est 8h. Les infos de ce 25 mai avec Delphine Marion Boulay, une météo quasi caniculaire en Auvergne.
5: Et on est passé d'un extrême à l'autre, mais si, souvenez-vous, le 14 et 15 mai dernier, les sommets auvergnats étaient sous la neige. 10 jours plus tard, nous voilà le 25 mai et nous sommes sous 30 degrés et plus. C'est un constat, même en pleine nuit, la chaleur ne retombe pas dans le Puy-de-Dôme. On s'adapte à ce premier coup de chaud de l'été, Joshua Métivier.
6: Le week-end chez Eyoub, c'est balade à vélo en famille avec cette fois beaucoup plus de sueur.
7: On a chaud et en fait sur le retour c'est compliqué parce que atteindre Trémontet c'est monter des pentes assez pentues de peut-être 5% et pour les enfants c'est compliqué. Ouais. On leur dit de donner le max et puis arriver à la fin, s'épuiser et puis après être à côté du vélo sur les peut-être 100 derniers mètres.
6: Et surtout on prend quelques précautions supplémentaires.
7: Déjà la casquette c'est un indispensable, l'eau, on avait au moins 2 bouteilles d'eau d'un litre et oui on s'est mis à l'ombre là pour récupérer et attendre la grand-mère des enfants après la douche. Avant le repas ce sera obligatoire.
6: Ouais. Pour casser la croûte, on sort le panier, la serviette et on pique-nique.
8: Au menu, rillettes de foie gras, saucisson.
6: Quand le mercure dépasse les 30 degrés, Christophe et Isabelle trouvent refuge au jardin Lecoq.
8: On vient ici, tout le temps. Non, c'est très bien.
9: Ah bah c'est le poumon de Clermont, tout le monde vient ici. Tous les étudiants, les familles, tout le monde. C'est un super endroit, il y a de la verdure, on est bien, il y a l'eau. Tout de suite, ça fait un petit coup de fraîcheur, donc c'est parfait. On peut être fiers de notre jardin Lecoq. Ouais. Donc c'est parfait, on bouge plus.
6: Et on ne sortira de l'ombre qu'en début de soirée pour profiter de la douceur en terrasse.
5: Sachant que la chaleur s'étend 18 départements en vigilance jaune canicule. Ce n'est pas le cas des départements d'Auvergne pour l'instant. Le plus chaud, c'est pour vendredi. On va faire un point sur la météo à la fin de ce journal avec vous, Mathieu. Et face à ce coup de chaud, la ministre des Sports appelle les sportifs à la prudence. Ce week-end, un homme est mort. Plusieurs personnes ont également été prises en charge en urgence absolue après des malaises lors de différentes courses sportives à travers le pays. Il faisait chaud, très chaud samedi sur la place de Jaude et dans le centre-ville de Clermont-Ferrand. Mais 80 personnes sont quand même même venus manifester leur soutien à Gaza pour réclamer une paix durable, soutenir aussi les militants des flottilles pour Gaza, dont cet enseignant de l'université Clermont-Auvergne, arrêté la semaine dernière alors qu'il tentait de briser avec d'autres le blocus de la bande de Gaza. 37 militants français au total, arrêtés par les autorités de l'État hébreu, humiliés, filmés par les forces de l'ordre israéliennes. Vidéo republié par un ministre de l'État hébreu. Des abus qui ont provoqué un tollé international. Et dans les rues de Clermont, les militants ont dénoncé l'inaction du gouvernement français.
10: C'est un degré de plus dans l'ignominie, hein. Dans le scandale que la France ne fasse rien pour protéger ses ressortissants, je repense à la flottille. Un double discours, on reconnaît en théorie l'État palestinien et on fait absolument rien de concret. La mobilisation est peut-être un peu moins forte que les fois précédentes, sinon je pense que l'indignation est la même.
11: On a vu qu'il y a un prof de Clermont-Ferrand aussi qui était au flottier. Les gens qui sont partis au flottier, ils ont dit que nous, on va revenir chez nous. On sera chouchoutés par nos proches, nos familles. Mais ces enfants, ces femmes, ces hommes qui sont massacrés quotidiennement, c'est ça qui est lamentable.
12: On le félicite, on est tout cœur avec lui. Ce qu'il a vécu, ça n'a pas dû être facile. Mais je suis stupéfaite que ça ne bouge pas au niveau du droit international, qu'on s'assoie et qu'on continue en toute impunité. On résiste face à ça.
5: Justement, durant le week-end, la France a haussé le ton, elle a interdit l'accès à son territoire au ministre israélien qui a fait réaliser et diffuser cette vidéo. Nous ne pouvons tolérer que des ressortissants français puissent être ainsi menacés, intimidés ou brutalisés, qui plus est par un responsable public, a affirmé samedi le ministre des Affaires étrangères, Jean-Noël Barrot. Quant à l'enseignant de l'université Clermont-Auvergne, il a pu rentrer à Clermont en fin de semaine. Son témoignage est à retrouver sur ici.fr.
0: Un nombre ce matin, 7400.
5: C'est le nombre, Mathieu, de bonbonnes de protoxyde d'azote collectées l'année dernière par la police municipale clermontoise. Et on est déjà à plus de 3000, à même pas la moitié de l'année, sans compter le coût pour les détruire et les recycler, d'où le coup de colère du maire Julien Bonny. Il vient de prendre un arrêté municipal pour interdire la vente, la consommation, la détention du gaz hilarant, très très en vogue pour ne pas dire autre chose chez les plus jeunes. Arrêté qui permet de poser un cadre juridique pour faciliter le travail de la police clermontoise, explique l'édile de Clermont.
13: Donc ils vont pouvoir procéder à des contrôles, que ce soit sur la détention, que ce soit sur la consommation, que ce soit sur la vente. Et donc ils pourront constater l'infraction. Ça leur offre donc ce cadre juridique de manière à pouvoir prononcer ensuite des sanctions, y compris devant la justice. Et puis nous allons renforcer les contrôles aussi au niveau des épiceries de nuit, parce qu'on sait que ce sont aussi des réseaux de distribution qui sont prolifiques. Donc nous multiplions toutes les actions, nous élargissons le cadre juridique le plus possible pour permettre à nos agents d'effectuer ces contrôles.
5: Le nouveau maire de Clermont-Ferrand, Julien Bonny, on va revenir sur l'arrêté municipal contre le protoxyde d'azote à 8h30. À Rennes, une enquête ouverte pour meurtre après la découverte du corps sans vie d'un garçon de 12 ans au pied d'un immeuble. Une serviette de bain a été nouée très serrée autour de son cou, indique le procureur de la République de Rennes. Les circonstances des faits ayant conduit au décès restent encore à établir, mais l'intervention d'un tiers fait partie des hypothèses, ajoute le parquet dans un communiqué.
0: La JA Vichy tenue en échec sur le parquet d'Orléans pour le quart de finale aller des play-offs.
5: Les basketteurs vichysois se sont inclinés 71-56 hier. Ils n'avaient pas de leader et en plus, ils ont pris la pression du public orléanais. C'est la quatrième défaite d'affilée pour la JAV. Dounia Issa, le coach, n'est pas surpris. Et il y a du travail en vue pour tenter de renverser la vapeur mercredi soir pour le quart de finale retour à la maison.
14: Les gars, physiquement, ils ont commencé à... ça commence à devenir dur. Mais c'est les playoffs et on sait qu'on joue une grosse équipe, donc on est totalement dans la réalité de ce qu'on a envisagé. Forcément, c'est un match dos au mur, comme vous l'avez dit. Je pense qu'il faut qu'on se concentre déjà, avant de penser à gagner, à améliorer tous les secteurs de jeu sur lesquels on a été faible. Quand on provoque des fautes, la réussite au lancer franc, je pense notre partage de balles, je pense notre niveau de concentration et d'exécution, qui était moyen sous pression. Ça, on peut beaucoup mieux faire. Si on augmente déjà ces curseurs-là, peut-être qu'on aura une plage d'améliorer offensivement notre jeu. Et après, il faudra être capable, encore une fois, de reproduire un effort physique pour les tenir à 71 points. En défense, c'est pas si mal. On fait un travail, je trouve, qui est intéressant. On a eu nombre de stops, mais qu'on a plutôt mal exploité, je pense, sur le jeu rapide. On aurait pu faire un meilleur travail. C'est le premier à deux. C'est comme à la mi-temps d'un match. Donc il faut qu'on reste ambitieux et qu'on élève notre niveau de jeu.
5: Le match retour, c'est mercredi à 20h30 à la maison. Clap de fin, en revanche, pour les handballeurs Cournonnais, ça s'arrête en quart de finale des play-offs pour eux. Ils étaient

0: vous y êtes. En plus, j'en vois aujourd'hui qui sont à la maison et qui profitent de ce jour férié. Ça, c'est super. Pensez à la crème solaire aujourd'hui, hein. Indice UV de 9 sur une échelle de 10. Donc, ça va bien, bien cogner. Faudrait pas revenir avec des coups de soleil déjà fin mai. Ça ferait mauvais genre. C'est pas bien ça. Alors, les températures ce matin, ça donne du 12 degrés relevé par Catherine à Monestier à 6 heures, mais déjà 15 degrés relevé 2 heures après, donc maintenant à 8 heures. Il fait 16 degrés chez Noël qui nous écoute à Cournon. Nous avons ce matin 17 degrés à la Combelle, 14 à la Palisse, 16 degrés à Pellières. On embrasse Annie qui nous envoyait un petit message sur le Facebook ici Pays d'Auvergne. Et pour cet après-midi, on passe aisément du simple au double avec Météo France l'annonce. 32 degrés à Moulins, Montluçon et Vichy. Il fera cet après-midi 31 à Clermont et Thiers et jusqu'à 29 degrés dans les départements du Cantal ainsi qu'en Haute-Loire. Sur la route, ce matin, c'est comme dans le ciel. C'est parfaitement dégagé, c'est l'ambiance des jours fériés. Bonne route qui se fait pour l'instant en toute sécurité.
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0: Et la machine à café d'ici Pays d'Auvergne ne prend pas de jours fériés, bien au contraire. L'info expresso, on vous la sert après Calogero.

0: Sur ICI Pays d'Auvergne, c'était Calogero, il est 8h12.
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0: Allez, on se fait ce petit café.
3: Allez,
0: voici l'info.
3: Je vais faire couler expresso.
0: Oui. L'info expresso ce matin avec une musique qui annonce le bonheur quand on l'entend à la télé.

0: Alors c'est la musique de quoi ça, Delphine Marion?
1: Un truc qui se joue avec des boules quand il ressort.
0: Ouais, mais fait peur. C'est pas, c'est pas en deuxième partie de soirée, hein. Normalement tout va.
1: J'étais tellement sûre de vous faire peur en démarrant ma phrase comme ça.
0: Oui, le loto, bien sûr. Pourquoi je parle du loto? Parce qu'il fête ses 50 ans, le loto. 50 ans que le loto a été lancé par la Française des Jeux. Autant de décennies que les Français tentent de remporter le gros lot. A priori, c'est pas fait pour vous.
1: Non,
0: c'est pas fait pour
1: moi
0: non plus.
1: Sinon, je serais pas là ce matin, Mathieu Webb.
0: Alors, c'est un jeu qui a été lancé en 76 et qui est très très implanté dans le quotidien des Français qui y vont tous, vous savez, de leur petite méthode pour choisir leur numéro. Alors, quand vous faites un loto, ça a bien dû vous arriver déjà. Quel numéro choisissez? Toujours les mêmes au hasard? Vous avez une technique?
1: Non, numéro d'anniversaire, voilà. Le département, etc. L'anniversaire de la maman, du papa, voilà.
0: Alors sachez
1: le classique, quoi.
0: C'est vrai. Alors normalement, chaque numéro a la même chance de sortir. Hein. Vous savez, c'est une loi mathématique. Mais
1: oui, mais quand même.
0: La Française des Jeux a quand même décidé de révéler quels étaient les 5 numéros et les 2 numéros complémentaires qui sont le plus souvent tirés. Sorti. Alors écoutez bien. 22. 26, 31 ont été tirés à, respectivement à 63, 61 et 60 reprises. C'est énorme, hein, les statistiques sont un peu plus élevées. Suivent le 44 et le 38 qui sont sortis 58 fois. Et puis pour les fameux numéros chance, c'est le 9 qui est le plus souvent sorti devant le 10 et le 4. Ressortiront-ils? Ressortiront pas? La suite au prochain épisode. Il y a encore plusieurs millions à gagner là au loto, hein, cette semaine. Alors bonne chance. Dans une minute, on va déjouer des arnaques avec Audrazo. Le rendez-vous, c'est pas vrai. À tout de suite.
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0: Et avec Audrazo pour le rendez-vous anti-arnaque, c'est pas vrai. Alors Aude, attention si vous prenez la route en ce lundi de Pentecôte, les escrocs sont aux aguets dans les stations-service.
5: Effectivement, et là je vous remercie, vous encore une fois les auditeurs, vous êtes toujours plus nombreux à m'écrire sur mon adresse ici.arnaque@radiofrance.com, à me raconter ce qui vous est arrivé. Grâce à vous, on alerte tout le monde. Denis m'a donc écrit l'autre jour, des petits malins, me dit-il, ont trouvé une astuce à la pompe, ils glissent une petite vis à l'endroit où on raccroche le pistolet, justement pour empêcher le pistolet de se raccrocher correctement. Résultat, vous faites le plein, vous reprenez le volant l'esprit tranquille, mais l'escroc arrive derrière, il reprend le même pistolet, il fait le plein lui aussi, mais c'est vous qui payez puisque la pompe à essence n'a pas détecté que vous aviez fini, le pistolet pour elle n'a pas été raccroché. Alors parfois c'est une petite vis comme pour Denis, parfois c'est une boulette en papier ou une boulette en alu.
0: Et conseil numéro 1 pour éviter ça, il faut toujours, toujours demander le ticket de caisse.
5: Voilà, tout simplement, c'est d'ailleurs ce que conseille Denis, notre auditeur, et il a raison, le ticket de caisse, c'est la garantie que c'est bon pour la machine. La transaction est bien terminée. Il y a aussi ceux qui attendent patiemment que l'écran leur dise « Merci de votre visite et à bientôt ». Bonne méthode aussi. Une variante de cette arnaque, c'est quand le voleur vient vous voir directement. Il est souriant, il est sympathique, il a, dit-il, oublié sa carte bleue. Il vous propose un petit billet en échange de quelques euros dans son réservoir. Vous croyez qu'il a fini, il fait semblant de raccrocher le pistolet, mais une fois que vous êtes parti, le voilà qui continue de se servir allègrement jusqu'au plafond autorisé. Rendre service à la station-service, ce n'est malheureusement pas très conseillé.
0: Faites attention à ça, effectivement, et bonne route, hein, peut-être sur la route du retour en ce lundi de Pentecôte. On vous accompagne, évidemment, puis vous savez ce qu'on dit avec la flambée des prix de l'essence. La station-service, en ce moment, c'est le seul endroit où celui qui tient le pistolet, il se fait braquer. Voici Diana Ross sur ICI Pays d'Auvergne avec Chain Reaction, 8h17. Après, on va voyager ensemble, destination le Portugal ce matin. C'est un beau voyage, ça aussi, hein.

0: Les Bee Gees sont dans les cœurs de ce tube de Diana Ross, Chain Reaction, à 8h20. L'heure maintenant de découvrir un nouveau portrait avec Lucie Agostinho. L'Auvergne dans mon histoire vous emmène en Portugal cette semaine avec l'histoire d'un Portugais installé en Auvergne. Il faut savoir qu'il y a environ 15 000 Portugais qui vivent dans l'agglomération de Clermont, ce qui en fait la communauté étrangère la plus importante de notre région. C'est le résultat de l'ancrage historique, des opportunités d'emploi aussi, notamment grâce à des entreprises comme Michelin. Joachim Cordeiro, qu'on va rencontrer jusqu'à vendredi, a eu ce parcours. Là, il a donné rendez-vous à Lucie dans le quartier de Montferrand. On les retrouve tous les deux.
1: Nous sommes à Montferrand, dans un beau quartier, des ruelles pavées, des remparts, un centre historique. Et surtout dans une rue qui tient beaucoup à cœur à notre invité Joachim Cordeiro. Bonjour Joachim. Bon dia.
2: Bon dia, Lucie.
1: Cette rue, elle a quelque chose de particulier pour vous. Une grande bâtisse, hein. Elle a beaucoup changé, cette maison.
2: Ils l'ont énormément arrangée. On retrouve toujours cette belle pierre qui est là, qui est très beau aujourd'hui.
1: Vous arriviez tout droit de la campagne, Joachim.
2: Tout droit de la campagne.
1: Et alors, qu'est-ce que vous avez ressenti quand vous êtes arrivé ici?
2: J'avais peut-être perdu un petit peu mes repères, mais bon, on les a vite retrouvés.
1: Vous n'étiez pas complètement paumé et pas seul surtout.
2: Non,
1: alors
2: non,
1: précisons, Joachim, et c'est un peu atypique par rapport aux autres parcours, que vous aviez 17 ans. Ouais. Votre papa, lui, était là depuis de nombreuses années. Mais la famille est venue comme ça au compte-gouttes.
2: Le premier qui est arrivé, c'est mon papa qui est venu dans les années 62. Et mon frère le plus âgé, il est revenu peut-être 2 ans après lui. Je suis arrivé, il y avait déjà donc ma sœur qui s'était mariée. Son mari à l'époque, il y travaillait avec mon papa. Donc mon papa lui a dit, j'ai une fille.
1: Tu la veux? Je te l'offre.
2: Non, c'était pas tout à fait comme
1: non,
2: ça. Mais
1: évidemment.
2: Puis il a vu sa fille, enfin cette, ma sœur qui était là, qui était en âge, on va dire, de marier. Et puis ils ont sympathisé, ils se sont mariés.
1: Comment est-ce que vous occupiez vos journées? Surtout les premiers temps où vous ne parliez absolument pas français.
2: Alors, la préoccupation principale pour moi, c'était de trouver un boulot. Je n'avais pas mes 18 ans, je n'avais pas le droit de travailler. On va dire, c'était au noir à l'époque.
1: Oui, bien sûr.
2: Voilà,
1: oui,
2: c'était
1: oui. Sans contrat.
2: Un maraîcher, quelqu'un qui faisait des salades, des navets, enfin on faisait tout ça. Le salaire, il était, allez, je crois que c'était 100 francs.
1: 100 francs pour le
2: oui,
1: mois
2: donc ça, oui, pour le mois. Ça donne aujourd'hui moins de 20 euros.
1: Ah ouais. Mais vous étiez quand même content d'avoir ça, Joachim?
2: Ah, moi, ce n'est pas un gros salaire, mais moi, j'étais content.
1: Ouais.
2: Il était en déménagement à cette époque-là.
1: Mais ça faisait quelques kilomètres quand même. Hein, donc
2: ouais.
1: En vélo, ça se faisait bien.
2: Enfin, sans vous dire, après, j'avais déjà une mobilette.
1: Oui, vous étiez monté en grade.
2: Monté en grade. On va juste avancer un tout petit peu.
1: Rue Marmilla, c'est vraiment à côté du centre de Montferrand.
2: C'est vraiment où oui, je dirais que c'est le centre. Rentrez là, dans cette porte-là, et le logement donne sur la rue côté Rodat.
1: Deux locations dans cette rue et un achat.
2: Je dirais,
1: vos premiers achats,
2: c'est
1: ça n'a pas été trop difficile le déménagement.
2: Non, bah, hein,
1: à 3-4 mètres de distance.
2: On aurait presque pu envoyer par la fenêtre.
1: Oui, c'est vrai, ça aurait pu.
0: On continue de partager cette rencontre avec Lucie Agostinho et Joachim Cordeiro demain à la même heure. Mais là, on va pas traîner. Parce que d'une, il est déjà 8h24. 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On joue et on vous accueille après Alain Chamfort. La fièvre dans le sang, il est 8h25.

0: Ah, il fait chaud, hein? La fièvre dans le sang avec Alain Chamfort, 8h28 sur ICI Pays d'Auvergne. Et c'est Henri de Perpesa qui nous rejoint. Bonjour Henri.
1: Oh, ça ne sera pas Henri qui va parler. C'est le tonton. C'est le tonton. Mais c'est le nouveau qui a gagné la place à France Bleu Pays d'Auvergne.
0: Ah.
1: Il m'a dit, prends donc le téléphone, mon vieux tonton Roger. Ça fait un moment que tu n'as pas eu la radio.
0: Eh ben, c'est chose faite. Alors, comment ça va ce matin?
1: Eh ben, avec ce beau soleil, on est bien. On va pouvoir faucher les foins.
0: Ah bon,
1: j'ai affûté la faux.
0: Oui.
1: Il manque plus qu'à aller chercher le râteau chez Chouvia Pro 63 et puis on est parti pour faire les petits foins.
0: Eh ben voilà. Vous n'allez pas avoir trop chaud là?
1: Oh, mais vous savez, je ferai suivre un petit cubi.
0: J'ai l'impression que c'est un canular.
1: Bonjour à France Bleu, comment ça va?
0: Ce serait pas François Lasserre au téléphone?
1: Non, François Lasserre, je le connais, c'est une vieille connaissance, mais non, ce n'est pas lui.
0: Bon.
1: C'est le Dorian Rongé de Beuve. Oui.
0: Moi, j'ai quand même un petit doute. Quoi qu'il en soit, Henri, François, Robert, Jean-François, le Racing 92 se classe combien en championnat de top 14?
1: Ils sont 7e.
0: Oui, ils sont 7e, absolument. Bon, c'est gagné pour les deux billets.
1: Eh bien, écoutez, ça ferait une petite sortie à Clermont avec la Lucienne. On fera plein de la mobilette et puis on ira faire un tour à Clermont.
0: Eh ben voilà, c'est une bonne idée. À bientôt et bonne journée.
1: Merci bien à vous. Au revoir.
0: Au revoir.
1: Bon pour les foins.
0: Eh, merci.
1: Au revoir, donc.
0: Il est 8h30 sur ICI Pays d'Auvergne, ça c'est drôle, tiens. 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
2: La vigilance jaune canicule s'étend désormais sur 18 départements, sur toute une bande est-ouest du Finistère aux Alpes de Haute-Provence. Paris est aussi concerné. Des records de chaleur ont été battus cette nuit à Lorient, à Quimper, à Nantes. Il n'avait jamais fait aussi chaud la nuit pour un mois de mai. La pratique sportive par forte chaleur nécessite une vigilance absolue. C'est l'avertissement de la ministre des Sports, Marina Ferrari, après des dizaines de malaises et d'hospitalisations hier sur des événements de course à pied à Paris. Un homme est mort en pleine course sans que le lien avec la chaleur ne soit établi avec certitude pour l'instant. Attention aussi, si vous vous baignez, une femme est morte noyée hier après-midi en Alsace dans un étang de Rochefogue en Gironde. Deux personnes ont perdu la vie, emportées par des baïnes. Une enquête pour meurtre est ouverte à Rennes après la mort d'un enfant de 12 ans. Son corps sans vie a été retrouvé au pied d'un immeuble, une serviette mouillée nouée très serrée autour de son cou. Les producteurs d'emmentals sont inquiets. Les importations d'emmentals étrangers en France ont augmenté de 50% par rapport à l'année dernière. Du fromage néerlandais, belge, allemand, il est moins cher. Le collectif emmental demande un effort des supermarchés. À Roland-Garros, hécatombe hier chez nos Français. 10 tricolores ont été éliminés. Novak Djokovic se qualifie pour le deuxième tour au détriment du Français Giovanni Pecci-Péricard. À suivre aujourd'hui l'émotion, l'entrée en lice de Gaël Monfils pour son tout dernier Roland-Garros, duel 100% français face à Hugo Gaston.
3: Le préfet du Cantal, celui de l'Allier, ont déjà interdit la détention, la vente, la consommation. Même chose il y a quelques mois pour le maire du Puy-en-Velay en Haute-Loire. Et désormais, c'est Julien Bonny qui ne rigole plus avec le gaz hilarant. Le maire de Clermont-Ferrand vient de prendre un arrêté pour lutter contre la détention, la vente, la consommation du protoxyde d'azote. Objectif, poser un cadre juridique, faciliter le travail de la police municipale. Parce que la problématique empire semaine après semaine, Lauriane Avard.
4: Oui, il n'y a qu'à voir les dernières saisies de la police municipale, plus d'une trentaine de bonbonnes de protoxyde d'azote ramassées en très peu de temps.
5: Là, on a à peu près un mois et demi de contrôle.
4: Nicolas Mallet est le responsable de la police municipale à Clermont.
5: Donc voilà, c'est toutes des bonbonnes de protoxyde d'azote de différentes contenances, des petites, des moyennes, des grandes, qui sont utilisées donc, pour consommer à des fins dites récréatives ce produit. Sachant qu'on fait aujourd'hui entre 1 et 2 contrôles par semaine sur de la consommation, on récupère. Des fois, on récupère une bonbonne, des fois, on en récupère beaucoup plus. Récemment, on en a récupéré 12, du coup, de quelqu'un qui en faisait le commerce. C'était de la vente à la sauvette, du coup, il avait les bonbonnes dans le coffre de sa voiture.
4: En 2025, 7400 bonbonnes ont été collectées par la police municipale à Clermont pour un coût de 80 000 euros, car il faut ensuite les recycler en déchetterie. En 2026, déjà 3000 bonbonnes saisies et 30 000 euros de frais. Il fallait agir pour le maire Julien Bonny.
6: C'est un enjeu de santé, c'est un enjeu environnementale, puisque ça se retrouve sur l'espace public. C'est un enjeu aussi de sécurité routière, et c'est un enjeu de tranquillité publique. Donc il est nécessaire pour nous d'intervenir pour réguler au maximum, et l'objectif c'est bien de faire en sorte que cette consommation, cette détention et cette vente en amont soient limitées au maximum, avec l'objectif de l'éradiquer au niveau de la ville.
4: La police pourra donc saisir les produits et interpeller les vendeurs et les consommateurs qui risquent désormais une amende, explique Gérald Sertelet, adjoint en charge de la sécurité.
7: C'est un procès-verbal qui est rédigé par les agents de police judiciaire adjoints ou les agents de police judiciaire de la police nationale. Suite à ça, si c'est un mineur, leur responsable civil sera auditionné, prendra connaissance des actes de l'enfant. Et ensuite, de toute façon, majeur ou mineur, tout ça, ça se termine devant un juge. Le juge a la possibilité soit de citer en justice, soit de prendre une ordonnance pénale qui va jusqu'à 550 euros. À ça s'ajoute encore 37 euros de frais de justice. Donc, au bas mot, les personnes auront 187 euros.
4: Pour les mineurs concernés par la consommation de protoxyde d'azote, le maire de Clermont pourra aussi faire des rappels à l'ordre.
3: L'arrêté est valable en tout cas jusqu'à la fin de cette année 2026, et il sera sans aucun doute reconduit. Le reste de l'actu en Auvergne, c'est d'abord cette image. Il y a 15 jours, il y avait de la neige sur les sommets auvergnats. Désormais, nos thermomètres dépassent les 30 degrés. Et ce n'est qu'un début. Le meilleur est à venir pour la fin de semaine. On va en parler. Reportage sur ce coup de chaud dans le journal de 9h. À 9h également, on reviendra sur les semaines de la parentalité. C'est organisé par la CAF du Puy-de-Dôme. Et c'est pour aider les parents face à leur nouveau rôle. La météo, je disais, le meilleur est à venir pour la fin de la semaine. Mais alors déjà, on est déjà très très très bien.
0: Alors ça, c'est sûr qu'on est bien, on a chaud hein, déjà ce matin avec des températures qui grimpent très très vite. Par endroit, on n'est pas loin des 20 degrés hein, avec les premières apparitions du soleil cet après-midi. Météo France annonce des valeurs qui ne sont plus printanières, elles sont vraiment estivales avec, écoutez, plutôt 33 degrés à Moulins et Montluçon, 32 à Vichy et Clermont. Il fera cet après-midi 30 degrés à Ambert et 31 à Thiers, 28 pour Saint-Flour ainsi que Brioude et 29 à Aurillac avec très peu de vent, un grand ciel bleu, quasiment pas de nuages aujourd'hui et c'est ce qui nous est annoncé toute la semaine. Il n'y a que du soleil avec demain jusqu'à 33-34 et la journée la plus chaude de la semaine est annoncée vendredi où on atteindra par endroit 35 degrés. Hein, voilà, donc c'est-à-dire qu'il va faire bien bien chaud. Je ne vois pas de pluie à l'horizon, pas d'épisode orageux pour l'instant. On surveille ça évidemment de très près. Bonne route, toujours en écoutant ici Pays d'Auvergne évidemment, avec un trafic qui est plutôt fluide. Hein, c'est la conséquence de ce lundi de Pentecôte. Si vous devez circuler, ça se fait tranquillement.
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0: Oh là là là là là là. Ah bah alors ça c'est cadeau hein. C'est Valérie qui réalise l'émission et Kajim est là avec le soleil. On est obligé de passer ce tube. Eh ben, je crois qu'on va le faire, oui. Été 1988, c'est la chanson qui nous permet de saluer les premiers rayons du soleil au son des négresses vertes. Voilà l'été sur ici Pays d'Auvergne.

0: Magnifique, je suis sûr que vous le faites bien aussi.
1: Kiki.
0: Alors les négresses vertes, c'était Voilà l'été, puis c'était ça aussi. Sous le soleil de Bodega, vous vous rappelez, les négresses vertes, écoutez bien, sont à l'affiche du 27e festival estival de musique à Thiers, la Pamparina, qui est de retour cette année du 3 au 5 juillet. Vous allez donc pouvoir applaudir les négresses vertes, mais aussi Kali dans ce festival gratuit, donc du 3 au 5 juillet, la Pamparina à Thiers.
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0: Le festival façon puzzle est de retour ce samedi à la Maison de la Culture de Clermont. On va vous le présenter, ce festival qui est plutôt atypique. Et on vous invitera également à y assister à 8h45 avec notre invité. D'abord, c'est de sport dont il est question, Delphine Marion. L'ASM est dans la dernière ligne droite.
4: Ouais, plus que deux matchs pour s'offrir une place dans le top 6 et en phase finale. Et ça va passer par une victoire impérative dimanche prochain à la Maison face au Racing 92. Les rugbymen clermontois qui pourront compter sur le 16e homme, le Stade Marseille. Marcel Michelin sera à guichet fermé. D'ici là, Evan Le Bastard, c'est une semaine décisive qui s'annonce pour le club.
5: S'il devait y avoir un faux pas ce week-end, l'ASM pourrait le payer très cher et passer à côté des phases finales. Entre le retour dans la course du Stade Rochelet et la présence du Racing sur les talons de l'ASM au classement, Clermont est donc très concentré, explique Frédéric Charrier, l'entraîneur adjoint.
6: Tout le monde sait l'importance du match qui va arriver le dernier au Michelin. Donc pas besoin de rentrer trop tôt dans le match. Il faut juste bien se préparer physiquement, techniquement et dans les connexions, réintégrer les joueurs qui étaient blessés. Ça va être très très serré pour rentrer dans les 6. Donc on a besoin que tout le monde soit concerné pour être le plus performant possible en tant qu'équipe.
5: Alors l'ASM a un atout avant ce dernier match à domicile, les nombreux retours de blessures à des postes clés, explique l'entraîneur de l'attaque.
6: On devrait récupérer tous nos droitiers, donc Ojovan et Montagne. On devrait récupérer aussi nos deuxièmes lignes. Donc voilà, Marcos aussi qui est en fin de suspension, qui est plus suspendu. Donc c'est des retours qui seront importants dans notre pack.
5: Alors entre le Stade Français, l'UBB, l'ASM, le Racing et La Rochelle, qui a le calendrier le plus favorable, l'entraîneur adjoint préfère botter en touche.
6: Je ne sais pas s'il y a des calendriers favorables, il y a des surprises tous les week-ends. Donc voilà, tous les matchs vont être en jeu avec de la tension. Et donc voilà, c'est difficile de se projeter sur ce que vont faire les uns ou les autres. Il y a quelques semaines, personne n'aurait pensé que La Rochelle reviendrait dans la course. Aujourd'hui, ils sont revenus dans la course, donc il faut se concentrer sur nous, sur la prochaine échéance qui est le Racing.
5: L'ASM pourra en tout cas compter sur un nouveau guichet fermé, le 7e cette saison. Un signe très positif pour Frédéric Charrier.
6: Oui, après c'est l'objectif aussi, hein, c'est d'embarquer tout le monde, de faire en sorte que les gens qui viennent au stade ou même ceux qui nous supportent l'OM arrivent à se reconnaître dans cette équipe, dans ce qu'elle monte sur le terrain. Alors des fois ça marche, des fois ça marche pas, comme à Pau, on a échoué de peu, mais voilà, on essaye de montrer une belle image de nous et que les gens ont envie de nous soutenir et de venir nombreux au Michelin. On a besoin d'avoir beaucoup de soutien derrière nous. On sait qu'on est toujours très soutenu au Michelin, notamment sur les derniers matchs, donc on a besoin de ça, de ce supplément d'âme pour aller chercher des grandes performances.
5: Et Clermont a aussi l'occasion dimanche de laisser définitivement le Racing derrière lui au classement, ce qui serait un pas de plus vers le top 6.
4: Et cette rencontre, elle sera bien sûr à vivre dimanche prochain, en direct et en intégralité sur votre radio Ici Pays d'Auvergne.
0: Et ben rendez-vous dimanche prochain. Allez, 8h43 sur Ici Pays d'Auvergne. On va écouter Christophe Maé dans une minute.
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0: il n'y a pas que le soleil aujourd'hui, il y a aussi la lune avec Christophe Maé, 8h48.
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0: Et ici Pays d'Auvergne est partenaire de la nouvelle édition du festival Façon Puzzle, c'est comme ça hein, qu'il faut le prononcer, de retour à Clermont ce samedi 30 mai. Bonjour Jean-Michel Farjas.
3: Bonjour Mathieu.
0: Alors vous savez qu'on est partenaire depuis des années hein, de ce festival.
3: Depuis plusieurs années, oui.
0: Pour plusieurs raisons. Parce que ça nous amuse aussi, c'est quand même une idée qui est amusante Façon Puzzle. Vous pouvez nous la représenter, cette idée et cette création à laquelle on va pouvoir assister samedi en venant vous voir?
3: Alors c'est une idée effectivement originale. L'idée c'est les troupes qui vont se produire sur scène disposent d'un panel de plusieurs scènes cultes de cinéma et elles vont devoir en choisir 10 dans cette sélection que l'on a opérée avec les organisateurs et pour monter une prestation scénique de 10 minutes max. Voilà, mais en mixant 10 scènes cultes de cinéma.
0: Des scènes qu'ils ne découvrent pas le jour même, ils ont le temps de préparer tout ça. À quel moment ils peuvent déjà se plancher dessus?
3: Alors tout à fait, on organise une réunion à l'intention de toutes les troupes qui sont susceptibles d'être intéressées pour participer à l'édition. Mm-hmm. Et cette réunion, elle a eu lieu en décembre, donc on est déjà sur 5 mois de préparation.
0: Ouais. On ne se rend pas forcément compte justement du boulot que ça représente. Vous qui devez suivre un petit peu ça en coulisses, comment ça s'organise? Comment ils préparent? Comment ils répètent ça?
3: Alors, si justement, pour nous c'est l'inconnu total, c'est-à-dire
0: vous savez pas.
3: Non, on n'a aucun regard sur la préparation des troupes. L'idée c'est si elles veulent jouer le jeu, eh ben c'est parti, banco. Et par contre, à elles d'être suffisamment sérieuses, rigoureuses et d'avoir une préparation qui tienne la route, puisque le 30 mai, elles vont jouer devant une salle où potentiellement il y a 300 personnes. Et ça peut être soit un grand moment de solitude, si on n'a pas suffisamment préparé sa presta.
0: Ça peut arriver, c'est arrivé.
3: C'est arrivé, je ne sais pas. Après, les artistes ont suffisamment de talent pour nous faire croire que c'était prévu comme ça, quoi.
0: C'est plutôt malin. Mais alors vous, par contre, c'est vous qui choisissez à l'origine ces morceaux-là.
3: Voilà, tout à fait. On choisit, alors on essaie d'avoir un éventail suffisamment large pour que ça parle à tout le monde, que ce soit c'est au niveau du choix des scènes, c'est-à-dire que on va choisir des tirades longues, des tirades courtes, ou bien des acrobaties, ou bien de la musique pour essayer de satisfaire un petit peu tous les univers artistiques qui peuvent venir sur scène ce jour-là.
0: Mais j'imagine que quand vous sélectionnez ces scènes, vous devez déjà avoir une petite idée dans la tête, de dire tiens, ce serait rigolo de mixer ça avec ça, il y a un scénario qui vous vient.
3: C'est pas forcément une bonne idée, parce que si on s'amusait comme ça à vouloir marier des scènes cultes, je pense que ça nous enlèverait de la surprise au niveau de la créativité des troupes.
0: Voilà, et ça emmènerait tout le monde dans la même direction,
3: c'est ça,
0: peut-être.
3: Voilà. On a déjà pensé à faire des années thématiques, des scènes qui se passent, mettons, je sais pas, que dans une cuisine, ou que sur un bateau, ou que dans le futur. Mais je pense que ça enlèverait, comme vous dites, de la créativité.
0: Là, c'est vraiment, tout est possible.
3: Tout est possible,
0: ouais. Donc, c'est top secret, la sélection cette année, on peut pas trop savoir ce que vous leur avez réservé, on dit rien?
3: Oh, bah, moi, je peux dévoiler les scènes cultes, il n'y a pas de souci. De toute façon, elles sont consultables en ligne sur notre site. Mais allez, c'est parti. Kill Bill, Matrix, Usual Suspect, FBI, Fausse Blonde Infiltrée, Elephant Man, La Belle et la Bête, Oscar, Le Grand Blond avec une chaussure noire, La Tour Montparnasse Infernale, Le Cinquième Élément, Le Lac des Cygnes, Pirates des Caraïbes, L'Effronté, À Bout de Souffle, Les Aventuriers de l'Arche Perdue, Itinéraire d'un enfant gâté, 10 bonnes raisons de te larguer, Léon, L'amour ouf, Rain Man.
0: Waouh! Eh ben, dites donc, ça fait un sacré tour du cinéma, là. Hein.
3: Oui.
0: Ça part vraiment dans plein d'univers. Donc, ce concept très original, vous l'avez compris, s'appelle Façon Puzzle, en référence, évidemment, au Tonton Flingueur. Et l'idée, donc, c'est de réaliser une prestation de 10 minutes avec 10 scènes cultes de cinéma. C'est très amusant. C'est surtout très bien pensé. Et vous allez découvrir ça, alors, à travers plusieurs séances, hein, qui sont proposées, ce samedi. Il faut le dire, venir voir, une représentation de Façon Puzzle, c'est toujours assister à quelque chose de différent. Il n'y aura jamais deux fois la même chose. Plusieurs séances, 14h, 16h et 21h, et on peut choisir.
3: Et on peut choisir. À 14h, il y a la moitié des troupes qui passent sur scène. À 16h, c'est la deuxième moitié des troupes qui passent sur scène. Et à 21h, c'est le jury qui décide qui va revenir sur scène. Donc à 21h, on verra la sélection choisie par le jury. Et c'est les troupes qui sont potentiellement
0: Puzzleisable. 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Merci Jean-Michel.
3: Merci Mathieu.
0: Et rendez-vous samedi. À la Maison de la Culture de Clermont pour façon puzzle. Vous allez bien vous amuser. Et tout de suite, c'est Adriano Celentano. I

0: I Want You Know avec Adriano Celentano sur ici Pays d'Auvergne. Les décodeurs se préparent avec une spéciale Jean-Louis Murat ce matin. Après les conseils du docteur Kierzek, on parle de la thyroïde ce matin. Bonjour docteur.
1: Bonjour à toutes et à tous. C'est un petit organe en forme de papillon qu'on a au niveau du cou. Et oui, c'est la thyroïde. Alors c'est un papillon qui est minuscule, qui est logé dans le cou, mais qui a des fonctions majeures. Et s'il se met à faire la tête, c'est tout le métabolisme en fait qui va déchanter. Vous vous sentez fatigué, frileux, un peu patate de canapé. Alors vous étiez plutôt les kangourous. Bref, vous voyez bien que ça peut faire accélérer ou freiner. Alors comment on fait la différence entre un simple coup de blues et une vraie panne de thyroïde? C'est là que le médecin sort sa petite règle magique, la règle des trop ou des pas assez. L'hypothyroïdie, c'est-à-dire quand la thyroïde est paresseuse, bah, tout va ralentir. Vous êtes trop fatigué, vous avez trop froid, il y a trop de constipation, trop de prise de poids, trop de peau sèche, trop je n'ai plus envie de rien et vous dites c'est un petit coup de mou. Et l'hyperthyroïdie, bah, c'est l'inverse, hein, c'est la pile électrique. Là, tout s'accélère, vous avez trop chaud, trop d'anxiété, trop de palpitations, trop envie de danser à 3h du matin, trop de perte de poids. Et si ça dure plus de quelques semaines, ce n'est plus juste une mauvaise passe, c'est vraiment une alerte thyroïde en cette journée mondiale, puisque oui, aujourd'hui, c'est la journée mondiale.
0: Alors, j'imagine que dans ces cas-là, on va consulter son médecin. Que va-t-il faire ?
1: D'abord, le médecin ne va pas tout mettre sur le dos de la thyroïde. Ce n'est pas le seul organe farceur. Il y en a plein d'autres. Donc, votre médecin traitant va reprendre vos symptômes et puis il va faire quelques examens. Une simple prise de sang, il va doser la TSH, qui est l'hormone de régulation de votre thyroïde, pour y voir plus clair. Et si c'est une hypo, ben, on donne de l'hormone thyroïdienne en traitement. C'est un petit comprimé que vous allez prendre tous les matins, par exemple. Et en quelques semaines, vous allez voir, vous allez revivre. Vous allez redevenir humain. Et si c'est une hyperthyroïdie, ben là, il faut calmer la glande avec des médicaments ou parfois même un traitement radioactif, mais c'est pas parce que c'est radioactif que c'est dangereux, je vous le promets. Allez, petit conseil en plus, regardez votre cou dans le miroir, tête un peu en arrière, vous déglutissez et si vous voyez une bosse qui bouge, consultez, c'est peut-être un nodule thyroïdien, pas de panique, 90% des nodules sont bénins, mais ça vaut le coup de faire un petit check-up chez son médecin. Allez, d'ici là, portez-vous bien.
0: On va essayer, merci docteur, et bonne matinée, peut-être même bon long week-end, hein, si vous en profitez. Les décodeurs sont là, c'est Bernard Adam qui pilote cette semaine. Bonjour Bernard.
2: Bonjour Mathieu, bonjour à tous.
0: Bienvenue, qu'est-ce qu'on va faire ce matin alors ?
2: Eh bien, on va rendre hommage à un artiste d'Auvergne, hein, tout simplement, c'est Jean Lemura, avec son album Tour de France 2022, qui ressort à actuellement, un album live, on va en parler également, puis on va accueillir Franck Loriot qui sera avec nous dans les studios pour parler de cet album. Il était dans les studios avec Jean-Luc Guillet. On revient sur cet entretien dans quelques instants sur ici Pays d'Auvergne.
0: On va passer un bon moment ce matin avec les décodeurs. Merci et à demain dès 6h.
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2: Et vous écoutez ici Pays d'Auvergne, il est tout pile 9h. Et à 9h, les infos avec vous, Delphine Maillet-Rumboul, bonjour.
4: Bonjour Bernard, bonjour à tous.
2: Exit le pull, sortez les débardeurs, les shorts et les nus-de-pieds.
4: Et c'est assez fou quand on y pense, parce qu'il y a 10 jours à peine, eh bien, le Mont d'Or, par exemple, se couvrait d'un joli manteau blanc. Exit la neige, désormais on dépasse largement les 30 degrés sur nos thermomètres en Auvergne depuis la fin de la semaine dernière. Ça retombe à peine la nuit, grande chaleur et grand bleu, alors que l'été n'est que dans un mois. Ça c'est pour la théorie, en pratique c'est une surprise plutôt bien accueillis par les Clermontois.
5: On est tous les jours à la piscine, soit à Issoire, soit à Rion, mais vraiment tous les jours à la piscine. Après, c'est vrai que c'est pas facile tout le temps. On est résilient et on s'adapte. Parce que sinon, on se plaint de la chaleur, on se plaint du froid et on savoure aucune des saisons.
6: Ça fait du bien. Surtout que c'est vraiment, on est passé de tout à rien, quoi. Enfin, il pleuvait, il faisait froid et là, il fait beau, donc ça fait vraiment du bien. Bon, on est un peu frustré parce qu'on sort pas autant qu'on le voudrait.
7: En période partielle.
6: Mais ça fait quand même du bien. Franchement, c'est plus simple de se lever le matin, etc. Manque plus que les vacances maintenant, mais on attendait bien le soleil, ouais.
8: On a enlevé un peu de tissu, mais bon, après. On s'habitue aussi à la chaleur, comme on s'habitue au froid, on reste à l'ombre et puis je dirais que tant mieux en même temps, hein, on en a marre un peu de la pluie. Moi je dirais qu'on va bien profiter, il fait beau, on est bien, c'est calme, donc on profite de la journée.
4: La chaleur, mais attention quand même, alerte la ministre des Sports face à ce coup de chaud généralisé sur la France. 18 départements en vigilance jaune canicule ce matin. L'Auvergne n'est pas concernée. La ministre des Sports qui alerte les sportifs face à ce coup de chaud. Une personne est morte à Paris. Plusieurs autres sont hospitalisés en urgence absolue en cause de différentes courses organisées un peu partout en France malgré la chaleur ce week-end. Plus d'une centaine d'ateliers, expositions, conférences pour aider les parents puy-d'Aumois. On pense à vous qui vous dites ce matin peut-être que c'est dur d'être parent. Pas mal de questionnements. Est-ce qu'on fait bien? Est-ce que notre enfant se développe normalement? Parfois on se sent dépassé, isolé aussi. Pour soutenir les parents, depuis 10 ans, la CAF du Puy-de-Dôme organise les semaines de la parentalité. Ça a lieu jusqu'au 6 juin prochain. 130 manifestations, expositions, conférences, animations, ateliers parents-enfants. Pour vous écouter, vos parents, vous apportez aussi des conseils, des bons conseils. C'est ce qu'explique Gaëlle Chastain, chargée de communication à la CAF du Puy-de-Dôme.
7: Des conseils crédibles et légitimes, c'est ce qui importe aujourd'hui. Il y a beaucoup de choses qui circulent sur les réseaux sociaux, on a des injonctions à droite, à gauche. Là, l'idée, c'est que justement, ce sont des professionnels de la petite enfance. C'est des personnes qui sont formées, ils savent accompagner les parents, ils savent aider les parents à trouver les ressources dont ils auront besoin, à les orienter et à les accompagner sur la longueur. Et puis, à surtout pas être dans le jugement, à pas dire ça ne se fait pas ou c'est pas comme ça, mais plutôt d'essayer de comprendre ce qui se joue et d'essayer de donner les clés, en fait. Il n'y a pas de recette miracle, mais le tout, c'est de les accompagner dans leur quotidien et puis dans leur parentalité.
4: La semaine, les semaines de la parentalité, ça se passe dans le Puy-de-Dôme jusqu'au 6 juin. 130 manifestations au programme. On en a parlé avec la directrice adjointe de la CAF du Puy-de-Dôme. Elle était notre invitée ce matin. C'est à réécouter sur ici.fr et dans l'application ici.
2: Les basketteurs de la JAV vont devoir redoubler d'efforts à la maison des
4: Jeux. La JAV tenue en échec, battue même sur le parquet d'Orléans hier pour le quart de finale aller des play-offs. Les basketteurs de Vichy ont concédé une défaite 71-56. Ils étaient privés de leur leader et en prime, ils avaient la pression du public orléanais. C'est la quatrième défaite d'affilée pour nos basketteurs. C'est difficile à avaler pour l'ailier Damien Nseke et Bélé.
9: On a manqué de focus sur beaucoup de choses. Déjà l'exécution des plays. On a manqué aussi de solidarité à certains moments. On donne beaucoup de choses faciles à Orléans au final. Et nous, ça ne nous met pas en confiance. Eux, ça les met dans une très très grosse confiance. Il faut vraiment qu'on arrive à corriger ça pour pouvoir espérer passer ce tour. Voilà. Alors est-ce que c'est parce qu'on n'avait pas notre leader offensif Shepard et que du coup tout était un peu plus brouillon? Mais on doit corriger ça. On ne doit pas chercher des excuses. Mais c'est dommage parce qu'à la mi-temps, on est à 4 points. Et au final, terminer à 15 comme ça, en n'arrivant pas à scorer, c'est difficile. Mais bon, c'est une série, il reste encore 2 matchs. On doit absolument gagner à la maison, déjà parce que pour nous, voilà, on reste sur quand même du coup 4 défaites à la suite. Il faut absolument qu'on montre à notre public qu'on est capable de se ressaisir et d'aller prendre la victoire contre Orléans pour venir chercher une balle de match ici au Comet.
4: Le quart final retour, c'est mercredi à la maison. Ce sera à 20h30. Pas de miracle pour les handballeurs Cournonnais. Ils n'auront pas fait le poids en quart de finale de play-off face à Évry. C'était le deuxième de la saison régulière après une défaite au match aller à la maison. Les Cournonnais se sont de nouveau inclinés hier en match retour en terre parisienne. Défaite 38-31, mais fin de saison qui reste de toute façon historique puisque c'est la première fois que nos Dragons atteignaient ce niveau. Et puis une bérésina, on peut le dire, pour les Français à Roland-Garros. La première journée a décimé la délégation française avec 10 éliminations. Sans surprise hier, mais Quentin Alice et Valentin Royer ont gagné quand même pour faire vibrer le public. Au programme aujourd'hui, 2 duels 100% français pour son 19e et dernier Roland-Garros. Gaël Monfils va affronter Hugo Gaston. Hugo Humbert, de son côté, va affronter Adrian Manarino. La météo, chaud, beau sur l'Auvergne.
2: Ah oui, il fait très beau actuellement. Vous avez raison de le dire, Delphine. On reste quand même en vigilance jaune sur la Haute-Loire, le Cantal et le Puy-de-Dôme, avec un phénomène orage. Et ce matin, le ciel est lumineux, hein, on va le dire, avec très peu de nuages qui vont se disperser au fil des heures. Au milieu de journée, quelques averses peuvent tomber avec une évolution orageuse. Les températures maximales comprises entre 27 et 30 degrés. Et sur les montagnes de l'Ouest, entre 32 et 34 degrés. Les températures se situent au-dessus des normales de saison. Il faut compter pour ce matin 27 degrés à Clermont-Ferrand, 26 à Vichy, ainsi qu'à Aurillac. Il fait 28 degrés ce matin à Moulins. Et puis, bien sûr, vous restez avec nous pour les températures. Et si vous avez une information à nous communiquer aussi sur votre trafic, actuellement ça se passe bien, vous nous contactez. C'est Tatiana qui est à l'accueil, ici, Pays d'Auvergne.
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2: Et ce matin, dans les décodeurs, on va rendre hommage au chanteur Jean-Louis Murat qui nous a quittés en 2003. Mais tout de suite, c'est VIP avec Françoise Hardy. Très bonne matinée à vous tous.

0: Françoise Hardy avec ce titre VIP sur Ici Pays d'Auvergne.
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0: Et ce matin, nous rendons hommage à un artiste profondément attaché à l'Auvergne et aux Auvergnats. Il y a 3 ans, jour pour jour, disparaissait brutalement Jean-Louis Murat. Pendant plus de 20 ans, le photographe Louis Loriot a accompagné l'artiste et a partagé son univers au plus près. Il était l'invité d'Ici Pays d'Auvergne au micro de Jean-Luc Guillet en décembre dernier.
3: Focus aujourd'hui sur un homme pas comme les autres qui a passé plus de 20 ans à côté d'un autre homme pas comme les autres, lui. Lui, c'est Jean-Louis Murat. Et l'invité qui est avec nous ce matin, c'est Franck Loriot. Et vous me dites, mais qui est Franck Loriot? Franck Loriot réalise des pochettes de disques, il est photographe, et il a réalisé 9 pochettes de disques pour Jean-Louis Murat. Et il vient de sortir un magnifique livre qui s'appelle Jean-Louis Murat Photorama, et qui regroupe 150 clichés, pour la plupart inédits. Puis il y a un beau récit aussi sur leur relation pendant toutes ces années. Franck... Jean-Louis Murat, vous avez pendant 20 ans été à ses côtés. Alors ceux qui l'ont approché de près ou de loin ont rapidement compris que c'est pas quelqu'un qui aimait la lumière. Comment est-ce que vous avez réussi à devenir le seul, parce que c'était le cas, le seul autorisé à le photographier, à part lui-même?
4: Ben, je pense, bon, d'abord, ces 20 années sur lesquelles on s'est vu par intermittence quand même, il y a eu des longues périodes sans... Non, c'est lui qui m'a choisi, je crois, d'une certaine façon, parce que quand on s'est rencontrés la première fois, j'avais été envoyé par une maison de disques pour travailler avec lui, et moi, j'arrivais de Bretagne à Paris, j'étais très timide, et je me retrouvais avec Jean-Louis Murat, qui m'impressionnait beaucoup, et donc j'avais ce regret de peut-être pas avoir assez... su lui dire combien j'aimais sa musique et tout ça. Et en fait, des années plus tard, c'est lui qui m'a rappelé. Et entre-temps, j'étais devenu photographe. Mmh. Donc je pense que c'est lui qui m'a choisi. Je pense qu'il avait perçu ce que j'avais pas su lui dire. C'est quelqu'un qui s'intéressait beaucoup. On parle souvent de son caractère un peu difficile, mais c'était surtout quelqu'un très généreux et très simple aussi et qui s'intéressait à tout le monde autour de lui. J'ai envie de le dire aussi, parce que moi j'étais vraiment personne à l'époque, et il s'était vraiment beaucoup intéressé à moi.
3: On parlera de l'homme, bien évidemment, dans les minutes qui viennent, mais parlons du travail que vous avez réalisé ensemble. Comment elles se déroulaient, les séances avec Jean-Louis Murat? Est-ce que le Mustang se laissait dompter, ou c'était pas si simple que ça?
4: Oh oui, parce qu'en fait, on était là quand même pour faire ses pochettes à lui, et puis surtout, voilà, il était en confiance avec moi. Après la première session qu'on a faite ensemble, dans laquelle on a fait cette photo qui fait la couverture du livre, où il est assis à la table dans une cuisine de ferme typiquement auvergnate.

0: qui est la cuisine de ses voisins, auquel il était très attaché. Après cette séance, il était en confiance et au fait, progressivement, d'ailleurs, on l'a de plus en plus transformé. Il a fini quand même en général d'Empire, redingote rouge dans la campagne. Quoi.
1: Exact, il y a toute une série de photos où il est dans cette tenue et il y en a plein d'autres. Hein. En quoi il était différent des autres modèles que vous avez photographiés, Jean-Louis Murat, parce que vous en avez vu du monde quand même, hein.
0: Oui, c'est vrai. Je ne sais pas. Il y avait une magie chez Jean-Louis Murat. En fait, il y avait quelque chose de l'ordre de la fantaisie, un peu. De même que ses textes, de même qu'il écrivait beaucoup de chansons, il habitait beaucoup ses images et avec une élégance et une fantaisie assez rare finalement.
1: Il était photogénique, ce que l'on appelle photogénique. Il prenait bien la lumière, comme on dit nous avec nos mots de tous les jours.
0: Absolument, mais surtout il avait une particularité, c'est que Jean-Louis Murat était très beau, on va pas se raconter d'histoire, n'est-ce pas, mais il se méfiait de la beauté, je pense. Et à juste titre, parce que je dis souvent que quand quelqu'un est trop beau en photo, on a tendance à penser qu'il n'est que beau. Je trouve qu'il posait d'une manière où il dévoilait autre chose qu'une plastique, quoi.
1: Ouais, je crois qu'il faisait bien comprendre qu'il n'était pas que beau, hein. C'était
0: oui,
1: là,
0: voilà.
1: Là, pour le coup. c'était le message est bien passé.
2: L'hommage à Jean-Louis Murat se poursuit dans quelques instants sur ICI Pays d'Auvergne en compagnie de Franck Loriot et au micro de Jean-Luc Guillet. Restez bien sûr avec nous. Tout de suite, c'est Gaëtan Roussel. Tout s'en va.
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0: s'en va, c'est Gaëtan Roussel sur Ici Pays d'Auvergne.
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0: Le 25 mai 2023, l'Auvergne perdue, donc Jean-Luc Murat, disparu à Orcival. Et ce matin, dans les décodeurs, nous prenons le temps de nous souvenir de cet artiste à part, profondément lié à l'Auvergne et à ses habitants. Pendant plus de 20 ans, c'est le photographe Louis Loriot qui l'a suivi sur les routes. Et il a également bien été là pour bien suivre l'artiste, mais aussi lui faire ses pochettes, les pochettes de ses albums. Jean-Luc Guillet l'avait reçu sur Ici Pays d'Auvergne en décembre 2025. Reviens avec lui sur cette collaboration.
2: La première pochette que vous avez fait pour Jean-Luc Murat, c'est Mustango. On est en 99. La dernière, c'est, vous me dites si je me trompe, hein, c'est la vraie vie de John Buck en 2021.
3: Oui.
2: Donc ça fait vraiment plus de 20 ans d'amplitude, avec des pauses, hein, vous l'avez dit, des pauses assez longues par moment. Des 9 pochettes que vous avez réalisées, laquelle vous parle le plus aujourd'hui encore quand vous la regardez?
3: Alors, dans mon livre, je raconte l'histoire de chacune de ces pochettes, donc c'est dire qu'elles sont toutes aussi importantes pour moi. Après, si je peux en citer une, je pense à la pochette de Toboggan, ou de Jean-Louis Murat sur son vélo, avec un chapeau de cow-boy sous un soleil de plomb. Et ça, pour moi, c'est le moment où on a basculé dans autre chose, parce que moi, je voulais montrer un peu l'homme Murat que moi je côtoyais, qui était doux, drôle, plein d'autodérision et tout ça. Et là, je trouve que je commence à le dévoiler un petit peu, comme il est capable de ça, de poser sur son vélo comme si c'était un cow-boy sur son cheval.
2: Sauf que je crois que quand vous la prenez, cette photo, il n'est pas prévu que vous la preniez, c'est l'instant qui vous fait dire « Oh, là on tient quelque chose, Jean-Louis, il faut qu'on immortalise ce moment ».
3: Oui, tout à fait. Parce que on était devenus suffisamment proches pour que j'aille passer quelques jours chez lui chaque été. Et un jour, là, je le vois passer sur son vélo, montant. Il montait à son jardin. Il avait même une fourche à la base sur son vélo. Voilà le vrai Jean-Louis Murat pour moi. Et quand je l'ai vu passer, je me suis dit un peu ça. Je me suis dit voilà, rien n'est calculé, mais quelle allure et quelle. Je trouvais qu'il était incroyable. Et je suis sorti. J'avais mes appareils photos. Je lui dis Jean-Louis, il faut absolument qu'on fasse des photos comme ça. Et voilà, et donc on avait une manière de créer un peu chaotique comme ça, mais il m'a tout de suite dit oui, par exemple. Alors qu'il aurait été impossible d'organiser une séance comme ça, mais là il me disait oui, alors on a fait une heure de photo comme ça, ou peut-être plus.
2: Il a dit oui parce que vous vous connaissiez déjà, et qu'il a fallu, j'imagine, passer quelques épreuves, quelques tests avant qu'il accepte. Ça s'est pas fait aussi simplement, non?
3: Oui, je crois qu'il me faisait confiance. Enfin, voilà. Il s'est rendu compte assez rapidement qu'il pouvait me faire confiance, que la manière même dont j'allais cadrer, dont j'allais travailler les images, tout ça lui plaisait en fait, et il était en sécurité.
2: Il y a 150 photos dans le livre. Vous avez encore du stock ou vous avez tout mis dans ce livre?
3: J'ai presque tout mis. J'en ai gardé quelques-unes, mais pas par stratégie, juste parce que il y en avait déjà beaucoup. Mais j'ai presque tout mis. L'idée, c'était de pas calculer. J'avais envie de partager avec tout le monde, en fait, ce trésor d'images que j'avais. La peine a été immense quand il est décédé, vraiment. Et ce livre, il est particulier parce que quand on regarde toutes ces images, les unes à la suite des autres, c'est presque comme des petites vidéos animées. Et c'est comme s'il était là. On retrouve, je trouve, moi, enfin, ça me donne le sentiment de sa présence.
0: La très belle complicité entre Franck Loriot et donc Jean-Louis Murat qui nous a quittés jour pour jour en 2023. Donc on fête aujourd'hui avec cet hommage que nous rendons à l'artiste sur Ici Pays d'Auvergne avec cet entretien que Jean-Luc Guillet a recueilli en décembre. Vous restez avec nous les Bee Gees dans quelques instants et vous restez sur Ici Pays d'Auvergne avec le beau temps.
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0: Un peu de disco pour se réveiller en ce lundi de Pentecôte avec les Bee Gees en 1976. Ça s'appelle You Should Be Dancing sur Ici Pays d'Auvergne.
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0: Voilà une bonne idée de sortie au musée Roger Quillot qui accueille actuellement l'exposition Japon, chef-d'œuvre du musée Guillemet. Cette exposition vous propose une véritable plongée dans l'art et l'histoire du Japon à travers des pièces majeures telles que des armures de samouraï, des estampes, des objets de rituels ou encore des kimonos précieux. Elle met en lumière des œuvres qui illustrent les codes esthétiques et les croyances et même l'humour de la culture japonaise. Vous avez rendez-vous du mardi au vendredi de 10h à 18h et les week-ends et les jours fériés comme aujourd'hui.
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0: Et à l'occasion de la sortie de Tour de France 2022, l'album qui immortalise la dernière tournée de Jean-Louis Murat, les décodeurs sur Ici Pays d'Auvergne rendent hommage à l'artiste auvergnat disparu en 2023. Et son ami Franck Loriot a sorti un livre, Photorama, qui porte un regard sur le chanteur. Au micro de Jean-Luc Guillet, le photographe vous raconte ce matin sur les décodeurs bien ses souvenirs avec le chanteur.
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4: Col de la Croix-Morant, c'est le nom de cette chanson de Jean-Louis Murat qui nous repositionne dans son Auvergne, dans laquelle il était très attaché. Franck, il était même viscéralement attaché à l'Auvergne, Jean-Louis Murat, et plus précisément à son secteur du Sancy.
5: Oui, tout à fait. Oui, absolument. D'ailleurs, on a fait toutes les photos vraiment dans un rayon de 5 km autour de chez lui.
4: Ah oui, c'est marrant ça. Donc tout a été pris non seulement en Auvergne, mais sur son secteur à lui.
5: Oui.
4: Ah, c'est fou.
5: Oui.
4: C'est fou.
5: Il faut que la dernière séance où il était en général d'Empire, on est quand même parti. Il a conduit sa voiture comme ça, quoi. Donc on était sur la route, Jean-Louis Murat déguisé en général, avec un pistolet et une épée à l'arrière de la voiture et tout. On a eu des scènes assez fantasques quand même.
4: À découvrir dans le livre, puisque vous racontez. C'est évidemment des photos, mais c'est pas que ça. C'est aussi des textes. C'est pas votre premier livre, mais c'est la première fois que vous écrivez dans un livre. Comment s'est révélé l'exercice ?
5: Je crois que j'avais vraiment envie de raconter ce que j'avais vécu avec Jean-Louis Murat et aussi un autre Jean-Louis Murat que celui dont on entend, enfin que celui des médias et que celui de tout ça. En fait, beaucoup de gens ont des a priori un peu négatifs, on va dire, par sa manière d'être dans les médias. Mais en fait, c'était un homme très très différent au quotidien et j'avais envie de le raconter. Et donc le texte, il est venu d'un trait, de manière très simple. Et j'étais heureux de faire passer les gens de l'autre côté du miroir, là, dans l'intime, du côté de l'intime et de la création.
4: Oui, mais sans trahir Jean-Louis Murat, et c'est ça qui est bien. Il y a des frontières à ne pas franchir, et je connais pas l'entièreté de votre relation, bien sûr, mais j'ai le sentiment que vous êtes sans doute mis des barrières en disant ça, non, je peux pas le raconter. Mais par contre, vous racontez des choses, par exemple, je dis pas quoi, parce que les gens le découvriront en le lisant, mais quand Jean-Louis Murat vous sort les photos qu'il a prises de lui, c'était sans doute, je crois que c'était votre première rencontre, non ? Où il prenait des polaroïdes de lui dans la salle de bain, dans le noir.
5: Oui.
4: Vous voyez des choses de Jean-Louis Murat que pas grand monde n'a vu. Voilà, je n'en dis pas plus.
5: Je le raconte.
4: Il faut lire le texte qui est alors vraiment très beau. Voilà, je le dis, j'ai été très touché par certaines choses que vous avez écrites, notamment sur la fin et sur les obsèques de Jean-Louis Murat. J'ai vraiment été bouleversé par ce que vous avez écrit. C'est vraiment plein de finesse, de sincérité, de sensibilité. Et pour le coup, moi, je ne connaissais pas Jean-Louis Murat. Je l'ai croisé parce qu'il est venu à la radio, mais je ne connaissais pas. Mais sans le connaître, j'ai été touché parce que vous avez écrit. Est-ce que finalement vous étiez ami ou pas ? Vous étiez devenu ami avec Jean-Louis Murat ? Vous n'aviez pas atteint ce stade-là ?
5: C'est la question que je pose dans le texte d'une certaine façon, parce que dans le métier de la musique, on devient ami très vite et puis finalement, est-ce qu'on l'est vraiment ? Et puis il y a tellement de gens qui se décrètent amis, des artistes que moi je voulais pas partir du principe qu'on était amis. Hein, et donc ce texte, il vise aussi à la fin à répondre à cette question. Et un jour, sa femme m'a dit, il y a peu de temps, elle m'a dit, comme vous étiez amis, Jean-Louis et toi, et là, je dis, ah bon, tu te penses qu'on était amis? Mais non, on avait une très belle relation. Et on se racontait aussi nos vies personnelles. Et parfois, il était mon conseiller sur des choses de la vie.
4: Pour terminer, vous êtes revenu dans la région, Franck, depuis que Jean-Louis nous a quittés?
5: Oui, tout à fait. Alors, je suis revenu. Déjà, c'était important pour moi de faire le lancement du livre en Auvergne.
4: Vous l'avez fait
5: et
4: où?
5: Et donc, j'ai fait le lancement au Vinzel, à Volvic. Oui. Qui est un lieu incroyable, qui est tenu par la femme de Jean-Louis Murat, son ex-femme, mais et donc c'était un moment incroyable parce qu'il y avait plein de gens qui sont complètement cultes dans l'histoire de Jean-Louis Murat, comme Denis Clavezol, tous les musiciens des Rancheros, plein d'amis à lui, tous ces gens que je ne connaissais pas finalement, parce qu'on se voyait toujours, nous, en privé pour travailler. Et donc j'étais extrêmement heureux de les rencontrer tous. Et beaucoup de fans de toute la France qui étaient venus. Mmh. C'était un moment très, très émouvant.
4: Vous êtes retourné à Douarès, à Orcival, où Jean-Louis Murat habitait?
5: Là, c'est vous qui allez m'émouvoir. Non, je suis pas retourné encore.
4: Bon.
5: Et en fait, c'est comme si je voulais garder l'idée que rien n'a changé
4: bien
5: là-bas.
4: Sûr,
5: et qu'il est toujours là-bas.
4: Jean-Louis Murat, Photorama. C'est un livre de Franck Loriouge. Merci infiniment, Franck, d'avoir été avec nous ce matin. On a passé un très bon moment.
5: C'est moi qui vous remercie.
4: À bientôt.
0: Et vos décodeurs se poursuivent dans quelques instants avec Christine Zazial, qui nous fait découvrir un lieu pas comme les autres. On écoute déjà l'album Tour de France 2022, l'album live, l'album posthume de Jean-Louis Murat. Restez bien sûr avec nous dans les décodeurs sur ICI Pays d'Auvergne pour plonger dans cet album live de l'artiste auvergnat.
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0: Et pour se souvenir de Jean-Louis Murat, bien rien que mieux que d'écouter ce titre, Si je devais manquer de toi, sur ICI Pays d'Auvergne à 9h34. Très bonne matinée.

0: Si je devais manquer de toi, c'est donc un single sorti en 1989 qui illustre bien notre hommage ce matin sur Ici Pays d'Auvergne à Jean-Louis Murat.
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0: Et il y a 3 ans, jour pour jour, Jean-Louis Murat quittait brutalement bien l'Auvergne. Et ce matin, l'équipe de d'ici Pays d'Auvergne rend hommage à cet artiste clermontois qui nous vous emmène aujourd'hui. On le découvre aujourd'hui avec Christine Zazial dans un endroit où on peut écouter l'album posthume. Je vais y arriver. Tour de France 2022, sorti vendredi dernier. Et Christine Zazial est allée dans un endroit bien sympathique, on va dire un disquaire qui joue l'album déjà.
3: Oui, je suis avec François Henry, qui est disquaire à la librairie des Volcans à Clermont-Ferrand. Bonjour.
4: Bonjour.
3: On sonorise aujourd'hui tout particulièrement le nouvel album de Jean-Louis Murat parce que c'est une journée spéciale ce 25 mai.
4: Oui, bien sûr, c'est un peu un album posthume. Grâce au travail de Denis Clavezol, qui a été son pianiste pendant très longtemps, qui avait enregistré tous les concerts de la tournée 2022. Il en a sorti un double live en vinyle, un seul CD, avec des enregistrements dans différentes villes de France.
3: Et pour vous, ça a un sens un peu particulier, je l'imagine, de promouvoir le talent d'un enfant du pays?
4: Oui, ça fait toujours plaisir, surtout qu'en 30 ans de carrière, j'ai l'occasion de le rencontrer pas mal de fois, d'échanger avec lui. Et en plus, j'aime beaucoup ce qu'il fait. Donc, c'est un peu, il y a de l'émotion.
3: Il aimait venir ici?
4: Alors, il venait ici, on se charriait gentiment parce qu'il s'arrêtait jamais au rayon disque.
3: C'est pas vrai?
4: Si. Non, mais François, des disques, j'en ai partout. Il était plus intéressé par la collection de la Pléiade et les beaux textes français.
3: Donc ça, c'est le souvenir très particulier que vous avez. En avez-vous eu un plus personnel que vous pourriez partager avec nous?
4: Lors de sa dernière tournée, effectivement, après le concert, je buvais un petit rafraîchissement au bar de la Copée avec Alain Bonnefond, qui a été un de ses compagnons du début. Jean-Louis est arrivé. C'était ma tournée. J'ai proposé à Jean-Louis, tu bois quelque chose? Il m'a regardé, il m'a dit, mais tu me payes un coup? J'ai dit, ouais, t'as 2 bras, 2 jambes, 1 bouche. Je te paye une bière si t'es partant. Voilà, pour la petite histoire.
3: Des petits souvenirs tout simples, mais qui sont bien au chaud dans votre cœur.
4: Ouais.
3: La sortie de cet album date de ce vendredi 22 mai dernier.
4: Oui.
3: L'accueil du public?
4: C'était très attendu. On a eu des réservations déjà en amont depuis un mois. Et puis il y a énormément de fans à Clermont, bien sûr, mais je peux vous assurer que dans toute la France aussi.
3: Bien sûr, mais c'est quand même un Auvergnat, point.
4: Oui, c'est l'Auvergnat au caractère bien trempé, mais un monsieur passionnant, intelligent et parfois drôle. Il y a eu plusieurs ouvrages sur Jean-Louis depuis 2 ans, dont celui de son photographe qui a fait plusieurs pochettes, là, Franck Loriou, le régional de l'étape, Pierre Andrieux, et il y en a eu d'autres aussi, notamment son fils aîné, Yann Bergeau, et il y en aura un à la rentrée sur ses textes.
3: Ah oui, d'accord, vous nous annoncez ça en avant-première?
4: En avant-première, c'est pour la rentrée en septembre, je ne sais plus la date. Donc un recueil de ces textes, c'est quelque part de la poésie, et donc pour la rentrée prochaine.
3: Dites-moi François, vous le disquaire, qui connaissez bien et les albums et les titres, votre chanson préférée de Jean-Louis Murat?
4: Quand l'album Cheyenne Automne est sorti, je bossais à la Bourboule, et donc tout près de chez Jean-Louis, et j'ai un rapport affectif avec cet album. Après, je n'ai pas un titre précis, j'en aime beaucoup.
3: Merci François.
4: Merci beaucoup.
0: Merci à vous Christine Zazial. Bien sûr, on vous rappelle que le titre de l'album posthume de Jean-Louis Murat, Tour de France 2022, est dans les bons disquaires, chez les bons disquaires, et rendez-vous à la rentrée pour découvrir les recueils et les textes de l'artiste.
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0: Et vous restez avec nous sur Ici Pays d'Auvergne, en ce lundi de Pentecôte où il fait très beau ici dans notre région. Avec ce titre, Ryan Paris et Dolce Vita, bien sûr on va jouer dans quelques instants pour faire gagner 4 places pour la Clermont-Ferrand. Ce sera bien sûr dans quelques minutes. Passez une très très bonne matinée à l'écoute d'Ici Pays d'Auvergne, bien sûr en musique, avec le sourire et la bonne humeur.

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2: Et dans vos décodeurs, ce matin, on va jouer pour vous faire gagner 4 places pour la foire printanière de la Clermont-Ferrat qui commence ce jeudi à Cournon, à la Grande Halle d'Auvergne. Pour gagner, c'est facile, on parle ce matin de Jean-Louis Murat. Quelle artiste féminine a chanté avec Jean-Louis Murat le titre Regret sorti en 1991? Est-ce que c'est Mylène Farmer, Véronique Sanson ou France Gall? Quelle artiste féminine chante avec Jean-Louis Murat le titre Regret en 91? Mylène Farmer, Véronique Sanson ou France Gall, vous avez la bonne réponse. Évidemment, c'est facile, vous jouez maintenant au 04 73 34 2000, 04 73 34 2000. C'est Tatiana qui vous attend à l'accueil. Bonne chance. Et ça, c'est Céline Dion avec ce titre, Dansons, son tout dernier titre sur ici, Pays d'Auvergne.

0: C'est le grand retour de Céline Dion avec ce titre Danson. On est très impatients de la retrouver à la rentrée pour ses grands spectacles.
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0: Et on joue avec vous sur ici Pays d'Auvergne pour 4 places pour la foire printanière La Clermont-Ferrat qui commence jeudi à Cournon, à la Grande Halle d'Auvergne. La question est facile, on va accueillir Stéphanie de Clermont. Bonjour.
3: Oui, bonjour.
0: Comment allez-vous Stéphanie en ce lundi où il fait beau?
3: Oui, très beau, merci.
0: C'est quoi le programme Stéphanie pour votre lundi de Pentecôte hein?
3: On va se promener à la campagne.
0: Ah bah ça c'est chouette. Vous partez oui. En famille? Vous partez toute seule?
3: En famille.
0: En pique-nique?
3: Oui.
0: Ah, et dans le pique-nique, il y a quoi?
3: La salade composée.
0: La salade composée? Il n'y a pas que de ça, il n'y a pas que de la salade composée. Autrement, ça va être frugal.
3: Ah, il y a des œufs du jardin, des poules du jardin... Plein de bonnes choses.
0: Ah bah voilà, très bien. Alors, on avait une question pour gagner ces 4 places pour la foire printanière de la Clermont-Ferrat, qui commence donc ce jeudi. Quelle artiste féminine chante avec Jean-Louis Murat le titre Regret sorti en 91? Est-ce que c'est Mylène Farmer, Véronique Sanson ou France Gall, d'après vous, c'est Stéphanie?
3: C'est Mylène Farmer.
0: Et on va vérifier. Et c'est bien Mylène Farmer qui chante cette chanson en 1991 avec Jean-Louis Murat, rappelez-vous.

0: pour la foire printanière, la Clermont-Ferrat. Ce sera donc à Cournon, à la Grande Halle d'Auvergne. Merci d'avoir joué avec nous, Stéphanie.
1: Merci beaucoup, merci à vous.
0: Passez un bon lundi et puis à très vite sur ici Pays d'Auvergne.
1: Merci beaucoup, à vous aussi.
0: À bientôt, on vous embrasse.
1: Au revoir.
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0: Et on va retrouver le groupe britannique Bronski Beat, c'est en 1984, avec cette chanson, ça s'appelle Why, et c'est sur ici, Pays d'Auvergne. Il a passé un très très bon lundi, sous le soleil, avec des températures vraiment estivales, on se fait plaisir, et puis faites comme Stéphanie, allez pique-niquer, c'est le moment, et puis aussi sortez les barbecues.

0: Oui, Oracchio, c'est Queen sur ICI Pays d'Auvergne. Et sur ICI Pays d'Auvergne, on accueille Laurent Boucry.
1: Pour
0: bienvenue chez vous, bonjour.
2: Nous allons aller en cuisine comme tous les lundis. Avec en ce lundi de Pentecôte, on va se faire la Pentecôte de bœuf. On va parler d'un effiloché de bœuf avec le petit tablier restaurant à Sébaza. Ça, c'est pour ceux qui aiment la viande. Et pour ceux qui sont plus véganes, on va parler d'une terrible terrine du côté de Charroux avec la kitchenette de Charroux. Ce sera notre rendez-vous cuisine dans un instant. Pour parler cuisine, pour ceux qui aiment le bœuf ou ceux qui veulent être un peu plus végétarien.
0: Extra, bah bon appétit.
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2: Belle journée à toutes et à tous, nous sommes le lundi 25 mai. Deezer qui résonne, les infos ici Pays d'Auvergne présentées par Delphine Marion Boule. Bonjour.
4: Et bonjour Laurent, bonjour à tous.
2: Météo quasi caniculaire en Auvergne.
4: On est passé d'un extrême à l'autre. Souvenez-vous, le 15 mai dernier, les sommets auvergnats étaient sous la neige. 10 jours plus tard, nous voilà sous 30 degrés et plus. Pour l'instant, 18 départements en France sont placés en vigilance jaune canicule par Météo France. Mais ce n'est pas le cas de nos départements auvergnats. On va faire un point complet sur la météo à la fin de ce journal. En tout cas, que si vous aviez prévu de faire du sport, la ministre de tutelle des sports appelle les sportifs à la prudence. Ce week-end, un homme est mort et plusieurs personnes ont été prises en urgence absolue après des malaises lors de différentes courses sportives organisées à travers le pays. Et puis, vous faites peut-être partie de ceux qui sont allés dans la nature ou vont y aller aujourd'hui en ce jour férié pour chercher un peu de fraîcheur. Pensez à inspecter votre corps en rentrant. Les tiques passent à l'attaque avec le beau temps. Et c'est d'ailleurs la semaine de prévention dédiée à cette petite bestiole, responsable notamment de la transmission de la maladie de Lyme. Il y a toute une semaine de rendez-vous d'information organisée du côté du CHU de Clermont-Ferrand.
2: Tu as tout à fait raison. Si la tique toque à la porte, faites attention. Découverte morbide et enquête ouverte à Rennes, Delphine Marion Boule.
4: Une enquête pour meurtre ouverte après la découverte du corps sans vie d'un garçon de 12 ans au pied d'un immeuble. Une serviette de bain mouillée, nouée autour de son cou, très serrée. C'est ce qu'indique le parquet de Rennes. Les circonstances des faits ayant conduit au décès restent encore à établir. Mais l'intervention d'un tiers fait partie des hypothèses, ajoute le procureur de la République de Rennes.
2: La Jave, Vichy, battue sur le parquet d'Orléans pour le quart de finale aller des playoffs.
4: Les basketteurs ont été battus 71-56. Ils étaient privés de leur leader et en plus, il y avait bien sûr la pression du public orléanais. C'est la quatrième défaite d'affilée pour les basketteurs de Vichy. Il va falloir donc redoubler d'efforts d'ici mercredi soir pour le quart de finale retour. Ce sera à 20h30 à la maison à Vichy. Donc pas de miracle pour les handballeurs cournonnais qui n'auront pas fait le poids en quart de finale. Finale de play-off face à Ivry. C'était le deuxième de la saison régulière après une défaite la semaine dernière à la maison. Les Cournonnais se sont de nouveau inclinés en terre parisienne pour le quart de finale retour. Défaite 38-31 hier, mais de toute façon une saison magnifique et historique. C'est la première fois que les Dragons atteignaient un tel niveau de jeu et un tel niveau dans la compétition. Et puis la Bérézina pour les Français à Roland-Garros.
2: Oh, c'est étonnant.
4: On peut parler de Bérézina quand vous avez 10 joueurs éliminés dès le premier jour dans la délégation française. Heureusement Quentin Alice et Valentin Royer ont gagné quand même pour faire vibrer le public. Et en plus, aujourd'hui, il va encore y avoir des Français éliminés puisqu'il y a de toute façon deux duels 100% français. Pour le 19e et dernier Roland-Garros, Gaël Monfils va affronter Hugo Gaston. Hugo Humbert, de son côté, va jouer contre Adrian Manarino.
2: Merci beaucoup. Avec aujourd'hui, eh bien, vous l'avez dit dans votre journal, des températures qui grimpent 32 à 34 degrés pour les plaines, 27 à 30 degrés pour les montagnes. On est passé en vigilance jaune pour le phénomène orage en Auvergne, avec quelques nuages qui vont poindre un petit peu, notamment en altitude, et pourront évoluer en orage en fin de journée. Faites attention, cela peut arriver notamment sur le Dom-Sancy et Livradois-Forez, prévu par Météo France, mais c'est quand même une journée estivale et un beau ciel bleu et du grand soleil. Mais attention aux orages. Nuit prochaine, c'est bien étoilé. 14 à 19 degrés prévus au réveil demain. Et mardi 26 mai, un temps très largement ensoleillé. Les températures du même acabit, 27 à 34 degrés. Bonne fête aux Sophies aujourd'hui. Faites-leur plein de poutou-poutou à Sophie.
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2: Et votre émission Bienvenue chez vous, quoi de mieux que commencer avec Florent Pagny pour Bienvenue chez moi. Dans un instant, en cuisine, comme tous les lundis, la Pentecôte de bœuf avec le petit tablier et restaurant à viande du côté de Sébaza et la terrible terrine de la Kitchenette à Charroux dans un instant après Florent Pagny.

0: Bienvenue chez moi, Florent Pagny. Comme tous les lundis, on est en cuisine et aujourd'hui, Pentecôte de Bœuf avec le restaurant Le Petit Tablier dans le Puy-de-Dôme qui choisit en amont la viande qu'il va cuisiner. Nous sommes en compagnie de Raphaël qui va nous donner une recette défilochée de bœuf que nous partageons ensemble. Et après, on ira faire un petit tour du côté de Charroux. Belle journée en notre compagnie. Attention, attention, on va en cuisine.
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0: Comme tous les lundis, rendez-vous en cuisine au Petit Tablier aujourd'hui à Sébaza, un steakhouse, si je puis m'exprimer ainsi,
3: ouais, en version américaine.
4: J'avais lancé ça comme ça il y a 5 ans, je regrette un peu. Plutôt restaurant à viande.
0: Restaurant à viande, mais entendu, ouais. Mais c'est vrai que...

0: qu'on fait en pot-au-feu, tout ce qui est poitrine, ah, etc. Ouais. Et tout ça, c'est des, c'est ce qu'on appelle les bas morceaux.
1: Donc, d'accord, parfait. Voilà. Très bien. Alors, je vous écoute.
0: Donc, la liste des ingrédients, c'est 2,5 kg de basse-côte de bœuf, 2 oignons, 4 gousses d'ail, 2 cuillères à soupe de miel.
1: Du miel ?
0: Oui, 2 okay. branches de thym, 2 okay. branches de romarin, du laurier, vin rouge, carottes, céleri, sel poivre, bien sûr, huile d'olive, okay. fond brun.
1: Ok. Donc, ça, on met tout ça là-dedans à mariner ?
0: Eh bien. D'abord, il faut faire saisir la viande.
1: D'accord, on fait saisir la viande d'abord.
0: Dans une cocotte, on fait chauffer un filet d'huile, on saisit les morceaux de basse-côte, bien comme il faut, sur toutes les faces, jusqu'à qu'elle soit bien dorée. Ensuite, on retire la viande, mm-hmm. on la réserve, on la met de côté. Et dans la même cocotte, on fait revenir tout ce qui est oignon, ail écrasé, carottes, céleri, et on prend un peu de mirepoix pendant 5 minutes.
1: Ok, à peu près. D'accord.
0: Toujours dans le même truc, avec les sucs de la viande, justement.
1: Bien sûr, c'est, je comprends. Oui, on garde les sucs.
0: Ensuite, on remet la viande, on ajoute du miel, les herbes.
1: Ouais.
0: On sale et on poivre. Et on laisse dans la cocotte, on le saupoudre de farine.
1: D'accord.
0: On mélange bien comme il faut. Et après, par contre, on le met au four à peu près 10 heures. On le met toute la nuit, nous.
1: D'accord.
0: Toute la nuit pour que le lendemain matin, quand les gars ils reviennent après nous au restaurant,
1: oui.
0: bah, ils effilochent, quoi.
1: Ouais, d'accord.
0: Donc on met 10 heures, j'imagine. 10 heures à 90 degrés.
1: Ouais, c'est ça, c'est un peu cuisson.
0: 10 heures à
1: 90
0: degrés, donc on ferme bien la cocotte, on la met au four et on laisse travailler le four tranquillement.
1: 10 heures.
0: Donc le lendemain matin, on a la viande qui est bien cuite et qu'on peut ensuite effilocher. Une fois qu'on a effiloché la viande, on rectifie un peu l'assaisonnement et on réduit un peu le jus de cuisson.
1: Mmh.
0: Là, on fait soit une sauce un peu vigneronne, qu'on peut mettre avec, comme on connaît, le bourguignon.
1: Ouais.
0: Et aussi, on peut mettre ça avec la bière ambrée. Nous, on a la bière ambrée aussi au restaurant, la bière ambrée du Cantal, la brasserie 360, là, avec qui on travaille. Et on fait ça, et on fait cette sauce-là.
1: D'accord, ok.
0: Mais elle est bien ambrée.
1: Ok, il y a ce côté qui est très très, vous l'avez dit, avec tous ces sucs mélangés, et très agréable en bouche. Vous le servez avec quoi à côté là, du coup?
0: Alors nous on met l'aligot.
1: Ouais, sur.
0: Nous l'aligot, mais par contre ce qui est bien avec cette base, c'est que en fait c'est une base. Donc soit vous pouvez faire par exemple, vous pouvez très bien acheter des pains et faire un burger défiloché de bœuf.
1: Oui, c'est vrai que ça peut changer
0: un peu du steak haché qu'on a l'habitude.
1: C'est vrai.
0: On peut aussi faire un hachis parmentier.
1: Donc c'est ce qu'on
0: fait des fois. On peut faire un hachis parmentier, ou sinon simplement avec on met ça dans une petite cocotte et on met la sauce par-dessus. On sert ça avec l'aligo.
1: Ouais, parfait. Ouais.
0: Voilà.
1: Donc 2,5 kg de basse-côte, de collier ou de bas morceaux, vous l'avez dit.
0: Exactement.
1: Les oignons, ail, miel. C'est relativement simple en fait à préparer malgré tout. C'est juste qu'il faut du temps. Voilà.
0: Faut du temps et il faut aussi pour tout ce qui est morceaux, faut un peu de gras pour faire ça.
1: Oui.
0: Si on prend une viande trop maigre.
1: Il faut un petit peu de gras, vous avez raison. Parfait. Eh ben merci pour cette belle idée des filochés de bœuf. Faut que je m'y mette,
0: merci,
1: mais faut que je mette 90 degrés pendant 10 heures.
0: Non, faut travailler la nuit.
1: Il faut une logistique.
0: Vous allez dormir et vous mettez ça.
1: Ouais, c'est ça. Merci infiniment, Raphaël de Fabreau du Petit Ablier. On vous retrouve à Sébaza sur les réseaux sociaux, bien sûr.
0: Merci à vous.
1: Vous êtes ouvert du lundi au vendredi entre 11h et 15h sur réservation aussi. Et puis il y aura quelques événements également, possibilité le soir de se faire des petites soirées sympathiques. Et notamment aussi durant l'été, j'imagine, avec les barbecues à
0: foison. On fait une feria le premier vendredi du mois de juillet. On s'est amusé à faire une feria il y a 4 ans à peu près.
1: Ouais.
0: Et donc du coup, c'est le premier vendredi. Là, on fait, il y a plus de 580 personnes qui viennent manger. Il y a plus de 1000 personnes et on s'éclate et on fait venir les fanfares, etc. Et tout. Et c'est très sympa.
1: Premier vendredi?
0: Oui, le 3 juillet, là. Ça sera cette année.
1: Bon, eh ben super. On aura peut-être l'occasion d'en refaire écho sur l'antenne d'ici Pays d'Auvergne. La bise.
0: Merci.
1: Au plaisir. Le petit tablier. Rendez-vous du côté de Sébaza.

0: Sincère, c'est son silence radio, tout nouveau single de l'artiste. Si vous êtes plutôt vegan que viandard, on a été tout à l'heure avec du bœuf, eh bien la kitchenette de Charou vous propose des recettes véganes. Ça sera le cas dans un instant avec une terrine végane avec des lentilles, des noix. Et pour avoir la bonne recette, nous sommes avec Camille de la kitchenette de Charou qui est ouvert bien sûr durant ces périodes estivales, proches estivales, et avec les jeudis de Charou aussi. Hein, tous les soirs, ils sont ouverts. La kitchenette de Charou est non loin de la galerie Eiffel et non loin de la cour des dames à Charou. On prend la direction de l'Allier pour découvrir la terrible terrine.
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0: La kitchenette de Charou, vous pourrez découvrir ce salon de thé, également bien sûr restaurant du côté de Charou. Pourquoi pas visiter également aussi la galerie d'art qui est tout à côté, la galerie Eiffel que l'on salue. Camille en notre compagnie de la kitchenette, salon de thé, petite restauration à ne pas manquer sur Charou. Vous avez une terrible terrine à nous divulguer. Quelle est la recette de cette terrible terrine, Camille, de kitchenette à Charou? Je vous écoute, expliquez-moi.
3: Oui, alors, du coup, pour la terrine, il vous faut donc des lentilles vertes, des noix, des oignons, de l'ail, de l'huile d'olive, du citron et des herbes.
0: Lentilles, noix, attendez, pas si vite, de l'huile d'olive, parce que je note tout un petit peu, hein, parce que je veux la faire, moi, chez moi. Donc, lentilles, noix, oignons, vous m'avez dit.
3: Je vais donner les quantités, peut-être, ça sera mieux.
0: Pardon ?
3: Je vais donner les quantités, peut-être.
0: Allez-y, je vous en prie, ça sera bien.
3: Alors du coup, pour les lentilles, moi j'utilise les lentilles bio de la Marcelange, la ferme de la Marcelange sur Montpensier. Donc il vous faut 540 grammes de lentilles vertes cuites, du coup, c'est mieux. Oui. 212 grammes de noix, donc moi j'utilise celle de Blandine à part de l'ange, c'est une huilerie sur Mazerier.
0: D'accord, 212 grammes, attention hein.
3: Oui, attention, le 2 grammes.
0: Ah, ouais, j'ai l'impression que c'est super, c'est quand je dis que c'est de la chimie, c'est au gramme près. Hein.
3: Après, il vous faut un oignon et demi, deux gousses d'ail, 50 grammes d'huile d'olive, 5 cuillères à soupe de jus de citron, une cuillère à café d'herbe style romarin, thym, et du poivre.
0: D'accord.
3: Voilà.
0: Ok. Très bien, on écoute. Alors maintenant, j'ai les quantités, comment on fait ?
3: Alors, donc, dans un premier temps, on va cuire les lentilles et attendre donc bien les égoutter et qu'elles refroidissent. Mmh. Ensuite, quand ça c'est fait, on hache l'oignon et l'ail. On va mixer avec les noix ensemble une première fois. Ensuite, on prend dans un saladier, on met tous les ingrédients dedans. On mélange à la spatule un peu. Et là, on va tout remixer ensemble. Et puis, bah voilà, en fait, on met dans un moule à terrine et on laisse bien refroidir au frigo. Et puis après, voilà, servir avec des cornichons, du bon pain. Et puis là, vous allez étonner vos convives parce que certains pensent vraiment qu'il y a de la viande dedans. La texture et le visuel, on dirait vraiment une terrine de campagne.
0: Ah ouais ? Et alors, vous ne recuisez pas, une fois que les lentilles sont cuites, vous mettez ça dans la terrine, tout ça, mais vous ne recuisez pas la totalité ?
3: Alors, on peut la cuire un peu, mais là, la texture qu'elle a, elle est vraiment bien comme ça.
0: D'accord.
3: Et par contre, j'ai un ingrédient, si on rajoute, ça change vraiment le goût et elle est vraiment extra. Donc, cet ingrédient secret, si les gens le veulent, ils peuvent venir me le demander sur place. Ça sera avec plaisir que je leur donnerai...
0: Ah là là, elle fait du suspense.
3: J'ai pas tout dit.
0: Ingrédient. Alors, voilà, vous allez voir à partir de demain, Camille à la kitchenette à Charou. Bonjour, je vous écoutais avec ici Pays d'Auvergne, à la radio. Et il y a un ingrédient spécial. Et là, vous allez nous le donner gentiment. Alors, d'accord.
3: Ah oui, carrément, ouais, avec plaisir.
0: Ok, donc 540 grammes de lentilles vertes cuites, bien sûr, 212 grammes de noix, un oignon et demi d'oignon, donc deux gousses d'ail, 50 grammes d'huile d'olive, 5 cuillères à soupe de citron, un peu de thym, et un peu d'herbe et un peu de poivre. On cuit les lentilles, voilà. On laisse refroidir, et là on mixe un peu le tout avec les noix, l'oignon et l'ail, et on intègre tout ça, on remixe dedans, et après on le met dans un truc à terrine. Il faut le laisser combien de temps au frigo
3: Si vous êtes gourmand, vous pouvez manger directement parce qu'en vrai, là, il est bien quoi.
0: Ça se tient bien sans recuisson derrière en fin de compte. D'accord. Bah parfait. Et ben super. Cette belle terrible terrine de lentilles proposée par Camille de la kitchenette à Charou. La kitchenette de Charou. On tape kitchenette Charou sur n'importe quel moteur de recherche. On tombe dessus. On vous retrouve sur Instagram, TikTok, Facebook et tout ça. C'est bien cela, Camille?
3: C'est ça. Est-ce que je peux rajouter quelque chose?
0: Mais je vous en prie. Un nouvel ingrédient.
3: Ah non. Du coup, avec les commerçants de Charroux, on va essayer d'ouvrir les jeudis soirs. Donc, ça sera les jeudis de Charroux. Et tous les commerçants, pratiquement, vont ouvrir jusqu'à 21h. Donc, on teste ça pour le mois de mai. Donc, voilà, c'est les gens qui veulent venir, ils pourront être accueillis dans les boutiques jusqu'à 21h.
0: D'accord, super. Donc, les jeudis de Charroux, ok.
3: Voilà,
0: parfait, très bien. Merci infiniment. Bien sûr, on peut prendre aussi des renseignements à l'office de tourisme de Charroux, visiter la galerie Eiffel tout à côté de votre salon thé, la Kitchenette, et bien sûr, se balader dans Charroux et découvrir un des plus beaux villages de France, un des plus beaux villages d'Auvergne. Merci beaucoup Camille d'avoir été notre compagnie. Belle
3: Merci
0: saison à vous.
3: À
0: très bientôt.
3: C'est gentil, au revoir.

0: Les deux cœurs de Phil Collins, Two Hearts. Bienvenue si vous nous rejoignez dans un instant l'Auvergne Accessible. On parlera de l'association Trait d'Union en compagnie de Guillaume Claveau. Le plaisir également de retrouver Muriel Jordan pour les bagues de divorce. Il paraît que c'est tendance. Oui, c'est toujours un monde un petit peu fou. Et on passe toujours deux minutes fort sympathique, complice avec Patricia Farah. Dans un instant, Renaud viendra souffler le vent. Jane Birkin fera Didou Didouda. Et puis également Mylène Farmer qui aime la mélancolie.
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0: Didou Didouda, Jane Birkin.
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0: Tatin, avec Renaud. Dès que le vent soufflera, l'Auvergne accessible à présent dans votre rendez-vous kiosque. Chaque jour un sujet différent, du lundi au vendredi. Multisujet, multidomaine, multi-intervenant. Aujourd'hui, l'Auvergne accessible et Guillaume Claveau.
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0: Et dans l'Auvergne accessible aujourd'hui, on s'intéresse à l'association Traits d'Union ASM.
3: La saison de l'ASM se termine bientôt et Sandra Margerin de l'association Traits d'Union Auvergne-Andy, bonjour Sandra.
4: Bonjour Guillaume.
3: Nous parle des dispositifs et des dispositions liées au handicap au stade Michelin.
4: Tout à fait, on a depuis maintenant 2024 un partenariat avec l'ASM et ce pourquoi ce partenariat est né, c'est une envie de faire bénéficier aux personnes en situation de handicap de la ferveur du stade.
3: Alors quels sont les dispositifs? Parce qu'on a toujours en tête les personnes à mobilité réduite déjà, hein, alors pour eux, qu'est-ce qui est prévu?
4: Alors donc nous on dispose via ce partenariat donc de 60 places en tout sur la plateforme pour les personnes en fauteuil. Donc on a 30 places pour les fauteuils, mais également du coup 30 places pour les accompagnants, puisqu'ils ont toute leur importance.
3: Ah bah ouais, je veux, oui, et puis ils ont le droit de profiter du match.
4: Ah bah aussi. Oui, quand même.
3: Ensuite, il y a des places en pesage, c'est des places debout. Alors là, je vois pas bien, moi, le handicap.
4: Eh ben, en fait, les places pesage, elles sont là pour tout type de handicap. On a également des places hors fauteuil, par exemple, dans les tribunes. Mm-hmm. Le but, c'est que ben, nous, c'est notre envie dans l'association, c'est de pouvoir offrir des activités à tout type de handicap. Donc, quel que soit mon handicap, si j'ai envie et si je peux me le permettre, eh bien, je viens sur les places pesage debout ou les places assises en tribune.
3: On en a quelques-unes. Ah ben oui, les places pesage debout, si c'est un handicap mental ou un handicap auditif.
4: Tout à fait.
3: On peut s'y tenir.
4: Absolument.
3: D'accord, je comprends mieux. Et puis, il y a l'audio description. Alors ça, c'est fabuleux parce qu'en plus, vous êtes les pionniers.
4: Oui, tout à fait. Donc, du coup, en 2024, nous avons lancé aux côtés de ICI Pays d'Auvergne et de l'ASM des places donc dédiées aux déficients visuels qui étaient déjà existantes sur le stade, mais un dispositif audio. Donc, en fait, via une bande Wi-Fi et une application, les personnes qui sont malvoyantes ou non-voyantes peuvent se connecter et assister en fait vraiment en direct, sans décalage, aux commentaires du match.
3: Ah oui, aux commentaires pour l'ASM, si on est supporter de l'ASM. Oui. Ou de l'équipe adverse, si on est supporter de l'équipe adverse, ça peut arriver.
4: Oui, on est chauvin, mais pas trop non plus.
3: Ben merci beaucoup, la saison, je l'ai dit, se termine bientôt, mais évidemment, il y en aura une prochaine, parce que l'ASM va se maintenir en top 14, voire mieux.
4: On l'espère.

0: Don't worry, be happy. Quel beau tempo pour une matinée agréable avec Ici Pays d'Auvergne. Et c'était Bobby McFerrin.
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0: Et c'est à peu près le même type de tempo qu'elle nous propose. Deux minutes avec elle, Patricia Farah passe toujours un petit moment dans les rues de Clermont-Ferrand et vous tend le micro et rencontre des personnes toujours atypiques.
3: Parfois en ville, il y a des petits coins cachés comme ça où se réunissent deux, trois petits papis pour tailler le bout de gras. Et par exemple, c'est le cas chez le cordonnier du marché Saint-Pierre. Bonjour messieurs.
4: Bonjour.
3: Alors, c'est le dernier endroit où l'on cause ?
4: On se soigne, on prend nos médicaments. Ça mais il faut boire un petit coup, après vous filerez droit.
3: Eh oui, ben ça, j'en doute pas une seule seconde. Ça fait combien de temps que ça dure, ce petit rituel chez le cordonnier, de se réunir ?
4: Depuis que j'ai ouvert 87, puisque j'ai monté une cordonnerie avec un petit bistrot.
3: Et puis, très petit bistrot, c'est juste un frigo. Hein.
4: Un très petit frigo, voilà. Et puis, depuis que je lui ai vendu, 2004, eh bien, il a accepté
3: qu'on continue.
4: Et on se retrouve, quatre vieux.
3: Mais ça veut dire que quand vous avez commencé, vous aviez quoi, 40 ans de moins ?
4: Ah, mais oui, mais lui, je le connais depuis 60 ans. Depuis 66. Moi, le rituel ici, ben, depuis que ça existe.
3: Alors, qui est-ce qui amène ce qu'il faut ?
4: Ça dépend des jours.
5: Ah non, mais à moi.
4: Ça dépend des voyages. Quand il va en Espagne, il ramène ce qu'il faut. Moi, quand je vais en Normandie, je ramène de l'andouille. En dehors de moi.
6: Ah, mais nous, on mange et on boit que du bon. Et c'est pour ça qu'on se maintient en bonne santé.
4: C'est que du vieux niel. Depuis toujours.
6: Et là, moi, j'en ai un qui attend chez moi, parce que celui-ci est déjà entamé. Donc le prochain, il attend.
3: Vous habitez dans le coin, tous ?
4: Non. Ben moi, j'habite à la plaine.
3: Vous, c'est un coup de tram ?
6: En tram, il faut une éternité. J'aurais pas le temps de boire, il faut que le voyage. Moi, en voiture, je mets 10 minutes, en tram, je mets 3 quarts d'heure. Alors, aller-retour, ça fait 1h30. Comme j'ai que 2 heures à disposer, et ben ma foi, j'ai pas le temps de boire.
3: La trottinette ?
7: On aura peut-être droit à la trottinette. Ah, qu'est-ce que vous pensez de la trottinette ?
4: Déjà, je m'en vais pour tenir sur mes deux pieds. Alors,
7: la trottinette, ça existe à 3 euros.
0: Et voilà, les papis au micro de Patricia Farah pour 2 minutes avec elle. Dans un instant, Lewis Capaldi, on aura le plaisir également d'avoir, je crois, Mylène Farmer qui se prépare. Et puis après, qu'est-ce qui est tendance ? Les bagues de divorce. Oui, on aura tout ça avec Ici Pays d'Auvergne avant 11h.
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0: Je t'aime Mélancolie, Mylène Farmer.
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0: Les tendances, Muriel Jordan nous rejoint et décrypte ce monde un peu fou qui nous entoure. Ce matin, on découvre une tendance, alors on hallucine un petit peu, les bagues de divorce. Car divorcer, ça peut aussi se célébrer.
3: Et oui, on le célèbre de plus en plus aujourd'hui comme une renaissance, comme la fin d'une souffrance, d'un inconfort. Sur les réseaux sociaux, on ne compte plus les vidéos de fêtes, de copines qui dansent, de nouvelles coupes de cheveux et de relooking pour fêter la séparation. Une façon de montrer que non, la vie ne s'arrête pas après un divorce. Bien au contraire, des femmes s'offrent même des bagues de divorce. Il y a 2 ans, une célèbre influenceuse mannequin avait récupéré les pierres de sa bague de fiançailles pour en faire un nouveau bijou, pensé rien que pour elle. Mais comme le diamant initial était gros comme le poing, et ben elle a même pu en faire 2 des bagues. Après elle, beaucoup de femmes ont suivi le mouvement.
4: J'ai l'idée de transformer sa bague de fiançailles, sa bague de demande en mariage, en une bague de divorce. Je trouve ça génial comme idée.
5: Effectivement, j'avais expliqué il y a quelques temps d'où venait ma bague, pourquoi, comment. C'est une bague de divorce. Et en fait, c'est un cadeau que je me suis fait de moi à moi.
6: J'ai eu pour la bague de divorce plus de 250 commandes pour cette bague. C'est complètement hallucinant.
3: Vous voyez, avec la bague de divorce, symboliquement, on reprend le pouvoir sur sa vie et on affirme son choix. D'ailleurs, cette mode a boosté les ventes de bagues de divorce, devenue un marché à part entière.
0: Un phénomène parce que près d'un mariage sur deux, semble-t-il, se termine par une séparation, Muriel.
3: Oui, et faites gaffe, hein, les mecs, parce que ce sont majoritairement les femmes qui décident de divorcer. Alors, elles choisissent aujourd'hui de partager ce moment, comme elles ont partagé leur demande en mariage, leur fiançailles ou encore leur grossesse. À l'heure où tous les moments intimes de la vie sont postés sur les réseaux sociaux, pourquoi le divorce y échapperait-il ? Et cette tendance ne s'arrête pas aux bagues de divorce. Il y a aussi l'organisation de divorce parties, des fêtes pour célébrer la séparation avec de vraies mises en scène. En Mauritanie, le divorce est même un signe de fierté et de liberté pour les femmes. Et au Japon, des agences proposent même des cérémonies pour célébrer la fin d'une union.
7: Comment se fait-il qu'encore aujourd'hui, on nous fasse croire que le célibat, c'est synonyme d'échec? Les femmes qui divorcent devraient faire une fête. Donc si vous êtes divorcée et que vous n'avez pas fait de fête, venez à l'événement.
8: Mais comment on s'habille pour une fête de divorce?
9: Moi, j'ai du tout noir. Genre.
8: Et ça, c'est un enterrement?
9: Oui, l'enterrement de l'enfer.
10: J'ai demandé à la famille qui m'héberge en ce moment quel était le concept d'une fête de divorce. Et ils m'ont expliqué qu'il y a des femmes, quand elles divorcent, font une annonce générale à tout le quartier, à tout leur entourage, qu'elles sont libres.
3: Bref, célébrer son divorce, c'est tendance, ok, mais pas sûr qu'on ait toutes les moyens de fêter ça en grande pompe, hein, dans un resto, avec un gros gâteau, comme sur les réseaux sociaux. Parce que d'après l'INSEE, après une séparation, les femmes subissent une perte financière plus élevée que les hommes. Et ça, c'est pas vraiment la cerise sur le gâteau.
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0: Petite Russians, les Russes chantés par Sting pour faire résonner 11h. Bonne fête aux Sophies en ce lundi 25 mai.
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0: Bienvenue, belle journée, bon courage si vous bossez. Lundi 25 mai, ici Pays d'Auvergne, les infos avec Kevin Baudreau. Bonjour Kevin.
2: Bonjour à tous.
0: Des températures très au-dessus des normales pour cette fin de mois de mai.
2: Jusqu'à 32 degrés attendus à Montlin et Montluçon, 31 à Vichy, 29 à Aurillac. Vague de chaleur qui va s'étendre tout au long de la semaine. Pas de vigilance à la canicule. Encore chez nous, c'est pour l'instant réservé à 18 départements de la façade ouest et de l'Île-de-France. En revanche, attention à vigilance jaune aux orages dans le Puy-de-Dôme, le Cantal et la Haute-Loire. La chaleur qui amène beaucoup de Français sur les plages en ce week-end de Pentecôte. Deux baigneurs ont été emportés par des courants de baïnes hier sur le littoral de Gironde. Ils sont décédés. Une alerte à ces courants marins dangereux avait pourtant été émise. Attention aussi aux coups de chaud pendant la pratique sportive. La ministre des Sports appelle les sportifs à la prudence après la mort d'un homme ce week-end. Plusieurs personnes ont aussi été prises en urgence absolue après des malaises lors de différentes courses sportives à travers le pays.
0: Un enfant de 12 ans retrouvé mort au pied d'un immeuble à Rennes.
2: Une serviette de bain était nouée très serrée autour de son cou, c'est ce qu'a indiqué le parquet de Rennes. L'intervention d'un tiers fait partie des hypothèses. Une enquête pour meurtre sur mineur de moins de 15 ans est donc ouverte. De la prévention cette semaine au CHU de Clermont-Ferrand autour de la menace des tiques avec les fortes chaleurs, l'acarien est de sortie. Pensez donc à inspecter votre corps au retour de balade pour éviter notamment en cas de piqûre la transmission de la maladie de Lyme.
0: Une quatrième défaite d'affilée pour la Jave.
2: Les basketteurs de Vichy battus pour la première manche des quarts de finale des play-offs. Hier à Orléans, défaite 71-56. Vichy peut encore espérer se qualifier. Il faudra commencer par battre ces mêmes Orléanais mercredi à Pierre Coulon avant une éventuelle belle sur le parquet d'Orléans. Les handballeurs de Cournon, eux non plus, n'ont pas réussi à l'emporter en quart de finale de play-offs. C'était le match retour cette fois. Défaite à la maison face à Ivry, le deuxième de la saison régulière. Fin de saison, donc pour les Cournonnais, une saison d'ores et déjà historique puisque c'était la première fois que les Dragons atteignaient ce niveau de la compétition.
0: Et peut-être la dernière danse pour Gaël Monfils à Roland-Garros.
2: Oui, le Français qui prendra sa retraite à la fin d'année dispute son dernier grand chelem parisien. Il affronte un autre Français, Hugo Gaston, en session de nuit. Hugo Humbert jouera lui contre Adrian Manarino. Et hier, la première journée porte d'Auteuil a décimé la délégation française avec 10 éliminations sans surprise. Mais Quentin Alice et Valentin Royer ont gagné pour faire vibrer le public. Aujourd'hui, au programme également chez les femmes, la quadruple lauréate des internationaux de France, Iga Świątek, entrée également de l'italienne Jasmine Paolini. Elle était finaliste en 2024. Notre Alice Tubello disputera, elle, son entrée dans le tournoi demain. La météo, Laurent.
0: Et oui, vous l'avez dit, attention, on peut avoir quelques nuages qui peuvent donner des orages en fin de journée, notamment sur le Dôme, Sancy et le côté Livradois-Forez. Donc, malgré tout, faites attention, on est en vigilance jaune pour le phénomène orage. Ça peut claquer cet après-midi. Mais en tout cas, c'est un très beau temps, ciel plutôt agréable, les soleils bien présents, les températures grimpent cet après-midi en Auvergne. 27 à 30 pour les altitudes, 32 à 34 en pleine. La nuit prochaine, bien étoilée, 14 à 19 au réveil. Et pour demain, mardi 26 mai, un temps très largement ensoleillé. Toujours estival, 27 à 34 degrés attendus pour demain après-midi.
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0: Dans un instant, nous allons jouer à Toujours Plus. C'est votre jeu de reconnaissance musicale. Blind Test pour un magnifique cadeau cette semaine qui vous entraîne du côté de la Corrèze au château de la Borde. Séjour pour deux personnes, nuit, avec petit déjeuner et accès au sauna. Et comme c'est aussi la fête des mamans, on vous offrira un bouquet de fleurs pour le gagnant du jour.

0: Oui, je sais qu'il est terrible, toutes ces femmes qui me désirent. Ça me fatigue. Hein, Kim, qu'est-ce qui se passe? T'as passé une nuit sans moi? Eh, moi aussi.
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0: Attention, attention, mesdames et messieurs, dans un instant, ça va commencer. Oui, comme le chanterait Michel Fugain, c'est votre jeu Toujours plus. Escapade à gagner cette semaine, hors du temps, dans un château chargé d'histoire entre élégance,

0: voilà, comme à la maison.
1: Ok, chambre double, chambre triple à découvrir, bien entendu. La suite aussi, bien entendu, la chambre familiale. Le château de la Borde, vous êtes à Ussel même ?
0: Oui, tout à fait, on est à Ussel même. C'est vraiment très facile d'accès, mais on bénéficie vraiment d'un environnement très calme. Et d'une, enfin voilà, de tout le confort moderne dans un esprit vraiment ancien. C'est vraiment ce qu'on a voulu apporter dans ce projet. C'était le charme de l'ancien avec le confort contemporain.
1: Ouais, ouais, charme de l'ancien et cocon de confort. Maison d'hôte conviviale familiale avec Violaine et Pierre qui vous accueilleront au château de la Borde. N'hésitez pas à jouer en notre compagnie au 0413 34 20 00. Dès à présent, vous jouez bien sûr avec la variété française et internationale. Vendredi, je vous rappellerai, ma chère Violaine, pour vous présenter le ou la grande gagnante.
0: Oui, avec grand plaisir.
1: Voilà, et on refera le point, bien entendu, sur ce magnifique lieu. Vous êtes ouvert actuellement, j'imagine, tout le temps. Là, maintenant, l'été a commencé.
0: On a ouvert 7 jours sur 7 et toute l'année.
1: Oh là ! Toute l'année, très bien. Et on peut réserver sur votre site internet châteaudelaborde.fr, bien sûr, pour se faire un petit week-end, un petit moment hors du temps au château de la Borde dans le 12e siècle, avec Violaine qui sera ravie de vous accueillir. Merci infiniment d'avoir été en notre compagnie, Violaine.
0: Merci.
1: À vendredi, aux alentours de 11h45, pour que je vous présente le super champion.
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1: 0413 34 20 00, le numéro qu'il vous faut pour tenter de remporter ce beau cadeau. Vous êtes tranquillement peut-être off aujourd'hui. Eh bien, on joue ensemble avec la variété musicale. C'est le jeu Toujours Plus, un blind test avec 3 extraits de chansons, 2 extraits français, un extrait de variété internationale. Et vous avez 20 secondes pour retrouver le titre ou l'interprète de la chanson diffusée. Si vous trouvez les deux, vous donnez titre et interprète, on multiplie les points par 2. Et comment on compte les points ? Eh bien, en fonction du nombre de secondes restantes. Ce qui veut dire que plus vous répondez vite, plus vous marquez de points. On joue ensemble avec aujourd'hui la sélection pour la finale de vendredi. Et comme c'est la fête des mères, on vous offre un bouquet de fleurs pour le super champion chaque jour du lundi au vendredi avec ici Pays d'Auvergne. 34 20 00. Ayez l'œil du tigre et l'oreille du lynx avec Survivor.

0: I Love Tiger, bande originale du film Rocky 3 avec Stallone et Mr. T également. Rocky 3, Survivor, I Love the Tiger. Est-ce qu'il va avoir l'œil du tigre? Michel nous rejoint.
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0: Bonjour Michel, bienvenue.
3: Bonjour Laurent, le week-end s'est bien passé?
0: Eh ben bien, et vous-même?
3: Et moi aussi.
0: Bon, désolé pour la finale vendredi, hein, vous avez tenté votre chance, malheureusement vous avez été battu malgré votre beau parcours vendredi en finale, Michel.
3: Bien qu'on ne m'avait pas rappelé, Laurent, je me suis permis de rappeler aujourd'hui.
0: Eh ben vous avez bien raison. Je précise aujourd'hui que, et durant toute cette semaine, le gagnant, le champion du jour, repartira avec un bouquet de fleurs spécial, ici Fête des Mères, à l'occasion de la Fête des Mères, ici Pays d'Auvergne, vous offrira votre joli bouquet de fleurs à les retirer, bien sûr, dans les boutiques que je vous donnerai. Il y a la boutique, par exemple, aujourd'hui, c'est Laurent Fleur, rue Saint-Dominique, notre partenaire cadeau.
3: Ouais,
0: valeur du bouquet, 50 euros, proposé par ici Pays d'Auvergne.
3: C'est quelqu'un que je connais, ou que je me sers habituellement, qui est très très gentil en plus.
0: Eh ben voilà, donc on salue Laurent Fleur, rue Saint-Dominique, notre partenaire cadeau pour aujourd'hui. Et chaque jour, il y aura bien sûr un bouquet de fleurs à gagner du lundi au vendredi pour le super gagnant et le super champion de la journée, bien sûr. Vendredi, il y a la finale, mais pour ça, mon petit Michel, va falloir encore répondre rapidement. Retrouver les titres et les artistes des chansons qui vous sont proposées. Deux artistes français, un artiste de variété internationale. Plus vous répondez vite, plus vous marquez de points, vous n'avez pas le droit de passer. Si vous trouvez un des deux, par exemple, si c'est un duo, eh bien on accepte bien sûr un seul des deux interprètes. Et pour les bandes originales de films, vous pouvez me donner le titre du film, bien sûr, si c'est pas le titre de la chanson, comme tout à l'heure, on a eu par exemple Survivor, Eye of the Tiger, vous m'auriez dit c'était Rocky 3, c'était validé aussi. Pas le droit de passer, attention à pas réfléchir à voix haute, car si vous parlez, cela arrête la musique. Et si vous souhaitez prendre l'extrait suivant pour faire grimper votre score, c'est bien sûr à vos risques et périls, car si vous n'avez pas la bonne réponse, vos points s'évanouissent et vous retombez à zéro. Michel, on est parti.
3: C'est parti.
0: Allez, premier extrait pour Michel. Et vous jouez aussi, bien sûr, chez vous.

0: Mylène Farmer.
1: Oui, bravo, 15 secondes pour trouver Mylène Farmer, ce qui vous fait donc 5 points. Bravo Michel, Mylène Farmer, avec le titre California. Bon, qu'est-ce qu'on fait avec ces 5 points?
0: Non, je rejoue.
1: Allez, toujours plus, c'est parti toujours Michel. Plus. 5 points après Mylène Farmer, California, sur quoi allez-vous tomber?

0: Allez, on va vous accepter.
1: C'est pas... le twist.
0: Ouais, c'était Less Twist Again, mais on va vous accueillir, on va vous accepter Twist Again, bien entendu. Vous avez mis 10 secondes pour trouver cela, donc 10 secondes. Et c'était Chubby Checker.
1: Ça, je savais pas.
0: Le chanteur. Donc 10 secondes plus les 5, vous êtes à 15 maintenant, Michel. Qu'est-ce qu'on fait? Toujours plus?
1: Allez, toujours plus, c'est un extrait français.
0: Ok, c'est parti. Attention, dernière tentative pour Michel de faire grimper votre score. Sur quoi allons-nous tomber?

0: Allez, allez. On va vous accorder la seconde généreuse. Vous avez mis 19 secondes pour trouver C'est quand le bonheur. Bravo, ça vous fait donc un point. Vous êtes donc à 16 et le chanteur, c'était Kali.
1: Ouais, mais ça, je connaissais sa voix, mais je connaissais pas son.
0: Kali, c'est quand le bonheur. En tout cas, pour vous, c'est 16 points. Bravo, Michel. Félicitations.
1: Merci, merci de l'investissement de Côte, en tout cas, et de votre gentillesse.
0: Mais je vous en prie. Et si toutefois, ces 16 points suffisent, parce que ça peut suffire, si tout le monde fait toujours plus et tombe, eh bien, c'est 0 points. Ça veut dire que Michel, vous serez peut-être le champion, et je vous appellerai peut-être d'ici une petite vingtaine de minutes.
1: Sinon, j'essaierai de vous appeler demain.
0: Eh bien, bien sûr, vous savez, vous êtes le bienvenu.
1: Bonne journée et bonne chance à tout le monde.
0: Allez, la bise, à bientôt. Au revoir.
1: Au revoir.
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0: 16 points, score à battre égalé, 30-80-0-0 après Amir à l'imparfaite.

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1: Dernier single d'Amir, intitulé « À l'imparfaite ». Dans un instant, Sophie de Charbonnières-les-Vieilles sera notre prochaine candidate.
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1: Et bonjour Sophie.
9: Et bonjour Laurent.
1: Ça va ce matin?
9: Oui, ça va.
1: Bon, bonne fête.
9: Merci.
1: Ça va? Qu'est-ce qu'on a prévu pour vous aujourd'hui en ce 25 mai, ma chère Sophie?
9: Là, on est à la pêche.
1: Ah, vous êtes à la pêche? Mais
9: oui.
1: Où? Dans votre salon?
9: Non.
1: C'est où? Dans quel coin vous êtes là, dites-moi?
9: Au Noyer, vers Manzin.
1: Ah oui, d'accord, mais je connais très bien. D'accord, allez faire la bise à mon beau-frère, il habite à côté. C'est vrai en plus, au Noyer, il habite. Ok, donc vous nous écoutez via l'appli en fait, c'est ça?
9: Non.
1: Non, vous avez amené le poste radio?
9: Non, dans la voiture.
1: Ah, bien. Bon, parfait. Méline va bien?
9: Oui, ça va.
1: Bon, vous avez chopé des trucs un peu à pêcher pour l'instant ou les carpes?
9: Une carpe.
1: Une carpe, très bien. Bon, en tout cas, j'espère que vous ne resterez pas muette, comme une carpe, oui. Sur les propositions qu'on va vous faire. Il y a trois extraits qui vous attendent. Michel a 16 points. C'est okay. Le score à battre. Vous avez trois extraits. Vous répondez le plus rapidement possible. Vous connaissez bien sûr par cœur comment ça se passe. Plus vous répondez vite, plus vous marquez de points. Titre et interprète donné à la suite dans la foulée. On multiplie les points par deux si c'est exact. Bonne chance, Sophie.
9: Merci.
1: Attention. Ah, c'est rigolo, ça.
9: Les chats sauvages.
1: C'est Joël qui l'a dit derrière?
9: Non, c'est des amis.
1: Super, bravo, félicitations. Et oui, c'est ça, c'est les chats sauvages avec Twist à Saint-Tropez. Vous avez mis 13 secondes, ça vous fait donc 7 points, 7 fois 2, 14. Bravo! Dis donc, c'est bien Sophie. Hein, vous êtes nombreux à la pêche,
9: là? On est, attendez, 1, 2, 3, 7.
1: Ah, eh bien, très bien, bravo, ok. Parfait, la glacière est bien remplie comme il faut, j'imagine.
9: Oui.
1: Bon, Sophie, bonne chance à vous, toujours plus, puisqu'il vous faudra deux points de plus pour dépasser Michel. Allez. Deuxième extrait pour vous, ma chère Sophie, et tous les copains qui nous écoutent à côté de l'éternel noyer.

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1: Bravo. 14 secondes, ce qui vous fait 6 points, siffle 6 plus 2, ça vient de 6 fois 2, ça fait 12. 14 et 12, ça fait 26. Bravo, félicitations, et ça nous permet de saluer la mémoire de Jean-Louis Murat qui nous avait quitté un 25 mai. On salue bien sûr l'artiste et tous ses proches, et on a une pensée aussi pour Denis Clavezol qui a longtemps travaillé aux côtés de Jean-Louis Murat. Si je devais manquer de toi, 26 points Sophie, qu'est-ce qu'on fait avec ces 26 points? Toujours plus ou toujours prudente, ou on y va? Qu'est-ce qu'on fait?
0: On fait quoi, Julien?
1: Adrien?
0: Julien.
1: Julien. Oh là là, j'ai rien compris, moi, là. Julien. Ah bah, Julien, c'est le prénom de mon beau-frère. Vous êtes avec mon beau-frère, c'est pas possible autrement. Alors, qu'est-ce qu'on fait? C'est Astral International, hein, les zouzous. Hein.
0: Bah, c'est ça, le truc. C'est l'international, après. Bah, allez, on joue, je retenterai dans la semaine, sinon.
1: Ouais, mais vous serez peut-être pas aidé, hein, comme là vous êtes pas mal aidé quand même. On y va? On en toujours plus?
0: Oui, allez-y.
1: Attention, attention, mesdames et messieurs. Après les chats sauvages, Jean-Louis Murat, Sophie va jouer avec. Alors là, bravo! 4 secondes. Vous avez pas donné le titre par contre, hein?
0: Température, mais bon, ouais.
1: Ah, vous n'avez pas donné avant.
0: Pas
1: ça fait 14. 4, vous avez mis 6, c'est ça? 4 secondes. Donc ça vous fait 16 points. 16 points plus les 26, vous êtes à 42. Wouhou! 42 points, Sophie. Bravo. Félicitations.
0: Merci.
1: Désolé, Michel. Les 16 points, ça suffit pas. 42 points, Sophie, avec Sean Paul. Et c'est ouais, vous avez raison, hein. C'était température, mais vous ne l'avez pas donné. Vous étiez tellement content d'avoir Sean Paul rapidement. Mais... 42 points. Sophie, soit je vous rappelle d'ici une petite vingtaine de minutes en vous disant que vous êtes la championne du jour, que vous récupérez votre bouquet de fleurs pour la spéciale fête des mamans offert par Méline et ici Pays d'Auvergne, bien sûr. Et vous gagnez également votre place pour la finale de vendredi. Ou sinon, merci. Vous êtes dépassé par le 3e ou 4e candidat. Et auquel cas, il faudra retenter demain.
0: Ok.
1: D'accord.
0: Bah, ça serait top pour la Sainte-Sophie quand même.
1: Bah ouais, ça serait top, hein. Voilà. Bah, vous avez performé, hein. Bravo. Félicitations,
0: ah oui,
1: en tout cas. Ouais. Bravo, bravo.
0: Merci.
1: Je vous embrasse bien fort, Sophie. Peut-être à tout de suite, sinon
0: merci.
1: À tout bientôt.
0: Oui, à tout bientôt.
1: Et la bise à tous les copains, à Julien, à tous ceux qui sont à l'étang des noyés. Ciao.
0: Ok.
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1: Ouais, bravo. 42 points. Score à battre à y aller. 34-20-0-0. Qui va être le champion du jour? On a ce magnifique cadeau proposé par ICI Pays d'Auvergne du lundi au jeudi, un bouquet de fleurs pour la championne ou le champion du jour, et vendredi votre place pour la finale pour ce magnifique séjour au château de la Borde en Corrèze.

0: Débranche France Gall et nous on va rester branchés côté cinéma.
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0: Avec la nouvelle édition du festival Façon Pulse, c'est ce samedi 30 mai à la Maison de la Culture de Clermont-Ferrand. 15 troupes d'univers artistiques différents vont se succéder sur scène et relever le défi, réaliser une performance scénique de 10 minutes maximum, incluant 10 scènes cultes imposées du cinéma. C'est pas de l'improvisation, les troupes connaissent les scènes depuis 5 mois et les travaillent. La première moitié des troupes passera à la séance de 14h, la deuxième moitié à 16h et à 21h, le jury choisit quelles troupes vont remonter sur scène pour tenter de gagner un grand prix. Vous pourrez bien sûr assister, tout ceci c'est à la Maison de la Culture que ça se passe, le samedi 30 mai à partir de 14h jusqu'à 23h. Renseignements sur le site façonpuse.org, puse, P-U-2-Z-L-E bien entendu, façon puse à la façon des tontons flingueurs, bien sûr. Et évidemment, des places à gagner à notre écoute pour ce festival de cinéma et de répliques cultes, samedi 30 mai, Maison de la Culture de Clermont-Ferrand. Je ventile, je disperse.
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0: Et Sophie qui a 42 points, pour l'instant la championne n'a toujours plus, mais Maria de Clermont-Ferrand va tenter de dépasser ce score pour devenir la championne du jour, récupérer le joli bouquet de fleurs offert par ICI Pays d'Auvergne, et bien sûr sa place pour la finale de vendredi, pour ce magnifique séjour proposé par ICI Pays d'Auvergne, escapade pleine de charme au château de la 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Adèle, Skyfall, bande originale bien sûr, du James Bond avec Daniel Craig. 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

0: Adele, Skyfall, Oscar de la meilleure chanson, bande originale de film, avec bien sûr la bande originale du film Skyfall, James Bond.
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0: Bonjour Maria.
3: Bonjour Laurent.
0: Bienvenue, ravi de vous accueillir, comment allez-vous ce matin?
3: Quel plaisir de vous entendre à nouveau.
0: Merci, très aimable à vous.
3: Voilà. Ça va ce matin.
0: Eh ben très bien. Maria, on a 42 points sur la première marche du podium. Ouais. Elle a fait fort la Soso.
3: Ouais, j'ai l'impression.
0: Mais vous pouvez bien sûr dépasser ce score si toutefois vous avez des bonnes réponses. 3 extraits de musique, 2 extraits de variété française, une variété internationale. Plus vous répondez vite, plus vous marquez de points. Et bien sûr, chaque fois que vous souhaitez prendre l'extrait suivant pour faire grimper votre score toujours plus, c'est bien sûr à vos risques et périls. Allez, on est parti ?
3: On est parti.
0: Bonne chance à vous, Maria.
3: Merci.
0: Un, dos, tres, un pasito parlante, Maria.

0: Ah, ouais. C'est parvenu.
1: C'est parvenu, je connais.
0: Ah, je pense
1: parvenu.
0: Que vous connaissez. Oh, c'était oui. Just Gigolo.
1: Ah, voilà.
0: De Luis Prima.
1: Bien sûr.
0: Et bon, vous m'aurez dit juste un rigolo de Carlos, j'aurais pas accepté.
1: Parce qu'il, oui, c'est vrai.
0: Il y a eu le remake de Carlos. Je suis juste un rigolo.
1: C'est vrai.
0: Bon, c'est pas grave. C'était la variété internationale, ce qui veut dire qu'il y a deux Français qui arrivent.
1: D'accord.
0: Allez, c'est parti, Maria. Sur quoi allons-nous tomber ?

0: Oui, 15 secondes. Vous m'avez dit ?
1: J'y crois encore.
0: On va accepter. C'était sur le gong en même temps que je parlais. Ah. Non, on n'accepte pas ? Je sais pas.
1: C'était juste sur. Voilà,
0: je demande à mon échelle de justesse. Elle est en train de réécouter parce qu'on parlait en même temps.
1: Ah, oui.
0: On regarde dans ça. Oui, c'est bon, c'est validé. Ça vous fait donc, que je dise pas de bêtises, 5 secondes, parce que vous avez mis 15 secondes pour trouver Lara Fabian, j'y crois encore, ce qui vous fait donc 10 points. Bravo.
1: D'accord.
0: Bon, c'est pas mal.
1: C'est pas mal, mais enfin, bon, c'est pas terrible.
0: Alors, c'est pas. Si, ça va. Vous restez, comme on dit, dans la course.
1: D'accord.
0: Maintenant, il va falloir être un peu bon sur, sur le prochain titre. Hein.
1: Ok.
0: Voilà. Donc là, il faut trouver, que je dise pas de bêtises, 16. Il faudrait que vous récupériez 32 points. Donc, il faut trouver en moins de 4 secondes.
1: Oula.
0: Titre et interprète. Je sais pas si c'est voilà. Donc, je vous laisse un petit peu le temps d'infuser, hein, on se recentre.
1: Oui, oui.
0: Donc faut te faire 3 secondes.
1: Hein. Ok. On
0: trois
1: va y
0: secondes.
1: Aller.
0: Titre et interprète. Il me faut les deux obligatoires.
1: D'accord.
0: Si vous dépassez les 3 secondes, c'est mort.
1: C'est
0: allez,
1: bon.
0: Bonne chance, Maria.
1: Merci.
0: On y va.

0: Ah, ben, c'était,
1: ça ne me revient pas.
0: Ouais, c'était Marc Lavoine avec C'est ça la France.
1: Ah oui, c'est ça.
0: Ouais.
1: Bon. Tant pis,
0: Maria. Mais c'était un petit parcours bien sympathique.
1: Voilà.
0: C'est un entraînement. On reprend okay. Tranquillou bidou. Vous pourrez venir okay. Si vous voulez demain, mercredi ou jeudi, comme on vous semble.
1: Ok, entendu.
0: Merci de votre sourire, Laurent. Maria. Plaisir de vous avoir reçu.
2: Au revoir. 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
0: Qui sera le champion du jour? Est-ce que ce sera Sophie ou vous? Vous êtes peut-être en train d'appeler au 34-20-00. Il reste une place pour devenir candidat, toujours plus. Récupérez votre bouquet de fleurs pour le champion du jour et votre place pour la finale de vendredi. Direction le château de la Borde à Ussel.

0: Balavoine et son fils Sabataille.
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0: Bonjour Martial.
3: Oui, bonjour.
0: Ravi de vous accueillir sur l'antenne d'Ici Pays d'Auvergne. Comment allez-vous ?
3: Ça va.
0: Ça va ? Qu'est-ce qu'on fait de beau aujourd'hui ?
3: Ah, on extrait du miel.
0: Oula ! Vous avez pas mal de ruches ?
3: Non, j'en ai deux.
0: Ah, mais c'est déjà pas mal. J'ai deux ruches et une abeille. Mais attention, elle en donne du miel. Hein. Ok, miel de quoi ? Toute fleur, comme on dit ?
3: Acacia, là.
0: Acacia, ok, parfait. Très bien, du côté de Vanda, du coup.
3: Oui, oui.
0: Bon, bah, super, merci de nous écouter alors que vous donnez un peu de travail aux abeilles.
3: Oui, oui.
0: Martial, je vous propose éventuellement de dépasser le score de Sophie et ses 42 points pour avoir bien le bouquet pour le champion du jour et votre place pour la finale de vendredi pour ce magnifique séjour pour deux au château de la Borde à Ussel en Corrèze. Pour cela, pour remporter des points, vous avez trois extraits musicaux. Plus vous répondez vite, plus vous marquez de points. 20 secondes pour retrouver soit le titre de la chanson, soit l'interprète. Et si vous me donnez les deux à la suite dans la foulée, eh bien on double les points, bien sûr, si c'est exact. Si vous souhaitez prendre l'extrait suivant pour faire grimper votre score toujours plus, c'est à vos risques et périls. Vous remettez vos points en jeu. Si vous n'avez pas, bien sûr, de bonne réponse, vous retombez à zéro. C'est bon pour vous, Martial ?
3: Oui, oui. Bah, je joue avec ma femme, là.
0: Ah, votre femme qui s'appelle ?
3: Angélique, on joue à deux, là.
0: Ah, ok, très bien. Ça va, Angélique ?
4: Très bien.
0: Parfait.
4: Très, très bien, merci.
0: Allez, bonne chance à vous, c'est parti.
3: Merci.
0: Deux extraits de musique française, un extrait de musique internationale.
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3: Kimbe. Soleil.
4: Ma vie au soleil.
0: Ok, c'est bon. On va vous accepter, pas de souci. Vous avez mis 10 secondes, 10 secondes fois 2, ça fait déjà 20 points. Bravo! Kinvé, ma vie au soleil. Allez, bonne chance à vous. Attention. Deuxième extrait, c'est parti. Il lui reste 22 points à récupérer avec deux extraits.
4: Madness.
0: Ok, bravo. 10 secondes également pour Madness, ça vous fait donc 10 points de plus. Pardon ?
3: Non, je demande à ma femme, t'as pas le titre ?
4: Non.
0: Ah, c'est un peu tard là maintenant. Hein.
3: Ouais, parce que c'est elle qui a trouvé Madness, mais...
0: Je l'ai entendu, c'est pas mal, pas mal. Madness, et le titre c'était Our House.
3: Our House.
0: Our House, non, ça vous dit rien ça ?
3: Si, bah, je connais la chanson, mais
0: Ouais, c'est pas trop votre truc.
3: Non.
0: Mais en tout cas, ça vous fait donc 10 points de plus, vous avez 20 plus 10, ça fait 30 points déjà.
3: Ok.
0: Il vous reste 12 points, donc vous trouvez en 8 secondes, soit le titre, soit l'interprète, ou éventuellement performer si vous le souhaitez. Attention.
3: C'est français, là.
0: C'est du français. Après des français. Années 50 à nos jours, hein, je veux dire. Hein. Là, tout oui. À l'heure, vous avez eu Kinvé, donc on est plus récent. Voilà, je sais pas du tout, hein, ce que vous allez avoir, mais c'est vrai qu'on tape entre les années 50, donc, ça peut être du Edith Piaf, jusqu'à maintenant, le Kinvé, vous voyez, on a quand même 60 ans de chansons françaises
3: oui,
0: bah, dedans.
3: Oui.
0: Allez, bonne chance, c'est parti. Dernier extrait pour vous, Martial Angélique, 30 points. Il faut au minimum une seconde.
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3: Le ciel, le soleil et la mer. Et c'est. Je connais en plus, hein, mais.
0: Ah ouais.
3: Alors, je connais, hein, mais c'est les années 80, ça.
0: Ouais, je me dirais fin des années 70, c'était François de Gelt, le
3: non,
0: ciel,
3: bah
0: le soleil et la mer. Alors, je vous ai accepté le ciel, le soleil et la mer. On est en train de regarder le timing parce que vous avez mis combien de temps ? Vous avez mis 9 secondes.
4: Ah merde.
3: Ah, bon.
0: C'est pour ça que je regardais un petit peu et ça vous fait donc 11 points. Donc vous êtes à 1 point de Sophie.
3: Ah, bon, bah écoute.
0: Ah !
3: Ouais.
0: Ah,
3: non, mais j'aurais pas retrouvé l'article. J'aurais
0: pas. Ah ouais, non, je comprends. Moi non plus, je l'avais pas.
3: Hein. Non.
0: Je l'avais pas, donc je suis clair avec vous. Mais par contre,
3: ouais,
0: franchement.
3: C'est dans la chanson, donc.
0: Et ouais, ouais, non, mais c'est très. Bah, on vous a mis cet extrait là parce que c'est pas un truc qu'on entend encore, mais c'est. On l'a, cette chanson, on l'a déjà entendu. C'est...
3: Oui, oui,
0: mais
3: oui.
0: Ah là là là là. Ah ouais, à la seconde près, comme on dit. Hein.
3: Bon, bah, on restera.
0: Je suis navré. Dans la semaine. Si vous avez un petit peu le temps, Martial Angélique, vous êtes les bienvenus. Félicitations pour ce beau parcours, hein. Vraiment.
3: Ok.
0: Bravo, bravo. Vous n'avez pas à rougir, mais c'est vrai que la marche était un. Tout petit peu trop haute pour vous. Mais en tout cas, bravo, félicitations. Je vous embrasse bien fort tous les deux.
3: Allez, bonne journée, au revoir.
0: La bise Martial, la bise Angélique, à très bientôt, au revoir.
3: Au revoir.
0: Sophie !
4: Oui !
0: 42 points, limite, hein ?
7: Ah oui, j'ai eu chaud.
0: Alors là, franchement, j'étais avec mon huissier de justesse, tout ça. On a bien regardé et malheureusement, ouais, ils ont fait que 11 points sur le dernier alors qu'il leur fallait 12. Oh là là, après ça aurait été. Et heureusement qu'ils n'ont pas fait 12 parce que sinon vous étiez à la question subsidiaire, vous étiez dans les choux. Hein. Ils étaient plus proches.
7: Ah oui, mais complet, ah oui, ça je savais.
0: Sophie, félicitations. Alors je vais vous expliquer comment ça se passe pour vous. Vous validez votre place pour la finale de vendredi.
7: Manqué.
0: D'accord, on vous appellera aux alentours de 11h10. D'accord. 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
7: D'accord, ok.
0: Voilà. Vous ne raccrochez pas, on va vous expliquer comment récupérer votre bouquet de fleurs pour la fête des mamans. Et vendredi, je vous rappelle, ok?
7: Ok, très bien, je vous remercie.
0: Eh ben, c'est moi qui vous remercie pour votre participation et puis je vous fais plein de poutou-poutou.
7: Oui, merci.
0: Allez, la bise, on vous souhaite bien sûr une belle journée à l'étang des Noyers. À très bientôt, au revoir.
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0: Sachez qu'également pour la fête des mères, ici Pays d'Auvergne, vous propose un chouette rendez-vous. Vendredi, nous serons en extérieur à Clermont-Ferrat, à la Grande Halle d'Auvergne. Et on vous propose éventuellement, si vous souhaitez, de venir enregistrer un petit message, un court message destiné à votre maman. Votre message pourra être diffusé avec votre accord sur notre antenne. Ou vous pourrez éventuellement le retrouver sur notre site internet si vous êtes un peu plus ludique. Soyez là entre 15h et 16h30 sur le stand ici Pays d'Auvergne à Clermont-Ferrat. Vous pourrez enregistrer un message pour souhaiter une bonne fête à votre maman. Qui pourrait, si vous le souhaitez, être diffusé sur l'antenne de votre radio. Let's go dancing, Colin de Gang. Et dans un instant, le retour de l'actualité avec le journal de Kevin Bovrou.

0: Ouh là là là, avec Cool and the Gang. Sachez qu'il y a un beau rendez-vous BD qui vous attend ce week-end à Saint-Bosire. C'est le festival Tous en BD, 16e édition, avec pas mal de rencontres dédicaces avec les auteurs. Si vous aimez la bande dessinée, les passionnés vous attendent les 30 et 31 mai à Saint-Bosire. Tous en BD63.fr pour le programme détaillé.
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0: Et on vous souhaite une très bonne journée de repos si vous en profitez. Bon long week-end et bon courage pour tous ceux qui bossent.
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0: Lundi 25 mai, bonne fête aux Sophie, bienvenue. Midi, l'édition de la mi-journée ici Pays d'Auvergne vous est présentée par Kevin Baudreau. Bonjour.
5: Bonjour.
0: Vers des records de chaleur pour un mois de mai.
5: Oui, on va surveiller les thermomètres tout au long de la semaine. On ne parle pas encore de canicule, mais d'un épisode de chaleur précoce et remarquable selon Météo France. Un dôme de chaleur qui s'installe. On va passer les 30 degrés à Moulins, Montluçon, Vichy et Clermont-Ferrand cet après-midi. Rien à voir avec ce qu'on a connu il y a à peine une semaine, Joshua Métivier.
6: Le week-end chez Ayoub, c'est balade à vélo en famille avec cette fois beaucoup plus de sueur.
7: On a chaud. Et en fait, sur le retour, c'est compliqué parce que atteindre Trémontet, c'est monter des pentes assez pentues de peut-être 5%. Et pour les enfants, c'est compliqué. Ouais. On leur dit de donner le max et puis arriver à la fin, s'épuiser et puis après être à côté du vélo sur les peut-être 100 derniers mètres.
6: Et surtout, on prend quelques précautions supplémentaires.
7: Déjà, la casquette, c'est un indispensable. L'eau, on avait au moins 2 bouteilles d'eau d'un litre. Et oui, on s'est mis à l'ombre là pour récupérer et attendre la grand-mère des enfants. Après la douche, avant le repas, ce sera obligatoire.
6: Ouais. Pour casser la croûte, on sort le panier, la serviette et on pique-nique.
8: Au menu, rillettes de foie gras, saucisson.
6: Quand le mercure dépasse les 30 degrés, Christophe et Isabelle trouvent refuge au jardin Lecoq.
8: On vient ici, tout le temps. Non, c'est très bien.
9: Ah ben, c'est le poumon de Clermont. Tout le monde vient ici. Tous les étudiants, les familles, tout le monde. C'est un super endroit, il y a de la verdure, on est bien. Il y a l'eau. Tout de suite, ça fait un petit coup de fraîcheur, donc c'est parfait. On peut être fiers de notre jardin Lecoq. Ouais. Donc c'est parfait, on bouge plus.
6: Et on ne sortira de l'ombre qu'en début de soirée pour profiter de la douceur en terrasse.
5: Et pas de vigilance à la canicule encore chez nous, c'est pour l'instant réservé à 18 départements de la façade ouest et de l'Île-de-France. En revanche, attention, vigilance jaune aux orages dans le Puy-de-Dôme, le Cantal et la Haute-Loire. Point complet sur la météo à la fin de ce journal. Vous faites peut-être partie de ceux qui vont dans la nature chercher de la fraîcheur. Pensez à inspecter votre corps, car les tiques passent à l'attaque avec le beau temps. Semaine de prévention avec différents rendez-vous, notamment autour de la maladie de Lyme. C'est au CHU de Clermont-Ferrand.
0: Une terrible découverte à Rennes.
5: Oui, un enfant de 12 ans retrouvé mort au pied d'un immeuble. Une serviette de bain était nouée très serrée autour de son cou. C'est ce qu'a précisé le parquet de Rennes. L'intervention d'un tiers fait donc partie des hypothèses. Une enquête pour meurtre sur mineur de moins de 15 ans est ouverte.
0: Nous passons au sport avec la JAV de Vichy tenue en échec sur le parquet d'Orléans pour le quart de finale aller des playoffs.
5: Ouais, les basketteurs vichysois battus hier 71-56, privés de leur leader offensif Jordan Schaeffer, des sous la pression du public orléanais, Vichy n'a pas eu les armes et encaisse une 4e défaite consécutive. Il y a du travail pour tenter de renverser la vapeur mercredi soir à la maison pour le quart de finale retour. Le coach Dounia Issa.
10: Les gars, physiquement, ils ont commencé à... ça commence à devenir dur. Mais c'est les playoffs et on sait qu'on joue une grosse équipe, donc on est totalement dans la réalité de ce qu'on a envisagé. Forcément, c'est un match dos au mur, comme vous l'avez dit. Je pense qu'il faut qu'on se concentre déjà, avant de penser à gagner, à améliorer tous les secteurs de jeu sur lesquels on a été faible. Quand on provoque des fautes, la réussite au lancer franc, je pense notre partage de balles, je pense notre niveau de concentration et d'exécution qui était moyen sous pression, ça on peut beaucoup mieux faire. Si on augmente déjà ces curseurs-là, peut-être qu'on aura une plage d'améliorer offensivement notre jeu. Et après, il faudra être capable, encore une fois, de reproduire un effort physique pour les tenir à 71 points. En défense, c'est pas si mal. On fait un travail, je trouve, qui est intéressant. On a eu nombre de stops, mais qu'on a plutôt mal exploité, je pense, sur le jeu rapide. On aurait pu faire un meilleur travail. C'est le premier à deux. C'est comme à la mi-temps d'un match, donc il faut qu'on reste ambitieux et qu'on élève notre niveau de jeu.
5: Et donc, deuxième mi-temps, ce mercredi à 20h30 à la Maison des Sports dans le parc Pierre Coulon de Vichy. Les handballeurs de Cournon, eux non plus, n'ont pas réussi à l'emporter en quart de finale des playoffs. C'est terminé par contre, puisque défaite à la maison face à Évry, le deuxième de la saison régulière. Fin de saison, donc, c'était la première fois que les Dragons atteignaient ce niveau de la compétition.
0: À Roland-Garros, la Monf veut faire vibrer le public une dernière fois.
5: Ouais, Gaël Monfils qui prendra sa retraite à la fin de l'année. Il dispute son dernier grand chelem parisien et sera opposé en session de nuit ce soir à un autre Français, Hugo Gaston. Duel franco-français également entre Hugo Humbert contre Adrian Manarino. La météo, Laurent, c'est donc des grosses chaleurs attendues sur l'Auvergne.
0: Oui, vous nous avez dit également vigilance jaune pour le phénomène orage et ça va un peu concerner le Livre à Forez et les monts du Sancy. Les altitudes auvergnates peuvent avoir quelques averses orageuses cette journée. Les températures sous le soleil et le ciel azuréen, 27 à 30 degrés en montagne, 32 à 34 attendues en plaine. Et pour demain mardi, temps largement ensoleillé. Au réveil, 14 à 19 degrés. L'après-midi, les maximales oscilleront de 27 à 30 degrés pour les altitudes, 33 à 34 en pleine. 12h05 au taquet, c'est parti!
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2: Bonjour la France, bonjour, bonjour. Alors ceux qui sont évidemment le week-end prolongé, je vous déteste. Nous on est en direct avec Éric Bastien, c'est une nouvelle semaine qui commence. Qui dit nouvelle semaine dit évidemment nouveau cadeau. Bon alors la semaine dernière...
11: Qu'est-ce qu'il y a? Bonjour à tous. Oui, j'ai gagné, c'est ça que vous voulez. Vous avez passé un mauvais week-end.
2: Par contre, on a une autre candidat qui nous a envoyé des photos ce week-end. Oui. Mais merci. On a trop adoré. Il nous a envoyé des photos de lui déguisé en Dark Vador, déguisé en tout. Enfin bref,
11: Christophe, on le salue. C'était génial.
2: Alors, cette semaine, c'est un week-end exceptionnel.
11: Ah oui.
2: Et oui. Et on part à Autun faire le roi. Et oui, parce que c'est Augusto Dunum, le rêve du roi. Et vous gagnez ce petit cadeau pour deux personnes. C'est votre radio ici et l'office de tourisme du Grand Autunois Morvan qui vous offre ce week-end du rêve du roi. Vous partez le vendredi, le transport est compris, c'est vous qui choisissez, train ou voiture. Vous posez vos valises pour deux nuits à l'hôtel de la gare. 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Et vous allez en prendre plein les yeux, mes petits chéris. Ça, c'est le premier prix. Le deuxième prix, c'est quoi?
11: Écoutez, le deuxième prix, c'est une machine Nespresso. Vous savez que nous, on est là pour vous régaler. Tous les jours, du lundi au vendredi, Joe Malango, son équipe de cafetiers se mobilise pour vous et pour vous offrir le meilleur des cafés. 32 dosettes, 6 verres en verre. Et vous savez, Valérie, qu'en buvant un café Malango, eh bien, on est tellement bien, on se sent tellement mieux et ça nous va tellement bien au teint.
2: Oh là là là là, oui d'accord, teint, allez, c'est parti.
11: Voilà.
2: Bien, allez, jingaliki.
11: Oh, j'essaye.
2: Allez, on accueille tout de suite nos candidats, les premiers de la semaine, Serena et Thierry, comment ça va les amis?
11: Bonjour.
12: Bonjour.
2: Alors, Serena, elle a 31 ans, elle habite à Paris, comment ça va Serena? Est-ce que tu te sens prête à jouer avec nous et gagner ce magnifique week-end à Autun?
12: Je suis prête comme jamais.
2: Prête comme jamais. Alors, tu es illustratrice, tu fais des dessins de ci, de là. Et là, tu t'es occupée de faire un livre sur le Japon. Qu'est-ce que ça veut dire un livre sur le Japon? Qu'est-ce que tu as fait exactement?
12: En fait, j'ai fait un voyage au Japon et j'ai fait plein d'illustrations sur mon voyage en fait.
2: Et c'est-à-dire, tu nous racontes quoi exactement?
12: Je vous raconte tout mon voyage, tout mon parcours. Il y a plein de petites adresses, d'anecdotes rigolotes, de rencontres que j'ai fait là-bas. C'est tout mon voyage.
2: Mais c'est génial ça. Alors on peut l'acheter où ce livre?
12: Bah, on peut l'acheter sur Internet, sur le site de ma maison d'édition.
2: Eh ben, voilà. C'est magnifique. Alors, tu adores les animaux. Ça, c'est une petite passion. Quand tu étais petite, tu voulais être vétérinaire, c'est ça?
12: Ouais, exactement.
2: Et d'où te vient cette passion pour les animaux? Tu n'as pas peur de personne, d'aucun animal?
12: J'aime pas trop, par exemple, les serpents, mais sinon, ouais, tout ce qui est chien, poney, chat, j'aime tous les animaux.
13: Total.
12: J'ai été élevée dans une maison pleine d'animaux, donc j'adore les animaux, quoi.
2: Eh ben, ça, c'est bien, parce que nous, on aime les gens qui aiment les animaux.
13: Bien sûr.
2: Et oui, prochainement, en juin, c'est la journée mondiale des animaux contre l'abandon. Tous les jours, on a des cas d'abandon. C'est pas bien du tout, mais Serena, elle adore les chiens, les chats et tout le monde. Et Serena, elle va tout de suite répondre à la première question. Vrai ou faux? Je te pose la question et à mon top chrono, t'auras 5 secondes pour me dire, et c'est très court, vrai ou faux. Tiens, je te mets une petite ambiance.
14: Une bonne choucroute et des patates. C'est le terroir, ouais. Rajoute du lard, de la viande, du saucisson.
13: Spécialité au Japon.
2: C'est une spécialité japonaise. Choucroute japonaise.
13: Serena, elle connaît.
2: Serena, elle adore. Alors écoute bien cette question. La choucroute est devenue l'aliment tendance, c'est-à-dire le truc à la mode aux États-Unis. C'est vrai ou faux? Top chrono, 5 secondes.
12: Je sais pas.
2: Vite.
13: Allez. Elle dit oui.
2: T'as dit oui?
13: Elle dit oui.
2: Eh ben, tu as un point, c'est vrai. La choucroute, ça cartonne aux États-Unis. Évidemment, c'est des aliments fermentés. Robert Kennedy Jr. affirme en manger tous les matins. Et ben, les producteurs alsaciens, ils ont même reçu de plus en plus de demandes des États-Unis. C'est magnifique, la choucroute avec le café. Premier point pour Serena.
13: Oh, une choucroute avec un café Malongo, c'est l'extase.
2: Évidemment.
13: Là, c'est le sort. Ah, Thierry est avec nous, avec Ici Provence. Et Thierry, il habite à Marseille.
15: Bonjour tout le monde.
13: Oui, Marseille, bébé, comment ça va, Thierry?
15: Ça va, et vous?
13: Ça va bien, t'étais au stade Vélodrome ce week-end?

0: Mais attends, 47 ans de sécurité, mais tu dois avoir des anecdotes de fou quand même.
1: Oh là, oui, j'en ai plein.
0: La plus dingue, là, qui te vient à l'esprit, un souvenir, un truc qui t'a marqué.
1: La plus dingue, c'était un jour, on avait été chercher Jean-Claude Van Damme à l'hôtel George V à Paris.
0: D'accord.
1: Et on l'a récupéré, on l'a mis dans la voiture, et arrivé à 50 mètres de l'hôtel, il nous dit, vous avez oublié mon père, ma femme et mon fils dans l'hôtel. Donc il a fallu faire demi-tour pour aller les chercher.
0: Non, mais le pire dans tout ça, c'est qu'il a quand même mis 5 minutes avant de s'en rendre compte, c'est surtout ça l'histoire.
2: C'est magnifique.
1: Oui, non, mais ouais, c'est normal, c'est lui. Hein.
0: Ouais, c'est Jean-Claude Van Damme, on est d'accord. T'es marié à Rosalie, depuis pas longtemps d'ailleurs, ça fait combien de temps que t'es avec Rosalie?
1: Alors, on s'est mariés en 2023.
0: 2023, ouais, mais vous êtes ensemble depuis longtemps ou...
1: Depuis 5 ans.
0: Depuis 5 ans. Rosalie, oh, c'est ça, Rosalie, hein, ben oui. Et alors, il y a deux enfants, chacun de son côté. Du coup, c'est la grande famille recomposée à la maison à Marseille.
1: Tout à fait, oui, tout à fait.
0: Et puis, il y a trois petits-enfants, comment ils s'appellent, les petits bouts de chou?
1: Alors, il y a Mathéo, il y a François et Lorena du côté à Rosa. Et ouais. Moi, de mon côté, il y a... Il y a Malone, Lia et
0: Lola.
1: Et Lola.
0: Et voilà, heureusement que je les ai sous les yeux. Bon, bienvenue Thierry. Toute la famille marseillaise est avec nous. On a envie de gagner. Je te rappelle que j'ai gagné vendredi et que c'est de bon aloi aujourd'hui pour toi lundi. Partons à Cannes dans un premier temps.
1: Oui.
0: On a suivi un festival de Cannes, on a vu ça là, ce week-end, avant de devenir rouge. Le tapis des marges du festival de Cannes, qui vient de s'achever donc, était bleu. Est-ce que c'est vrai ou faux? Top chrono, 5 secondes. C'était pas rouge, c'était bleu.
1: Faux.
0: Tu dis faux. Eh ben, je l'apprends comme toi, mais il était bleu. De 1946 à 1949, ça a quand même duré 3 ans, et à partir de 1950 et 1983, la montée des marches n'avait pas encore ce rituel glamour qu'on lui connaît. Et c'est Yves Mourougi qui a un peu popularisé tout ça en France à partir de 1984. Bon, ça te fait pas de points Thierry, mais ne t'inquiète pas, il y a plein d'autres points qui arrivent avant 13h.
2: Allez, un point pour Serena, pas de points pour Thierry, et là tout de suite, un jour j'irai à New York avec toi. Hey ! Et on écoute Téléphone, New York avec toi. Vous écoutez ici, on vous aime, à tout de suite.

0: de Pentecôte prolongée qui nous emmène jusqu'à New York avec toi, c'était Jean-Louis Aubert.
1: Oh là là là là, c'était Jean-Louis Aubert, on l'adore, Jungle là.
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0: Oh, c'était téléphone, hein, il n'était pas tout seul.
1: Il n'était pas tout seul, mais non, c'est quand même seul. Lui qui chante.
0: Mais en parlant de téléphone, vous n'avez pas donné le téléphone pour participer à l'émission?
1: Mais bien sûr, puisque tout le monde nous demande comment on fait.
0: Eh oui.
1: Bien, vous faites le 0 810 0 55 0 55.

0: 56.
1: Et aujourd'hui, c'est Laura qui prendra vos candidatures. Ouais. Alors, je rappelle que nous sommes avec Serena qui a un point, Thierry qui n'a pas de point, Serena qui habite à Paris, qui adore les animaux, qui fait beaucoup de dessins, qui voyage aussi pas mal. Parce que Serena, il lui est arrivé une petite aventure à New York un soir.
2: Ah bah justement.
1: Oui. Et oui, il paraît que t'es sortie, t'étais avec ton chéri, tu devais aller à une soirée et au loin, tu aperçois des mecs ultra baraqués. Que s'est-il passé ?
3: Bah oui, on était à New York, on était à Brooklyn et en fait on était dans la rue et on rentrait de soirée et au loin on voit voilà des mecs avec des capuches, un peu avec une dégaine et tout, donc nous on se dit bon bah on va quand même passer devant eux, mais on n'était pas rassurés. Et en fait l'américaine était trop sympa, ils nous ont checkés, ils ont dit oh you're French et tout, ils étaient hyper sympas. Et en fait, on a fait une vidéo avec eux où on danse, on a fait un TikTok. Et c'était les meilleurs mecs du monde, quoi. Donc c'était hyper sympa comme moment. Donc finalement, on s'est fait des amis.
1: Eh ben voilà, faut pas avoir peur des mecs baraqués. Regardez ce que j'ai peur d'Éric Bastien.
2: Bon, en même temps, je suis pas baraqué.
1: J'ai peur d'Éric Bastien. Bon,
2: alors celui qui a peur de moi, qui lève la main, parce que j'aimerais bien le savoir s'il existe. Je ne fais peur à personne, Valérie.
1: Écoute, je ne sais pas. Céline vient de lever la main. Je pense que tu la terrorises, cette pauvre. Ouais. Alors.
2: Je ne suis rien. Je ne suis qu'une glaire de mouche coincée entre le nul et le zéro.
1: Merci. Est-ce que tu as un petit rituel le matin ? Tu fais quoi le matin quand tu te lèves ? C'est quoi ton petit rituel ?
3: Moi, j'adore boire du matcha.
1: Ah ! Mais c'est toi qui le fais ?
3: Ouais, je le fais. Je prends du lait végétal, je mélange tout et je mets des glaçons et je me bois ma petite boisson. J'essaye de mettre le nez au soleil, c'est pas facile à Paris, mais voilà, c'est mon petit rituel beauté.
1: Oh, le rituel beauté. Alors, tu as déjà eu un point. Là, c'est le deuxième point, peut-être pour toi. C'est encore une question vraie ou faux. Tiens, je te lance une petite ambiance.
4: Sous l'océan.
1: Oui, sous l'océan.
4: Sous l'océan.
1: Et pas sous l'océan. Papi, papa, là.
4: Sous l'océan.
1: Alors, écoute bien cette question. Le squash, le sport, a été créé par des ouvriers britanniques qui construisait à la base un aquarium géant. Vrai ou faux ? Top chrono, 5 secondes. Allez vite.
3: Je sais pas, je dirais vrai.
1: Et non, c'est faux. Non, le squash est inventé dans une prison anglaise de Fleet, à Londres. Des détenus auraient commencé à frapper une balle contre les murs avec des raquettes. Et voilà, ça a été codifié ensuite. Pas de point pour toi, mais tu restes avec un point.
2: Bon Thierry, ici Provence, il fait quel temps à Marseille aujourd'hui ? Fais-moi rêver un petit peu.
5: Il fait très chaud.
2: Eh ouais, très chaud, 30,
5: d'ailleurs,
2: 32.
5: D'ailleurs, j'allais me baigner d'ailleurs.
2: Tu vas aller où ? Tu vas aux plages du Prado ? Tu vas à David ?
5: Dans ma piscine.
2: Ah, dans ta piscine. D'accord, ok.
5: Simplement.
2: Non, mais parle-nous un peu de l'Estac, de la Côte Bleue. Fais-moi un peu rêver, Thierry, quand même.
5: Bah écoute, moi je suis pas de Marseille à la base, je suis parisien.
2: D'accord.
5: Donc je connais un peu Marseille, bien sûr, parce que bon, j'y suis depuis 96 quand même.
2: Non mais, je comprends pourquoi t'es musclé et baraqué et que t'es agent de sécurité, parce que t'es parisien et t'es parti vivre à Marseille. Mais t'es fou Thierry, t'es fou, tu prends des risques. C'est dingue.
5: Non du tout, non mais après voilà, je jouais au rugby à l'époque et donc je suis parti jouer à Marseille, à la SPTT Marseille,
2: ouais.
5: Et voilà quoi.
2: Bon, et t'as travaillé au Stade de France en protection rapprochée de personnalité, on peut savoir, on peut avoir des noms ou c'est top confidentiel?
5: Non, j'en ai fait pas mal. Hein. J'ai fait, bah, comme j'ai dit, j'ai fait Van Damme, j'ai fait Brahim Asloum, j'ai fait Michael Jackson, j'ai fait Johnny Hallyday, j'ai fait, en effet.
2: Attends, t'as été en protection rapprochée de Michael Jackson. C'est énorme.
5: Ouais, au concert, le premier concert qu'il avait fait à l'Hippodrome de Vincennes à Paris.
2: Bien sûr.
5: Et j'ai même une anecdote aussi avec lui, je l'ai emmené aux toilettes.
2: Tu l'as emmené aux toilettes ? D'accord.
5: Tout à fait.
2: Tu l'as accompagné. Enfin,
5: j'ai déposé devant. Hein,
2: Non, c'est extraordinaire comme anecdote. Bon, et puis tu disais, parce que je t'ai mis Jump tout à l'heure, je t'ai mis Van Allen, puisque bah, voilà, je faisais directement allusion à l'OM. Mais tu viens de le dire, toi, c'est le rugby, hein, ton truc.
5: Ah oui, moi, c'est le rugby, ouais.
2: Et puis à haut niveau.
5: Même aller en Nouvelle-Zélande jouer au rugby, la Coupe des Coupes du Monde, j'étais rentré.
2: Toi, t'as été en Nouvelle-Zélande ? Ah ouais ?
5: Ouais, je suis parti à Christchurch, je suis parti jouer la Coupe du Monde vétéran là-bas.
2: Ah écoute, je suis admiratif, mais il paraît qu'aujourd'hui t'as les cervicales en vrac total, hein, qu'il n'y a plus moyen.
5: Ah oui, là maintenant c'est fini, bah 62 piles, on n'a plus grand chose à faire maintenant.
2: Bon allez mon Thierry, on reparlera peut-être du rugby dans un instant, je vais t'offrir sans doute un nouveau point avec la musique des vainqueurs, des winners. les tigres. Sous leur fourrure, pour un point, la peau des tigres est aussi rayée sous leur fourrure. Top chrono, 5 secondes.
5: Non. Non, non.
2: Tu dis non. Eh bien, écoute, c'est faux parce que c'est vrai. Oui, les rayures du tigre ne sont pas seulement dessinées sur les poils, la peau est également pigmentée en dessous. S'il n'y a pas de peau, bah, tu verras que c'est exactement pareil, comme un tatouage naturel, comme des empreintes digitales. Ça paraît fou, j'avais vu ça à la télévision, mais c'est vrai. Je suis désolé, Thierry, il n'y a toujours pas de points. Hein.
1: Ah, Serena, un point, Thierry, pas de points. Et là, tout de suite, oh là là, mais on adore toute ma jeunesse. Taon, taon.
2: Oh, je mets mon blouson de cuir.
1: Vas-y, mets ton blouson de cuir.
2: Je mets la banane.
1: John Travolta, Olivia Newton-John, Summer Night, c'est Grease, le film de notre jeunesse, les gars. À tout de suite, on vous aime.

0: C'est un peu nous deux, ça. John Travolta, Olivia Newton-John. On pourrait faire la même chose, nous. Hein.
1: Ah bah moi, j'ai vu 17 fois le film. Hein. Je te jure que je le connais absolument par cœur. Je peux faire toutes les répliques. Allez, jingle, hop là.
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1: Et on joue avec Serena qui a un point, Thierry qui n'en a pas. Serena, alors il paraît que tu adores, adores chanter au karaoké. Qu'est-ce que c'est ta chanson préférée que tu aimes le mieux chanter au karaoké?
3: Oh là là, j'aime tout. J'adore les chansons françaises, j'adore Johnny. Mais j'avoue que celle d'avant, la de Grise, c'est une de mes préférées. Donc j'ai chanté en même temps que vous.
1: Eh oui, t'as vu le film?
3: Ouais, j'adore le film.
1: Eh oui.
0: Est-ce qu'elle peut le fredonner, là?
1: Vas-y, chante-le, on écoute, vas-y.
3: I'm loving, I'm here blessed.
1: Na-na-na, happened so bad. Alors, écoute-moi bien. Là, c'est le quiz musical. C'est un double mix. Tu vas écouter deux titres enchaînés. C'est deux artistes. Et donc, un point par artiste trouvé. Donc, écoute bien les deux artistes. Et après, tu auras 10 secondes pour me dire qui chante. C'est parti.

0: Alors, qui c'est qui chante? 10 secondes, top chrono.
1: Alors, le premier, c'est Ben, l'oncle Saul.
0: Ouais, et le deuxième?
1: Et Lara Fabian.
0: Eh bien, le premier, tu as bon, c'est Ben, l'oncle Saul. Et c'était Chimène Badi.
2: Ah oui.
1: Ah, merde.
0: Bon, eh ben ça fait 2 points pour Serena, pas de points pour Thierry, qui va sûrement se rattraper.
2: Bon Thierry, il nous l'a dit tout à l'heure, il a rencontré sa chérie il y a environ 5 ans et vous êtes marié il y a 3 ans. Thierry, tu t'es marié avec Rosalie, Rosa, et vous avez été, raconte-moi un peu, filmé par M6. Il y a un lien avec ton mariage, raconte-nous. Thierry ?
3: Oui ? Allô ?
2: Oui Thierry, bah, je te disais qu'il y avait un lien entre ton mariage et M6 parce qu'il me semble que vous avez été filmé pendant le mariage.
3: Tout à fait.
2: Ouais, raconte.
3: Tout à fait. En fait, sur Facebook, Rosa a vu une demande de personnes qui se mariaient à 60 ans. Et elle a répondu à l'annonce, elle a dit nous.
2: Ouais.
3: Et après, M6 nous a contactés, ils sont venus passer 3 jours à la maison pour nous filmer dans notre quotidien.
2: D'accord.
3: Et ils ont filmé notre mariage.
2: Et alors, je crois savoir même que la télé a sponsorisé ton mariage. C'est extraordinaire.
3: Tout à fait, oui.
2: Ils sont occupés de quoi? De la déco? De tout le reste?
3: Tout ce qui est maquillage, déco, enfin tous ces trucs-là, quoi. Ça a été...
2: Super. Un photographe, coiffeur, maquilleur à hauteur de 11 000 euros pour le financement de ton mariage. Et t'as même un chanteur de The Voice qui est venu. Mais c'est qui?
3: Alors, c'est un petit jeune, mais après, je ne me rappelle plus de son nom exactement.
2: D'accord.
3: Il a chanté à The Voice et voilà, il a chanté à mon mariage.
2: Bon, mais Valérie...
3: J'avais aussi Franck Castello, qui est chanteur gitan, qui est pas mal aussi.
2: Oh, c'est génial.
3: Et donc,
2: alors, juste un petit clin d'œil, parce que t'es passé dans un jour un doc sur M6 où... Rappelons-le, bien sûr, toi qui es un fan de déco.
0: In the middle of the street.
2: C'est bien une émission qui revient, ça, Valérie, me
0: semble. C'est une émission qui revient, ça va remaroufler sévère.
2: Mais c'est quand? Sur M6?
0: On ne sait pas, on vous en dira plus.
2: Mais c'est sur M6.
0: C'est sur M6.
2: Vous allez revenir en prime à l'été loge, quoi.
0: Peut-être, on verra,
2: Elle est comme ça, celle-là. Thierry, nous jouons avec ton double mix. Il y a 2 chanteurs, ça dure environ 20 secondes. Il faut identifier les 2 pour 2 points. Allez, c'est parti.

0: Allez, c'est parti, 10 secondes. Qui as-tu reconnu, Thierry?
1: La première, c'est Loane. La deuxième, je sais pas.
0: Aïe. Alors, je vais te dire, tu t'es tout planté. Bon, le deuxième, forcément, tu l'as pas. Alors, écoute le premier. C'est Carla. Tu m'aimes. Carla Bruni. Et ça a été un tube. Ça l'est encore. Renan Luce avec la lettre. Aïe, Thierry, depuis midi, tu n'as pas marqué un point.
2: Allez,
0: c'est dur là.
2: C'est la réclame, l'actualité dans vos régions grâce aux 44 locales de votre radio ici. À tout de suite.
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2: Et je vous rappelle que nous jouons avec Serena et Thierry. 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
0: Un son et lumière. Quoi.
2: Un son et lumière exceptionnel. Et si vous ne gagnez pas ça, vous gagnez notre bonne vieille machine à café Malongo, avec les 32 dosettes et les 6 verres en verre. On reprend immédiatement la compétition avec un très joli jingle donné par la main d'Iki.
0: Ah, ça change tout.
2: Ah, ça change tout. Alors, nous sommes avec Serena qui a 2, Thierry qui a 0 plus 0, la tête à Toto.
0: Ah ouais, non, ça passe.
2: Serena qui habite à Paris, qui adore les animaux, qui fait des dessins, qui voyage, qui rencontre des baraquets dans des soirées. Et alors, moi, je voudrais savoir quel animal tu voudrais être si tu te transformais en animal.
19: Moi, j'adore les chiens, c'est mes animaux préférés, mais si je devais, moi, me transformer en animal, peut-être un oiseau, parce que ça doit être incroyable de voir les choses d'en haut. J'ai l'impression qu'on est libre, ça a l'air d'être sympa.
2: Ça a l'air d'être sympa, bon. Et quel genre d'oiseau, un aigle ou un pigeon? Enfin, j'ai quand même, parce que c'est...
19: Ah bah non, un aigle, ça m'irait bien, je trouve.
2: Un aigle, ça t'irait bien, d'accord, ok. Alors, est-ce que tu as un porte-bonheur que t'emmènes tout le temps avec toi?
19: Peut-être mon chien.
2: Ah bah d'accord, le chien est un porte-bonheur, ok, super. Est-ce que tu l'as à côté de toi, là?
19: Ouais, je fais dodo parce qu'il fait chaud.
2: Ah bah oui, il fait chaud, c'est pas terrible pour les chiens là, la chaleur. N'oubliez pas, hein, oui, si vous avez des chiens, faites gaffe, hein, parce que mettez-vous pieds nus sur le bitume, vous allez voir comme il fait chaud. On sort pas les animaux quand il fait trop chaud. Alors, quel est, si tu devais comme ça là, d'un coup, on te propose de déjeuner avec la star que tu, dont tu rêves, avec qui tu aimerais?
0: Moi, je suis pas disponible à midi, mais bon après, je suis quand même.
2: Ah d'accord. Alors, ok.
0: Non, bah, écoutez, on est sur de l'ego avec Serena. Moi, j'ai envie de découvrir Serena.
2: Oui, bien sûr, gros ego que tu es. Bien Alors, sûr. Avec qui tu aimerais déjeuner si tu pouvais déjeuner avec une star?
19: C'est un date ou c'est juste.
0: Oh, c'est un date. Bon, un petit personnel, c'est un date que je veux, moi.
2: Alors, écoute, donc, tu déjeunes avec ta star, après, tu fais bien ce que tu veux. Voilà.
19: Peut-être un beau gosse, alors. Moi,
0: effectivement,
19: Je trouve que Adam Driver, il est hyper beau. Alors
2: ah ouais, carrément.
19: C'est l'acteur là qui joue le nouveau méchant dans les Star Wars.
2: Ah oui, le brun avec les yeux. Oui, d'accord. Ok. Aïe aïe aïe. Aïe.
19: Tu irais avec lui, quoi.
2: Tu déjeunerais avec lui. Bah écoute, ça serait super ça. Et alors, si tu devais donner ton principal défaut, ça serait quoi?
19: Mon principal défaut, je pense que je suis trop perfectionniste.
2: Ah, t'es chiante, quoi.
19: Ouais, un peu chiante, peut-être.
2: Ah, c'est ça, ouais, souvent, bon. Eh là là là là là là. Alors, écoute, là, c'est la question à choix multiples. Je vais te poser la question, je vais te proposer tes choix, évidemment. Et tu auras 10 secondes pour me répondre. Alors, je te mets une ambiance.
0: C'est à prendre compte. Hein.
2: Alors, je vais te poser une question sur, en effet, la question de la Pentecôte. Aujourd'hui, évidemment, c'est lundi de Pentecôte.
0: Oui, de Pentecôte.
2: De Pentecôte.
0: Bah oui.
2: Est-ce que tu sais combien il y a de jours après Pâques et célébrer la Pentecôte? Après combien de jours après Pâques on célèbre la Pentecôte? Je te donne des choix. 7 jours, 40 jours, 50 jours. Ou le temps que les cloches reviennent de week-end. Top chrono, 10 secondes.
19: Peut-être que je dirais 40 jours.
2: 40 jours?
19: Ouais.
2: Alors, c'était presque ça, mais non, c'est 50 jours. La Pentecôte est célébrée 50 jours après Pâques. La descente du Saint-Esprit, les apôtres, tout ça. Voilà, Pentecôte, ça signifie 50e.
0: Thierry est parisien, mais aujourd'hui, il vit à Marseille, dans les Bouches-du-Rhône, avec toute la petite famille. Il est marié à Rosalie depuis maintenant 3 ans. On a vu d'ailleurs ce beau mariage sur M6. Thierry qui, est agent de sécurité depuis des années, qui a connu de la star, c'est vrai. Ouais, qui a été le garde du corps de Daniel Auteuil, il paraît aussi.
12: Aussi.
0: Ah ouais.
12: Oh, j'en ai fait beaucoup, ouais.
0: Ah, t'as protégé Emmanuel Macron aussi sur un salon, hein.
12: Aussi, mais quand sur un salon à Paris, quand il était venu, il était ministre à l'époque.
0: Bah oui, mais c'est pas une mince affaire. Et alors t'es une star, toi, parce que t'es à l'affiche d'un film, Les Vacances de Mr Bean. Mais raconte.
12: Bah en fait, comme je faisais de la sécurité rapprochée sur les plateaux, et en fait, on m'a demandé de faire la protection à Mr Bean. Sur le film Les Vacances de Mr Bean.
0: D'accord.
12: Et à un moment donné, la production m'a demandé, écoute Thierry, puisque t'as des tatouages et tout ça, ils m'ont dit, écoute, si tu veux, on te met sur une affiche, parce que Mr Bean doit faire une cascade à la fin du film. Et ils ne savaient pas quoi mettre sur l'affiche, donc ils m'ont mis moi. Voilà.
0: Alors, t'es en train de dire que là, l'affiche Les Vacances de Mr Bean, si je la chope, t'es dessus. C'est extraordinaire. C'est
12: génial. Tout à fait, je suis sur l'affiche.
0: Ah bah on va tous aller regarder. On va regarder ça. Tu as un petit rituel, puisque nous on offre la machine espresso, hein, la machine Malongo. Thierry?
12: Oui, le petit rituel, c'est je me lève tous les matins avant ma femme pour lui préparer son café.
0: Qu'est-ce que c'est?
2: Mais dis donc, qu'est-ce que c'est que ça?
0: Oui, qu'est-ce que ce romantique,
2: ça? Oh là là là là.
0: Un petit, alors tu te rends compte?
12: Dès qu'elle bouge, je me lève, je prépare la machine et je fais un café.
0: Oh là là là. Alors, tu sais que voilà. Je te souhaite de gagner le très beau séjour à Autun, mais enfin là tu peux déjà prévenir que si tu gagnais pas, il y a quand même la machine espresso Malongo. Là, tu pourras te régaler et à nouveau. Toi, si t'étais un animal, ce serait pas comme Serena qui a dit un aigle. Toi, tu serais quoi?
12: Moi, un lion.
0: Un lion. Rugir à nouveau de plaisir. Ben oui, le mâle dominant, l'animal le C'est plus fort de la chatte.
2: Oui, hein, allez, ça va, pose ta question, là, parce que le temps presse.
0: Le temps presse pour qu'on est déjà en retard.
2: Absolument.
0: Non, vous savez, elle, c'est un coaching. C'est son coaching, elle. Essaye de mettre la pression.
2: Non, elle a juste la tête dans les horloges et elle voit vrai, Céline Laréal qui tremble.
0: C'est une horloge.
2: Iki qui a envie de te taper, donc stop.
0: Ah oui, non, il y a déjà la petite goutte de sueur sur le fond d'Iki. Voici la question et elle vaut 3 points. Extrait. Un pied devant l'autre, Jean-Pierre Madère. Écoute bien, si un homme chose du 8,5 en taille américaine, 8,5 en taille américaine, il veut des chaussures, quelle taille il doit acheter en pointure française? Est-ce que c'est du 41, du 42, du 43, du 200? Le poids accumulé de Valérie Damidot et d'Éric Bastien, on le rappelle. Mais de bonne humeur, top chrono. 10.
12: Moi, je dirais 43.
0: Si on fait 8,5 en taille américaine...
12: Fait, ouais.
0: On fait du 43.
12: Moi, je fais du 46 et c'est du 10.
0: Thierry,
12: du
0: 11. Ça me fait tellement plaisir. Parce que depuis midi, c'est 0 plus 0 plus 0. Et enfin, eh bien là, tu accumules un nouveau 0. Puisque c'est pas du tout la bonne réponse. C'était 42, 8,5 américains, c'est 42 français. Thierry!
2: Bien, alors, écoute, ça fait 2 Serena, Thierry 0.
0: On est mal là. Hein.
2: Et là, ah bah, c'est une nouvelle semaine. Oh là, ça c'est. Je ne sais pas qui n'a pas dansé ou chanté là-dessus. C'est Camaro. Oh là là, Femme Like You. Je pense que c'est ma chanson, hein, j'ai envie de te dire. Vous écoutez ici, vous écoutez Camaro, Femme Like You. C'est le pied, chez le kiff. A tout de suite, mes petits canards. Let's do this game.

0: ton sol, bébé.
1: Oh là là.
0: Rends-moi ton.
1: Ah bah voilà, elle est en extase.
0: Ça va, je fais exprès de chanter mal. Ouais. J'adore cette chanson. C'était qui?
1: Ah bah c'est Camaro avec Femme Like You.
0: Ah oui, d'accord. Bah, ça, c'est, ça, c'est une bonne des annonces, hein.
1: Ah oui, bah, c'était Camaro. Femme like you.
0: C'était
1: Camaro.
0: Allez, jungle.
1: Oh, j'ai l'accent parisien, des fois, je me rends compte.
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1: Bah, écoutez, c'était Camaro. Est-ce que j'ai une tête d'atmosphère, moi? Camaro.
0: Bah, bien sûr. Ouais, alors, oui. Nous sommes avec Serena qui a 2, Thierry qui n'a pas de points. Serena qui a.
1: J'ai jamais vu ça.
0: Tape. Paris. Alors, dis donc, qu'est-ce que ça serait? On a parlé de ton plus gros défaut. T'es perfectionniste. Ta plus grande qualité, ça serait quoi alors?
3: Je suis créative. J'aime bien faire en sorte que les moments de la vie, même les petits moments, ils soient jolis, soient sympas. Voilà.
0: Ok. Super. Et alors, ton talent inutile, ça serait quoi? Moi, par exemple, tu vois, je fais des nœuds avec les queues de cerises. Ça, c'est un talent inutile. Mmh. Toi, ça serait quoi ton talent inutile?
3: Mes doigts de pied craquent à l'infini.
0: Ah, c'est intéressant, c'est-à-dire.
3: Dès que je les bouge, ça craque et ça s'arrête jamais.
0: Ah, c'est bien ça. Ça fait du. Ben écoute, c'est un tempo, hein, c'est un talent. Qu'est-ce que tu veux? Alors, on n'en a pas parlé, mais tu es avec ton chéri Marc depuis 10 ans. Vous vous êtes rencontrés à l'école et vous étiez d'abord copains, comme dans Premier baiser. Et alors, comment ça s'est passé cette première fois où vous vous êtes embrassés, vous vous êtes dit ça y est, on n'est plus copains?
1: Voilà, je crois
0: ça a coupé.
1: Je crois que ça a coupé. Je crois qu'il a très mal vécu cette question.
0: Il a très mal vécu, Marc.
1: Et il a dit tu raccroches tout de suite, immédiatement, ça suffit.
0: Il lui a raccroché.
1: Racontez notre histoire, c'est notre vie privée. Serena,
0: bon,
1: raccroche.
0: Le temps que Gwen rappelle Serena, tiens, on passe. Ah, elle est là, elle est revenue.
3: Oui, je suis revenue. Ça a coupé.
0: Alors, Marc, ça s'est passé comment? La première fois, tu t'es dit ça y est, c'est fini, c'est plus mon pote. Et ça.
3: Moi, je l'ai jamais considéré vraiment comme un pote. Je l'ai toujours un peu kiffé, mais c'est lui, il avait une nana, donc je devais un peu attendre, quoi.
0: Ah, comment on s'est débarrassé d'elle?
3: Bah, en fait, c'est lui qui l'a quittée et j'ai organisé une soirée exprès pour qu'on puisse se pécho. Et ça a marché au final. À la fin de la soirée, il est resté dormir, quoi.
0: C'est magnifique.
1: C'est quoi une soirée spéciale pour se pécho? Parce que j'aimerais bien en organiser. Donc, comment t'organises ça, Serena? C'est quoi?
3: En fait, j'ai organisé une soirée normale. Ouais. Mais moi, mon idée, c'était que la fin de la soirée, on s'embrasse. Donc, il y avait plein de gens. Mais en fait, c'était les figurants, quoi. Moi, je voulais.
1: Mais t'as drôlement les moyens. T'es productrice de films. T'as joué des figurants et tout.
0: Évidemment.
1: Ouais, les bougies, c'est génial. J'adore.
0: Alors, on va passer à la question qui peut te permettre de gagner 5 points. Tiens, je te mets une bande originale.
1: C'est stressant, ça.
0: C'est la BO de Monte Cristo. Alors, quel acteur a joué Monte Cristo dans le film sorti en 2024? Top chrono, 10 secondes.
3: C'est François Civil.
0: On les confond tout le temps.
1: La précipitation n'est pas conseillée.
0: C'est Pierre Ninet, bien sûr.
1: Là.
0: Et oui, on les confond tout le temps. C'était Pierre Ninet. Écoutez, c'est pas grave. Ça reste Serena 2 points.
1: Bon, Thierry est avec nous. Thierry à Marseille. Thierry qui rumine quand ça ne lui plaît pas. Et j'imagine que quand on est à zéro depuis midi et qu'il est midi 47, ça ne te plaît pas.
4: Pas du tout.
1: On est bien d'accord.
0: Eh ben, ça va falloir secouer le plumeau.
1: Avant de se secouer.
4: Il va falloir que je me bouge un peu le boule, hein, parce que ça va pas
0: bien. Ça va pas bien, là, le petit boule.
1: Bouge-toi le boule et ouvre le frigo. Pourquoi ouvre le frigo? Qu'est-ce que c'est que cette histoire de frigo? C'est lié à ton histoire d'amour avec Rosa.
4: Tout à fait, ouais.
0: C'est-à-dire?
4: En fait, Rosa cherchait un frigo sur Internet. Et moi, j'en avais 2 parce que j'étais séparé, donc j'étais arrivé sur Marseille plutôt.
1: Ouais.
4: Avec 2 frigos. Et je lui ai dit, écoutez, moi j'en ai un, si vous voulez, je vous l'amène. Et du coup, je lui ai amené, je suis arrivé avec le frigo dans les bras, que j'ai porté tout seul.
0: Mmh.
4: Et après, je suis resté.
1: Attends, c'est-à-dire qu'à un moment donné, tu l'as vu et.
0: Coup de foudre à Notting Hill.
1: Coup de foudre direct.
4: Du coup, je suis plus reparti.
1: T'as proposé quand même de rester dormir chez elle dès le premier soir, si j'ai bien compris, non? Ou après le dîner?
4: Oui, au départ, on a été manger chez son fils, où elle m'a présenté son fils, un de ses fils plutôt. Et puis, elle m'a dit, écoute, si tu veux, tu restes à la maison. J'ai dit, bah, ça va. Donc, on est resté et depuis, on est ensemble.
1: Ah, ouais, ouais. Eh, Serena, tu vois, on s'est dit aussi, c'est organiser des soirées pour pécho.
0: Et
1: hein.
0: Voilà.
1: Exactement, exactement.
0: Toujours les femmes qui font les premiers pas.
4: Le frigo, on l'a toujours.
0: Et voilà, c'est bien.
1: Allez, Thierry, je désespère, mais je. J'ai pas d'espoir. Je me dis qu'on pourrait quand même.
0: Espérons.
1: Au moins faire un point, tu vois, au moins.
4: Espérons.
1: Parce que là, je crois que j'ai jamais vu ce scénario, là. 0-0-0-0-0. Thierry. Concentration.
0: Oui. Oui.
4: Allez, concentration.
1: Dans 10 minutes, si tu allumes la télévision, tu entendras ça. Monsieur Bonjour. De 13h. Oui.
4: L'information de 13h.
1: Oui, bravo, bonne réponse, merci Daniel.
0: Non, c'est pas ça.
1: Mais non, c'est pas la question. Quelle expression anglaise désigne une fausse information diffusée sur Internet? Top chrono.
4: Un stock.
1: 10 secondes.
4: Un fake news.
1: Un fake news?
4: Ouais.
1: Comment tu m'as dit?
4: Je suis pas anglais, moi je sais pas parler anglais.
0: Oui, bah attends,
1: tout
0: c'est
1: le monde
0: pas.
1: A entendu fake news.
0: Oui, mais moi je vais pas critiquer l'accent anglais.
1: Non, mais c'est pas la même signification. Ah, mais on va l'accorder, c'est les fake news. Les fausses informations.
0: Allez, 5 points pour Thierry, 2 points pour Serena. Il restera le bingo pour vous départager. Mais là, tout de suite, c'est Miley Cyrus. Dream as one. Vous écoutez ici.

0: As One.
1: Miley Cyrus.
2: Oh, Miley Cyrus. Quel accent parfait. Allez, c'est la réclame.
1: C'est la fin de la saison. Hein. Faites des efforts.
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2: Ici, nous sommes avec Serena qui a 2, Thierry qui a 5. Alors, Serena, il paraît que quand t'étais petite et que tu mettais tes dents sous l'oreiller pour la souris, tu mettais aussi du fromage pour qu'elle mange.
6: Oui.
2: Et la première fois, elle avait mangé le fromage, mais t'étais très étonnée parce qu'elle avait pas fait caca.
6: Oui, en fait, je comprenais pas pourquoi elle faisait pas des petites crottes après avoir mangé comme les petites souris. Donc j'en avais parlé à ma mère et en fait je l'ai su qu'après bien sûr, mais en fait elle a peint des petits grains de riz en marron.
1: Mais non.
6: Et elle les a mis sous l'oreiller à la prochaine dent pour faire croire que c'était des petites crottes de souris.
2: Et donc
6: du coup, j'étais trop contente.
2: T'as cru un petit peu plus longtemps à la petite souris.
1: T'as une mère extraordinaire, oui. Hein, excuse-moi. Hein, mais...
6: J'y crois encore.
1: Franchement.
2: T'y crois encore, bah oui, je comprends.
1: Alors ça, évidemment. C'est plus grave, par contre.
2: Alors, pour t'encourager, on va mettre une chanson que tu as choisie, qu'on adore. Allez.
1: Est-ce que c'est une musique pour les soirées à pécho, ça?
2: Bah, Alan Parsons Project, normalement...
1: Il y a un projet de pécho. Normal.
2: Alors, Serena, voici ton bingo. À mon top chrono, tu vas avoir 10 secondes pour me donner un maximum d'animaux toxiques ou venimeux. Top chrono, 10 secondes.
6: Voilà, les araignées, les serpents.
2: Alors le serpent seulement, l'araignée c'est un insecte, c'est pas un animal.
6: Ah mince, okay.
2: Et donc tu as un point. Donc
1: C'est un espèce de petit boulevard quoi.
2: C'est un petit boulevard pour notre ami Thierry, mais bon
1: c'est pas gagné. Alors, c'est pas gagné, attention, pas gagné. Mais c'est vrai que voilà, cette émission est dingue parce que tu as quand même brillé par ta nullité, Thierry, hein, jusqu'à 12h47.
7: Merci pour le compliment.
1: Bah écoute, à 12h47, j'avais toujours aucune trace de poids. Donc à un moment donné, bon. Là, il y en a un fébrilement qui est arrivé, on ne sait d'où.
2: D'ailleurs. Bah oui, si,
1: 5 quand même parce que tu as répondu à la question à 5 points.
2: Oui, bah parce que il a eu la chance que Serena confonde François Civil et Pierre Millet.
1: C'est pas un diesel, notre ami Thierry. Mais sur la fin, il se réveille. Ah, mon Thierry, les fans d'Eddie Mitchell.
6: Ah oui.
2: Avant de faire vos prières du soir, boogie boogie, pas de boogie boogie.
8: Pas de boogie boogie avant de faire vos prières du soir.
1: Bon, mais alors, ça c'est bien, mais il y en a une quand même que tu préfères parmi les autres, surtout pour faire plaisir à ta femme. Et comme je sais que tu aimes chanter du Eddie Mitchell, on va écouter La fille du motel. Tu chantes avec ou pas, Thierry? On y va?
7: Allez, on chante.
1: Allez.
7: Ouais. La chambre sort, réclame encore des croissants. La chambre 20 est partie, on va refaire le lit.
1: Ça c'est génial, bravo Thierry.
2: Dis donc, ça va le roi du karaoké,
1: hein? C'est le roi du karaoké.
7: On chante beaucoup dans les karaokés avec ma femme.
2: Bah, t'as bien raison, moi aussi.
1: Bah oui. Ah bon Thierry, on va y aller. Dis donc, t'as pas un peu maigri Thierry, d'ailleurs, je voulais te le dire.
2: Allez.
7: Ah si, j'ai perdu 54 kilos pour mon mariage.
1: Je pensais poser la question.
2: Je m'attendais pas du tout à ce chiffre.
1: Ah oui, je n'existe plus.
2: Écoute, voilà.
1: Je fais 2 grammes maintenant. Thierry, non mais je sais que c'était un compliment. Allez. Que tu avais envie d'entendre, mais on s'attendait pas. Voici ton bingo. Tu as 10 secondes. Alors, il te faut 2 bonnes réponses. Hein. Elle n'a fait qu'un point, ouais. Petite Serena. Alors. Donc 2 bonnes réponses et tu reviens avec nous vendredi. Max d'insectes qui piquent. En 10 secondes, un max d'insectes qui piquent. Top chrono.
7: Araignées, moustiques, fourmis aussi.
1: Oui.
7: Fourmis rouges.
1: Oui.
7: Fourmis rouges.
0: Qu'est-ce qu'il y a d'autre?
2: Eh ben, t'as fait trois.
1: Ah, il y a la punaise, il y a la puce, il y a la tique, il y a le moucheron, il y a le frelon.
2: Bien, Serena, tu l'as compris, l'injustice totale de ce jeu.
1: Oh, c'est triste.
2: C'est... Ah bah ma chérie, tu n'iras donc pas à Autun à l'occasion d'Augusto Dunum, le rêve du roi.
1: Non.
2: Tu n'iras pas au superbe théâtre d'antique d'Autun. Et tu n'iras pas voir le Son et Lumière, ni le Mont Beuvray, ni le château de Couches, le musée, tout ça, ni la machine Malongo. C'est pas grave, bravo. Merci Serena d'avoir joué. Quant à toi Thierry,
6: avec plaisir.
2: Bravo, on te retrouve vendredi pour la finale. Donc t'as compris, hein, t'essaieras de gagner.
0: Désolé Serena.
2: Ah, oui. Ce jeu est d'une injustice cruelle.
1: Ah, c'est triste.
2: C'est d'une cruauté. En tout cas, nous, on vous retrouve bien évidemment demain. Je vous souhaite à tous une excellente journée. Je remercie évidemment Éric Bastien, le roi de la vanne.
1: Je vous en prie, Valérie Damido, je vous remercie.
2: Céline à la réalisation, Iki à la technique, Laura au standard. Et puis, évidemment, vous qui nous écoutez, on vous aime très fort, on vous embrasse. Bonne journée.
1: Elle est là, même un lundi de Pentecôte, bien sûr,
9: mais comme
1: Bouchard,
9: vous,
1: bonjour, Wendy.
9: Nos auditeurs le méritent, n'est-ce pas?
1: On les accompagne,
9: et d'autant plus en cette vague de chaleur qui nécessite beaucoup de vigilance, des bons soins, un accompagnement également. En faisant un petit tour de France de la situation, avec un représentant des pompiers de France, chers amis, et puis j'ai le bonheur d'accueillir une jeune femme radieuse qui s'intéresse à la nature, à l'environnement. Elle a été journaliste météo de longues années, c'est Chloé Nabédian qui nous rejoint.
1: À suivre. Merci.
9: À la mission. À demain, Annie.
2: À demain.
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1: On vous envoie une grande vague de fraîcheur parce qu'on est comme ça, passez une bonne journée sur ICI.
2: Bah, il est 13h, vous êtes sur ICI, on vous aime, à demain.
1: Wendy Bouchard nous rejoint pour Ma France. Bel après-midi.
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9: Bonjour à tous, merci d'être à l'écoute de Ma France. Au cœur de cet épisode de chaleur qui n'épargne aucun département, c'est à l'ouest et en région parisienne que le mercure va grimper le plus aujourd'hui encore. 18 départements en vigilance jaune canicule. On vous donne évidemment les conseils de prudence avec un représentant des pompiers de France. Nous sommes à Chinon dans Ma France, mais aussi en Gironde où la chaleur se conjugue à l'alerte Baïne. 2 personnes sont mortes noyées hier. Un épisode qui se prolonge au moins jusqu'à ce week-end. On vous accompagne donc sur ICI. Au lendemain de la mort d'un garçon de 12 ans hier à Rennes, retrouvé au bas de son immeuble, un adolescent de 16 ans vient d'être interpellé. Là encore avec notre journaliste, nous sommes sur place. Au cœur de vos régions, nous sommes à Toulouse auprès d'étudiants pour lesquels l'intelligence artificielle devient un médecin ou un psy. À Belfort également, où l'idée d'une consigne pour les bouteilles plastiques fait débat, comme d'ailleurs dans de nombreuses collectivités. Et puis à 13h15, je reçois une consoeur passionnée de climat et d'environnement. Chloé Nabédian a présenté de longues années la météo et nous livrera son expertise sur la situation du moment avant de nous parler de sa nouvelle chaîne YouTube Amazing Chloé pour parler avec vous des mystères de la nature. La vague de chaleur se poursuit donc aujourd'hui au point de déclencher une vigilance jaune canicule dans 18 départements. Paris et sa petite couronne rejoignent une partie de l'ouest du pays écrasée par de fortes températures. Il fera entre 30 et 35 degrés cet après-midi et demain sur la moitié nord, de 32 à 36 degrés dans le sud-ouest, de 29 à 32 degrés, c'est relativement plus frais dans le sud-est. Malgré la chaleur, vous avez été nombreux à profiter des activités touristiques et sportives. Et oui, comme vous l'avez constaté à Chinon, Philippe Père, où le monde afflue depuis 3 jours.
10: C'est l'heure de descendre du vélo pour Cathy et Annie, deux amies qui nous viennent de région parisienne.
11: Eh bien, nous avons profité du beau temps pour faire la Loire à vélo.
12: On vous aurait pas trouvé ici le week-end dernier.
11: C'était prévu, mais on a décalé à cause de la météo, justement. Voilà. D'ailleurs, on a eu du mal à trouver une location de vélo.
13: On est débordé, on est complet de chez complet.
10: Stéphane gère la base de location de vélo et de canoë de Chinon.
13: Le 1er et le 8 mai, on a eu quelques annulations à cause du temps, mais dans l'ensemble, c'était pas si mal que ça. Mais alors, week-end de Pentecôte, il y a des gens justement qui téléphonent et on n'a plus de place.
10: C'est sur son propre vélo qu'il fallait compter ce week-end, ce qu'ont fait Pauline et Maxime qui pédalent depuis Lyon.
14: Quand on a vu que cette semaine il allait faire beau, on était tout contents.
15: Du vélo, de la visite un petit peu de château, profiter du beau temps sur le vélo et puis on va
14: déjeuner. Ouais. Ah, les guinguettes de bord de Loire, je crois qu'on en a fait une par jour, on adore.
10: Passe à celle de Chinon maintenant où Valérie et Stéphane sont copieusement attablés.
11: Je profite de cet endroit magnifique, le beau temps.
16: Clairement, il n'y a pas photo, c'est même radical par rapport à la semaine précédente.
10: La bouche pleine, tout comme le tiroir caisse d'Henri, co-gérant de la guinguette.
16: Bonjour messieurs dames.
10: Qui applaudit le retour du soleil.
16: On a eu un mois de mai très pluvieux. Et oui, là, ça fait du bien de voir que du soleil.
10: Lors des autres week-ends prolongés, même s'il est resté ouvert, il a eu bien 20% de clients en moins par rapport à l'année dernière.
9: Merci Philippe. Alors, on est heureux d'entendre ces touristes avec le sourire qui savourent la nature et le patrimoine local. Mais attention, prudence, attention notamment aux activités sportives sous cette chaleur. Avec nous, un représentant des pompiers de France, Patrick Chavada. Bonjour monsieur.
17: Bonjour.
9: Vous qui êtes membre de la commission secourisme et formation, on a besoin de vos éclairages et de vos bons soins. Est-ce que vous dites d'abord, ne surestimons pas nos organismes en cette période ?
17: Tout à fait, il ne faut pas surestimer. On est passé de l'hiver sans trop de printemps à des grosses chaleurs. Et nos organismes ont du mal à cette adaptabilité. À part le printemps, ça vient doucement. Là, d'un coup, on passe du froid au chaud. Et donc, nos organismes sont mis à rude épreuve.
9: Oui, on peut être victime, parfois, hélas, mortellement, d'hyperthermie. Racontez-nous les symptômes qui peuvent nous faire réagir ou faire réagir notre entourage.
17: Alors, vous avez deux types d'hyperthermie. Vous avez l'hyperthermie classique qui atteint surtout les jeunes enfants, les personnes âgées, les sujets fragiles qui s'hydratent pas beaucoup, qui boivent pas beaucoup d'eau, donc effectivement ont du mal à lutter contre la température. Et là, ce qu'on voit depuis quelques jours, ce sont les coups de chaleur d'exercice, c'est l'hyperthermie maligne sur des gens qui sont en bonne santé. Et j'ai tendance à dire, on est un petit peu comme une voiture. Quand le système de refroidissement ne fonctionne pas bien, automatiquement la température augmente. Et c'est ce qui se passe pour le corps humain, avec ces fortes chaleurs, si on ne s'hydrate pas beaucoup, et donc l'organisme va avoir du mal à lutter contre la chaleur, la température va s'emballer et on va avoir des atteintes graves de l'organisme avec des pertes de connaissance, des confusions, voire des arrêts cardiaques. C'est ce qui s'est produit, je crois que c'est sur Paris.
9: Oui, les signes avant-coureurs, est-ce qu'on peut les décrire pour nos auditeurs, Patrick Chavada ?
17: Oui, alors les signes avant-coureurs, bien évidemment, on a un état de confusion. Quand on parle à la personne, elle ne sait plus où aller. Confusion, des vertiges, des troubles visuels, ça peut aller jusqu'à la perte de connaissance. On a soit de la transpiration excessive, voire plus du tout de transpiration. On va avoir une peau qui va être rouge et qui va être chaude. Donc, ce sont les signes. Il faut vraiment s'hydrater, boire. Et si vraiment on est confronté à ces signes-là, ce qu'il faut absolument, c'est refroidir très rapidement la personne. Et maintenant, il est préconisé de faire très rapidement prendre un bain à la personne dans une bassine, dans une piscine. Maintenant, on le voit sur les certains postes de secours. Les secours sont des bassines avec de l'eau. Et on immerge les gens à l'intérieur pour faire très rapidement descendre la température.
9: Merci de nous éclairer, Patrick Chavada, vous qui êtes membre de la commission de secourisme et formation pour la Fédération des sapeurs-pompiers de France. Vous restez avec nous, on va poursuivre notre tour de France. Nous étions en Touraine il y a quelques instants. Nous voici en Gironde, dans ma France, avec Jade Péchira. Bonjour Jade.
18: Bonjour.
9: Vous qui vivez depuis vendredi au cœur de cette chaleur écrasante.
18: Ouais, écrasante, c'est le mot. On attend là 36 degrés dans les rues de Bordeaux aujourd'hui, avec pas un souffle de vent et ce soleil qui brûle un peu la peau. 37 degrés à Lacanau, on est bien au-dessus des moyennes de saison. Hein. Alors en revanche, pour l'instant, les records de chaleur pour un mois de mai n'ont pas été battus. Ça pourrait arriver aujourd'hui. Le record, c'était 36,4 à Belin-Bélier dans le sud de Gironde, et c'était l'an dernier, le 30 mai. Pour le moment, pas de vigilance météo particulière non plus. La Gironde est toujours en vert pour Météo France, donc pas de mesures particulières prises du côté des pouvoirs publics, même si nous, à la radio, évidemment, on appelle les gens à s'hydrater et à rester au frais pour ce premier gros coup de chaleur.
9: Oui, sauf qu'avec cette chaleur, Jade, justement, beaucoup de Girondins sont partis chercher le frais sur le littoral, mais cette chaleur se conjugue ces derniers jours à une alerte aux baïnes sur ce littoral. Deux baigneurs sont morts noyés hier, c'était sur les plages de Lèche-Cap-Ferré et à Lacanau. On rappelle, Jade, que ces courants peuvent vous entraîner au large et que c'est catastrophique.
18: Oui, alors ici en Gironde, on a plutôt l'habitude de repérer les baïnes. Ça fait comme un grand trou d'eau, une bassine qui donne, c'est vrai, envie de s'y tremper, sauf que c'est très dangereux et les touristes notamment peuvent se faire piéger. Et le week-end, vous le disiez, était particulièrement terrible pour les secours en Gironde. 31 interventions, ce cocktail beau temps, week-end de la Pentecôte, chaleur a été fatal avec ces deux personnes qui sont mortes hier sur les plages. Une femme à Lèche-Cap-Ferré, un homme à Lacanau. Et ce qu'il faut noter, c'est que ces noyades ont eu lieu sur des plages non surveillées. Eh bien oui, on est seulement au mois de mai, donc il y a peu de postes de secours qui sont ouverts. Ça coûte très cher aux communes de faire surveiller les plages. Oui. Et le problème, c'est que puisque les postes ne sont pas ouverts, le drapeau rouge, vous savez, pour interdire la baignade, ne peut pas être hissé. Il faut du monde pour surveiller que l'interdiction est bien respectée. Pour la plupart des plages, cette surveillance, elle commence début juin, ce qui pose évidemment la question du réchauffement climatique. Encore faut-il que les nageurs aillent se baigner dans les zones surveillées, ce qui n'est pas non plus toujours le cas, on ne va pas se mentir.
9: Merci Jade Péchira pour Récit Gironde. Donc, vigilance absolue, vous êtes à l'écoute, hein, Patrick Chavada, pour les pompiers de France. Vigilance absolue, alors qu'on évoquait ces morts en Gironde. Un jeune de 17 ans qui est mort noyé samedi dans la Seine. Les morts par noyade ont augmenté encore l'an passé. Avec ces fortes chaleurs, on va chercher les baignades et on prend des risques parfois.
17: Oui, tout à fait. On a 16% d'augmentation du nombre de décès par rapport à 2025, ce qui est quand même important. Il faut savoir que finalement, les baignes est un phénomène qui est connu, mais si on prend ce week-end avec 31 personnes emportées, 11 lits de troyage et 2 personnes malheureusement qui sont décédées, il faut être très attentif à ces éléments-là. Concernant les hydrocutions, c'est ce qu'on voit aussi dans certaines régions de France, la température de l'eau n'a pas eu le temps de monter. Il fait des températures extrêmement chaudes. Et si vous êtes sur la plage ou au bord de la rivière en train de baigner au soleil et que vous vous jetez dans l'eau qui va être entre 15 et 20 degrés, on a ce qu'on appelle un choc thermique qui va se produire, qui, pour faire très schématiquement, le cœur va s'arrêter de fonctionner et la personne va couler. Donc, les principes de précaution, c'est vraiment de rentrer très progressivement dans l'eau, de se mouiller les jambes, de se mouiller les bras, de se mouiller la tête et de rentrer très progressivement dans l'eau pour éviter cette différence thermique entre le corps et les éléments extérieurs qui vont provoquer un arrêt cardiaque.
9: Et si on constate que l'eau est agitée, on privilégie, et Jade vous le disait, les plages sous surveillance. Merci beaucoup de vos bons conseils, Patrick Chavada, pour la Fédération des sapeurs-pompiers de France. On vous parle donc de ces fortes chaleurs parties pour durer jusqu'au week-end prochain, alors que la nuit a été par exemple exceptionnellement chaude à l'ouest. Nouveau record de température relevé à Lorient avec 20 degrés, 3 degrés au-dessus du précédent record de 1953. Ça va durer, je vous le disais, quasiment toute la semaine. Écoutez Sébastien Léas, prévisionniste à Météo France.
19: C'est pas vraiment un pic, c'est plutôt un plateau haut avec des températures maximales qui seront extrêmement élevées sur la plupart du pays et puis aussi des températures minimales qui resteront extrêmement douces la nuit, souvent voisines de 20 degrés mais parfois même encore au-dessus. Donc ce plateau va durer pour lundi, mardi, mercredi. On devrait voir des températures un petit peu plus raisonnables revenir un peu vers le nord de la Seine pour jeudi, mais on restera quand même encore extrêmement dans des températures extrêmement chaudes jusqu'à samedi inclus, avec potentiellement un changement de masse d'air sur le nord-ouest pour dimanche, mais ça reste encore à affiner.
9: Et je n'oublie pas vos conseils de prévention pour vos animaux. Un chien laissé quelques minutes dans une voiture, ce n'est pas pensable en ce moment. Et puis attention à la chaleur du bitume qui grimpe vite aussi à 50 degrés, qui brûle les coussinets de vos chiens en particulier. Vous retrouvez sur ici.fr nos infos en temps réel face à cette vague de chaleur, nos conseils santé pour vous tenir à l'abri. Et puis on va prolonger cet échange dans un instant avec la journaliste Chloé Damédian qui travaille aussi sur les mystères de la nature. Il est 13h10 et à Rennes maintenant, on revient sur cette découverte terrifiante hier après-midi. Un enfant de 12 ans retrouvé mort en bas de son immeuble avec une serviette de bain mouillée serrée autour du cou. L'enquête est confiée à la division de la criminalité organisée de Rennes. Thomas Pinarelli, vous êtes avec nous pour ICI Armorique pour ce drame qui pourrait être volontaire alors qu'un adolescent de 16 ans a été interpellé ce matin, Thomas.
20: Oui, tout à fait, Wendy. Le procureur de Rennes a annoncé cette interpellation juste avant midi, alors que sur les lieux du drame, les investigations ont repris depuis 3 heures. Maintenant, la police est sur place avec des plongeurs, des pompiers. Ils explorent les fonds de la Vilaine, la rivière au bord de laquelle a eu lieu

0: faire d'ici Armorique. Les espoirs de réouverture du détroit d'Ormuz poussent le pétrole et les taux à la baisse. L'Iran mentionne en effet des progrès dans ses négociations avec les États-Unis pour mettre fin à la guerre, mais rejette toujours l'idée d'un accord imminent. En France, la disparition de la députée de Vendée, Béatrice Bellamy. Elle est morte d'un cancer hier à l'âge de 59 ans. Une mère de famille, femme politique engagée, bienveillante et courageuse, comme s'en souvient Édouard Philippe. Elle avait été conseillère municipale, notamment à La Roche-sur-Yon. Et puis en football, en cas de victoire du PSG en finale de Ligue des Champions samedi, le maire de Paris, Emmanuel Grégoire, indique sur ICI, Paris-Île-de-France, qu'il n'y aura pas de défilé des joueurs sur les Champs-Élysées, contrairement à l'an passé. En revanche, une parade sur le Champ de Mars est envisagée.
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0: Dans Ma France, au plus près de chez vous, on revient aussi sur un réflexe partagé par de plus en plus de jeunes en particulier. Recourir à l'intelligence artificielle comme on parle à un ami ou à un psy. En matière de santé, on l'utilise de plus en plus, conformément à une étude Doctolib qu'on vous a révélée il y a quelques jours. C'est la santé mentale qui fait d'ailleurs partie des sujets largement abordés, comme l'a constaté Clotilde Jupon devant ce lycée Saint-Cernin à Toulouse.
2: Dans le groupe, il y a Ambre, 19 ans, une étudiante en communication, totalement accro à ses conversations avec ChatGPT.
3: Ouais, je lui pose tout le temps des questions.
4: C'est devenu une sorte de réflexe, en fait.
2: Plusieurs demandes par jour depuis des mois.
4: Bah, par exemple, dans ma tête, j'en sens que moi, dans ma vie, ça va trop vite, j'en sais rien. Bah, je lui demande, est-ce que tu penses que c'est normal, ma façon de réagir?
2: Et là, une question lui vient. Alors, elle saisit son téléphone et ni une ni deux.
4: T'en penses quoi de ma situation amoureuse? Si c'est des petits problèmes comme ça, des petites questions que je me pose, pas forcément aller voir un psy, l'IA, elle me va très bien.
2: À quelques mètres de là, Louise, en première générale, comprend.
5: Ça reflète vraiment la solitude et l'envie de parler à quelqu'un. Parce qu'il y aura pas de jugement, donc c'est peut-être le mieux à faire.
2: Pour sa camarade Kenza, l'IA peut être un refuge, un confident, et préfère rester derrière son écran.
5: Enfin, personne ne sait que tu vas mal, du coup. C'est peut-être plus rassurant.
2: Éric Solano, infirmier au centre de soins psychiatriques de l'hôpital Marchand pour les 16-25 ans, reconnaît qu'au-delà de ça, il y a un vrai manque de spécialistes à Toulouse.
6: À l'époque, on avait une astreinte qui permettait de répondre à des jeunes, mais ça a été arrêté. Et du coup, dans ce creux, les jeunes ils vont se retourner vers des moyens qu'ils trouvent sur les réseaux. Et l'IA fait partie de ces réseaux.
2: Mais l'infirmier veut croire que dans les cas les plus graves, les jeunes appelleront le 3114, le numéro de prévention du suicide.
0: Enfin, à Paris, une fois n'est pas coutume, à Roland-Garros, 9 Français vont tenter aujourd'hui de se qualifier pour le deuxième tour, notamment Gaël Monfils, presque 40 ans, qui participe à son 19e et dernier tournoi sur terre battue. Il a annoncé prendre sa retraite. Il y aura donc ce soir, quand il entrera sur le terrain, une émotion particulière. C'est un joueur coqueluche des spectateurs, mais aussi de ses collègues qui lui rendent hommage, Fabrice Abgral.
7: Et quand on demande à Hugo Humbert s'il a déjà entendu quelqu'un dire du mal de Gaël Monfils, sa réponse est claire.
8: Non, franchement, jamais. Je crois que c'est jamais arrivé.
7: Et Novak Djokovic lui-même confirme.
9: He's such a nice guy.
10: C'est un gars tellement gentil.
9: Like literally no one that I know.
10: Personne, durant ces 20 dernières années, n'a dit quelque chose de négatif ou n'est entré en conflit avec lui.
9: In some kind of conflict with him.
10: Tout le monde l'aime. De l'amour, beaucoup d'amour et du respect de la part des joueurs, mais aussi du public. Le Canadien Félix Auger-Aliassime a pu le constater.
11: Je l'ai joué cette année à Indian Wells. Il y avait une ambiance incroyable. Les gens étaient tellement contents de le voir une dernière fois là-bas.
7: Et à la question, qu'est-ce que vous prendriez dans le tennis de Gaël Monfils ? Hugo Humbert répond.
12: Son côté showman est quand même assez sympa, c'est pour ça qu'on aime le regarder.
7: Mais pour mesurer ce que représente vraiment Gaël Monfils, il suffit d'écouter Corentin Moutet.
12: C'est une icône du tennis, quelqu'un de hyper humble en plus, quelqu'un de super simple, dans le partage avec tout le monde. Puis voilà, je pense qu'il a ramené au tennis quelque chose de nécessaire, il a cassé un peu les codes dans un sport qui est un peu aseptisé, donc il a inspiré plein de jeunes et il continuera à en inspirer même après sa carrière.
7: 19e et dernier Roland-Garros pour Gaël Monfils, mais pas dernier tournoi. Il mettra un terme à sa carrière en octobre prochain au Masters 1000 de Paris La Défense.
0: Fabrice Abgral pour Ma France, il est 13h16.
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0: Et dans Ma France, on aime profiter de ces week-ends prolongés pour observer, vous le savez, la nature avec vous. Réenchanter notre quotidien, du côté d'actualités parfois bien sombres, en s'émerveillant de ce qu'il y a sur Terre. Regarder le beau, s'interroger sur la nature, ses mystères, son génie. C'est inspirant et c'est apaisant. Et on vous doit ce moment de pause. Bonjour Chloé Nabédian.
13: Bonjour Wendy.
0: Bonjour chère consoeur. Vous qui avez été présentatrice de la météo pendant une dizaine d'années, c'est le ciel d'abord qui vous a démontré ce dont il était capable. On en parlait très largement dans ce journal avec la multiplication d'événements intenses. Ça, on en constate de plus en plus.
13: Oui, malheureusement, on est conforme aux prévisions des scientifiques. Il y a déjà 30-50 ans où ils annonçaient ces températures qu'allaient devenir caniculaires à des périodes inédites. Oui. Là, c'est au mois de mai. Avant, c'était même au mois de septembre. On a eu des canicules. La canicule la plus précoce a eu lieu en juin.

0: 2022, et là, on est vraiment, on passe peut-être de basculer en orange. Les services de Météo France se posent la question de basculer quelques départements en orange, tellement que cette situation est inédite aujourd'hui.
1: Qu'est-ce que ça vous inspire quand vous regardez ce ciel, quand vous avez suivi pendant de longues années ces bulletins météo avec cette intensité qui nous accable parfois, qui fait démoraliser quelques-uns?
0: Oui, ce qui est démoralisant, c'est qu'en fait, on a tous conscience de ce qui est en train de se passer. Les scientifiques sont tous d'accord pour dire qu'on est dans cette situation. Il y a un vrai consensus. Malgré tout, il y a encore beaucoup de climato-sceptiques. Alors, on entend toujours la même ritournelle. Il a déjà fait chaud en 1982, en 1976. J'ai déjà connu ça plus jeune. Mais avant, en fait, on avait des pics de chaleur à 30 degrés. Après, ça passait à 35 degrés. Maintenant, on a des pics à 40, 45 degrés. Absolument. Je vous rappelle, il y a encore quelques années. Et maintenant, ça n'arrive plus simplement juillet-août. Ça arrive au mois de mai. Et donc, c'est là où la situation commence à s'aggraver durablement et le corps n'est pas du tout préparé en plus pour subir un tel choc thermique. Mm-hmm. La semaine dernière, on était encore de nouveau avec les grosses doudounes tellement qu'il faisait froid.
1: Autour des fameux seins de glace qui, eux, continuent à bien porter leur nom, il y a aussi cet amalgame mais que vous avez dû certainement souvent affronter entre météo et climat. Combien de Français avez-vous dû rencontrer qui vous disent, écoutez, voilà, au mois de mai, il pleut et on nous parle de réchauffement climatique?
0: Il y en a beaucoup, beaucoup trop encore. Et je pensais que pourtant c'était une notion qui avait été intégrée parce qu'on en parle énormément depuis quelques années de cette différence entre météo et climat. Mais il faut toujours faire preuve de pédagogie et inlassablement répéter la même chose. La météo, c'est un événement vraiment ponctuel. Le climat, c'est l'étude de cette météo sur au moins une trentaine d'années. Mm-hmm. Donc si jamais il y a un coup de froid, si jamais il y a beaucoup de pluie, ça ne veut pas dire qu'il n'y a plus de réchauffement climatique et donc plus de températures qui vont pouvoir être très élevées en été. Bien au contraire, parfois c'est une météo totalement qui se dérègle dans l'extrême.
1: La science climatique, elle est assez jeune, ça il faut le rappeler aussi, 1850, début des vrais relevés météo,
0: oui,
1: donc c'est notre indice un petit peu de confiance, si
0: notre
1: je veux dire,
0: boussole,
1: de boussole, voilà. C'est ça qu'il ne faut pas perdre de vue non plus.
0: Non, il ne faut pas le perdre de vue. En revanche, il y a quand même toute l'étude des calottes glaciaires qui a montré l'évolution du climat au cours des derniers millénaires, et ce que l'on constate très clairement, c'est que même dans des phases de réchauffement qui ont existé avant, là on va 1000 fois plus vite que les cycles naturels, et donc ça c'est lié à l'impact de l'homme.
1: Derrière cela, derrière ces événements météo, Chloé Nabédian qui occupe les prévisions, mais aussi les collectivités locales. On est la radio de la proximité, on le voit bien, comment on anticipe, comment on essaie de rafraîchir les villes. Il y a cette nature que vous observez, nature qui vous a vu grandir, vous qui êtes originaire de Castres, c'est la nature du Tarn, vous qui vous apportez au départ.
0: Oui, et là, la chaleur est absolument incroyable. Ils ont eu même des très, très gros orages. On est vraiment dans la météo extrême, c'est ça, le réchauffement climatique. C'est pour ça qu'on parle même plus de dérèglement climatique, parce que c'est la température mondiale qui se réchauffe, mais localement, en fait, c'est une météo qui devient extrême. Que ce soit pour les orages, la pluie ou la sécheresse et la chaleur, avec ces situations de blocage qui sont maintenant de plus en plus importantes.
1: La météo, mais aussi la nature et l'environnement vous fascinent. Est-ce que c'est lié justement à cet environnement local, de proximité d'enfance que vous avez cultivé, Chloé Nabédian?
0: Oui, depuis toute petite, j'ai eu la chance d'être entourée de personnes qui étaient plongées dans la nature, qui m'ont transmis cette passion pour la nature, la découverte des arbres, de ce qu'il y avait dans la forêt, la fameuse cueillette des champignons que je faisais avec mes grands-parents, donc oui, bien sûr.
1: Le rythme des saisons, ça vous l'avez éprouvé.
0: Le rythme des saisons, je l'ai bien connu. Après, moi, ma passion vient aussi des phénomènes exceptionnels de la nature depuis toute petite, donc j'étais toujours fascinée par ça et j'ai cultivé ça finalement en grandissant.
1: Qu'est-ce qui vous fascinait enfant, justement? Mais on va développer ce que vous avez offert à vos lecteurs dans vos différents ouvrages.
0: C'est ce côté un peu de science-fiction ou d'irréel. Enfin, les aurores boréales, lorsqu'elles arrivent dans le ciel, la première fois que je les ai vues, elles m'ont provoqué une émotion immense parce que je ne m'attendais pas à voir ce spectacle de la nature. On a l'impression qu'il y a quelque chose de limite mystique là-dedans. Lorsque vous voyez ces orages et la foudre qui éclate, qui est extrêmement puissante, vous vous sentez vraiment tout petit face à la nature. Ça vous a permis de comprendre pourquoi et comment ça marche. Cette curiosité est arrivée comme ça.
1: Vous qui avez publié récemment La Nature, justement, entre science et mystère aux éditions du Rocher, vous décrivez ce livre comme une invitation au voyage et à l'aventure en regardant ces phénomènes naturels, en nous engageant à écouter ce que la nature aussi a à nous dire, comme s'il y avait une mémoire finalement dans cette roche, dans cette géologie, une mémoire du temps et des choses d'avant. Voilà.
0: Oui, c'est vrai que ces mystères de la nature, c'était avant tout cette part d'émerveillement, donc de voir des choses extraordinaires qui sont en train de se passer, d'essayer de comprendre pourquoi est-ce qu'elles arrivent. Et lorsqu'on commence à creuser dessus, on se rend compte que c'est une terre en fait qui est en train de se transformer, d'être résiliente, de s'adapter aussi au changement climatique ou à la pollution de l'homme. Et alors, ce qui m'a le plus plu, c'est qu'il y a même des formes de vie inattendues qui sont en train d'apparaître et qui pourraient donc dépasser l'espèce humaine dans un monde où nous on ne pourrait plus vivre.
1: Par exemple,
0: à Dalol en Éthiopie, on pensait c'était des grandes vaste que fluo, c'est même la couverture du livre. C'est extrêmement acide, très salé, une chaleur absolument hallucinante aux alentours de 50 degrés. Donc on pensait que la vie là-bas n'était pas possible. Et on a découvert des archées. Donc c'est une espèce, c'est un micro-organisme qui est aussi récent que l'espèce humaine. En revanche, eux, ils s'adaptent totalement aux conditions extrêmes, là où l'être humain ne pourrait pas le faire.
1: Micro-organisme, il en est question dans votre ouvrage, de la Namibie au cœur du désert du Namib, au cœur gelé de la Sibérie. La nature et l'environnement qui sont des moteurs aujourd'hui et qui vous poussent à les explorer sur différents médias, notamment sur les réseaux sociaux. Et vous avez développé, justement, vous êtes en train de le faire sur YouTube, sur Instagram, sur TikTok, votre format Amazing Chloé. Alors, dites-nous d'abord cette interjection, d'où elle vient, parce que c'est intéressant.
0: Amazing Chloé, ça vient de ma rencontre avec les chercheurs sur le terrain, lorsque je partais en documentaire. Et un chercheur, sur un sujet précis, peut consacrer toute sa vie à comprendre ce qui est en train de se passer. Et lorsqu'on découvre ce phénomène ensemble et qu'il m'en parle, il me disait « Regarde, regarde, Chloé, c'est incroyable !» Donc eux, ils parlent en anglais, donc c'était « Amazing Chloé, look, look !» Et donc on était vraiment dans cet état d'esprit où ils me regardaient avec leurs yeux d'enfant pour m'exprimer un phénomène auquel ils consacraient vraiment toute leur vie.
1: Oui.
0: Et j'ai voulu revenir sur ça, sur ce format, c'est pour ça qu'il s'appelle « Amazing Chloé ». C'est parce qu'à la fin de chaque vidéo, la promesse que vous allez dire, c'est « Amazing Chloé » en fait, de ce que vous allez voir. Et l'idée, c'est d'aller découvrir toutes les facettes cachées de la nature et d'essayer de comprendre la science qui se cache derrière. Et à chaque fois, j'essaie de faire le lien par rapport à nous. Qu'est-ce que ça nous apporte de savoir tout ça? Qu'est-ce qu'on pourrait en apprendre finalement de cette nature?
1: Oui.
0: Et comment l'être humain est en train de l'utiliser aussi pour s'adapter?
1: C'est un monde que vous voulez explorer, le monde de Chloé, au fond, qui nous émerveillerait. Et puis alors, je vous ai entendu parler aussi du fait que quand on parle nature et climat, en général, on en parle justement de manière un peu fataliste, très angoissante à tout le moins. Vous avez envie justement de redonner du beau, de l'émerveillement et d'y croire.
0: Et d'y croire, c'est vrai que là, on parle énormément justement de la météo et du climat, parce qu'il y a une catastrophe qui est en cours actuellement avec cette canicule qui est en train d'arriver, qui est totalement inattendue pour la saison, mais on prend pas forcément le temps d'en parler justement dans ce cas-là de plus extraordinaire et de beau. Et c'était vraiment quelque chose qui me tenait à cœur, parce que je pars du principe qu'on ne peut pas continuer à vouloir protéger quelque chose qu'on connaît mal, qui ne nous touche pas, qui ne nous procure pas des émotions. On a toujours l'impression qu'on est à côté de la nature. L'être humain a toujours séparé les deux, alors qu'en fait, on fait partie de cette nature et nous, on ne peut pas vivre sans elle. Elle peut parfaitement vivre sans nous, mais l'inverse, en revanche, n'est pas du tout possible. Et donc, l'idée, c'était de se reconnecter à elle, de remontrer qu'elle est extraordinaire et d'avoir envie de nouveau d'agir.
1: Est-ce que vous serez en France ou beaucoup à l'étranger pour ce format ?
0: Ah là, ce format, pour le moment, je suis en France, à Paris, avec des vidéos qui ont déjà été tournées. Donc, on est vraiment dans la vulgarisation scientifique. Et même les premiers formats longs sur YouTube qui vont basculer là à la rentrée, pour le moment, ça reste de la vulgarisation.
1: Avec beaucoup d'images, évidemment. Une forme de pédagogie adaptée à tout public. On a une enfant ici en studio, Lily, qui est très à l'écoute. Et voilà, tous les enfants aussi pourront avoir accès à cette science et à cet émerveillement.
0: Oui, alors ça a été la première surprise des retours. Ça fait à peine 2 semaines que j'ai lancé ce format. En fait, je pensais que c'était peut-être plus le cœur des gens qui me suivaient sur les réseaux, donc c'était plutôt la tranche des 35-55. Et là, je me rends compte que lorsque les vidéos qui sont en train de buzzer actuellement, notamment sur la cascade sous-marine ou les séquoias albinos, ce sont les 13-25 qui sont vraiment centrés sur ces vidéos.
1: Oui.
0: Et donc, il y a vraiment les enfants, effectivement, les plus jeunes qui sont intéressés par ça, qui ont envie de comprendre. Et donc, je vais vraiment pouvoir m'intéresser à eux, particulièrement ces prochaines semaines.
1: Ça commence quand, première vidéo? Vous la publiez quand?
0: Alors, ça a déjà été publié. C'est déjà la quatrième qui est sortie.
1: D'accord.
0: Et demain, il y aura la toute nouvelle sur la foudre volcanique, parce que ça pourrait même être à l'origine de la vie sur Terre. Ces volcans qui créent leurs propres éclairs, et donc j'en parle demain.
1: Chloé Tabédian est avec nous. Amazing Chloé, cette nouvelle chaîne YouTube pour apprendre la science, ce qui se cache derrière d'incroyables phénomènes. Pour changer de support, vous devenez youtubeuse, vous touchez aussi, vous lisez un public à partir de 13 ans. Et puis, je n'oublie pas que dans vos différents métiers et fonctions, vous êtes aussi à la Fondation pour la Nature et l'Homme, dont vous êtes vice-présidente. On a eu le plaisir d'ailleurs de se rencontrer.
0: Oui.
1: On en parlera bientôt sur cette antenne pour dans le jury J'agis, je plante. Voilà, est-ce que vous pouvez nous en dire un petit mot, Chloé, parce que c'était un beau moment.
0: Oui, c'était un très beau moment. C'est des écoles, des enfants de la France entière qui ont participé à ce concours J'agis, je plante, avec des professeurs ultra impliqués qui ont vraiment créé un projet pédagogique qui a duré toute une année pour apprendre, remettre la main dans la terre, comprendre justement l'intérêt de cette biodiversité. Il y en a plein qui faisaient même des petits abris pour les animaux, d'autres qui étaient beaucoup plus centrés sur l'intérêt de la haie, des arbres qui pouvaient les nourrir. Et donc, il y avait toute une connaissance qui était partagée à travers cette action très précise, et on voyait justement concrètement concrètement que ça a changé les enfants. Il y en a même qui parlaient d'un bien-être retrouvé pour certains d'eux.
1: Oh, et dans la France entière.
0: Et dans la France entière.
1: Des candidatures très, très inspirantes. Chère Chloé, pour terminer, vous vous définissez comment, vous, aujourd'hui?
0: Je pense que je reste toujours journaliste. Ça, c'est vraiment mon cœur de sujet et de la vulgarisation scientifique. Ce que j'aime avant tout, c'est pouvoir transmettre la connaissance de ces chercheurs qui n'ont pas forcément une fenêtre ouverte sur les médias. Et l'idée, moi, c'est de transmettre justement tout ce qu'ils sont en train d'accomplir aujourd'hui. Et il faut continuer à croire en la science et croire en ces chercheurs.
1: Merci, chère Chloé Nabédian. Amazing Chloé, votre nouveau format. Et puis, vos ouvrages aux éditions du Rocher, pour la plupart, le dernier en date, La nature entre science et mystère.
0: Merci beaucoup. Wendy.
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1: Et on se quitte avec votre rendez-vous anti-arnaque. Aude Razo, c'est vous qui nous guidez si vous prenez la route en ce lundi de Pentecôte. Les escrocs, Aude, sont aux aguets dans les stations-service. Écoutez bien.
3: Effectivement, et là, je vous remercie, vous, encore une fois, les auditeurs. Vous êtes toujours plus nombreux à m'écrire sur mon adresse ici.arnaque@radiofrance.com, à me raconter ce qui vous est arrivé. Grâce à vous, on alerte tout le monde. Denis m'a donc écrit l'autre jour. Des petits malins, me dit-il, ont trouvé une astuce à la pompe. Ils glissent une petite vis à l'endroit où on raccroche le pistolet, justement pour empêcher le pistolet de se raccrocher correctement. Résultat, vous faites le plein, vous reprenez le volant l'esprit tranquille, mais l'escroc arrive derrière, il reprend le même pistolet, il fait le plein lui aussi, mais c'est vous qui payez, puisque la pompe à essence n'a pas détecté que vous aviez fini, le pistolet pour elle n'a pas été raccroché. Alors parfois c'est une petite vis, comme pour Denis, parfois c'est une boulette en papier ou une boulette en alu.
1: Conseil numéro 1 pour éviter ça, Aude, il faut toujours demander le ticket de caisse.
3: Voilà, tout simplement, c'est d'ailleurs ce que conseille Denis, notre auditeur, et il a raison. Le ticket de caisse, c'est la garantie que c'est bon pour la machine, la transaction est bien terminée. Il y a aussi ceux qui attendent patiemment que l'écran leur dise « merci de votre visite et à bientôt ». Bonne méthode aussi. Une variante de cette arnaque, c'est quand le voleur vient vous voir directement. Il est souriant, il est sympathique, il a, dit-il, oublié sa carte bleue. Il vous propose un petit billet en échange de quelques euros dans son réservoir. Vous croyez qu'il a fini, il fait semblant de raccrocher le pistolet, mais une fois que vous êtes parti, le voilà qui continue de se servir allègrement jusqu'au plafond autorisé. Rendre service à la station-service, ce n'est malheureusement pas très conseillé.
1: Aude Razo, vos bons conseils, c'est pas vrai, à retrouver également sur ici.fr. Bel après-midi à l'écoute de votre radio, la proximité, l'info locale, la musique, la bonne humeur, c'est pour vous en ce lundi de Pentecôte, et je vous dis à demain, 13h.
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6: Festival Tous en BD à Saint-Bauzire. Le Festival Tous en BD, c'est la 16e édition et ça se passe ce week-end à Saint-Bauzire, les 30 et 31 mai. Et ce festival va donc rassembler différents auteurs de la bande dessinée. Durant tout ce week-end, vous pourrez faire des rencontres, des dédicaces avec les auteurs de BD. Atelier enfant également prévu, escape game, présence de l'association EFS, l'établissement français du sang. Tout ce week-end, rencontres, dédicaces, ateliers, animations. Et puis les librairies Momy Clermont-Ferrand et Le Vagabond qui seront présents. Moment convivialité également prévu autour des repas. Et puis une boutique proposera des produits réalisés par les étudiants de deuxième année du BTS ERPC du lycée Lafayette. Les passionnés de l'association BD en Limagne vous invitent donc à Bulé les 30 et 31 mai à Saint-Bauzire pour ce festival Tous en BD. Pour en savoir plus, le programme détaillé et complet, tousenbd63.fr.
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2: Bonjour, salut, coucou tout le monde, bienvenue, nouvelle après-midi chaleureuse ensemble. Bon long week-end si vous en profitez bien sûr, et bon courage pour toutes celles et ceux qui bossent. Ravi de vous retrouver, on parsème votre après-midi d'idées de sortie, de manifestations, d'événements et bien sûr de la musique qui fait du bien. Installez-vous confortablement, on vous accompagne en musique avec des nouveautés, également de beaux souvenirs et des belles voix françaises tout au long de cet après-midi. Dans un instant, le duo tout nouveau, tout beau, Pascal Obispo, Francis Cabrel, pour leur titre Il faudrait que pleuve l'amour. Et juste après, retour avec l'incontournable Jackie Quartz et sa mise au point. Bel après-midi.

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0: La mise au point de Jackie Quartz avec ici Pays d'Auvergne. L'écho d'ici, à présent, on parle du bibendum Michelin, dont le patron Florent Ménégaud reconduit officiellement pour un troisième mandat. L'assemblée générale mixte du manufacturier s'est tenue vendredi dernier en présence des actionnaires au Zénith d'Auvergne. En poste depuis 2019, Florent Ménégaud va donc conduire la stratégie du groupe au moins jusqu'en 2030. Objectif, poursuivre la diversification et l'innovation. Reportage L'écho d'ici, Kevin Baudreau.
1: Avec un chiffre d'affaires de 26 milliards d'euros en 2025, en recul de 4,4%, Michelin continue de faire face à une baisse de son volume de vente de pneumatiques. Le groupe doit désormais aussi s'adapter aux conséquences de la guerre au Moyen-Orient. La hausse des coûts des matières premières et de l'énergie pourrait représenter au minimum 400 millions d'euros cette année. Florent Ménégaud, le président du groupe Michelin.
2: Aujourd'hui, on n'est qu'au début d'une série d'événements qu'on a un peu de mal à qualifier. Par contre, ce dont on est sûr, c'est qu'on aura de l'inflation, on aura certainement des pénuries de matières ici ou là, si on n'a pas des pénuries de carburant ou des pénuries de produits transformés du pétrole. Et ça, c'est très délicat parce qu'on ne sait pas à quel moment ça va arriver.
1: Michelin se félicite donc de sa stratégie en termes environnementaux, réduire drastiquement le recours aux produits pétro-sourcés. Le manufacturier a déjà atteint l'an dernier ses objectifs prévus initialement pour 2030.
2: Nous avons une feuille de route pour être zéro produit dérivé du pétrole à l'horizon 2050. Donc nous sommes dans cette feuille de route là, et ça nous rappelle ce qui vient de se produire du fait que quand on est trop sensible aux produits pas trop sourcés, quand il y a des problèmes d'approvisionnement sur cette chaîne d'approvisionnement là, ça nous impacte directement. En fait, on est déjà à fond. Donc, d'accélérer, ça sera difficile.
1: Michelin compte en revanche accélérer sur sa stratégie des polymères composites, des matériaux de haute technologie qui représentent déjà 1,2 milliard d'euros du chiffre d'affaires. Concernant l'intelligence artificielle et la robotique, Florent Ménégaud souhaite aussi investir, mais avec responsabilité.
2: La responsabilité dans l'utilisation des outils, c'est de comprendre que ce sont des outils très puissants, mais ce ne sont que des outils fabriqués par des hommes pour augmenter les hommes. Et Michelin s'y est préparé. Michelin a toujours adoré la technologie, la science, les sciences. Et donc, nous avons toujours investi dans les dernières technologies. En ce moment, nous regardons, bien sûr, avec grand intérêt, la robotique humanoïde, l'intelligence artificielle sous toutes ses formes. Et d'ailleurs, dans l'intelligence artificielle, Michelin est déjà dans ce type de technologie depuis 25 ans. Aujourd'hui, on parle de la capacité à interagir avec la machine en langage quotidien, mais c'est qu'une toute petite partie de l'intelligence artificielle. Les réseaux de neurones, le big data, toutes ces notions-là, Michelin les avait depuis longtemps.
1: Florent Ménégaud se donne désormais un an pour présenter la stratégie du groupe Michelin au-delà de 2030.
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0: ici Pays d'Auvergne avec ce très joli moment de Charlotte Cardin et Tant pis pour elle, voix qui continue de marquer la nouvelle scène francophone. Dans un instant, l'énergie de U2 et le mythique New Year's Day pour rejoindre tranquillement 14h le 90 secondes en France et dans le monde. Merci d'être avec nous en ce début d'après-midi.
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1: Ding, ding, dong, 14h, ici Pays d'Auvergne, les infos à l'instant.
2: Un ado de 16 ans interpellé à Rennes au lendemain de la découverte du corps d'un garçon de 12 ans au pied d'un immeuble à 10 minutes à peine du centre-ville sur les bords de la Vilaine. Il avait une serviette de bain mouillée nouée très serrée autour du cou. Une enquête pour meurtre est ouverte. L'été, en mai, il fait quasiment 30 degrés ou plus partout en France. Ça va durer jusqu'à samedi. 18 départements sont en vigilance jaune à la canicule aujourd'hui dans le sud-ouest. Le mercure atteint 32 à 36 degrés. Un dôme de chaleur qui a fait une victime, un homme mort pendant une course à pied. Dimanche à Paris. Si vous êtes un peu au ralenti aujourd'hui, hein, c'est la faute à une nuit très très chaude. On a battu des records à Lorient, dans le Morbihan. Le thermomètre n'est pas descendu en dessous de 20 degrés à l'opposé à l'est. Des records battus à Mulhouse avec plus de 18,5 degrés cette nuit. Pour la deuxième fois en 6 mois, la patronne de la CGT dans le collimateur de la justice, Sophie Binet, est mise en examen pour diffamation après des propos tenus contre Tefal, le groupe qu'elle accusait de mener une répression patronale violente. Sur les cours de Roland-Garros, 9 Français engagés sous la chaleur parisienne aujourd'hui. Arthur Rinderknecht vient de se qualifier pour le deuxième tour face à l'Autrichien Rodionov. On attend 2 duels franco-français. Gaël Monfils dispute ce soir son dernier tournoi de Roland-Garros face à Hugo Gaston. Avant cela, place à la rencontre entre Hugo Humbert et Adrien Manarino. Résultats et programmes à retrouver sur ici.fr.
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1: Un joli temps estival en ce lundi 25 mai, lundi de Pentecôte. Quelques averses peuvent néanmoins tomber avec un risque orageux, surtout sur les altitudes, prévient Météo France. Les températures restent assez bonnes et assez chaudes. 27 à 30 degrés sur les altitudes cet après-midi. 32 à 34 degrés attendus en pleine. La nuit prochaine, ciel clair. Les températures évolueront de 14 à 19 degrés. Et pour demain, mardi 26 mai, un temps très largement ensoleillé. Quelques nuages en altitude possibles. Les températures maximales grimpent. 27 à 30 en altitude. 33-34 en pleine.
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1: Bonjour, salut, coucou tout le monde, bel après-midi, bienvenue si vous nous rejoignez, 3, 2, 1, soleil, 1, 2, 3, soleil, c'est exactement ce qu'il faut pour cet après-midi, avec le temps sympathique et la parenthèse 100% chansons françaises qui arrive. Trois titres qui vont s'enchaîner tout en douceur, trois chansons françaises à la suite, le classique de Julien Clerc avec Lily qui veut toujours aller danser, la nouvelle génération grâce à Marine, et puis on retrouvera l'univers.

0: l'univers unique d'Alain Bashung avec sa petite entreprise. Trois titres, trois ambiances, trois chansons françaises à la suite. On écoute, on ressent et on partage avec ici Pays d'Auvergne.
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2: Le festival Piano Arion qui célèbre cette année ses 40 ans, 40 ans de passion pour la musique, 40 ans de fidélité au public dans l'excellence et la recherche de la diversité artistique. Sur toute la gamme, du 2 au 16 juin, ce festival s'installe avec plusieurs artistes de musique classique, pianistes et concerts prévus à Arion. Se produiront de grands solistes internationaux et la musique de chambre sera au sommet pour cette 40e édition de Piano Arion. En effet, aussi, des étoiles de la jeune génération vont briller avec le pianiste d'origine auvergnate Virgile Roche et l'ensemble Théodora, entre autres. Pour connaître les différents octaves de la programmation, piano-a-arion.com, du 2 au 16 juin, festival Piano Arion. Et puis un autre festival qui s'installe ce samedi 30 mai à la Maison de la Culture de Clermont-Ferrand, c'est le festival Façon Pulse. Il y a 3 séances, 14h, 16h et 23h, samedi 31 mai, façonpulse.org, à la Maison de la Culture pour tout savoir.
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0: Ici Pays d'Auvergne avec cet excellent souvenir que nous avons partagé avec vous, le groupe Starship et le tube Nothing Gonna Stop Us Now, titre qui traverse les années avec la même énergie. Dans un instant, on va retrouver Étienne Dao et Duel au Soleil, titre pile poil avec la météo. Oria viendra nous présenter sa soirée mondaine et puis un détour latino avec Enrique Iglesias et Bailaemos. Tout ça avant, bien sûr, les infos de 15h. Restez bien avec nous, on vous accompagne tout au long de l'après-midi.
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1: Ding dang dong, c'est parti, 15h, ici Pays d'Auvergne, les infos, c'est à l'instant.
2: Il fait très chaud aujourd'hui, ça va durer jusqu'à samedi. Selon Météo France, la vigilance jaune canicule est étendue à 18 départements, une bande allant du Finistère aux Hautes-Alpes. Paris et sa petite couronne sont également concernés, carte à retrouver sur ici.fr. Prudence avec ces fortes chaleurs, avec les efforts physiques, hier un homme est mort lors d'une course à pied à Paris. On a battu plusieurs records cette nuit à 6h. Ce matin, par exemple, il faisait encore plus de 20 degrés à Lorient. Les investigations se poursuivent à Rennes, en bord de Vilaine, au pied d'un immeuble où a été retrouvé le corps d'un garçon de 12 ans avec une serviette de bain mouillée autour du cou. Un adolescent de 16 ans arrêté ce matin est en garde à vue. 15 personnes mises en examen après la rixe de jeudi soir à Paris impliquant une centaine de supporters de l'OGC Nice. Ces violences avaient fait 16 blessés, dont un au pronostic vital engagé. Ce drame en Gironde, un homme de 53 ans s'est immolé ce matin sur son lieu de travail devant une entreprise agricole au nord de Bordeaux. Il est hospitalisé en urgence absolue, brûlé à 80% après s'être aspergé d'essence. D'après les premiers éléments, il souffrait de dépression. Deux duels franco-français à suivre cet après-midi à Roland-Garros. C'est du tennis, bien sûr. D'abord Hugo Humbert face à Manarino, puis à 20h15, Gaël Monfils affrontera Hugo Gaston. La Monf joue son dernier Roland, ce qui promet une belle ambiance sur le Philippe Châtrier. Toujours côté français, Arthur Hinderknecht s'est qualifié tout à l'heure pour le deuxième tour. Programme et résultat sur ici.fr.
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1: Un joli temps estival en ce lundi 25 mai, lundi de Pentecôte. Quelques averses peuvent néanmoins tomber avec un risque orageux, surtout sur les altitudes, prévient Météo France. Les températures restent assez bonnes et assez chaudes. 27 à 30 degrés sur les altitudes cet après-midi. 32 à 34 degrés attendus en pleine. La nuit prochaine, ciel clair. Les températures évolueront de 14 à 19 degrés. Et pour demain mardi 26 mai, un temps très largement ensoleillé. Quelques nuages en altitude possibles. Les températures maximales grimpent. 27 à 30 en altitude. 33-34 en pleine.
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0: Pays d'Auvergne, trois titres à la suite, trois époques, trois sensibilités, l'élégance et la poésie des innocents qui nous mènent dans l'autre Finistère, la toute nouvelle chanson Namel Bent, Pourquoi tu restes, et puis l'énergie de Daniel Balavoine et son lipstick polychrome. Trois ambiances, trois univers, et on vous accompagne partout, ici, tout le temps.
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2: Festival Tous en BD à Saint-Bauzire. Le Festival Tous en BD, c'est la 16e édition et ça se passe ce week-end à Saint-Bauzire, les 30 et 31 mai. Et ce festival va donc rassembler différents auteurs de la bande dessinée. Durant tout ce week-end, vous pourrez faire des rencontres, des dédicaces avec les auteurs de BD. Atelier enfant également prévu, Escape Game, présence de l'association EFS, l'établissement français du sang. Tout ce week-end, rencontres, dédicaces, ateliers, animations. Et puis les librairies Momy Clermont-Ferrand et Le Vagabond qui seront présents. Moment convivialité également prévu autour des repas. Et puis une boutique proposera des produits réalisés par les étudiants de deuxième année du BTS ERPC du lycée Lafayette. Les passionnés de l'association BD en Limagne vous invitent donc à Bullet les 30 et 31 mai à Saint-Bauzire pour ce festival Tous en BD. Pour en savoir plus, le programme détaillé et complet, tousenbd63.fr.
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0: Alain Souchon qui vient nous embrasser à la délicatesse de son tube Le Baiser, artiste qui sait toujours trouver les mots justes. Dans un instant, Silence Radio, le tout dernier Gauvin Serse, et puis le duo mythique Bill Medley, Jennifer Warnes pour The Time of My Life, la bande originale du film Dirty Dancing, un classique qui sent bon, les grands souvenirs qu'on partage ensemble. Bel après-midi en compagnie d'ici Pays d'Auvergne.
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1: Ding, ding, dong, 16h avec Ici, Pays d'Auvergne. Les infos à l'instant.
2: L'enquête avance à Rennes. On apprend cet après-midi qu'une mineure de 15 ans est placée en garde à vue. Ce matin, c'est un ado de 16 ans qui a été interpellé au lendemain donc de la découverte du corps d'un garçon de 12 ans au pied d'un immeuble, à 10 minutes à pied du centre-ville sur les bords de la Vilaine. Il avait une serviette de bain mouillée nouée très serrée autour du cou. Une enquête pour meurtre est ouverte. Un déchaînement de violence au bord d'un terrain de foot amateur. Ça s'est passé à Sifour dans le Var. Un éducateur de 48 ans a été violemment agressé hier par le père d'un joueur de l'équipe adverse, frappé au visage. Notamment, il souffre d'un hématome cérébral. Il est hospitalisé en soins intensifs à l'hôpital de la Seyne-sur-Mer. L'été, en mai, il fait quasiment 30 degrés ou plus partout en France. Ça va durer jusqu'à samedi. 18 départements sont désormais placés en vigilance jaune à la canicule. Dans le sud-ouest, le mercure atteint 32 à 36 degrés, un dôme de chaleur qui a fait une victime, un homme mort pendant une course à pied dimanche à Paris. Pour la deuxième fois en 6 mois, la patronne de la CGT dans le collimateur de la justice, Sophie Binet, est mise en examen pour diffamation après des propos tenus contre Tefal, groupe qu'elle accuse de mener, je cite, une répression patronale violente. Sur les cours de Roland-Garros, 9 Français engagés sous la chaleur parisienne aujourd'hui. C'est bon pour Arthur Rinderknecht, qualifié pour le deuxième tour. 2 duels franco-français au programme, avec notamment ce soir Gaël Monfils qui dispute son dernier tournoi de Roland-Garros face à Hugo Gaston à 20h15. Résultat à retrouver sur ici.fr.
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1: Un joli temps estival en ce lundi 25 mai, lundi de Pentecôte. Quelques averses peuvent néanmoins tomber avec un risque orageux, surtout sur les altitudes, prévient Météo France. Les températures restent assez bonnes et assez chaudes. 27 à 30 degrés sur les altitudes cet après-midi. 32 à 34 degrés attendus en plaine. La nuit prochaine, ciel clair. Les températures évolueront de 14 à 19 degrés. Et pour demain, mardi 26 mai, un temps très largement ensoleillé. Quelques nuages en altitude possibles. Les températures maximales grimpent. 27 à 30 en altitude. 33-34 en pleine.
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0: Fever Dream, c'était Alex Warren.
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0: Et bienvenue dans ce beau jour férié, ballotté entre transat et transhumance routière en terre du milieu, accompagné de musique et d'émotion. Côté musique, nos programmateurs ont choisi des titres rafraîchissants, très appréciables à part ces fortes chaleurs. Côté rencontre, l'Auvergne dans mon histoire nous raconte la vie de Joaquim Cordeiro, un Portugais installé en Auvergne. Saviez-vous que 15 000 Portugais sont installés dans l'agglomération clermontoise, notamment grâce à l'entreprise Michelin? Du coup, Joaquim donne rendez-vous à Lucie Agostinho dans le quartier de Montferrand pour lui raconter tout son parcours.
3: Nous sommes à Montferrand, dans un beau quartier, des ruelles pavées, des remparts, un centre historique. Et surtout dans une rue qui tient beaucoup à cœur à notre invité, Joaquim Cordeiro. Bonjour Joaquim.
4: Bon dia.
3: Bon dia, Lucie. Cette rue, elle a quelque chose de particulier pour vous. Une grande bâtisse, hein. Elle a beaucoup changé cette maison.
4: Ils l'ont énormément arrangée. On retrouve toujours cette belle pierre qui est là, qui est très beau aujourd'hui.
3: Vous arriviez tout droit de la campagne, Joaquim.
4: Tout droit de la campagne.
3: Oui. Et alors, qu'est-ce que vous avez ressenti quand vous êtes arrivé ici?
4: J'avais peut-être perdu un petit peu mes repères, mais bon, on les a vite retrouvés.
3: Vous n'étiez pas complètement paumé et pas seul surtout.
4: Non,
3: alors
4: non.
3: Précisons, Joaquim, et c'est un peu atypique par rapport aux autres parcours, que vous aviez 17 ans. Votre papa, lui, était là depuis de nombreuses années. Mais la famille est venue comme ça au compte-gouttes.
4: Le premier qui est arrivé, c'est mon papa qui est venu dans les années 62. Et mon frère le plus âgé, il est revenu peut-être 2 ans après lui. Je suis arrivé, il y avait déjà donc ma sœur qui s'était mariée. Son mari à l'époque, il y travaillait avec mon papa. Donc mon papa lui a dit, j'ai une fille,
3: tu
4: es...
3: tu la veux? Je te l'offre.
4: Non, c'était pas tout à fait comme
3: non,
4: ça.
3: Évidemment.
4: Mais lui, il a vu sa fille, enfin cette, ma sœur qui était là, qui était en âge, on va dire, de mariée. Et puis ils ont sympathisé, ils se sont mariés.
3: Comment est-ce que vous occupiez vos journées? Surtout les premiers temps où vous ne parliez absolument pas français.
4: Alors, la première occupation principale pour moi, c'était de trouver un boulot. Je n'avais pas mes 18 ans, je n'avais pas le droit de travailler. On va dire, c'était au noir à l'époque.
3: Oui, bien sûr.
4: Voilà,
3: oui,
4: c'était
3: oui. Sans contrat.
4: Un maraîcher, quelqu'un qui faisait des salades, des navets, enfin on faisait tout ça. Le salaire, il était, allez, je crois que c'était 100 francs.
3: 100 francs pour le
4: oui,
3: mois
4: donc ça, oui, pour le mois. Ça donne aujourd'hui moins de 20 euros.
3: Ah ouais. Mais vous étiez quand même content d'avoir ça, Joaquim?
4: Moi, ce n'est pas un gros salaire, mais moi j'étais content.
3: Ouais.
4: Il était en déménagement à cette époque-là.
3: Mais ça faisait quelques kilomètres quand même. Hein, donc,
4: ouais. En vélo,
3: ça se faisait bien.
4: Enfin, sans vous dire, après, j'avais déjà une mobilette.
3: Oui, vous étiez monté en grade.
4: Monté en grade. On va juste avancer un tout petit peu.
3: Rue Marmilla, c'est vraiment à côté du centre de Montferrand.
4: C'est vraiment, dirais que c'est ça. Rentrez là, dans cette porte-là, et le logement donne sur la rue côté Rodave.
3: De location dans cette rue et un achat.
4: Votre
3: premier achat,
4: c'est ça.
3: Ça peut être trop difficile le déménagement.
4: Non,
3: à 3-4 mètres de distance.
4: On aurait presque pu envoyer par la fenêtre.
3: Oui, c'est vrai, ça aurait pu.
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1: Eric Clapton et son fameux Layla, un titre pop-rock à déguster dans la nonchalance d'un jour férié, d'un mois de mai particulièrement fourni en week-end à rallonge cette année, vous étiez gâtés. Hein. On attend de fortes chaleurs aujourd'hui et le mercure atteint les 30 degrés, voire plus cette semaine. Du coup, toute option pour se rafraîchir est la bienvenue. Tout à l'heure, nous vous donnons une astuce pour découvrir les trésors minéraux de notre belle Auvergne lors d'une nouvelle expo bien à la fraîche du côté de Rion. C'est à suivre dans votre prochaine Ici Express aux alentours de 16h33, avec pas mal d'artistes français à chanter en mode karaoké dans l'intervalle.
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2: Exposition à la fraîche à Rion au musée régional d'Auvergne. Pour trésors de la terre d'Auvergne, des minéraux et des hommes. L'Auvergne, terre de volcans et de contrastes qui abrite une richesse géologique exceptionnelle, qui en fait un véritable musée de la minéralogie à ciel ouvert. À travers cette exposition inédite, le musée régional d'Auvergne révèle la relation intime entre l'homme et les minéraux. Ce parcours original mêle science de la terre et regard ethnographique pour raconter une histoire millénaire. Les visiteurs découvrent plus de 80 spécimens de roches et de minéraux issus du territoire auvergnat, mis en lumière aux côtés d'objets d'art, d'artisanat, d'outils et de témoignages reflétant la longue histoire qui relie l'homme aux pierres. L'exposition Trésor de la Terre Auvergne, des minéraux et des hommes, c'est du 23 mai au 31 octobre 2026. C'est au musée régional d'Auvergne, 10 bis rue de Lille à Rion, dans le Puy-de-Dôme.
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1: C'était Patrick Fiori, Le champ est libre. La voix peut-être plus encombrée sur les routes en cette journée de retour chez soi. Il n'est pas inutile de rappeler qu'adopter une conduite douce, prendre ses distances et son mal en patient dans les bouchons est à l'ordre du jour. Pour Fred Ballard, c'est différent. La question étant plutôt de savoir si on aime les fêtes foraines ou les parcs d'attractions. À chacun sa méthode pour se mettre la tête à l'envers, me direz-vous. Mais ce lundi, l'Humour en Tube nous propose un tour de Grand 8 qui, visiblement, n'est pas du goût de tout le monde. Écoutez.
2: J'ai peur des fêtes foraines. Oh là là, les manèges à sensation des forains. Oh là, déjà à Disneyland, j'ai le vertige dans les tasses. Donc.
3: Du coup, ça va être compliqué pour la Tour de la Terreur. C'est vrai que c'est ballot d'avoir le vertige parce que on se prive d'attractions très marrantes dans les fêtes foraines, comme la boule, une attraction tenue par Titi Lopez que Yann Guillarme vous conseille ou pas.
2: C'est deux poteaux, deux élastiques, et toi, t'es assis dans une boule sur des sièges de R5. Et la boule, boah, 45 mètres d'eau. Lance Pierre, lance Bernard, lance Kebab, lance Armstrong, lance Roquette. La boule, elle s'en fout des jeux de mots. Eh ben moi, je ne monte pas là-dedans. Parce que Titi Lopez, pardon, hein, mais il n'est pas ingénieur.
3: C'est fou ce qu'on peut avoir comme préjugé quand on est trouillard. Bon, heureusement, il y en a qui aiment se faire peur et en général, on les retrouve tous au même endroit.
4: La première destination touristique en Europe, Disneyland. Un pays imaginaire tenu par une souris. C'est cher, Disney, c'est cher. Quand le mec m'a dit le prix, j'ai dit, attendez, je vais pas acheter le parc, hein. C'est frustrant, c'est une heure de queue, une minute de frisson. J'ai fait Space Mountain, j'ai eu l'impression de coucher avec mon ex. Ah, c'est déjà fini?
3: Ah bah oui, cher le soignant, mais parfois les préliminaires sont plus longs que le bouquet final. C'est ça aussi, hein, la magie des attractions qui décoiffent. Et à la différence du 7e ciel, avec les ex, les fous rires nerveux sont autorisés pendant la minute frisson et sensation. Et ça libère toutes les tensions.
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0: Patricia Cass, elle voulait jouer cabaret au siècle dernier, en 1989. Patricia ne joue plus cabaret, mais plutôt la comédie. On a vu la chanteuse jouer son propre rôle dans T'as pas changé, film de l'humoriste Jérôme Commandeur, l'année dernière. Tiens, à propos d'humoriste, sachez que Laurent Gérard se met à table dans un nouveau spectacle. Il se produira la semaine prochaine, le 2 juin, au Zénith d'Auvergne. Et mon petit doigt me dit que deux chanceux pourront l'applaudir aux frais de la princesse. Si ça vous tente, restez avec nous et n'oubliez pas que l'on a tout à gagner à écouter ici, Pays d'Auvergne. Vos infos à suivre, c'est après Taylor Swift et Bernard Lavillier.
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1: Il est 17h et nous sommes lundi. Et dans l'actu, Kevin Baudreau, 8 départements de l'Ouest passeront demain en vigilance orange canicule.
2: Et c'est du jamais vu pour un mois de mai. Les départements concernés sont l'Ille-et-Vilaine, le Finistère, la Loire-Atlantique, le Maine-et-Loire, la Manche, la Mayenne, le Morbihan et la Vendée. Ces départements étaient en vigilance jaune canicule aujourd'hui. En Auvergne, de fortes températures également, les 30 degrés dépassés dans la plupart des villes, mais pas encore de niveau de vigilance, si ce n'est cette vigilance jaune aux orages pour le Puy-de-Dôme, la Haute-Loire et le Cantal. Ça a débuté aux alentours de 16h. Ça devrait se terminer vers 20h. Et face à cet épisode de chaleur exceptionnel, le ministre de l'Intérieur, Laurent Nunez, demande au préfet une adaptation immédiate des dispositifs de sécurité et de secours pour les événements accueillant du public dans les prochains jours.
1: Les fortes chaleurs perturbent la circulation des trains sur quelques lignes.
2: Oui, la SNCF impose une réduction de vitesse pour éviter une trop grande dégradation des voies. C'est le cas notamment près de Roanne, dans la Loire, avec une demi-heure de temps de trajet supplémentaire pour les TER entre Clermont et Lyon. Des retards aussi entre Montluçon et Bourges. Là, ce n'est pas la chaleur, mais une panne électrique sur le train à Crémaillère qui a mis le panoramique des Dômes à l'arrêt ce matin. Le service n'a pas pu démarrer, mais les deux gares sont restées ouvertes aux promeneurs de ce lundi de Pentecôte. Jusqu'au début d'après-midi, le sommet du Puy-de-Dôme n'était accessible qu'à pied. La circulation du panoramique a pu reprendre à 15h20.
1: Dans l'affaire du meurtre d'un enfant de 11 ans à Rennes, deux adolescents placés en garde à vue.
2: Un garçon de 16 ans et une fille de 15 ans. Le jeune homme a été interpellé ce matin à son domicile, tandis que l'adolescente s'est présentée spontanément au commissariat de Rennes, d'après le procureur. Hier, le corps d'un garçon de 11 ans, une serviette de bain mouillée, nouée très serrée autour de son cou, a été retrouvé sur une rive de la rivière Vilaine, près du centre-ville. Selon une source policière, l'alerte a été donné après qu'un pêcheur a entendu les cris d'un enfant.
1: Alice Tubelo entre en piste demain à Roland-Garros.
2: Oui, la Clermontoise affronte la Croate Donna Vekic au premier tour demain à partir de 11h. 226e joueuse mondiale. Alice Tubelo a reçu une invitation de la part des organisateurs. Ce sera son tout premier match dans le grand tableau de Roland-Garros. Elle avait déjà disputé la version junior et les qualifications. Aujourd'hui, Arthur Rinderknecht, le 25e mondial, est désormais français le mieux classé en l'absence d'Arthur Fils, s'est qualifié pour le deuxième tour. Ça passe aussi pour Lucas Vernaché. En revanche, c'est terminé pour Stanislas Wawrinka, dont c'était la dernière participation. Le Suisse prendra sa retraite à la fin de la saison. Il avait remporté Roland-Garros en 2015 face à Novak Djokovic en finale. La météo, c'est donc de la chaleur pour toute la semaine, Jean-François.
1: Bien sûr. Quant à les Haute-Loire qui sont en vigilance jaune pour phénomène orageux, pour vous faire un schéma tout simple, vous avez le nord de l'Auvergne où c'est encore assez ensoleillé. Pour ce qui est le sud, à partir d'histoire, on va dire dans cette ligne horizontale jusqu'au sud, il y a cet après-midi donc un risque assez orageux qui est prononcé. Nous aurons des températures très très chaudes pour la saison. Je regarde ce qui se passe sur les cartes actuellement. On a 27 degrés du côté de Vernine, comptez 34 degrés pour Montluçon. Nous avons 34 également du côté de Moulins, 30 pour Clermont-Ferrand, 27 degrés à Monistrol-sur-Loire. Je termine avec Marcenat, donc Cantal, 25 degrés du côté de Marcenat. Pour demain mardi, quelques nuages en début de matinée qui vont se dissiper rapidement. L'accalmie sera assez courte et en milieu de journée, quelques risques d'averses qui pourraient tomber à Ambert, dans le Livradois-Forez ainsi que sur les Dômes et le Sancy. Averses qui pourront évoluer vers l'orage. Nous aurons des valeurs de température encore très élevées, entre 28 degrés en montagne jusqu'à 34 degrés annoncés demain dans les plaines. La route, pas de gros incidents pour l'instant. Soyez prudents, la circulation est dense dans le sens des retours. Vous nous tenez informés pour tout incident sur la route au 04 73 34 2000.
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1: On vous souhaite la bonne route et le retour chez vous, bien évidemment, en notre compagnie. Nous avons plein de bonnes choses pour vous cet après-midi. On vous offrira des places de spectacle tout à l'heure et surtout, on va monter le son pour vous accompagner en musique et vous permettre de garder le sourire. Voici You Are My World en compagnie des Communards.

0: titre idéal pour s'éclaircir la voie le matin au moment du brossage de dents. Vous voyez, les voisins sont contents. Les communards et la voix de Jimmy Somerville. Salut à toute l'équipe qui nous accompagne pour le chemin du retour à la maison. Benoît à la réalisation, Sophie Agrin à l'accueil. Bien sûr, on va retrouver Patricia qui nage en plein pot de confiture. Vous allez la retrouver tout à l'heure. Patricia qui devrait plaire aux gourmands ce soir. Elle nous donnera les secrets de fabrication de confiture de Nathalie qui est tombée dans le chaudron de cuivre quand elle était toute petite. On vous souhaite la bienvenue et une belle fin d'après-midi sur Ici Pays d'Auvergne.
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0: Il sera avec nous cet été, le 4 juillet, vous le retrouverez, donc place Chastel à Thiers pour la Pamparina. 4 juillet, vous entendrez le son et la voix de Charles Doret. Famille ou pas famille?

0: Famille ou pas famille, c'était Charles Doré. Attention, si vous circulez sur l'A75, un accident vient de se produire sur l'A75 au sud de Clermont-Ferrand, c'est au Broc précisément, au point kilométrique 36, si vous circulez en direction du sud. Cet accident qui vient de se produire sur le terre-plein central et ça affecte la voie de gauche, la circulation est perturbée. Prudence, donc si vous êtes sur ce secteur, pensez à lever le pied, gardez vos distances et s'il se passe quoi que ce soit, vous nous prévenez bien sûr, 04 73 34 2000.
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0: 17h13, un petit peu de douceur avec Patricia Farah. Parlons confiture aujourd'hui. 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
2: Allons à la campagne, à Holby plus précisément, pour voir quelqu'un qui fait des super confitures.
3: Et elle m'enregistre en arrivant. Comment ça va?
2: Eh bien, plutôt bien accueilli comme ça.
3: Bon, parfait, on va se boire un petit café alors.
4: Bonjour ou la bise, comme vous voulez, je ne sais plus non plus. Avec nos lunettes.
3: Ouais, ça va toujours bien, allez, entrez.
2: Hop! Nathalie, ces chaudrons en cuivre, c'est magnifique, hein, évidemment, mais j'imagine que c'est pas que pour l'esthétique.
4: Non, c'est très beau, c'est vrai, mais par contre, c'est surtout aussi pour, c'est très conducteur de chaleur. C'est également, c'est un antimicrobien, aucun microbe dans le cuivre, ça on le dit pas assez souvent, alors qu'on peut

0: Tous les fruits que je vois là, ils viennent d'où, pour la plupart?
1: Alors, j'en ai pas mal qui viennent de chez moi, parce que j'ai un hectare de petits fruits.
0: Ah, oui.
1: Voilà, donc où dedans j'ai des poires, des prunes, des pêches de vigne, des groseilles, des cassis, des rhubarbes, voilà. Des
0: Et c'est vous qui allez à la cueillette?
1: Ah, ça c'est Manu, il faut bien qu'il bosse aussi un peu, hein. Non, non.
0: Il est à côté, Manu, ouais. C'est votre époux.
1: Iris jaune, je l'exploite.
0: Ça va, Manu?
2: Oh, moi, bon, ça va très bien.
0: Donc, elle vous met au boulot, quoi?
2: Ben oui, en tant que retraité, elle m'exploite.
0: Alors, Manu va à la cueillette.
1: Il parle aux fruits.
0: Manu parle aux fruits.
2: Non, je mets ici Pays d'Auvergne, parce que, comme ça, je regarde l'évolution de la pousse des fruits, comme ça.
0: Et alors, quelle est la musique que préfère la poire, par exemple?
2: Alors là, vous me posez une colle.
3: La confiture, ça dégouline, ça coule, coule sur les mains.
0: Alors, là, on met la girafe dans la framboise.
1: Exactement. Je vais mouliner pour faire la consistance. Parce que c'est vrai que si c'est trop liquide, bah, les gens n'aiment pas forcément. Bon, bah, moi non plus, parce
0: moi
1: que dans
0: plus.
1: Le pot, ça fait bof. Hein.
0: Ça passe par les trous de la tartine.
1: Oui, tout à fait.
0: Nathalie, là, vous attrapez un petit appareil qu'on appelle un réfractomètre.
1: Oui, un réfractomètre, tout à fait. Donc celui-ci, bah, il fait tout seul. Là, on le laisse dessus. Et après, on a juste à lui demander combien il y a de teneur en sucre total. Et là, je suis à 43%.
3: Pourquoi y a-t-il des trous dans le pain ?
0: Pour terminer, on va donner envie à nos auditeurs avec des titres. Je vous laisse choisir, tiens, ce que vos petits coups de cœur à vous.
1: Alors moi, j'aime beaucoup Ananas Manque Passion.
0: J'aurais un petit coup de cœur, tiens, pour Poire Monte Bergamote, de mon côté. Sur ce, Nathalie, très bonne journée.
1: Je vous accompagne jusqu'au portail.
4: 170 parfums quand même, hein. Ça laisse le choix au moment de la tartine, ça risque de vous faire poser quelques questions à l'heure du petit déjeuner. Voilà une bonne adresse en tout cas pour goûter tous ces produits locaux, et c'est vrai que Patricia nous en déniche tous les jours et on est particulièrement content aujourd'hui. Voici The Police, Don't Stand So Close To Me, puis on revient sur l'actu musicale.

0: Johnson, So Close to Me, c'était The Police. À suivre dans l'actu musicale d'Émilie ce soir, on reviendra sur Christophe Willem qui est dans les starting blocks. Christophe qui prépare son album qui s'appelle System, 7e album de la Tortue. C'est à découvrir juste après Oshi.
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0: 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C'était Oshi. Un lundi férié, mais une actualité bien fournie où on cause Christophe Willem, Jean-Louis Murat, France Gall, Michel Berger, Scorpion, sans oublier l'anniversaire de son emblématique chanteur. Salut Émilie.
1: Salut tout le monde. Émilie au rapport pour votre dose quotidienne d'actualité musicale. Nous ne souhaitons pas bon anniversaire, mais plutôt eine schöne Geburtstag au rocker allemand Klaus Meine. Mais si, vous le connaissez même sehr gut.

Mine, le chanteur du groupe Scorpion, a 78 ans aujourd'hui et il a aussi bien vieilli que ce slow qui tue, Still Loving You, numéro 1 des ventes il y a un peu plus de 40 ans et qui va bientôt résonner dans les stades chez nous. Scorpion en concert le 14 juillet à Lyon, le 17 à Paris et le 20 à Strasbourg, Filchpass. Ce grand garçon à la voix d'or et à l'humour ravageur avait été affectueusement surnommé la tortue par les jurés de la Nouvelle Star en 2006. 20 ans plus tard, Christophe Willem est de retour dans les starting blocks pour son 7e album, dont voici le premier extrait.

M-A-I-M-E, jeu de mots, c'est très Christophe Willem ça. Vivement la suite. Chez les sept nains, il aurait été grincheux. Et dans le village en champignons, sans aucun doute, le schtroumpf grognon. Jean-Louis Murat avait ses têtes et ses humeurs, c'est sûr. Et après tout, pourquoi pas, hein, il n'est écrit nulle part que les artistes doivent être super sympas. Non, leur but, c'est de nous donner du beau à voir, à écouter. Et pour ça, Murat, c'était pas le dernier. Si je...

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Jean-Louis Murat nous a quittés il y a pile 3 ans, le lendemain de la mort de Tina Turner, ce qui fait qu'il n'a peut-être pas reçu tous les hommages qu'il méritait. On se rattrape avec Tour de France 2022, un album live et inédit de l'ultime tournée de Jean-Louis Murat. Disque posthume donc, et pourtant débordant de vie, avec une voix de crooner qui file des frissons. Ça vient de sortir et c'est splendide. On connaît le thème du prochain numéro de la revue Schnock. Rendez-vous dans les maisons de la presse et en librairie le 3 juin pour tout savoir sur l'histoire, les influences, les anecdotes, les chansons et les amours de France Gall et Michel Berger. Je sens qu'on va se régaler.

Ils font la couverture du numéro 59 de Schnock. Article à lire donc dans cette revue des vieux de 27 à 87 ans. C'est en tout cas ce que Schnock revendique. Si ça vous intéresse, ça coûte 17,50 € en prévente et vous êtes livré chez vous. Ce sera pour mercredi 3 juin prochain. 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Et voilà, c'est parti.

0: Supertramp, Give a Little Beat, 17h32.
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0: On vous invite à rejoindre le festival Tous en BD. 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Il y aura la présence également de l'association Établissement Français du Sang. Donc j'imagine qu'on pourra faire un don du sang. 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
0: On va parler sport d'ici quelques minutes et on vous offrira aussi des places pour aller voir un humoriste. Et quel humoriste ? C'est à suivre.

0: Ah, une flopée de stars et de voix connues hein, pour les enfoirés, c'était ensemble sa raison d'être.
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0: Allez, on parle sport et sport d'ici. Il reste deux matchs à la SM pour s'offrir une place dans le top 6 en phase finale. Mais pour ça, il faut absolument l'emporter à la maison dimanche prochain face au Racing 92 pour garder une chance. Une fois de plus, le stade Marcel Michelin sera à guichet fermé dans ce qui sera probablement une très très grosse ambiance. Evan Le Bastard, c'est une semaine décisive qui s'annonce pour l'ASM.
3: S'il devait y avoir un faux pas ce week-end, l'ASM pourrait le payer très cher et passer à côté des phases finales. Entre le retour dans la course du stade Rochelet et la présence du Racing sur les talons de l'ASM au classement, Clermont est donc très concentré, explique Frédéric Charrier, l'entraîneur adjoint.
4: Tout le monde sait l'importance du match qui va arriver le dernier au Michelin. Donc pas besoin de rentrer trop tôt dans le match. Il faut juste bien se préparer physiquement, techniquement et dans les connexions, réintégrer les joueurs qui étaient blessés. Ça va être très très serré pour rentrer dans les 6. Donc on a besoin que tout le monde soit concerné pour être le plus performant possible en tant qu'équipe.
3: Alors l'ASM a un atout avant ce dernier match à domicile, les nombreux retours de blessures à des postes clés, explique l'entraîneur de l'attaque.
4: On devrait récupérer tous nos droitiers, donc Ojovan et Montagne. On devrait récupérer aussi nos deuxièmes lignes. Donc voilà, Marcos aussi qui est en fin de suspension, qui est plus suspendu. Donc c'est des retours qui seront importants dans notre pack.
3: Alors entre le Stade français, l'UBB, l'ASM, le Racing et La Rochelle, qui a le calendrier le plus favorable, l'entraîneur adjoint préfère botter en touche.
4: Je ne sais pas s'il y a des calendriers favorables, il y a des surprises tous les week-ends. Donc voilà, tous les matchs vont être en jeu avec de la tension. Et donc voilà, c'est difficile de se projeter sur ce que vont faire les uns ou les autres. Il y a quelques semaines, personne n'aurait pensé que La Rochelle reviendrait dans la course. Aujourd'hui, ils sont revenus dans la course. Donc il faut se concentrer sur nous, sur la prochaine échéance qui est le Racing.
3: L'ASM pourra en tout cas compter sur un nouveau guichet fermé, le 7e cette saison. Un signe très positif pour Frédéric Charrier.
4: Oui, après c'est l'objectif aussi, hein, c'est d'embarquer tout le monde, de faire en sorte que les gens qui viennent au stade ou même ceux qui nous supportent l'OM arrivent à se reconnaître dans cette équipe, de ce qu'elle monte sur le terrain. Alors des fois ça marche, des fois ça marche pas, comme à Pau, on a échoué de peu, mais voilà, on essaye de montrer une belle image de nous et que les gens ont envie de nous soutenir et de venir nombreux au Michelin. On a besoin d'avoir beaucoup de soutien derrière nous. On sait qu'on est toujours très soutenu au Michelin, notamment sur les derniers matchs. Donc on a besoin de ça, de ce supplément d'âme pour aller chercher des grandes performances.
3: Et Clermont a aussi l'occasion dimanche de laisser définitivement le Racing derrière lui au classement, ce qui serait un pas de plus vers le top 6.
0: Le match ASM Racing 92 qui sera à vivre en intégralité sur votre radio ici Pays d'Auvergne, c'est dimanche soir et c'est à 21h.
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0: Allez, je vous le promets depuis un moment, on vous offre tout simplement vos invitations, deux places pour aller voir Laurent Gérard qui se met à table, c'est le nom de son nouveau spectacle. Ce sera mardi 2 juin, c'est mardi prochain, c'est 20h au Zénith d'Auvergne, on imagine le Zénith bien rempli. Un spectacle à voir bien sûr avec les derniers couchés. Alors c'est une revue décapante de presse où les politiques, les chanteurs, les personnalités de la télévision et du cinéma passent à la casserole. D'où le nom, Laurent Gérard se met à table. L'actualité revisitée à la sauce Gérard vous est servie bien chaude et particulièrement relevée cette année. Une tournée hein, qui a bien démarré. Alors pour gagner ces deux invitations, je sais que vous êtes nombreux à vouloir gagner ces places. Une question assez simple, si vous connaissez un petit peu le parcours de l'humoriste. Sachez que Laurent Gérard a reçu une distinction l'année dernière, en 2025. Je vous fais deux propositions. La distinction de... Il a été fait chevalier de l'Aspalès et du Rire ou chevalier de la Légion d'honneur, d'après vous? Chevalier des l'Aspalès du Rire ou chevalier de la Légion d'honneur, quelle distinction pour Laurent Gérard? Vos réponses à ce numéro.
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1: Et chanté par Florent Pagny sur l'album Grandeur Nature. N'appelez plus, ça y est, Benoît est avec nous, il nous appelle de Nébouza, on va dire que c'est à l'ouest de Clermont-Ferrand. Maintenant, j'espère que Benoît, lui, n'est pas à l'ouest ce soir. Bonsoir Benoît, comment ça va?
2: Oui, bonsoir, ça va.
1: Vous êtes, j'imagine, en repos aujourd'hui, c'est ça?
2: Non, pas trop, non, je suis agriculteur. Donc,
1: ah oui, c'est comme...
2: Le contraire.
1: Voilà, nous c'est pareil, les jours fériés, on connaît
2: voilà.
1: pas.
2: Voilà, c'est ça. Qu'est-ce que vous... avec le beau temps.
1: Qu'est-ce que vous cultivez, Benoît, en ce moment?
2: On fait du foin, là.
1: Ah oui.
2: C'est la période.
1: Bon, je peux pas vous aider parce que moi j'ai le rhume des foins, donc ça c'est mission impossible, Benoît. Benoît, vous êtes fan de Laurent Gérard, j'imagine?
2: Oui, j'aime bien, oui.
1: Bon, si vous gagnez la place, vous y allez avec qui, Benoît, avant ce spectacle?
2: Sûrement avec mon épouse.
1: Ah bah super, voilà. La question était un petit peu délicate, alors... Quelle a été la distinction reçue l'année dernière par Laurent Gérès, les chevaliers des Las Palais du Rire ou chevaliers de la Légion d'honneur d'après vous?
2: C'est la Légion d'honneur.
1: Ben ouais, c'est assez étonnant quand même.
2: Un peu étonnant.
1: Ça s'est passé le 29 septembre au Palais de la Légion d'honneur à Paris en compagnie de Brigitte Macron. Et ça a été remis par le grand chancelier François Lecointre, donc le 29 septembre dernier. Donc voilà. Comme quoi, rien n'est impossible à Benoît. Hein.
2: Oui.
1: Mais je vous fais un petit clin d'œil à Las Palais, parce qu'il faut savoir qu'en novembre 2014, à l'occasion d'un épisode de l'émission C'est votre vie, qui était consacré à Laurent Gérard pour ses 25 ans de carrière, le duo Chevalier et Las Palais lui avait remis un billet de platine. Donc c'est une distinction qui lui a été remise par les deux humoristes. Pour les 3 900 000 spectateurs venus voir Laurent Gérard sur scène depuis ses débuts, son premier spectacle remonte en 1989, s'appelait Paf dans la gueule. Comme quoi, il a poursuivi son chemin et vous le verrez mardi prochain avec votre épouse, donc ce sera 20h au Zénith d'Auvergne. Bon, on vous souhaite de très bons foins, mon cher Benoît.
2: Oui, merci beaucoup.
1: Surtout beaucoup de plaisir pour mardi soir.
2: Merci.
1: À bientôt. Et merci d'être fidèle à ICI Pays d'Auvergne. On monte le son. Bon, tournée interrompue apparemment pour les Rolling Stones, mais on les écoute bien fort quand même. Voici Star Me Up à 17h48.

0: Le disco des années 80 avec les Finzi Contini à suivre dans le Tour des Possibles. On va parler de la compagnie Costière et Trapillon qui célèbre ses 30 ans cette année. On retrouvera Carole Gillard et Philippe Aussourd qui nous présenteront les projets qui sont en cours. Et on vous parlera surtout du 3e Festival des Arts de Rue, théâtre, musique et exposition qui vont envahir le village de Choria. Ce sera le 29 et 30 mai prochain. On en parle tout à l'heure à 18h10 dans le Tour des Possibles.
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0: Patois, vous avez reconnu Jean-Jacques Goldman.
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0: Ici, il est pile 18h et c'est l'heure de vos infos. Kevin Baudreau, on n'est même pas au mois de juin, il faut déjà s'adapter aux fortes chaleurs.
2: Avec un épisode de chaleur précoce et remarquable d'après Météo France, pour la première fois pour un mois de mai, des départements vont passer demain en vigilance orange à la canicule. 8 départements de la façade ouest. En Auvergne, pas encore de vigilance, mais des records de température sont tombés, notamment dans l'Allier. Et certains commencent à s'inquiéter, notamment les personnes âgées particulièrement sensibles aux fortes chaleurs, tout comme les bébé. Alexis est le jeune papa de Léon, 10 mois, ils habitent en plein centre-ville de Clermont et ça devient déjà difficile à gérer.
3: C'est pas évident, on ouvre les fenêtres mais en fait ça fait pas trop l'effet. On n'a pas de clim non plus, pour autant on n'a pas trop envie d'investir là-dedans, donc c'est compliqué quoi. On s'adapte, on se met le plus nu possible on va dire à l'intérieur. Mais après voilà, c'est même faire du sport ça devient aussi compliqué. Donc, c'est de plus en plus récurrent donc on sait pas de quoi l'avenir est fait quoi. Et on sent que c'est de plus en plus contraignant quoi. On va voir comment on fait avec lui. Avec le petit ouais, il faut qu'il boive beaucoup et on fait gaffe au soleil quoi. Ça peut être dangereux pour lui. Peut-être qu'on ira chez ses grands-parents un peu plus, ou sur les hauteurs de Clermont aussi, fuir la chaleur.
2: Et face à cet épisode de chaleur exceptionnel, le ministre de l'Intérieur, Laurent Nunez, demande au préfet une adaptation immédiate des dispositifs de sécurité et de secours des événements accueillant du public dans les prochains jours. Les fortes chaleurs qui perturbent aussi la circulation des trains sur quelques lignes. La SNCF impose une réduction de vitesse pour éviter une trop grande dégradation des voies. C'est le cas notamment près de Roanne, dans la Loire, avec une demi-heure de temps de trajet supplémentaire pour les TER entre Clermont et Lyon. Des retards aussi entre Montluçon et Bourges.
0: 6 blessés dans un accident de la route cet après-midi en Haute-Loire.
2: Mais sur la RN 88, au niveau du Pertuis, 2 voitures se sont percutées. Une troisième a été impliquée dans l'accident. Et au final, 2 hommes de 68 et 66 ans, ainsi que 3 femmes de 34, 33 et 10 ans, ont été légèrement blessés. Également un bébé de 10 mois. Ils ont été envoyés en urgence relative sur le centre hospitalier Émile Roux du Puy-en-Velay. Et puis la circulation ralentie en ce moment sur l'A75 à hauteur du Broc dans le Puy-de-Dôme. Vers 17h, une voiture a fait plusieurs tonneaux. Le conducteur, seul en cause, est indemne. Circulation compliquée dans le sens nord-sud. Le panoramique des dômes à l'arrêt ce matin. Le service n'a pas pu démarrer à cause d'une panne électrique sur le train à crémaillère. Les 2 gares sont restées ouvertes aux promeneurs de ce lundi de Pentecôte. Mais jusqu'au début d'après-midi, le sommet du Puy-de-Dôme n'était accessible qu'à pied. La circulation a pu reprendre à 15h20 pour le panoramique.
0: 2 adolescents placés en garde à vue à Rennes.
2: Après la découverte du corps d'un enfant de 11 ans hier sur une rive de la Vilaine, c'est près du centre-ville. Il avait une serviette de bain mouillée nouée très serrée autour de son cou, selon le parquet. Le jeune homme a été interpellé ce matin à son domicile, tandis que l'adolescente s'est présentée spontanément au commissariat de Rennes.
0: Un grand début hein, demain pour Alice Tubelo à Roland-Garros.
2: Non, et la Clermontoise affronte la Croate Dona Vekic au premier tour à partir de 11h. 226e joueuse mondiale, Alice Tubelo a reçu une invitation de la part des organisateurs. Ce sera son premier match dans le grand tableau de Roland-Garros. Lui, ce sera peut-être son dernier. Gaël Monfils en retrait à la fin de saison, débute son Roland-Garros ce soir face à un autre Français, Hugo Gaston. Aujourd'hui, Arthur Hinckx-Dorknecht s'est qualifié pour le deuxième tour. Ça passe aussi pour Lucas Van Aché. En revanche, c'est terminé pour Terence Atman et pour Stanislas Wawrinka, dont c'était la dernière participation. Le Suisse prendra sa retraite à la fin de saison. Il avait remporté Roland-Garros en 2015.
0: Dans votre info d'ici ce soir, on s'intéresse aux semaines de la parentalité.
2: Oui, avec une campagne d'information portée par la CAF du Puy-de-Dôme en partenariat avec de nombreuses associations de notre département. Ça dure 2 semaines jusqu'au 6 juin pour découvrir plus de 130 animations, expositions et conférences dans tout le département. Le but, c'est de proposer des conseils, des réponses, mais aussi du soutien aux jeunes parents, que ce soit le premier enfant ou à l'arrivée du petit dernier. Joshua Métivier, ils sont nombreux à galérer.
4: Et il y a de quoi perdre la tête, avoue Frédéric, jeune papa de deux enfants.
5: Quand on est parent, on se pose mille questions. Si notre enfant grandit bien, s'il est bien éduqué, s'il n'est pas en retard, s'il n'a pas de difficultés, s'il est en bonne santé. En fait, quand on est parent, on se pose toutes les questions du monde.
4: Or, souvent, le problème n'est pas l'absence de réponse, bien au contraire.
5: Aujourd'hui, avec les réseaux sociaux, on est dans un monde où on ne sait jamais si les sources sont fiables ou pas et que c'est super compliqué de se poser la question. Franchement, on a de la chance dans notre région. Je trouve qu'on a pas mal d'associations et que c'est une région plutôt active là-dessus. Donc, c'est ultra rassurant de voir en fait que si on ressent des difficultés, on sait qu'il y a des gens avec qui parler, qui vont nous aiguillé vers d'autres endroits où on sait au bout du compte que eux, c'est fiable ce qu'ils vont nous donner comme réponse.
4: Soutenir les jeunes parents, c'est aussi les écouter. Voilà l'objectif de Balabule, un café itinérant où papa et maman peuvent trouver une oreille bienveillante comme celle de Luna, bénévole.
6: Il y en a beaucoup qui savent qu'on est là et qui osent pas venir parce qu'il y a toujours une petite peur, je pense, de jugement. C'est vrai que ça peut toujours être dur de faire ce premier pas, même d'en parler quand ils sont là. Il faut un certain temps aussi pour avoir confiance. Et c'est pour ça que nous, on amène vraiment ça comme un lieu pour se détendre. Et s'ils n'ont pas envie de parler, bah, ils ne parlent pas. Et s'ils ont juste envie de venir jouer avec leur enfant, ils peuvent aussi.
4: Ça convient tout à fait à Marie en plein atelier jardinage avec son petit Justin.
7: Lui, les pommes de pain et la mousse, ça lui va, mais...
8: Et ça,
7: oui, bravo. T'as fait à manger, t'as fait un beau gâteau de mousse.
4: L'occasion pour maman de souffler un peu et de discuter avec d'autres parents.
7: Moi, j'ai pas beaucoup d'enfants dans ma famille, c'est un peu le seul. Donc c'est vrai que je me suis retrouvée un peu toute seule au début, quand il était tout bébé surtout. Et ça fait du bien de rencontrer d'autres parents qui vivent un peu la même chose, avec qui on peut échanger de toutes nos problématiques.
4: Échanger pour éloigner la solitude qui touche deux jeunes mamans sur trois.
2: Et vous avez toutes les informations sur le site internet de la cave du Puy-de-Dôme. La météo, Jean-François, de la chaleur, mais aussi attention des orages.
0: Oui, on est en vigilance jaune, hein, c'est pas de gros orages qui sont attendus. Cette vigilance qui concerne pour l'instant deux départements, le Cantal et la Haute-Loire. La nuit prochaine, le temps est calme, ce sera propice à l'observation des étoiles. Les températures nocturnes s'échelonnent de 11 degrés en montagne jusqu'à 17-19 dans les plaines. La nuit prochaine, il va faire encore bon. Pour demain mardi, la matinée est de plus en plus ensoleillée sur le Puy-de-Dôme et le Cantal. L'accalmie est assez courte. En milieu de journée, des averses tombent à Amber, dans le Livradois-Forez, ainsi que les Dômes, le Sancy. À la mi-journée, les nuages se développent sur le secteur de Mauriac, sur la région Saint-Florent, ainsi que sur les reliefs. Et des orages sont possibles. L'après-midi, l'activité orageuse va s'estomper en fin de journée. Voilà pour la partie sud de l'Auvergne. Pour le nord, ça se passe beaucoup mieux puisque le soleil sera bien présent demain après-midi. Nous aurons 32 degrés sous le soleil de Clermont-Ferrand, 32 au Maillet de Montagne dans la montagne bourbonnaise, comptez 35 degrés pour Montluçon et Moulins. Et plus au sud, les températures sont encore bonnes, à 30 degrés, sous des averses localement orageuses dans le Cantal à Aurillac, et 30 degrés pour le Puy en Velay demain.
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0: Alors la route, ça se dégage, l'accident a été dégagé donc sur le sud de l'A75 au Broc, ça circule bien en direction du sud, ça circule correctement. Si vous constatez quoi que ce soit, vous nous appelez 04 73 34 2000.

0: Julien Clerc, ce n'est rien. Julien Clerc, nouvel album et grande tournée prévue pour cette année et l'année prochaine. Il sera de passage en Auvergne.
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0: On vous parle de l'actu artistique de notre région ce soir avec le troisième festival Rue des Arts. Ce festival qui va se dérouler le week-end prochain, du 29 au 30 mai. C'est à Choria, petite commune qu'on vous recommande par sa beauté et sa richesse. Il y aura du théâtre, de la musique, des expositions, des déambulations. Un beau programme avec la compagnie Costière et Trapillon qui fête aussi ses 30 ans cette année. On vous en parle avec deux représentants de la compagnie, Philippe Aussour, bonsoir.
3: Bonsoir.
0: Et Carole Gillard dans le Tour des Possibles jusqu'à 18h40.
4: Bonsoir.
0: On va commencer peut-être, avant de parler du festival, de parler de cette compagnie, une compagnie qui a 30 ans, donc qui est née en 1996, qui était à l'origine de
4: le
0: cette...
4: Le 5 juin 96,
0: ah ben c'est précis en plus.
4: Donc vraiment donc, là, on est pile l'anniversaire. Eh bien, cette compagnie, elle a été créée par plusieurs comédiens passionnés de théâtre.
0: Oui.
4: Voilà. Dont deux sont toujours actuellement présents, Christelle et Vincent. Et l'idée, c'était de parcourir, on va dire, un répertoire très diversifié, ce qu'on a donc fait depuis 30 ans. Et on a eu aussi, à un moment donné, à cœur d'aller voir du côté des professionnels et de se former. Parce qu'on s'est rendu compte que le théâtre, c'était vraiment beaucoup, beaucoup de travail. C'était pas uniquement apprendre un texte. Donc on a eu la chance de travailler pendant 10 ans, je crois, à peu près, avec la compagnie des Souffleurs de Verre. Voilà, qui maintenant s'est un petit peu éloigné de l'Auvergne, mais voilà, ça a été une grande richesse pour nous.
0: L'orientation artistique, c'est principalement le théâtre pour cette compagnie.
4: Oui, tout à fait.
0: Alors, c'est compagnie amateur, mais est-ce qu'il y en a quelques-uns qui sont professionnalisés dans cette compagnie aujourd'hui?
4: Alors, je dirais non. Nous sommes restés amateurs de théâtre, voilà.
0: Amateur, qui est aussi un mot qui veut dire aimer le théâtre.
4: Voilà, c'est ça.
0: Philippe, vous avez rejoint cette compagnie il y a longtemps, de votre côté?
3: Moi, ça va faire une quinzaine d'années, un peu. Oui, une quinzaine d'années.
0: Alors Philippe, qui a plusieurs cordes à son arc, on vous avait reçu aussi Philippe ici dans cette émission, puisque vous étiez clown relationnel.
3: Oui.
0: C'est fini, on ne fait plus le clown
3: On Philippe fait le clown différemment.
0: Différemment, donc on aura certainement des démonstrations pour le prochain festival. Alors, la compagnie travaille sur quoi actuellement? Je sais que vous avez fait un travail notamment sur Georges Brassens. Quel est le travail en ce moment pour cette compagnie, Philippe?
3: Eh ben, le nouveau projet, c'est sur Brel, qui a commencé d'ailleurs. On a travaillé presque 2 ans pour le préparer. Et donc, depuis janvier, c'est un spectacle qui s'appelle Brel a dit, et qui en fait reprend les textes de Brel, mais dans une histoire. Il y a une histoire qui est construite, il y a des personnages, ça se passe dans le nord de la France, et au fil de cette histoire entre les personnages, et au fil du temps, les choses évoluent, les gens changent, les mœurs aussi, mais les textes de Brel restent éternels et nous touchent toujours autant, quoi.
0: Ça veut dire qu'on va chanter dans ce spectacle, en tout cas dans
4: pas un... vraiment,
0: pas vraiment,
4: pas beaucoup.
0: C'est beaucoup plus de la lecture de textes de Jacques Brel.
3: L'idée justement, c'était de faire écouter Brel différemment, et donc il est surtout parlé.
0: Bien, d'accord. Donc là, j'imagine que c'est un spectacle. Il est finalisé ou il est toujours
3: en
0: cours?
3: Oui, on le joue depuis fin janvier. Et donc là, on commence à avoir des dates et on va le jouer toute cette année et l'année prochaine.

0: relation mère-fille, hein, je crois, qui est évoquée dans cette pièce. Voilà, si tu savais, Jacques Brel, Georges Brassens, et bien sûr un festival qui se prépare pour le week-end prochain. Voilà le travail de cette compagnie qui aura ses 30 ans. On fait la fête au mois de juin ou pas alors pour les 30 ans de la compagnie, non?
1: On fait la fête dimanche soir.
0: Dimanche soir, voilà. Pour la fermeture de la clôture du festival. Ce festival, justement, qui s'appelle le Festival Rue des Arts, on vous en parle dans quelques minutes. Une idée de Vincent Gillard qui poursuit son chemin pour cette troisième édition. On vous dit de quoi est composé ce festival tout à l'heure avec Philippe et Carole. M. Pokora, quand même, M. Pokora, de retour dans la playlist de Ici, Pays d'Auvergne. On vous souhaite une bonne soirée et un bon retour chez vous à l'écoute d'Ici, Pays d'Auvergne.

0: M. Pokora, c'était quand même M. Pokora qui sera en concert dans le Cantal. Vous le verrez sur la scène du Prisme, ce sera pour Aurillac en scène le 5 juin prochain à 19h précise.
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0: Carole Gillard, Philippe Aussourd font partie de cette compagnie, la compagnie Costière et Trapillon, dont on a raconté un petit peu l'histoire avec vous tout à l'heure. On va s'intéresser maintenant à ce festival, troisième édition pour le festival Rue des Arts, qui se déroule dans le beau village de Choria. Alors c'est une idée de Vincent Gaillard qui a...
3: Gillard,
0: qui a germé, qui a ruminé pendant quelques années et qui s'est concrétisé en 2024, c'est
3: voilà,
0: ça?
3: Voilà, c'est magnifique. Ouais, alors, l'idée qui a germé pendant... Ouais.
0: L'idée, le concept du festival, c'était quoi exactement, Philippe?
4: Ben, l'idée, ça a été de croiser. Franchement, bon, il y a le théâtre, bien sûr, on est des passionnés de théâtre, mais l'idée, c'est de faire à la fois un croisement des publics, le public qui vient pour le théâtre, mais le public qui peut venir aussi pour la musique, qui peut venir aussi pour des expositions, etc. Et que ces gens-là se rencontrent, qu'il y ait des croisements. Et également au niveau des artistes, que peut-être des musiciens rencontrent des gens qui font du théâtre et qui aient

0: cette espèce de croisement, en sachant que ils se croisent un peu à notre cantine, parce qu'on a notre
1: catering.
0: Oui, en plus, on a même vraiment la Carole qui gère tout ça, il y a vraiment les repas des artistes entre eux, et donc là aussi, il y a des discussions qui se mettent en place. Donc c'est vraiment ça, la variété qu'on voulait, de la diversité, et puis la rencontre. Vraiment ce croisement des différents arts.
1: Alors vous avez tapé dans un gisement local d'artistes, parce que ça a démarré, j'imagine, avec les artistes qui étaient un petit peu en votre périphérie de théâtreux à vous. Vous avez élargi petit à petit le cercle. Comment ça s'est passé, Carole Gillard ?
2: Alors, c'est vrai que la première année, oui, on a beaucoup axé sur le réseau des copains qu'on connaissait, que ce soit au niveau du théâtre, des arts du cirque, de la musique, de la danse. Ça continue un petit peu, parce qu'on a des amis fidèles dans toutes ces compagnies. Mais l'objectif, c'est effectivement d'élargir, notamment sur le spectacle professionnel. Et donc, cette année, on a un spectacle jeune public, professionnel. Et ça, c'est vraiment l'ambition, qu'on puisse effectivement aussi se faire rencontrer les amateurs de théâtre amateurs et les compagnies professionnelles.
1: Il y a eu des passerelles entre les artistes, puisque vous avez démarré, c'est la troisième année maintenant. Est-ce que ça commence un petit peu à... La mayonnaise commence à prendre dans votre volonté.
0: Oui, la mayonnaise commence à prendre et nous permet aujourd'hui de commencer à faire venir des professionnels, de faire ce croisement que Carole notait. Là. Et donc, cette année, la compagnie Mélusine, c'est une compagnie professionnelle qui va faire un spectacle jeune public le samedi.
1: On va
0: en
1: parler tout à l'heure. Oui.
0: Et puis également, un comédien professionnel originaire de Choria en plus. Alors voilà, Jérôme Chabot, Les Récits Voyageurs, qui lui va présenter en extérieur. Il a une estafette qu'il a retapé, et puis là, il va présenter des menus contes. Donc, les enfants, et même les plus grands, peuvent venir. La bibliothèque est partenaire avec nous sur cette action, et donc proposera des boissons, et lui, il va proposer un menu contes. Voilà.
1: Alors, c'est 3 jours de fête, puisque ça va démarrer vendredi, samedi et dimanche. L'esprit du festival, c'est quoi, Choria ? Qu'est-ce que c'est ? On se retrouve autour du café ?
2: C'est s'amuser. C'est le festif, c'est la convivialité. Ouais.
0: C'est festif, oui.
1: Alors, ça se passe en intérieur et en extérieur, vous avez prévu, on ne sait jamais.
0: Absolument, oui, absolument. On a une magnifique place à Choria, pour ceux qui ne connaissent pas, je leur dis, venez voir cette place, elle est très agréable, elle est ombragée en plus un peu, et donc il y a des choses qui se passeront sur la place, et puis, bien sûr, tous les spectacles théâtre vont se passer à la salle des fêtes et à la salle du parc, une autre salle qu'il y a dans Choria.
1: Et puis là, on va croiser vraiment toute forme d'art, puisqu'on va trouver de la musique, on aura du théâtre, bien évidemment. Les lectures se refont un petit peu cette année aussi
0: Alors, il y a un poète qui était venu l'année dernière, déjà Monsinaire, mais cette année, il va fonctionner en déambulation, plus qu'en fixe.
1: Il remet le couvert, mais en déambulation cette année, Monsinaire, d'accord. Et puis des expositions, sculptures, peintures, ça sera encore le cas cette saison.
2: Pas sculpture. On aura des photographes cette année. Et effectivement, un collectif de peintres aussi, qui est basé sur Clermont-Ferrand et qui viendra exposer certaines œuvres.
1: Et tout ça devrait se passer du côté de la mairie de Choria, on vous en parle tout à l'heure, dans le tour des possibles avec ce festival, 3e édition festival Rue des Arts, c'est du 29 au 30 mai et c'est à Choria.
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0: Les Aerosmith sur ICI Pays de Vannes, c'était Crying Lay, déjà des 8h30.
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0: On évoque le festival Rue des Arts qui va se dérouler ce week-end, c'est à Choria. Le voyage mérite le détour. Très belle église de Choria, il faut le préciser.
3: Absolument. Absolument.
0: Vraiment un joyau, il faut le dire, de la Romand. Et puis un petit village, on a l'impression qu'on est un petit peu dans le sud de France quand
3: c'est
0: on est
3: tout
0: dans
3: à
0: ce...
3: fait ça. Et la place, ça fait tout à fait une place du sud de la France.
0: C'est ça. Il faut dire qu'on a quelqu'un au bistrot qui est particulièrement sympathique aussi.
3: Oui.
0: Chez qui on aime bien regarder les Grands Prix moto quand ça se passe.
3: Chez Jean-Paul.
4: Notre ami Jean-Paul.
0: Exactement. Alors, on va poursuivre la programmation de cette troisième édition du festival Rue des Arts. Philippe Ossour, on a vu une compagnie pro qui va venir pour la première fois. On en a dit deux mots tout à l'heure, donc ça sera le, pour le jeune public. Est-ce que tous les garçons sont des crapauds de la compagnie
3: Musique ?
0: 15h30, ça sera samedi à la salle des fêtes. On a aussi un autre spectacle tout public dont on va parler, qui s'appelle Le Coupable est dans la salle. C'est de la comédie policière avec une troupe des Imparfaits.
3: Les Imparfaits,
0: c'est
3: oui.
0: C'est une troupe locale d'ailleurs.
3: Et oui, oui, et c'est une pièce qui est intéressante dans le sens où tout commence comme un vaudeville et puis patatrac. Patatrac, il va se passer quelque chose. Je laisse au public venir le découvrir. Et là, tout va changer finalement. La pièce va prendre toute autre forme, une autre direction. Et ce qui est intéressant, c'est que le public va avoir une part à jouer.
0: Ah ben c'est bien, ouais, un petit
3: c'est interactif.
0: Un petit peu
3: le... Ouais, ouais. Il y a une partie interactive et c'est très plaisant, tout en étant en plus, on a envie de savoir la fin parce qu'il y a quand même une énigme à résoudre. Ouais. Voilà.
0: On a aussi dans le style Fedo, on aura aussi le cymbale théâtre avec la dame de chez Maxime. C'est pareil, il y a un rythme très soutenu là.
3: Oui, très soutenu. C'est vraiment les portes qui claquent.
0: Ouais.
3: Et le cymbale théâtre donne vraiment, oui. Enfin, on les a vus déjà et il y a vraiment un rythme qu'il faut avoir pour jouer Fedo.
0: Alors il y aura aussi du rythme dans la danse puisque la danse sera représentée. On a les Kriegs qui vont nous rendre visite. C'est une première fois que le hip-hop va se produire sur
3: et
0: le festival.
3: La danse d'habitude dans les Studio 8 qui revient, qui nous est toujours fidèle. Mais on a le hip-hop. On les avait vus à Café Théâtre de Choria. Ces jeunes de Choria et il y a notamment un jeune de Choria. Et donc on les a contactés et ils viennent. Ils viennent pour la première fois. Et donc ça se passe en extérieur sur la place Lafayette.
0: J'aimerais parler avec vous aussi, Carole Gillard, de Drôle de Femmes. Hein, donc, c'est des lectures qui sont organisées de quelle manière sur le festival
4: en
0: cette
4: année ?
0: En
4: fait, c'est une lecture-spectacle que j'ai découvert il y a quelques mois.
0: Ouais.
4: Et j'ai vraiment eu un coup de cœur, en fait, à la fois pour le texte, qui sont un véritable petit bijou, hein, donc des portraits de femmes. Qui sont interprétés par quatre comédiennes fabuleuses, mises en scène par Dominique Fredfond, donc un comédien local qu'on connaît très très bien. Donc vraiment, le spectacle est un dimanche, en début d'après-midi, je sais que ça peut être difficile parfois pour le public, mais vraiment, n'hésitez pas à venir découvrir ces portraits de femmes, parce que je trouve que c'est vraiment succulent.
0: Et puis il y a un atelier de lecture dont il faut qu'on parle, d'une personne très connue aussi dans la région, c'est Daniel Douraton qui sera là samedi et dimanche. Donc ça fait partie des nouveautés aussi du festival.
4: Tout à fait, donc il va intervenir sur deux jours. Alors avec une thématique un peu spécifique, c'est-à-dire qu'il va s'intéresser à l'écriture théâtrale, qui est une écriture particulière, effectivement. Peut-être que les personnes peuvent avoir, le public peut avoir un petit peu peur sur la formulation qu'on a employée dans le programme papier. Donc, puisqu'on a parlé d'une présentation publique à l'issue de l'écriture, ou pas. Hein, donc, je crois que ça va être vraiment en fonction de ce que Daniel va pouvoir faire. L'idée, c'est vraiment que les personnes présentes puissent découvrir avec lui les techniques sur l'écriture
0: théâtrale.
4: Voilà.
0: Donc on va écrire deux ou trois scènes de théâtre et après, il y aura une restitution qui sera faite.
4: Voilà.
0: Ou pas,
4: suivant le volontariat.
0: Le dimanche, d'accord.
4: Donc, voilà.
0: Exercice intéressant. Hein, voilà. On va vous expliquer tout ce qui se passe encore dans ce festival pour sa troisième édition. Rue des Arts, c'est le 29, du 29 au 30 mai, c'est à Choria. Au 31, ça va très très vite.
3: 29,
0: hein.
3: 30,
0: 31, vous avez raison, absolument. Je sais plus compter, moi, en plus. On s'y retrouve dans quelques minutes pour vous expliquer un petit peu aussi tout ce qui va se passer autour de ce festival.
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0: Le festival Piano Orion qui célèbre cette année ses 40 ans, 40 ans de passion pour une musique, 40 ans de fidélité du public, dans l'excellence et la recherche de la diversité artistique. Alors cette année, le festival va s'installer du 2 au 16 juin avec plusieurs artistes de musique classique, des pianistes en concert à Orion. Se produiront de grands solistes internationaux et la musique de chambre sera au sommet, bien évidemment. Les étoiles de la jeune génération brilleront avec le pianiste d'origine auvergnate Virgile Roche et l'ensemble Théodora, entre autres. Pour connaître les différentes octaves de la programmation, rendez-vous sur piano-a-rion.com.
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0: Every time you go away, vous avez reconnu Paul Young.
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3: De la musique, de la danse, du théâtre, des chorales et même du jardin. On va tout mélanger dans le shaker du côté de Choria pour ce long week-end qui débute vendredi, donc 29, 30 et 31 mai pour cette grande fête autour de la rue des Arts. Philippe Aussourd, Carole Gillard sont avec nous, membres de l'association Compagnie Costière et Trapillon qui organise cette fête depuis 3 ans maintenant. On a vu un petit peu les nouveautés. J'aimerais revenir, tiens, sur l'idée un petit peu folle de Jérôme Chabot qui s'est dit, tiens, on va distiller les contes depuis un camion. C'est un peu le food truck du conte.
4: Oui,
3: ce qu'il nous propose, Jérôme, cette année.
4: L'image est belle, oui.
3: Ouais, c'est ça.
4: Bah, il en parlerait mieux que moi, hein, mais effectivement, l'idée, et puis son idée ensuite, hein, pour poursuivre sa carrière professionnelle, c'est effectivement de faire avec son estafette, qui est une vraie estafette, hein, c'est pas une copie, hein, c'est une... qu'il a retapé. Et puis, donc l'idée, oui, c'est de faire ensuite de la déambulation un peu dans notre région. Mais là il va nous présenter, des contes à la carte.
3: Alors, pour les enfants, je sais qu'il y a des spectacles pour les tout-petits, de la musicothérapie avec les mélodies enchantées. Ce sont des contes qui vont être lus par qui, ces contes-là?
4: Alors, c'est Patrice Vichy.
3: Oui.
4: Qu'on a connu nous sur le festival Puy de Môme à Cournon, voilà, on l'avait repéré là, et donc on l'a contacté, et puis il va venir là pour les petits. Alors il prend à partir de 3 ans, hein, vraiment.
3: C'est pour les tout petits là, hein, très bien.
5: Alors, deux tranches horaires en fait, oui.
3: Ouais. J'ai ouï dire que le consul de Choria et sa femme étaient prévus aussi dans le dispositif. On a une petite visite théâtralisée qui est prévue dans les caveaux de l'abbaye, hein, au lieu de Choria. Hein.
4: Et oui, parce que les caveaux de l'abbaye, il faut savoir que c'était une église.
3: Oui, hein. Oui.
4: Et oui. Et donc, Nathalie Mognot, qui est des terres romanes, là, elle va mettre. En fait, elle a retrouvé une histoire qui s'était passée au Moyen-Âge où l'église avait été squattée, on dirait aujourd'hui.
3: Ah ouais, déjà.
4: Voilà.
3: Ouais. Ça se faisait
4: et donc
3: déjà,
4: elle va raconter ça, mais en le théâtralisant avec des comédiens, notamment du Café Théâtre de Choria. Et donc elle théâtralise ça.
3: Alors, Rue des Arts, c'est aussi de la musique. On va donner 3 rendez-vous. Samedi soir, Place Lafayette, pas de lézard. Moi j'aime beaucoup le titre, le nom du groupe. C'est quoi? C'est de la pop musique qui va être jouée ce soir-là?
4: Oui, pas seulement, mais ils ont un éventail assez large, hein, parce qu'ils vont même jusqu'à Brassens. Alors, ils ont des créations et des reprises, hein. Alors, pop rock, etc. Et la chanteuse Gaëlle, on la connaît bien parce qu'elle vient au Café Théâtre de Choria tous les ans chanter. Elle a une très belle voix.
3: Et puis, on aura bien sûr une ambiance très festive avec la banda de Vertaison qui nous rend visite cette année dimanche. Hein, ça sera Place Lafayette encore. Hein. Et puis, la lyre pérignatoise. Là, on est dans la chorale, là. Vous allez prendre place dans la chorale ou pas de votre côté, tous les deux? Non?
5: Non, je pense pas.
3: Qu'est-ce qui va se chanter?
5: Musique du monde, hein, je
3: musique
5: crois,
3: du
5: Philippe.
3: Monde.
5: C'est ça?
4: Oui, c'est ça, c'est musique du monde, oui.
3: Et puis, pour ceux qui aiment le jardinage, on n'a pas oublié non plus Troc-Plante qui est prévu dimanche 31, me semble-t-il. Alors, c'est pas une première, ça existait déjà avant?
4: Non, le Troc-Plante, il est plus vieux que notre festival.
3: Voilà, c'est ça. Donc, on pourra échanger un petit peu.
4: Ça s'est inséré l'un dans l'autre et finalement, ça, tout le monde y trouve son compte.
3: Voilà, c'est l'essentiel en tout cas. On vous invite à rejoindre ce festival avec en ouverture le 29 mai 20h30 à la salle des fêtes, les éruptifs de Moza. Donc c'est une troupe amateur qui viendra jouer le visiteur. C'est un sujet un petit peu sérieux quand
4: ça
3: même.
4: Se passe,
3: hein.
4: Ça se passe juste avant la Deuxième Guerre mondiale.
3: C'est Freud.
4: Et c'est Freud qui va être confronté à un Allemand.
5: Qui va faire une rencontre étrange.
3: Ouais.
4: Voilà.
5: On peut dire les choses comme ça.
4: On peut dire ça comme ça.
3: À l'opposé, donc on aura en clôture du festival, c'est le coupable est dans la... Et dans la salle, c'est ça.
4: C'est ça, c'est le dernier spectacle.
3: Voilà. Des ateliers, des animations, on aura des ateliers sur quoi qui sont prévus par exemple?
4: Alors, il y a l'atelier chaussettes, il y a l'atelier maquillage, enfin, il y aura, qui sont faits par des bénévoles de notre groupe. Hein. Voilà, j'oublie peut-être des ateliers, Carole.
5: Il semble qu'on oublie quelque chose.
4: Atelier.
3: Hibiscus sera là aussi pour nous accompagner.
4: Alors,
3: hein,
4: oui,
3: donc,
4: ça, c'est on
3: dit un petit mot.
4: Pour l'inauguration.
5: Donc ça, c'est une association qui a été créée par un copain, en fait, qui a exercé dans la cuisine pendant de nombreuses années Et son idée, eh bien, c'est de s'adresser à des jeunes qui sont porteurs de handicap et de les faire grandir dans le métier de cuisinier et peut-être de passer leur CAP.
3: On aura de l'inclusion qui sera prévue à l'occasion de ce festival.
5: C'est donc eux qui vont préparer le buffet de l'inauguration.
3: Ah bien, c'est parfait. On leur rend hommage. Voilà. Venez participer à cette troisième édition de ce festival, le festival qui s'appelle Rue des Arts, 29, 30 et 31 mai, c'est à Chauriat. On a un passe-spectacle aussi qui est prévu pour le théâtre.
4: Oui, pour les quatre spectacles hors spectacle jeune public. Pour les quatre spectacles, il y a un passe à 20 euros.
3: Voilà, impeccable. Merci à tous les deux.
5: Merci.
3: Et on se dit au week-end prochain du côté de Chauriat.
4: Merci.
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3: Demain, dans le Tour des Possibles, ce sera les randos inclusives de RLV, Rion, Limagne, Volcan, avec Andy Tout-Terrain, balade en quadrix. On en parlera demain avec Thierry Grand, qui est le président de l'association, donc il s'appelle Andy Tout-Terrain, qui seront nos invités dans le Tour des Possibles ce mardi. Voici Christophe Maé, c'est la Lune, à 18h45.

0: extrait de l'album Fête foraine, c'était Christophe Maé qui engage une tournée cette année de 46 dates, ça fait du monde. H2O, on est en balade avec Christophe Noiseux, qui est en compagnie du syndicat mixte des vallées de la Vère et de l'Ozon, aux côtés de Aurélien Matvon aujourd'hui.
1: Nous sommes sur le flanc sud du plateau de Coran, non loin du domaine de Chadieu, sur la commune d'Otza, et nous sommes en compagnie d'Aurélien Matvon, qui est technicien rivière, qu'on va rejoindre au bord d'une petite rivière qui s'appelle le Charlet, et on va découvrir avec lui comment on peut redonner sa naturalité à une rivière, comment on peut intervenir de manière diverse et variée pour que la rivière reprenne un cours normal et reprenne sa vie de rivière. Ce sera le thème de notre balade à travers balade H2O le long des rivières du SMV.
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1: Aurélien Matvon, bonjour.
4: Bonjour.
1: Ravi de vous rejoindre au bord du Charlet. J'ai parlé de naturalité pour la rivière. Quand on parle de naturalité, on parle de quoi exactement?
4: Alors, l'intérêt pour nous, c'est que la rivière puisse s'exprimer librement, qu'elle puisse avoir de l'espace surtout, puisque c'est vraiment la grosse maladie de nos cours d'eau, c'est qu'on les a rendus très étriqués. Elle se résume aujourd'hui à un trait bleu sur une carte, alors qu'un cours d'eau a besoin de s'étaler, de prendre de l'espace pour avoir un bon fonctionnement naturel.
1: Et de méandrer pour pouvoir développer un espace effectivement naturel digne de ce nom, c'est ce qu'on va voir à travers notre balade. Et là, on va découvrir une intervention qui s'inspire d'un mammifère aquatique assez sympathique. Je dis pas de qui il s'agit, on aura l'occasion de le développer dans quelques instants.
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1: Aurélien Matvon, donc vous êtes technicien de rivière au SMVVA. Rapidement, SMVVA, syndicat mixte des vallées de la Vère et de l'Ozon, pour synthétiser et pour que celles et ceux qui nous accompagnent dans notre balade comprennent de quoi il s'agit. C'est quoi exactement le SMVVA?
4: Alors, on est une collectivité territoriale et on fait la gestion des milieux aquatiques pour la communauté de communes Mont d'Arverne Communauté, principalement. Mais on est à cheval sur d'autres communautés comme Aglo Pays d'Issoire, Massif du Sancy, Dôme Sancy-Artens, Billon, Communauté. Voilà, notre territoire est assez grand puisqu'on travaille sur 5 bassins versants, environ 360 km² et ça nous donne du boulot sur 250 km de cours d'eau à peu près.
1: Ouais, c'est pas mal. Alors là, nous sommes au bord du Charlet, donc un petit cours d'eau qui est situé au sud du plateau de Coran. On est sur le chemin qui mène donc au parc de Chadieu, le domaine de Chadieu. C'est vraiment un tout petit cours d'eau, hein. C'est pas une rivière telle qu'on pourrait l'imaginer, ni un ruisseau là.
4: Tout à fait, ouais, c'est un ruisseau. Alors là,
1: c'est un ruisseau.
4: Ouais, oui. On pourrait l'appeler ruisseau plutôt, après ouais. Bon, tous les termes peuvent différer. On est dans la forêt alluviale de l'Allier aussi. Ça c'est important hein, puisque le Charlet se jette dans l'Allier au niveau d'une forêt alluviale, donc c'est une grande éponge,
1: hein,
4: c'est les bordures humides, voilà, à 50 mètres on a l'Allier hein, juste à côté, et donc du coup ce ruisseau est un ruisseau de plaine. En linéaire principal, on estime qu'il y a à peu près 9 km de linéaire principal pour le Charlet, en surface, on va dire. Puis il y a des parties couvertes et des parties qui sont temporaires. Donc on est plus sur un global de 13 km de cours d'eau. Mais voilà. Et ce cours d'eau a été remembré, hein. Il a subi les pratiques agricoles au sortir de la guerre, hein. L'État a recalibré nos cours d'eau, a remis les cours d'eau tout droit. Donc aujourd'hui, il a plus une morphologie de fossés et d'émissaires agricoles que de ruisseaux, hélas. Et nous, aujourd'hui, on essaie de lui redonner un peu de naturalité. On essaie de refaire un ruisseau digne de ce nom pour qu'il puisse avoir toutes ses fonctions et avoir accepté une eau de qualité dedans.
1: Oui, si je vous suis bien, en fait, on a canalisé ce cours d'eau, ce ruisseau, comme si c'était un fossé. Ce qui a eu des incidences pour la richesse du milieu lui-même, le milieu aquatique. Ce qui veut dire qu'en fait, les habitants de ce milieu aquatique ne peuvent pas s'exprimer comme ils s'exprimaient s'ils avaient affaire à un milieu réellement naturel.
4: Tout à fait, les habitants, mais aussi et surtout l'eau, je dirais, puisqu'on a une eau aujourd'hui qui est chassée du territoire, en quelque sorte.
1: Quand je dis les habitants, ce sont les animaux, les micro-organismes, tout
4: bien
1: ça.
4: Bien sûr, hein. Bien sûr, pas les humains.
1: Pas les humains.
4: Mais effectivement, il y a un double enjeu. Nous, on travaille aussi bien sur l'eau, le volume d'eau, puisque en faisant un fossé, on a drainé finalement le secteur et on envoie l'eau très vite à l'océan, comme on dit souvent. Alors qu'on a besoin de l'eau sur nos territoires, on le voit de plus en plus, hein. On a du changement climatique, on a de l'évolution et on recherche de l'eau de plus en plus. Donc c'est important d'avoir une rivière qui fonctionne qui plus est connecté à ces terrains de chaque côté, donc des zones humides, hein, comme maintenant je pense que le terme est relativement bien connu. Et de fait, quand on a un cours d'eau qui fonctionne, qu'on a des zones humides, ben on aura les habitants, donc la biodiversité qui va avec, puisqu'ils ont besoin de ces milieux pour vivre.
1: Ouais, plutôt que l'eau trace un chemin trop rapide, on essaie de la retenir de manière à alimenter la ressource en eau.
4: Exactement, exactement. Ce qu'on cherche à faire, nous, par le biais de nos travaux, on va dire, c'est de garder des milieux résilients qui vont être résistants. Donc il faut avoir de l'eau dans les sols pour ça. Donc on ralentit les cours d'eau, ce qui permet d'infiltrer l'eau, de reconnecter des zones humides. Parfois, comme on dit, de complexifier la rivière en ayant plusieurs bras. Et de toute façon, le mot maître et le secret, c'est qu'il faut de l'espace pour ce cours d'eau. On l'a réduit à un trait bleu, mais aujourd'hui, il faudrait une grosse tache bleue très large pour qu'il puisse fonctionner. Il n'y a pas de secret. On a aussi appauvri nos sols. On est sur une agriculture où on est obligé de mettre des intrants, de faire des apports d'engrais, de phosphore, de nitrate, quelques phytosanitaires aussi sur certains secteurs. Et tout ça, directement, forcément, ça va impacter la qualité de l'eau. Et ça a aussi un impact énorme sur nos petits milieux.
1: Ouais, si j'osais, je dirais que la vie du Charlet n'est pas un long fleuve tranquille. C'est le moins qu'on puisse dire.
4: En effet.
1: On va avoir l'occasion d'évoquer ce que je disais tout à l'heure en tout début de balade. Ce travail que vous avez réalisé, vous inspirant donc d'un mammifère aquatique fort sympathique. On va découvrir cela dans la suite de notre balade.
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0: La diva aux pieds nus, c'était son surnom, Cesaria Evora, et son fameux Saudade pour terminer cette 18e heure ensemble.
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0: Bon lundi, il est 19h, c'est l'heure de vos infos. Les infos d'ici et du monde, c'est avec Marine Logémy.
2: On n'en a pas fini avec ce dôme de chaleur. Demain, 8 départements passent en vigilance orange canicule, 20 restent en vigilance jaune. Bonsoir Fabien Fourel.
3: Bonsoir Marine.
2: C'est tout simplement du jamais vu pour un mois de mai.
3: Oui, la France n'avait jamais parlé de canicule, ni jaune, ni orange avant le mois de juin, mais plusieurs centaines de records ont bien été battus ou égalés ce lundi. 30 degrés partout en France quasiment, excepté au bord de la Manche. Certains profitent, mais beaucoup s'alarment désormais à notre micro ici.
4: C'est une grande source d'inquiétude. On a beaucoup de troupes de canicule, plus longues, plus chaudes, plus nombreuses, sur des périodes plus longues de l'année.
5: Je ne supporte plus avec l'âge arrivant aussi. Il fait tellement chaud dans les appartements.
6: C'est pas évident, on ouvre les fenêtres, mais en fait, ça ne fait pas trop l'effet. On n'a pas de clim non plus. On ne sait pas de quoi l'avenir est fait. Et on sent que c'est de plus en plus contraignant. Quoi.
3: Et l'épisode météo va durer au moins jusqu'à samedi, selon les dernières prévisions.
2: Mais qui dit vague de chaleur, Fabien, dit aussi pic de pollution.
3: Oui, 68 départements concernés ce lundi par une qualité d'air dégradée, deux polluants, les particules fines et l'ozone qui rendent la vie difficile des patients au poumon fragile. Frédéric Le Guillou, pneumologue et président de l'association Santé Respiratoire France.
7: C'est deux irritants, deux polluants en même temps pour les voies respiratoires, ce qui aggrave l'inflammation dans les voies respiratoires et ce qui aggrave la pathologie respiratoire sous-jacente.
3: Et il est donc conseillé d'éviter des activités sportives, voire de rester à l'intérieur pour les plus fragiles.
2: Merci Fabien Fourel pour ces précisions. Pour faire face, Laurent Nunez, ministre de l'Intérieur, demande au préfet de s'adapter, d'annuler par exemple des événements si besoin, après la mort d'un coureur à Paris hier. Prudence aussi si vous voulez vous rafraîchir cet après-midi dans le Finistère, sur la presqu'île de Crozon. C'est un homme de 67 ans qui est mort noyé, retrouvé inconscient dans l'eau. La température la plus chaude relevée en France aujourd'hui, c'était à 17h à Osgore, dans les Landes, avec 36,9 degrés, juste derrière 35,7 degrés à Saint-Jean-de-Luz et Nantes, sur la troisième marche du podium, avec un thermomètre à 34,8 degrés. Dossier complet sur notre site ici.fr. Deux adolescents placés en garde à vue à Rennes après la mort d'un enfant de 11 ans. On a retrouvé son corps au bord de la rivière. La Vilaine, il avait une serviette de bain mouillée nouée très serrée autour de son cou. Les deux mineurs en garde à vue, un garçon et une fille, sont âgés de 16 et 15 ans. Dans le Var, un éducateur sportif est en soins intensifs ce soir après une agression très violente hier à la fin d'un match. Ce père de famille de 48 ans, bénévole pour s'occuper de l'équipe de Sifour, a été violemment pris pour cible par un parent de l'équipe adverse de Sanary. Précision signée Sophie Glotin.
8: Un papa, semble-t-il mécontent des décisions de l'arbitre, s'en est pris directement au coach du club de Sifour-le-Brusque. Il l'a notamment frappé au visage devant les enfants et les autres parents médusés. L'éducateur bénévole a été pris en charge par les pompiers, d'abord hospitalisé à la Seyne-sur-Mer pour un hématome cérébral et plusieurs fractures au visage. Il a depuis été transféré en soins intensifs à l'hôpital Sainte-Anne de Toulon. La police a ouvert une enquête. Pour le moment, les dirigeants du club, extrêmement choqués, n'ont pas porté plainte. Notre priorité, disent-ils, c'est l'état de santé de notre éducateur, un super mec, un super coach. Dans un communiqué, le Sifour-le-Brusque Football Club dit stop à la violence. Quand des adultes transforment un terrain en lieu de haine, c'est tout le football amateur qui souffre. Avant de conclure, nos enfants méritent des exemples, pas des drames.
2: Sophie Glotin, ici Provence. 30 témoignages, 9 plaintes, 5 enquêtes. La pression s'accentue autour de Patrick Bruel, poursuivi pour viol et agression sexuelle. L'artiste de 67 ans doit démarrer une tournée. Il doit passer par exemple à Orléans les 9 et 10 octobre prochains. Et pour certains, pas question d'aller l'applaudir. Naïk et Romain avaient pris leur place en début d'année, mais c'est tout simplement devenu impossible pour ce couple. Romain a même décidé d'écrire au gestionnaire du Zénith d'Orléans.
9: J'ai envoyé un mail à Gilles Evans pour exprimer mon désarroi, notre désarroi à tous les deux, en disant qu'on avait pris des places pour ce concert il y a plusieurs mois et qu'on découvrait ce qu'on ignorait. Et j'ai dit que nous n'irions pas et que nous espérions que le concert allait être annulé. Moi, le principe, c'était d'accompagner ma femme pour prendre du plaisir, pour passer une bonne soirée, se réjouir, chanter, etc. Et je me vois pas du tout faire ça dans ce contexte-là. Je ne me vois pas du tout applaudir, acclamer quelqu'un qui est poursuivi pour pour viol, pour agression sexuelle, pour attouchement, c'est pas possible. Puis clairement, le concert va pas bien se passer. C'est-à-dire que je suppose que dans toutes les villes où Bruel va faire un concert, il va y avoir une manifestation. Il va peut-être même que le concert sera perturbé par des gens à l'intérieur qui rentreront pour manifester. Donc, j'espère vraiment que la décision viendra. De mettre fin à tout ça.
2: Une tournée qui doit débuter le 16 juin au Cirque d'hiver à Paris. Est-ce le dernier match pour Gaël Monfils à Roland-Garros? Le Français de 39 ans affronte un autre Français, Hugo Gaston, 20h15 sur le Châtrier. Dernier tournoi, porte d'Auteuil. Donc pour Gaël Monfils, ce sera son 19e. Son meilleur résultat reste une demi-finale en 2008 perdue face à Roger Federer.
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0: On pourra observer les étoiles la nuit prochaine. Les températures se tiendront entre 11 et 19 degrés. Donc, autrement dit, la nuit sera douce et agréable. Pour demain, la matinée est assez ensoleillée. Quelques nuages risquent de traîner à la mi-journée. Ils pourront se développer sous forme d'orages sur le secteur de Mauriac, la région Saint-Florent, ainsi que sur les reliefs. Les orages qui seront donc possibles l'après-midi sur le sud de la région Auvergne. Localement, nous aurons des valeurs de température de 25 degrés sur le Luron, 30 pour le Puy-en-Velay, comptez 30 degrés à Aurillac, 35 degrés à Moulins sous un large soleil, ce sera le même temps du côté de Montluçon, 32 degrés attendus à Clermont-Ferrand, 33 pour Thiers. Voilà pour le temps et les températures pour demain. À suivre tout à l'heure à 20h dans Décibels, Pascal Obispo nous présentera son nouvel album Héritage, et puis tout de suite c'est Années 80 avec Laurent Petit-Guillaume.
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10: Bonsoir à tous, c'est notre rendez-vous avec la décennie qui a vu nos chansons préférées sur vinyle se changer en CD, nos claviers de Minitel devenir des claviers d'ordinateur et puis nos trois chaînes de télé devenir 6. Bref, les années 80, en chansons, ça commence comme ça.

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1: Cookie Lingler, c'était Femme Libérée.
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1: Une chanson devenue culte et qui est née grâce au hasard. Cookie Lingler faisait de la musique avec son groupe, mais plutôt en amateur. Un jour, sa voisine de palier, prof d'allemand, lui confie ce texte, Femme libérée. Ça tombe bien, elle avait déjà composé la mélodie. Il l'enregistre, participe à une émission de télé régionale, un producteur parisien tombe dessus, le contacte, signe un contrat, le disque sort. Bah, la suite, vous la connaissez. Et la suite, ici, c'est George Benson, Give Me The Night.
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0: Graziella de Michel, le pullover blanc. Alors là, j'ai envie de dire que c'est l'une des plus belles chansons des années 80. Bah du coup, je l'ai dit. Et bah voilà. Avec ce titre mélancolique qui parle de l'absence, de la perte d'un être cher, Graziella de Michel a ému le public. Résultat, 3e du top 50 en 86. Cette même année, la France perdait une de ses idoles, Daniel Balavoine. Dans un instant, on écoute « Aimer est plus fort que d'être aimé ».
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0: Ici, Pays d'Auvergne, c'est des infos pratiques toutes les heures. Et juste après, retour du son 80.
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2: Jean-François Pugente.
3: Exposition à la fraîche à Rion, au musée régional d'Auvergne. Pour trésors de la terre d'Auvergne, des minéraux et des hommes. L'Auvergne, terre de volcans et de contrastes qui abrite une richesse géologique exceptionnelle, qui en fait un véritable musée de la minéralogie à ciel ouvert. À travers cette exposition inédite, le musée régional d'Auvergne révèle la relation intime entre l'homme et les minéraux. Ce parcours original mêle science de la terre et regard ethnographique pour raconter une histoire millénaire. Les visiteurs découvrent plus de 80 spécimens de roches et de minéraux issus du territoire auvergnat, mis en lumière aux côtés d'objets d'art, d'artisanat, d'outils et de témoignages reflétant la longue histoire qui relie l'homme aux pierres. L'exposition Trésor de la Terre Auvergne, des minéraux et des hommes, c'est du 23 mai au 31 octobre 2026. C'est au musée régional d'Auvergne, 10 bis rue de Lille à Rion, dans le Puy-de-Dôme.
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0: One More Night, Phil Collins.
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0: Un des plus grands tubes de l'ex-batteur de Genesis. Et d'ailleurs, il a raconté que pour cette mélodie, l'inspiration lui était venue alors qu'il s'amusait avec sa batterie. Une petite récréation qui lui a permis d'être numéro 1 dans le monde et notamment aux États-Unis en 1985. Pour la suite, j'ai choisi un artiste français qui, la même année, rencontre lui aussi un beau succès en s'amusant à répertorier tous les artistes qui l'ont inspiré. Et du coup, il surfe sur des musiques noires. Eh oui, Thierry Pastor.
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0: Status Quo in the Army Now. Un titre antimilitariste, une reprise d'un duo hollandais, Bolland & Bolland, qui a permis à Status Quo de renouer avec un succès mondial en 86. Bientôt 20h, dans un instant, c'est Décibel, avec Émilie Mazoyer, qui reçoit ce soir Pascal Obispo. Mais avant cela, restons dans les années 80, avec un titre devenu un tube grâce à la BO du film Sailor et Lula, Wicked Game, Chris Isaak, juste après ça.
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2: Et à 20h sur votre radio ici, c'est l'heure de Décibel. Toute l'actualité musicale avec ce soir, un sacré gang formé autour de Pascal Obispo pour son nouvel album. Un album de chansons originales, interprété en duo avec Julien Clerc, Francis Cabrel, Zazie, Renaud, Axel Bauer, Michel Jonas, Benabar.
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2: Le nouvel album de Pascal Obispo, c'est Héritage, volume 2. Mais j'ai raté le volume 1, vous demandez-vous, incrédule, car normalement la carrière de Pascal Obispo n'a aucun secret pour vous. Eh bien non, les amis, Jurisprudence Star Wars, le volume 2 de ce nouvel album de Pascal Obispo vient de sortir avant le volume 1, qui arrivera à la rentrée. Mais vous en faites pas, il va tout vous expliquer.
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2: Ce soir, au programme de Décibel, en direct jusqu'à 21h, l'anniversaire du chanteur de Scorpion, la découverte, Monte Marco, vous ne le connaissez pas encore, mais normalement vous allez adorer, et un blind test autour des chansons qui ont marqué l'année 1990. 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Il est pas loin, il est assis à côté de moi. Bonsoir Pascal.
5: Bonsoir, ça va bien.
2: Comment ça va?
5: Oui, bah ça va. L'album est sorti, c'est.
2: Oui.
5: C'est toujours, une joie, parce qu'avec depuis 2 ans et demi, c'est vrai que.
2: C'est un boulot,
5: c'est beaucoup
2: hein.
5: De travail, ouais, c'est beaucoup de travail. Je pense que les gens qui écoutent de la musique et qui adorent écouter des chansons, je suis pas sûr qu'ils se rendent compte à quel point on passe énormément de temps à s'écouter. C'est d'ailleurs pour ça que je ne m'écoute plus une fois que c'est sorti. J'adore écouter les autres. D'où cet album Héritage, en fait.
2: Bah oui. Ouais. Parce que c'est vraiment des chansons qui sont écrites sur mesure. En fait, c'est la haute couture. Ce que vous avez fait, Pascal.
5: Oh, c'est gentil, merci.
2: Mais c'est vrai, c'est de la haute couture, puisqu'en fait, chaque chanteur, chanteuse, et à la fois, bonjour, je parlais de Star Wars, mais c'est aussi un peu les Avengers de la chanson française qui sont là. Et donc, non seulement les textes, ce sont des textes qui leur parlent, et qui ont été associés donc à des mélodies que vous avez composées, des musiques que vous avez composées, en pensant à eux, à leur voix, à ce qui leur correspondrait. Enfin, c'est de la haute couture, et c'est aussi beaucoup d'amour.
5: D'abord, c'est le boulot d'un compositeur de pouvoir s'adapter à l'interprète.
2: Quoique, Gainsbourg, il faisait l'inverse. Hein. Il faisait exprès de taper des notes très hautes pour faire souffrir Jane Birkin.
5: Ouais, mais sauf que là, le problème, c'est que je me suis positionné en tant qu'un compositeur, sauf qu'eux, ils n'avaient pas besoin de moi. Ah. C'est le principe. Parce qu'ils sont aussi auteurs-compositeurs. Oui. En fait, c'est ça le concept, c'est rendre hommage à une stylistique un peu des années 70. Mon album est complètement organique. Un album, comme je dis pour rigoler, INA, intelligence non artificielle.
2: C'est bien.
5: Et le reste, c'est vrai que, voilà, remercier des icônes de ces années-là et puis des héritiers aussi comme Bruno Benabar, comme Icar. Alors, pour vous répondre à votre question, parce que, voilà, vous savez pas, peut-être pas pourquoi c'est le volume 2, c'est parce que quand vous enregistrez 26 duos, on répartit un peu en fonction.
2: On fait 2 disques.
5: Ouais. On fait 2 disques, on essaye d'équilibrer entre les plus anciens, les plus jeunes, un peu de génération, etc. Équilibre générationnel. Et puis surtout que, il faut quand même avoir un peu d'élégance parce qu'ils sont tous venus quasiment au même moment, dans la période de 2 ans et demi.
2: Ouais.
5: Donc en fait, l'élégance était que le volume qui sortait en octobre s'appellerait le volume 1.
2: Oui,
5: tout simplement.
2: J'aime bien. Oui, mais c'est bien comme ça fait pas. Ah bah tiens, il reste un fond du tiroir, on vous le met.
5: Exactement.
2: Là, c'est le volume 1.
5: Surtout que dans le volume 1, il y a.
2: On le dit ou pas?
5: Bah oui, moi mais à chaque fois qu'on vient.
2: Oui, c'est vraiment pas des noms.
5: On dit. Il y a Véronique,
2: Sanson, William Scheller, ouais. Eddie Mitchell, Serge Lama, donc voilà, vivement la rentrée.
5: Calogero, Robin Cers, il y a pas mal d'artistes.
2: Santa, Adjani.
5: Ouais.
2: Ah non, ça va être beau. Mais là, là,
5: je suis en train de le finir.
2: Voilà.
5: Concentrons-nous sur celui-là, mais de toute façon, oui, c'est beaucoup de travail.
2: Donc effectivement, composer pour des auteurs-compositeurs qui, en plus d'habitude, ne chantent que sur leur propre musique.
5: Ils s'en foutent complètement de vous. Voilà.
2: C'est ça. Prenons l'exemple de Cabrel. Cabrel, ouais. Il écrit ses paroles, il écrit ses musiques, il est tranquille, il n'a rien à personne. Il est venu chanter. Il faudrait que pleuve l'amour.

0: plage. Comment on drague un Cabrel? Si c'est de la drague, je sais pas.
1: Bah déjà, on se connaît depuis les Restos du Cœur, parce qu'il est, voilà, on s'est croisés beaucoup. Je l'avais invité déjà pour l'album pour le sida. Et puis là, grâce à l'application, parce que tout a été déclenché par mon application Obispo All Access, que vous pouvez avoir sur Apple Store ou sur Google Play, si c'est, voilà, avec
0: une chanson. Sur laquelle il y a.
1: Choses, voilà, je fais une anthologie de la chanson française. Et à chaque fois que je fais une petite anthologie, c'est-à-dire je fais un album sur un artiste. Je lui envoie.
0: Ouais.
1: Donc j'ai envoyé à Francis. Est-ce que ça l'a influencé? Je sais pas.
0: Bah, en tout cas, ça lui a pas déplu.
1: Le truc, c'est que la qualité principale d'un compositeur, quand il décrète qu'il veut écrire pour quelqu'un, c'est qu'il faut au moins aimer d'abord l'artiste, connaître son répertoire. Donc déjà, c'est le truc, ouais, c'est la base, quoi. C'est aimer l'artiste. Donc à partir du moment où un artiste sait que vous le respectez, vous aimez son répertoire, vous le connaissez bien, vous chantez, vous produisez pour rien, c'est-à-dire que moi, je le fais juste pour le plaisir avec mes sous. Ça, peut-être que ça fait quelque chose. Après, je pense que je suis aussi heureux que d'être reconnu par ces artistes, ces auteurs-compositeurs. C'est vrai que c'est un projet un peu ambitieux, mais finalement ils sont venus, donc je suis hyper fier et je suis hyper touché, hyper fier, et je leur en dois une.
0: Il y a Renaud aussi.
1: Ouais.
0: Bah oui, là encore. Alors pareil, Renaud qui chante pas des mots qu'il a écrits.
1: Ouais.
0: Ça, c'est dingue.
1: Ça n'existe pas, ouais.
0: C'est que chez Obispo qu'il y a ça. Le dernier des rugissants.

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2: Yeah. Le dernier des rugissants. Ah oh là là, la chair de poule, Pascal.
3: Bah oui, c'est un enfant.
2: Quand il vient en studio, justement, ou quand vous allez l'enregistrer, d'ailleurs, je sais pas comment ça s'est passé pour Renaud spécifiquement, mais il y a aussi toute l'admiration. Il y a le Pascal, peut-être gamin, qui écoutait Renaud et tout. Il faut qu'il se taise à ce moment-là. Parce que sinon, on est trop fan, on est trop impressionné, non?
3: Alors, au début, quand ça commence, on est comme ça.
2: Ouais.
3: Et après, je deviens un despote.
2: Vous avez engueulé Renaud?
3: Non, pas du tout. Bah, je rigole parce que c'est Pierre qui m'appelle comme ça.
2: Le despote.
3: Non, pas du tout. Mais il me dit, on aurait dit un commandant, ah oui, quoi.
2: Mais il faut en même
3: militaire.
2: Temps.
3: Et en fait, voilà, le fan laisse place au producteur en studio. Et j'ai de la chance d'avoir un acolyte qui s'appelle Yuri Benaïs qui fait le son, qui mixe. Et puis aussi d'avoir des super musiciens avec qui j'ai fait l'album. Fred Nardin, Romain Saron, Zizou Sadki, Seb Chouard, Michel Aimé, Christophe Deschamps. J'ai eu une équipe de musiciens de folie. Donc ils sont là, donc voilà, tout va bien. Je suis pas tout seul pour dire non.
2: Ouais.
3: Et en fait, l'idée c'est que pour Renaud, je lui ai demandé de parler. Je trouvais que c'était plutôt pas mal d'entendre sa voix parler sur cette chanson, le dernier des rugissants, qui lui va bien. Plutôt ce que ça dit, c'est vraiment lui.
2: C'est Lionel Florence et Pierre-Dominique Burgot qui ont écrit des textes.
3: Ouais.
2: Les textes sont nés avant les musiques.
3: Oui, c'est-à-dire que... En fait, au début, je voulais faire un album tout simplement dans la stylistique des années 70.
2: Un peu comme l'Archipel des séquelles qu'on avait écouté avant.
3: Album, Archipel des séquelles, c'est plus un album de femmes, où on mettait en exergue le silence, un peu de jazz.
2: C'était un peu 70s aussi, moi je trouvais. Le duo avec Carla Bruni.
3: Ouais, c'est 70s, mais là on utilisait beaucoup plus de piano, alors que là vraiment, c'est un 70s de 66 à 77 qui est plus basé sur les guitares, sur les 12 cordes, sur l'orgue. Voilà, c'est vraiment des éléments de langage particuliers à cette période-là, avec des solos de guitare qui sont plus près de George Harrison que de Scorpion. ou de David Gilmour par exemple. Voilà, ah ouais. c'est vraiment des éléments de langage de cet album. Donc je suis parti comme ça, et puis après, de fil en aiguille, comme je faisais en même temps les chansons pour des artistes, voilà, je faisais mon anthologie à droite à gauche, je fais des albums comme ça enchaînés. J'ai osé je me suis dit oui, c'est ça, la vraie question, c'est si j'osais leur envoyer, et j'ai osé.
2: Et ben vous avez bien fait.
3: J'ai osé, et puis je trouve que ça fait un... Et puis c'est bien, la musique, c'est du partage. Dans un monde qui tend à se fragmenter, et se communautariser, je sais pas si ça existe ce mot.
2: Ouais, s'archipéliser, puisqu'on parlait de l'archipel.
3: Des petits archipels. Et en fait, voilà, il y a un peu... Je trouve que l'artiste est là pour faire des ponts justement entre ces communautés, et l'artiste est là pour résister et proposer comme Zazie elle le dit aussi, mais il faut qu'on s'aime, quoi. Enfin, ouais. C'est juste ça, c'est juste le problème. Il faut qu'on s'aime tous, il faut qu'on s'entende tous. Si on s'entend pas, c'est la merde. Donc, et un artiste est là pour ça. Moi, c'est pour ça que je fais jamais je parle jamais de politique, parce que je trouve que la politique, c'est super clivant. Faut qu'on choisisse un camp. Je m'en fous de choisir un camp. Enfin, nous, on est né avec Touche pas à mon pote. On est là pour faire de la musique ensemble. Et quand tu vas travailler dans une autre communauté musicale, artistique, t'apprends des trucs, puisque c'est pas ton domaine. Donc, nous, on n'est pas contre ça. On est vraiment pour chanter ensemble, pour faire de la musique ensemble. Et c'est vrai que cet album, c'est un peu ça. C'est hérité de cette appétence pour l'autre, tout simplement.
2: Alors quand l'autre, c'est Julien Clerc, et que, je vous cite, Pascal Obispo, c'est l'un des plus grands mélodistes français.
3: Ah oui, sans aucun doute.
2: Sans aucun doute. Et que donc, vous proposez une chanson qui s'appelle Nénuphar. Alors, on va
3: dans la merde.
2: Vous vous rendez compte quand même qu'il n'était pas vraiment dans la merde, Pascal Obispo, parce que vous avez bien soigné votre histoire. Ouais.

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1: Là, quand je parlais tout à l'heure de haute couture, de sur-mesure, c'est vraiment ça. C'est-à-dire que vraiment, c'est une chanson de Pascal Obispo, c'est une chanson de Julien Clerc.
0: Mais c'est le boulot d'un compositeur.
1: Ouais, mais là, c'est un exemple criant, c'est un exemple frappant. Et personne d'autre, on peut la filer à personne d'autre, celle-là.
0: Si, on peut la chanter, mais c'est une chanson qui est faite pour Julien.
1: Oui, ça s'entend.
0: Enfin, moi, je l'ai fait pour Julien, donc... J'ai tellement de respect pour lui, c'est tellement un gars qui m'a inspiré quand j'ai commencé à faire de la chanson en français, ouais. Après ma période rock évidemment, quand j'ai commencé à mettre les mains dans de la chanson française, d'où la pop, ce que vous voulez, c'est vrai que...
1: Ouais, c'est lui.
0: T'écoutes Julien Clerc, tu dis, oh, c'est compliqué quoi, parce que là il va falloir travailler un peu, et j'ai mis 35 ans.
1: Il est connu pour être intransigeant en studio.
0: Super dur,
1: racontait
0: ouais.
1: qu'il envoyait bouler Benjamin ouais. Biolay en disant mais enfin c'est pas du tout la note que tu as écrite sur ta partition, c'est n'importe quoi, il faut recommencer et tout. Très Françoise Hardy, très.
0: Ça c'est la spécialité de Benjamin aussi.
1: Ouais, peut-être. Mais alors comment ça s'est passé en studio? Parce que c'est un rêve qui
0: il est très
1: réalité,
0: précis.
1: D'être
0: évidemment qu'il est très précis. On a affaire à un musicien incroyable avec une oreille parfaite. Donc ouais. Comment ça s'est passé? Ben je lui ai fait écouter une chanson, il a voulu en écouter une autre. Je lui ai envoyé par texto. Et en fait, il a gardé la première chanson. Ça tombait bien puisque c'est celle que j'avais vraiment écrite pour lui. Celle d'après, j'ai fait comme si, mais c'était pas celle-là,
1: c'était
0: la première. Et le truc, c'est qu'on est aussi avec mes camarades en studio, avec Fred Nardin, avec Yuri, et en fait, ces gens-là, ces génies, de la musique, comment dire, sont très, voilà, ils sont précis, c'est mathématique la musique aussi. D'abord c'est mathématique, puis après il y a l'émotion. Enfin c'est mathématique. Il y a des constructions totalement différentes. Tu peux commencer par un refrain, ton refrain peut être après, ou tu peux très bien ne pas avoir de refrain, juste avec des gimmicks, etc. Donc tout ça, il le sait bien, Julien. Quand il vient, voilà, il a choisi cette chanson là et honnêtement je c'était un des premiers. S'il refusait, c'est vrai que je pense que j'aurais pas fait l'album, en fait. Enfin, j'aurais pas continué à demander des duos. Et quand Julien a accepté, je me dis, ah, c'est franchement, merci, c'est une vraie reconnaissance. Mais j'avais déjà fait une chanson en pensant à Julien, elle s'appelait Rosa Parks. Faut l'écouter.
1: Ouais.
0: Et quand on écoute Rosa Parks et quand on met quand on écoute Rosa,
1: à la voix de Julien.
0: Et quand on pense à la voix, l'avais dit, voilà, et c'est vrai que c'est sans doute touchant pour lui parce qu'on a envie d'être reconnu par d'autres générations. Et c'est aussi touchant pour moi, donc en fait c'est gagnant-gagnant cette histoire.
1: En fait, ça sent, c'est exactement ça. Ça se sent dans tout l'album, dans tout ce volume 2 Héritage que je vous recommande. Hein. C'est ça, c'est que tout le monde est heureux d'être là et tout le monde se donne des choses très positives. Vous vous tirez pas la bourre. Alors que parfois il y a des duos que je ne citerai pas. Non, mais on sait que c'est toi qui as la plus grosse. Là, c'est pas le cas. Vois.
0: Non, mais le truc c'est que moi je suis qu'un compositeur qui chante. Donc en fait, je vais pas me mettre au niveau de ces auteurs, compositeurs, interprètes, qui sont aussi des supers interprètes. En fait, je me mets pas au niveau. Moi, je me mets vraiment dessous et derrière. J'ai pas de souci avec ça. Moi, je veux que la chanson soit belle. Il y a pas de compète. Il y a juste, allez, on va essayer d'harmoniser nos deux voix et essayer de faire en sorte que ce soit la plus belle chanson qu'on ait écrite. À chaque fois, je fais la même chose pour chacun. Quoi, ouais. J'essaye.
1: Ah, y a pas de compète, mais moi, ma préférée quand même, je le dis, c'est Le Mur. Avec Jonas.
0: Ah.
1: Oh là là.
0: Alors Le Mur, je l'avais écrit, j'étais en train de fabriquer avec Manu Katché et Jean-Yves D'Angelo.
1: C'est le musicien, lui.
0: La fantologie, donc sur mon application, l'album Jonas.
1: Ouais.
0: Et au moment de faire ça, je me suis amusé à faire une chanson comme si j'écrivais pour lui. Sauf que je l'ai mis sur l'album Le Beau qui pleut, déjà. Et en fait, au moment où Julien a commencé à dire oui, je dis, oh là là, il faut que je refasse une chanson pour Michel. C'est très, très, très, très compliqué parce que Michel est comme Julien, c'est un génie de la composition. Et je me suis dit, eh ben non, j'ai qu'à reprendre la chanson que j'avais fait en pensant.

0: sûr, vraiment sûr.
1: Et en plus, on entend la mer. Que voulez-vous que je vous dise? C'est parfait. Le mur, Pascal Obispo, Michel Jonas sur Héritage, volume 2, qui vient de sortir la beauté.
2: C'est donc, merci. Mais bon, c'est Michel, hein, c'est parce que c'est fait pour Michel en passant à Michel. Donc il a la responsabilité de ce titre. Et avec les textes, évidemment, Pierre-Dominique Burgot. Tout à l'heure, c'était Lionel Florence, un auteur exceptionnel avec qui je travaille très très bien. Qui comprend ce que je veux, qui comprend ce que je veux dire, qui comprend les gens, qui est vraiment très très très très formidable.
1: Ouais.
2: C'est drôle parce qu'à la fin du mur là, quand j'écoutais Michel, c'est moi qui lui ai demandé de faire ça parce que c'est ce qu'on kiffe aussi.
1: Son truc quand de gorge là, incroyable. C'est ce
2: qu'on, ouais, quand il fait des petites vibes comme ça à la fin des chansons, c'est bon.
1: Eh oui, on y est complètement. Alors, il y a aussi vos fantômes bienveillants, ceux que vous avez aimés, que vous aimez encore, même s'ils sont plus là sur ce disque. Il y a Philippe Pascal, le chanteur de Marquis de Sade.
2: Ah ouais.
1: Ça, c'est un de vos groupes de jeunesse, quoi.
2: C'est mon groupe
1: hyper
2: de
1: formateur.
2: Ouais, c'est ce qui m'a construit.
1: Philippe Pascal était devenu votre ami.
2: Ouais.
1: Il est plus là, mais il est là sur l'album. La chanson s'appelle Les Roses.

0: Mais là, de faire ce duo...
1: J'avais trois chansons. On avait fait un album avant qui refonde Marquis de Sade avec Franck. Ouais. Voilà, j'ai dû avoir une petite influence aussi parce qu'en fait, ils se sont revenus habiter dans la même ville 15 ans après à mon concert. J'avais fait chanter Philippe, on avait fait une reprise de Marquis de Sade et j'avais invité Franck. Donc, c'était revu, j'avais un peu déclenché tout ça. J'espère que ça n'a pas signé son départ parce que j'ai toujours une forme de culpabilité par rapport à ça depuis qu'il n'est plus là. Mais donc on avait fait quelques chansons et puis j'en avais gardé trois où il chantait, il en reste encore une c'est sur, qui est sur mon application, sur un poème de Charles Cros. Là c'est un texte de Lionel Bourg parce que Philippe cultivait des roses, il adorait son rosier. Voilà,
0: c'est important pour vous de le mettre sur ce disque. Oh bah héritage.
1: S'il y a pas Philippe, il y a personne.
0: Ouais, c'est ça. En fait, c'est la source.
1: S'il y a pas Philippe, s'il y a pas Franck, alors le début quand j'ai commencé la musique, mais avant moi j'étais Marie Gilbert Carpentier. Ouais. Et cet album, il est très comme ça. Il est très la musique avant Rennes. Mais je pouvais pas faire l'album Héritage sans mettre aussi ceux qui m'ont donné envie de la faire physiquement. Donc c'était Marquis de Sade, c'était Philippe, c'était Franck Darcel. Et il nous manque sérieusement.
0: Ouais, mais c'est beau qu'il soit là.
1: C'est ce qui m'a construit, donc je veux pas. J'ai pas de posture. De toute façon, j'ai pas de posture, j'ai pas de carte. Donc comme j'ai pas la carte, je peux pas avoir de posture. Moi, je suis de toutes les musiques. Philippe, il aimait pas tout ça. Il s'en foutait de toutes ces trucs là.
0: Des chapelles musicales.
1: Bah oui, il s'en foutait. C'était la plus grande icône du rock français indépendant des années 80 et 90. Et lui, il voulait que je vienne chanter, jouer du piano avec Marquis de Sade. Je lui dis mais non, je peux pas. Ce que je raconte toujours, cette anecdote. Je lui dis mais non, mais l'ami te dit oui, mais le fan te dit non. Tu vas pas avoir Pascal Obispo avec Marquis de Sade, Philippe, c'est pas possible.
0: Les gens vont pas comprendre.
1: J'ai quand même été chanter, il a insisté pour que je vienne chanter au festival des Inrecuptibles. Ouais. C'était chaud.
0: C'était Vanda's Loving Boy.
1: Exactement. Je me suis dit, Philippe, t'es sûr ou quoi? Et il faut que tu viennes et tout. Tu viens. Voilà. Donc ça, c'était Philippe. Et puis voilà. Et puis Michel Delpech. Lui, il était fan de rock. Donc tout va bien.
0: Ouais.
1: Tout va bien. Ils sont tous ensemble avec la même envie de faire de la musique avec la même culture, quoi. Quelque part. Avec des nuances, évidemment. Mais bon.
0: Et vous, ça vous procure un peu de réconfort d'avoir ces bandes-là, de travailler sur les bandes de Delpech? J'imagine, oui, vous l'avez beaucoup, beaucoup aimé, parce que là, carrément, pour l'anniversaire de sa mort, il y a carrément.
1: On a fait un album,
0: voilà,
1: oui.
0: C'est un album. Voilà, il y a Daniel Lévy aussi, ouais. Daniel Lévy, avec qui vous avez fabriqué la comédie musicale de l'an 2000. Les 10 commandements. Et Daniel Lévy, il est là, sur Héritage, la chanson s'appelle L'amour qu'il faut.

0: Daniel Lévy, il est mort hyper jeune, il avait encore plein de choses à faire. Vous aviez peut-être des trucs à faire ensemble.
1: Oui, ben c'est sûr.
0: Est-ce que c'est réconfortant de les mettre dans un disque, dans votre disque ?
1: Ce serait vraiment bizarre de ne pas considérer qu'il puisse être dedans, en fait. C'est évident que Daniel, c'était une partie de ma vie très importante.
0: Oui. Mais je ne demande pas si c'est bien, je demande si ça vous fait du bien.
1: Ouais, ça me fait du bien, en même temps ça me fait du mal, mais c'est impossible qu'il ne soit pas là, quoi. Voilà, okay. J'ai des bandes, je dois le faire. C'est tout, j'ai les bandes de Philippe, j'ai les bandes de Michel Delpech, j'ai travaillé avec lui, j'ai les bandes de Daniel, c'est normal. En plus, cette chanson était sortie d'une manière différente, il y a 10-15 ans. Elle n'avait pas marché, c'est impossible que cette chanson ne marche pas. Enfin, je veux dire, c'est une super chanson. Et je l'ai refait avec justement la stylistique de cet album. Elle est un peu soul comme ça, et avec la voix de Daniel, c'est vraiment magnifique. Alors lui, pour le coup, lui c'est un chanteur. Moi, je suis vraiment un compositeur qui chante.
2: L'amour qu'il faut, vous allez l'écouter. Ouais. Nous, on va écouter J'étais un ange, avec Michel Delpech.
1: Ah, c'est sympa, ouais.
3: Ah bah, c'est sympa.
1: C'est parce que je voulais qu'il y ait Barbe Olivien dedans aussi.
0: Pourquoi ?
1: J'ai pas mis ma chanson, parce que moi j'ai composé Sans remords ni regrets, pour Michel Delpech, ouais, que j'ai mis sur l'album Le Chanteur, et j'aurais pu mettre celle-là et la faire en duo. Et je me suis dit non, parce que comme il y a une stylistique, tu vois, 70, je trouve ça pas mal de mettre quand même un auteur qui m'a marqué aussi dans cette construction à l'époque, avant 77, avec des chansons comme Michel, quoi.
0: Ouais.
1: Michel, pour moi, c'est, ça me rappelle quand j'étais petit, quoi. J'ai eu des premiers amours là-dessus. Donc, quand j'entends cette chanson, c'est compliqué pour moi. Comme les divorcés.
0: Oh là là! Non, n'allons pas là-dedans. J'étais un ange. Pascal Obispo avec Michel Delpech. L'album s'appelle Héritage et c'est le volume 2.

0: et l'orgue et la guitare qui se draguent à la fin, c'est beau. Hein.
1: J'ai des musiciens extraordinaires. C'est... Moi, en studio, avant, je jouais un peu, mais je joue plus, là.
0: Ah bah non, pas la peine.
1: Ah bah moi, j'ai des toiles d'araignée sur mes instruments. Moi, je fais que composer. Je suis un compositeur. Je suis là, je dirige un peu. Après, quand ça devient... Quand on doit enregistrer et tout, on entend... Parce que tout est en direct, en fait. Il faut que les gens sachent que
0: c'est comme ça.
1: Donc
0: tous les musiciens ensemble dans le studio.
1: Ensemble, prise 1, prise 2, prise 3, prise 4. Et puis après, on les mélange, mais tout est live. Et après, il y a des re-re, donc une deuxième guitare, un solo, comme on a entendu là, ou un solo d'orgue. Mais toute la base est faite en direct. Il n'y a pas 50 pistes, en fait. Il y en a 6. Ouais,
0: c'est ce que vous appelez la musique, un album organique.
1: C'est organique, quoi. C'est, voilà. C'est super important de ne pas se, comment dire, tomber dans cette saloperie de l'intelligence artificielle qui n'est pas un chemin pour comment dire se construire en fait. Je suis sûr que c'est vachement bien pour d'autres trucs, la médecine et tout. On attend des choses, des résultats.
0: Mais pour la musique,
1: pour l'art, sérieusement.
0: Héritage est disponible. Le volume 2, on a parlé des super-héros de l'album, Cabrel, Renaud, Julien Clerc, Jonas, on a parlé des gentils fantômes aussi, Michel Delpech, Daniel Lévy, Philippe Pascal de Marquis de Sade. On va parler des copains dans 2 minutes, à tout de suite.
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0: Et dans l'actu musicale du jour, l'anniversaire du chanteur Le Scorpion. Ja, wir sprechen Deutsch à la fin de l'émission. Le coup de cœur, là, il se moque de mon accent allemand, Pascal Obispo.
1: Non, pas du tout.
0: J'ai fait LV2 allemand.
1: Moi, j'ai pas du tout fait allemand, mais on chantait en allemand. Marquis de Sade chantait en allemand.
0: C'est
1: mais moi, je suis plus fan de Rammstein.
0: Bah voilà.
1: Dans Scorpion, les cheveux sont trop longs.
0: Du hast. Ce sera tout à l'heure.
1: Yes, ouais, c'est ça.
0: Monte Marco, c'est la découverte. Et puis un blind test autour de l'année 1990. 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Alors, je disais qu'il y a aussi des copains, des gens qui n'ont pas le statut de super-héros dont on parlait tout à l'heure de la chanson française, comme Jonas, comme Claire, comme Renaud, comme Cabrel, mais des gens qui sont plus contemporains, on va dire, de votre carrière à vous, Pascal Obispo. Sur
1: pas des gens des années 70, on va dire, voilà.
0: Voilà.
1: 60, 70, c'est plus... on va dire, on est plus dans les 90.
0: Voilà, 90, voire 2000, comme Icar.
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1: Alors moi je suis ravie, puisqu'on était avec Icar en direct vendredi soir depuis Marseille pour le concert Corso Mezzo Mezzo.
2: Bravo à Patrick Fiori d'ailleurs, parce qu'il a mis toute son âme pour ça, et franchement c'est... Ouais, ça c'est du gros projet, hein. C'est...
1: Bravo. Ouais, bravo. Icar, comment il débarque sur le projet?
2: En fait, je le connaissais, je l'avais vu à la télévision, je le trouvais bizarre à Nouvelle Star.
1: C'est vrai qu'il était bizarre, Nouvelle Star.
2: Il m'a interpellé quand il faisait ses yeux comme ça. Et puis après, je l'avais invité à un séminaire, et puis il n'était pas resté longtemps, séminaire d'écriture. Et puis on s'est recroisés, une émission de télé, et puis il était en pleine rédemption, donc il a écrit ce bouquin magnifique qu'il m'a offert sur sa résilience et sur d'où il est... Il est parti, enfin il est descendu très très bas et puis là il est remonté et je trouve que il est devenu quelqu'un d'autre, quoi. Et c'est vrai que la personne qu'il est aujourd'hui, ce poète ésotérique, voilà, croyant et sportif aussi.
1: Oui, court en priant. Essayez ça à la maison.
2: il me plaît beaucoup. Je l'ai souvent au téléphone. On s'appelle. Je l'ai appelé d'ailleurs ce matin, juste pour savoir comment il allait après ce concert. Et je vais et je serai le 8 avec lui. Je lui ai promis que j'irai marcher avec lui 10 kilomètres.
1: Ah oui, c'est vrai qu'il fait sa grande marche. Ouais. 8 juin. Ouais.
2: J'espère qu'il y a un bon kiné, genre kiné vélo à la fin pour ça. Me foutre les cuisses dans bon ordre.
1: Un bac avec la glace.
2: Un bac de glace, ouais, parce que là, ça va être compliqué.
1: Et tout à l'heure, on parlait de cette chaleur qui vous envahit quand Julien Clerc vient chanter, quand Francis Cabrel dit « Ah oui, ça me plaît ». Est-ce que vous réalisez que finalement, vous faites ce genre de cadeau-là aussi à Icar en lui disant « Viens ». C'est marrant, la chanson s'appelle « Viens », mais « Viens » dans cet album.
2: Non, en fait, c'est un truc de génération, mais en fait, s'il est là, c'est parce que je respecte son travail en tant qu'auteur et compositeur, et je trouve qu'il a un truc vraiment particulier, et c'est
1: une belle mise en lumière pour lui, n'empêche.
2: Ouais, sans doute. En fait, je lui ai fait écouter des chansons, il a adoré celle-ci, la seule que j'ai écrite en entier, et il m'a dit que c'est parfaitement maladroit, et c'est pour ça que je t'aime, parce que c'est vraiment toi, quoi. Mais c'est tout cet album, dans cet album, il n'y a que des auteurs-compositeurs, ou auteurs ou compositeurs, ou les deux, et interprètes. Donc ils sont là parce que j'aime leur travail, c'est parce que je les respecte. Pour des choses différentes, chacun. Quelquefois, il y en a qui ont le tout, quoi.
1: Tout le package.
2: Tout le package. Mais c'est vrai que je l'ai vu sur scène. Je trouvais qu'il avait un côté Beko 2.0. J'étais subjugué. Je l'avais jamais vu sur scène. Je trouve que la scène, c'est beaucoup mieux, encore mieux que les disques pour le connaître. Pour ceux qui connaissent pas Icar, il faut aller le voir sur scène et vous allez voir qui est cette personne qui, entre les chansons, vous ennuyez jamais, et sur scène, il est fabuleux. Donc j'aime beaucoup cet homme, aussi bien lui que Benabar.
1: Oui, qu'on a entendu tout à l'heure, il y a Chico et les Gypsies.
2: Exactement. J'ai rêvé que j'ai...

0: y a des chansons qui donnent de l'élan. Il y a aussi des chansons qu'on connaît, comme l'archipel des séquelles avec Zazie.
1: Oui, je l'ai refait parce que je voulais lui donner une...
0: Un côté plus guitare.
1: Un style, ouais, plus 70.
0: Ouais.
1: Entre, je sais pas, Simon and Garfunkel.
0: Ouais.
1: Et
0: America.
1: Ouais. C'est là qu'il y a le solo, non? Ah ouais, faut écouter le début. Voilà, ce côté rock 70, j'adore.
0: C'est rock progressif, mais avant que ça devienne chiant. Moi, je trouve que le rock progressif, ça devient chiant dans les années 80, mais dans les années 70, c'est vachement bien.
1: Ouais.
0: Et là, c'est beau.
1: Ouais. Les Floyd et tout ça, ça c'est un peu ça. Enfin, on a essayé. Et le truc pour les gypsies, je voudrais dire un tout petit mot, parce que Zazie, elle a le package complet. D'ailleurs, j'adore son nouveau single, peu importe. Les gypsies, c'est parce que mon père a toujours rêvé que je fasse un truc de flamenco. Alors j'en fais plein, mon père est plus là depuis 2011, mais j'en fais plein dans mon application. Mais j'ai jamais réellement chanté de trucs un peu flamenco comme ça. Je voulais écrire une chanson, et parce que je suis espagnol aussi, je suis franco-espagnol, j'ai deux passeports. Et c'est vrai que c'est un exercice particulier pour moi, l'enfant du rock. Quand je suis avec eux, chaque fois qu'on se voyait, je buffais, j'étais là au centre, enfin je veux dire, j'étais là en train de chanter avec eux, je jouais. Je peux pas m'empêcher à chaque fois que je les entends, à chaque fois que je les vois dans une émission de télé.
0: On peut pas rester assis, quoi.
1: Il y a toujours un buff, mais je suis un des premiers à aller.
0: Ouais.
1: Et c'est vrai que Chico, je lui ai dit, je l'ai proposé. Bon, ils étaient super contents de venir, et c'est vrai que c'est de la musique authentique de ce qu'on fait, donc c'était encore mieux, ça allait complètement dans le sens. Mais pour moi, c'était vraiment une performance. De pouvoir chanter un truc flamenco comme ça. Mais j'en rêvais depuis longtemps. Je n'allais pas faire un album en entier. Ouais. Et j'adore. Moi, j'adorais Manitas de Platas, etc. C'était vraiment. C'est les trucs qu'aimait mon père, quoi.
0: Ouais. Et puis alors, il y a le rock à guitare en français.
1: On ne va pas laisser l'intro en entier, elle fait 1 minute 30.
0: Axel Bauer.

0: Là, vous avez lâché les chevaux. Mais lui aussi, sous son dernier album, d'ailleurs. Hein. Retour de la guitare ou pas? Qu'est-ce qu'on dit
1: Pour cet album, c'est que guitare, moi.
0: Ouais.
1: Donc.
0: Oui, mais dans la vie, dans la musique en général, on nous promet depuis quelques années, on nous dit retour du rock, retour
1: de la guitare. Là, en tout cas, moi, j'ai fait ce que j'ai pu de mon côté.
0: Oui, bravo. Oui, c'est vrai. La pierre a été mise à l'édifice.
1: Et Axel Bauer, lui, c'est pas une pierre qui m'a mis à l'édifice, c'est un pont. C'est-à-dire que quand on écoutait Marc Itzad et tout, on n'avait pas envie de faire de la variette, quoi. Non. C'est en gros. Et c'est vrai que Axel, ça a été vraiment un mec qui m'a fait un pont entre le rock et la chanson en français. Son premier album, je le connaissais par cœur. Et d'ailleurs, quand je l'ai rencontré, il était très surpris que je connaisse toutes ses chansons. Donc, en fait, on a lié amitié comme ça au fur et à mesure depuis toutes ces années. Et c'est un super gratteux, mais au-delà de ça. C'est un mec super, c'est un mec qui aime la musique, et ça c'est le truc principal, quoi. Le mec il pue la musique, quoi. C'est la folie. Et travailler avec des mecs comme ça, tu vois, bon, c'est fantastique. Quand t'écoutes Cargo et quand t'as, je sais pas à quel âge, c'était quelle année Cargo, 82.
0: C'était il y a 42 ans.
1: C'était quelle année 44, 84.
0: 84, ouais, 85,
1: un truc
0: comme ça.
1: Ouais. Quand t'entends ça, ça te brille la tête et tu dis mais waouh, le mec, c'est, je ne comprends rien à cette chanson, mais on la chante, elle est efficace. Il y a pas de structure, il y a une structure complètement alambiquée. Faire un truc comme ça, c'est la preuve d'un génie, quoi. Parce que le mec est vraiment un truc incroyable avec la musique. C'est un super musicien. Je suis très heureux qu'il ait accepté. Voilà.
0: Alors, on a presque fait le tour de tous les invités de cet album.
1: Est-ce qu'on fera le tour réellement avec le prochain? On va voir.
0: Oh, bah bien sûr, j'espère bien. Là, on va se quitter en écoutant le duo avec Gaëtan Roussel, un quart d'heure
1: super.
0: D'anonymat.
1: Oui.
0: Et donc, rappeler les informations essentielles. Ce Héritage, volume 2, est disponible. Et le volume 1 paraîtra en octobre.
1: Le 23.
0: Voilà, on y attend. Véronique Sanson, William Scheller, Eddie Mitchell, Serge Lama, Santa, Calogero, David Hallyday, Gauvin Cerf, ouais. Isabelle Adjani.
1: Il y a du monde.
0: Il y a du monde. Merci.
1: C'est génial.
0: Nous voir,
1: merci,
0: Pascal.
1: Merci. Et c'est vrai que ça fait toujours plaisir de. Comment dire de venir ici, parce que voilà, les personnes qui aiment la musique dans les radios, là, donc je voulais simplement te le dire, parce qu'on se tutoie dans la vie.
0: Oui, c'est vrai, quand le micro est éteint. Ben, je te remercie.
1: Quand le micro est éteint. C'est ce que j'ai remarqué à chaque fois. Merci d'aimer la musique et merci d'écouter les chansons.
0: Merci beaucoup et merci à vous d'avoir choisi Décibel, Pascal Obispo, Gaëtan Roussel, un quart d'heure d'anonymat.
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0: est très très guitare, ce nouvel album de Pascal Obispo, ici en duo avec Gaëtan Roussel, un quart d'heure d'anonymat. Album qui est à gagner au Blind Test, maintenant.
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0: Didier et David sont avec nous pour jouer au Blind Test. Salut messieurs.
2: Salut Emily.
0: Bonsoir. Alors je suis ravie de vous annoncer que vous avez d'ores et déjà gagné chacun un exemplaire de Héritage Volume 2. Voilà, l'album de Pascal dont on a parlé avec lui.
2: Le grand Pascal.
0: Voilà, depuis tout à l'heure 20h. Didier, un exemplaire. David également. Et maintenant que vous avez gagné, on peut jouer, messieurs. Allez. Cette année 1990, est-ce qu'elle vous rappelle des choses musicalement? Est-ce que qu'est-ce que vous écoutiez à l'époque? Est-ce que vous vous souvenez, Didier, par exemple?
2: Oh, ça a toujours été la plus la chanson française. Donc quoi exactement? Je sais plus. J'avais 20 ans. Et voilà.
0: Et pour David,
2: c'était il y a 35 ans. Donc
0: bah voilà. Oui. David, 1990.
3: 90, moi j'avais 18 ans.
0: Ouais.
3: Non, je me rappelle pas les chansons exactement, non.
0: Alors on va voir. Moi j'ai choisi trois chansons, chacune dans un style différent. Il y a un gros tube de Variétés pour démarrer. Allez-vous retrouver le nom de l'interprète de cette chanson qui passait vraiment à la radio tous les quarts d'heure en 1990. Didier, David, dès que vous avez une idée du nom de l'interprète, vous me donnez d'abord votre prénom pour prendre la main, okay. Puis vous me proposez votre réponse. On y va,
2: d'accord.
0: On est en 1990.
2: Didier.
0: Didier.
2: Thierry Hazard.
0: Oui.

0: Ensemble, c'était Thierry Hazard et le Jerk. En 1990, moi j'étais en CM2, on organisait des booms et à chaque boom, on passait ça. Didier, David, dites-moi, qui chantait ça?
1: David.
0: Benibi. Oui.
1: Mais vous êtes fou.
0: Premier tube rap, c'est Benibi. Vous êtes fou. 1990.
1: Je commençais à animer des soirées.
0: Ah voilà. Et c'était à peu près à la même époque aussi le Bouche de là de MC Solar. Benibi représentant la Belgique. Bon, un point pour Didier, un point pour David et un album de 1990 qui a eu énormément de succès. Avec des guitares, tiens, on parlait guitare avec Pascal Obispo. Là, des guitares, il y en avait. David, Didier, qui chantait ça en 1990?
1: Didier.
0: Vanessa
1: Paradis.
0: Oui, bravo. Effectivement, un album qu'elle avait fait avec Serge Gainsbourg. Et David l'avait aussi un quart de seconde plus tard. Mais bon, j'ai bien compris que tous les deux, en fait, sous vos airs de « Oh, 1990, je me souviens pas bien », en fait, vous êtes parfait sur cette année-là. Alors, je suis contente. Ça veut dire que vous avez bien mérité l'album de Pascal Obispo. On vous l'envoie. Merci Didier, merci David.
1: Génial.
2: Bisous.
0: Merci à vous deux. Je vous embrasse. Merci d'être venu jouer avec nous. Et puis en 1990, il y avait un sacré album de la Mano Negra. Il est sorti en 89, Putas Fever, mais c'est en 1990 que cette chanson a été un tube assez improbable, finalement, mais absolument inoubliable.

0: cette chanson Pas assez de toi, la Mano Negra, en 1989 sur l'album Putas Fever, deuxième album de la Mano. C'est aussi l'album où il y a King Kong 5, où il y a Sidi Habibi. En fait, c'est fou, c'est un album polyglotte en français, en anglais, en arabe, en espagnol, à réécouter d'urgence.
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0: Il n'y avait pas de chanson en allemand, en revanche, sur l'album de la Mano Negra. Heureusement, Scorpion est là. Hallo! Bah oui, on va souhaiter un bon anniversaire, enfin, à une schöne Geburtstag, au rocker allemand Klaus Meine, le chanteur de Scorpion, à 78 ans aujourd'hui. Il a très bien vieilli, aussi bien que son slow qui tue, Still Loving You, ou encore la chanson qui est devenue l'hymne de la réunification et de la chute du mur de Berlin, le merveilleux Wind of Change, une chanson qui a vraiment marqué l'époque. Alors, nos petits scorpions vont venir en concert, sachez-le, ici en France, le 14 juillet à Lyon, le 17 juillet à Paris, le 20 à Strasbourg, ou Strasbourg, comme on dit là-bas. Filche pas, amusons-nous bien et écoutons Scorpion pour célébrer l'anniversaire de Klaus Meine, la chanson donc Wind of Change, qui donne envie de savoir très très bien siffler.

0: Wind of Change, Scorpion, pour célébrer l'anniversaire du chanteur du groupe. Wind of Change, c'est sur l'album Crazy World au tout début des années 90. Bon, ben là, c'est la toute fin de l'émission, mais on revient demain. Notre invité sera Zazie. Ben oui, Pascal Obispo le lundi, Zazie le mardi. Comme ça, tout va bien. L'équipe de l'émission de ce soir, c'était Iris Guitoni, Iki, Elodie Bianca Maria, Oumaïma Abaz et Franck Moilier. Et vous, ben oui, merci d'avoir été là. La musique continue sur votre radio ici.
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0: Il est 21h les amis, je vous souhaite une belle soirée en musique.
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3: On a commencé vraiment ensemble avec Maxime. On s'est jamais tiré la bourre. Et il m'est même arrivé de chanter une chanson de Maxime sur la scène de l'Olympia.
4: Ils savent où sont leurs œufs. Être né quelque part.
3: Maxime fait pour moi partie des grands réussisseurs. C'est ce à quoi on reconnaît une bonne chanson. Arriver à faire en 2 minutes et demie, 3 minutes, quelque chose qui est bien construit, qui vous emmène là où le créateur voulait vous emmener.
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0: Saviez-vous que le tube « Ce qu'on était » de Pierre Garnier est né en seulement 40 minutes ?
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0: Juste avant la Star Academy, Pierre mange un morceau avec ses amis, Joseph Kamel et Daisy. Il cherche un hit d'été bien rythmé, mais ça ne vient pas. Ils finissent par sortir la guitare dans le jardin, et là, comme par magie, la mélodie de cette rupture amoureuse surgit d'un coup.
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0: c'est la légende. Pierre la chantonne au château, les réseaux s'enflamment et le rappeur Dadju crée la surprise totale en plein direct lors de la finale. Résultat, 2 millions de streams en 24 heures. Record historique.
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0: soul, funk et pop soyeuse, De Velours est un style à part sur la scène toulousaine. Un univers rétro et sensuel où chaque note semble caressée par la lumière. Avec son groove élégant et sa voix feutrée, De Velours ravive l'esprit des années 80 tout en y insufflant une modernité pleine de charme et de justesse.
1: Salut.

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0: Saviez-vous que N'importe quoi, le premier tube de Florent Pagny, n'est pas une banale chanson de rupture, non ? C'est un cri de secours.
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0: 1987, un inconnu à la voix de baryton déboule dans les charts. À l'époque, Pagny voit un ami proche sombrer dans la drogue. Il écrit ces mots pour le raisonner, pour stopper ce gâchis qui détruit tout sur son passage. Ce message intime, né d'une peur personnelle, devient instantanément un hymne de société.

0: En dénonçant l'enfer de la dépendance, l'artiste ne sauve pas seulement un ami. Il lance ce jour-là l'une des plus grandes carrières de la chanson française.
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2: Mettez vos oreilles dans le vide avec le duo Belle Dame. Bientôt trentenaire, Tommy et Nathan, son frère jumeau, au Savoyard de la Vallée de l'Arve et surtout musiciens. Ils ont créé Belle Dame. Ils écrivent, ils composent, ils chantent et jouent. Guitare, clavier et machine. Et fin 2025, Belle Dame a sorti ce single Dans le vide.

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1: Aujourd'hui, j'ai testé le musée de bonbons Haribo à Uzès. Je vous emmène dans un lieu où le sourire avant même d'avoir commencé la visite. Une sortie gourmande, colorée, joyeuse. Un ami aventurier de Koh-Lanta est venu me rendre visite et on s'est dit, bon, après la survie, les épreuves, la faim, les îles désertes, et si on testait un endroit un peu plus doux et surtout beaucoup plus gourmand ? Dès l'arrivée au musée, on est happé par les couleurs, des bonbons géants, des vitrines pleines de formes et de couleurs, une ambiance ultra joyeuse. Et cette odeur sucrée dans l'air, juste incroyable, impossible de pas retomber en enfance. La visite est vraiment ludique et interactive. On avance de salle en salle, on découvre l'histoire Haribo, les premières fabriques, les anciennes machines, les affiches publicitaires vintage.
2: Un bonbon Haribo.
1: Et ça, c'est juste magique. Et là, un moment plus drôle, mon ami, habitué à compter les grains de riz sur l'île déserte, s'amuse à reconnaître les bonbons, les yeux fermés, juste à l'odeur. On touche, on observe, on compare. Chacun défend son bonbon préféré comme un vrai débat sérieux, ou presque. Et puis, on arrive sur le moment préféré de tout le monde. Bien évidemment, la dégustation. Les fraises Tagada, Dragibus, Ourson, Chamallow, Réglisse, les yeux brillent, le sourire s'installe. On goûte, on commente, on rigole et on se replonge dans les souvenirs d'enfance. Ce que j'ai adoré, c'est cette ambiance simple, joyeuse, sans pression.
3: Je vous ai apporté des bonbons.
1: On ressort détendu, plein de bonheur, une bonne humeur, avec la sensation d'avoir fait une vraie pause, avec beaucoup de nostalgie, des bonbons qui nous ont accompagnés depuis plein d'années. Ce n'est pas juste un musée classique, c'est une expérience vivante, pleine de couleurs, de bonne humeur, et ça fait clairement du bien au moral. Le musée de bonbons Haribo se trouve à Uzès, dans le Gard, à environ 30 minutes de Nîmes. Il est ouvert presque toute l'année, du mardi au dimanche. L'entrée est aux alentours de 12 euros pour les adultes et un tarif réduit pour les enfants. C'est une sortie parfaite en famille, entre amis, ou même pour des aventuriers en reconversion gourmande. J'ai testé, j'ai adoré le musée de bonbons Haribo. C'était Béatrice et on se dit à très vite pour une nouvelle chronique pleine de joie, de découvertes et de bonne humeur.
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4: Taureau, je crois que c'est du 21. Ah non, je sais plus.
5: Savez-vous ce que c'est que l'astrologie ?
6: C'est les astronautes qui vont dans l'espace.
4: C'est l'espace et les constellations, le placement des étoiles.
5: Vous êtes de quel signe ?
6: Verseau. Moi, je crois que je suis taureau.
7: Moi, je suis taureau.
8: Ah si, je suis taureau.
5: Comment on a découvert que vous étiez de ce signe-là ? C'est grâce à quoi ?
4: Au mois de l'année, par exemple, le taureau, je crois que c'est du 21 mars jusqu'au 20... Ah non, je sais plus.
9: Moi, j'avais un petit carnet de jeux et il y avait un jeu. Si on réussit le jeu, on savait on était de quel signe.
10: C'est quand même magique, hein ?
11: Waouh, c'est fabuleux ! Et pourquoi on fait ça ?
12: Je suis un peu Verseau. C'est de quel temps à quel temps ? C'est de la fin de janvier au début de février. Et moi, vu que je suis née le 31 janvier, je suis Verseau, du coup. Ça s'appelle des signes astrologiques. Et l'astrologie, du coup, c'est des signes astrologiques.
5: T'es taureau, ça veut dire que tu rentres, t'as besoin d'une étable ?
4: Non, c'est sur les qualités. C'est quand on est, par exemple, taureau, dans le mois où on est taureau, on n'est pas comme d'habitude.
5: Et vous êtes comment, messieurs les taureaux ?
4: J'en sais rien.
13: Il possède certainement des qualités, mais voilà. Lesquelles ?
9: Je sais pas, je pense de l'émotion, beaucoup d'émotions. Après, je sais pas.
14: Comment je peux te montrer que je peux être fort et sensible, noble et affectueux ?
15: Les taureaux, par exemple, ce sont des personnes qui sont nées pendant les mois de taureau.
16: C'est logique.
4: Quand on est taureau, on se contrarie plus, on est plus vexé, alors que d'habitude, non.
9: Taureau, bah, vu que les taureaux, c'est costaud, bah, je pense que les taureaux, ils sont costauds. Enfin, ceux qui ont les signes astrologiques taureaux, ils sont peut-être très forts.
5: Et les balances, alors?
15: Quand on était le signe astrologique balance, c'est dire que quand il y a quelqu'un qui nous dit quelque chose, on va le balancer.
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2: Ah, faudra attendre la Saint-Paul pour savoir qui sera le cognon.
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2: Cognon, à rapprocher de quignon, désigne un morceau de pain. Dans le temps, à la messe, on partageait un pain béni qui était offert à tour de rôle par une famille de la paroisse. Celle qui venait d'offrir le pain allait emporter un morceau, le cognon, à celle dont ce serait le tour le dimanche suivant. À Mentoussalon et dans les villages voisins, les vignerons n'ont pas choisi Saint-Vincent comme patron, mais Saint-Paul, célébré le 25 janvier. Eh oui, l'hiver, les gens de la terre ont un peu moins de travail, les jours sont courts et on peut faire la fête. À Mentou, le cognon, c'est celui qui succède au bâtonnier. Dans les années 2000, la fête de Saint-Paul a failli disparaître. Et il a fallu toute la ténacité de Paul Gilbert, qui avait fondé la confrérie en 1950, pour lui redonner de la vigueur. Traditionnellement, Paul Gilbert entonnait la chanson de Mentou à la fin du repas. En 2007, il nous a exprimé sa joie de voir revivre la Saint-Paul. A entonné la chanson, mais il l'a jamais terminée, vu qu'il est passé de vie à trépas en chantant le refrain. Voici les paroles de cette chanson, qui se chante sur l'air de la Charibiaude, dont les paroles sont de Jean-Baptiste Magnon. Et qu'on chante encore à la Saint-Paul.
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2: Dans notre pays, sans fait de manière, on passe notre vie ben honnêtement. 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Que ça soit chez Pierre, ou ben chez Paul, ou Bourdin ou ben d'en bas, chez le Turé ou chez le maître d'école, en vrais amis, trinquons les gars. C'est comme une tous une autre bonne terre, chant heureux tout en travaillant. J'en ai fille, qu'à son genre, t'es fière. Du beurre, du blé, des gavaillants, et poum des cravères et du bon vin blanc. Si vous passez par Mentou, venez donc me voir, je vous la chanterai.
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1: Et alors pour le coup, est-ce que les clichés, c'est vrai, quand vous avez des belles charrées, vous mettez des super bonnes bières au frigo, quand vous avez des Anglais, vous mettez du vin de...
2: Ah oui, oui. Ce ne sont pas des clichés, c'est... Enfin, oui, c'est des clichés, mais des clichés qui se vérifient.
3: Virginie et vous.
0: Laure a ouvert son gîte en 2020. La maison 1634 est en plein cœur de Pézenas. 130 mètres carrés qu'elle a restaurés du sol au plafond. Le contraste entre l'extérieur en pierre et l'intérieur hyper confort et moderne est parfait. On arrive pendant le petit déjeuner. Trois couples sont installés sur la terrasse donnant sur un petit jardin. Des petits guéridons sont dressés avec de la vaisselle soignée. Les produits sont de qualité, locaux, ça se voit et ça se sent. Les langues différentes se mélangent. Du suédois, de l'anglais et du français avec l'accent suisse. L'ambiance est calme et souriante.
2: Je vous ai mis votre verre d'eau.
1: Je regardais un peu, il y a un petit jardin. Ça, c'est le petit jardin. Les gens, ils ont accès... Je vous remercie beaucoup.
2: Les gens ont accès à la piscine, à la petite terrasse. Et en fait, le jardin, comme le jardin est souvent occupé par deux mes enfants.
1: Deux petites personnes.
2: Ils vont un peu moins dans le jardin.
1: C'est ça le principe de la chambre d'hôtes des gîtes, c'est que vous partagez votre espace perso, ou là vous habitez ailleurs, et ça c'est vraiment vos gîtes.
2: On habite, nous, juste à côté.
1: D'accord.
2: Normalement, la distinction entre les gîtes et les chambres d'hôtes, les gîtes, c'est peut être complètement indépendant d'une habitation personnelle, alors que chambre d'hôtes, on est légalement obligé d'habiter sur place.
1: Et
2: d'être ici et de proposer le petit déjeuner.
1: D'accord.
2: Alors nous, on a fait une configuration. Les chambres d'hôtes un peu à l'ancienne, il y avait souvent l'espace salon, cuisine, petit déjeuner était partagé. Nous, pour la tranquillité des hôtes avec nos deux enfants, on a volontairement fait un accès distinct de notre maison.
1: Oui.
2: On a chacun une porte d'entrée, ce qui permet aux hôtes de profiter. On a mis la cuisine à disposition.
1: Oui, c'est ça que j'avais vu.
2: Donc en fait, même si on est chambre d'hôtes, voilà, si les gens veulent manger un bout, grignoter un morceau, n'importe quand, ils ont accès à la cuisine et ils peuvent profiter. Ils ont un accès indépendant si jamais ils arrivent à 16h30, dès que je suis partie chercher mes enfants à l'école, ils ont le digicode, ils peuvent rentrer dans la maison.
1: Oui.
2: On a voulu faire quelque chose de à la fois confortable, à la fois je suis ici et à la fois je peux être complètement discrète.
1: Oui, c'est ça.
2: Parce qu'en fait, ça dépend vraiment de la personnalité des personnes aussi. Bon, y a des personnes qui pensent parfois réserver un hôtel, en fait. Et arrivent ici... Ah ok, vous habitez à côté, donc ils voient ça comme quelque chose de très positif parce qu'ils savent que je suis disponible.
1: Oui.
2: Mais en même temps, je sens qu'ils souhaitent être tranquilles.
1: Oui.
2: Et après, des personnes, pour le coup, lorsqu'ils réservent par des plateformes comme une Gîte de France, s'attendent à ce que je sois là pour les accueillir.
1: Ah, oui.
2: Et quand je leur dis qu'il y a un digicode, du coup, c'est une surprise inverse dans le sens où, ah ok, vous êtes là et en même temps, on peut être autonome. Donc, essayer de satisfaire tout le monde.
1: C'est pas évident, c'est un vrai truc de sentir chaque personne, effectivement, le besoin de distance et le besoin de présence.
2: Exactement.
0: La maison de l'or est labellisée Gîte de France 3 épis, ce qui l'oblige à respecter un certain cahier des charges.
2: Mais de toute façon, dans tous les cas, c'est parfait, vous inquiétez pas. C'était très bien, merci, c'est bon.
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4: L'atelier Fernand Robert, le temple du chapeau en Sarthe, un atelier d'excellence qui fournit les plus grandes marques de luxe. Mais comment ça fonctionne? Quelle machine et quel savoir-faire? Je vais vous emmener dans les coulisses d'un atelier de fabrication de chapeaux. Aujourd'hui, j'ai testé pour vous les ateliers Fernand Robert. Direction le 36 rue de Carnac à Coulaines. J'arrive sur un petit parking et j'ouvre les portes de l'atelier. Une femme m'accueille.
5: Bonjour, bienvenue aux ateliers Fernand Robert.
4: C'est Axelle Jarosset, la directrice des lieux. Elle est en charge de l'atelier depuis 5 ans, mais c'est une histoire de plus de 120 ans qu'elle a pour mission d'entretenir et de continuer de développer.
5: Oui, absolument. Vous êtes ici dans un atelier de modistes où on fabrique des chapeaux grâce à des machines qui sont elles-mêmes centenaires, avec lesquelles on travaille le feutre, la paille et puis différents matériaux naturels pour notre clientèle locale et internationale. On a même travaillé pour le roi du Maroc, vous voyez, donc c'est la princesse de Thaïlande.
4: Et bien souvent, c'est surtout pour les cérémonies de mariage que l'atelier travaille avec des clients de Paris, d'Angers, de Tours qui viennent directement sur place pour ça. Mais autrement, l'atelier s'active aussi dans des domaines bien variés, cinéma, palace, spectacle, mode de luxe ou encore cirque. Tout est possible.
5: On a ici 350 moules de formes différentes. dans des tailles différentes.
4: Et avec une variété de matières, feutres ou pailles, de toutes les couleurs et toutes les qualités.
5: Tellement de sortes de chapeaux que tout le monde peut y trouver son compte.
4: Des chapeaux qui passent d'abord tous par la main et les machines de Xavier David, le chapelier. Ces fameuses machines de 1905 qu'il a appris à dompter sur le terrain. Des belles machines, encore joliment entretenues et peintes de verte, avec un système mécanique qui est encore aujourd'hui inégalé. Le moule chauffe par en haut et par en bas, au gaz. On place le feutre au milieu et c'est parti.
3: Et par un jeu de pédale, je peux bloquer le feu.
4: Après cette étape du moulage, Xavier taille et nettoie.

0: portes de notre atelier du lundi au jeudi pour la clientèle locale, donc les gens qui veulent venir acheter un chapeau, ou ça peut être aussi un béret, un bonnet.
1: Ou chapeau de mariage, vous pouvez en tout cas soit venir sur place, ou faire des demandes particulières si vous le souhaitez également par téléphone. Dans tous les cas, les ateliers Fernand Robert ont encore de beaux jours devant eux, et sans conteste, c'est un savoir-faire testé et approuvé par Issimène.
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3: Nous sommes en mai 1970, le 17 précisément, un dimanche ensoleillé et non un lundi au soleil. Et Claude François roule à vive allure, pressé de rejoindre Nîmes. Il s'écoute un live d'Elvis Presley.
4: Well, it's one for the money, two for the show, three to get ready and I'll go.
5: Dans la voiture, il y a 8 haut-parleurs tout autour, donc vraiment, j'étais entouré par le son, j'adore ça.
3: Quand soudain, son pneu éclate à hauteur de Bédarrides. À l'époque, le chanteur raconte son accident dans une interview fascinante tirée de l'émission de radio Bande à part que Lina a archivée.
5: Quand la roue a explosé, l'arrière s'est présenté vers l'avant et la gauche de la voiture se soulevait pour culbuter, pour faire les tonneaux. Je me suis donc retrouvé de face à l'autoroute, donc de nouveau, et là j'ai re-ralenti. Dès que c'est représenté de nouveau en tonneau, j'ai re-accéléré, ainsi de suite, jusqu'à peut-être 100-110 à l'heure. Alors mes bras étaient mous pour conduire la voiture, et cette heure était nette, le retour m'a projeté la tête dans le volant.
3: Sa voiture traverse les quatre voies de l'autoroute et finit sa course dans un fossé de l'autre côté de l'autoroute A7. Conscient mais sonné, l'artiste est un miraculé. Nous sommes alors 8 ans avant l'épisode de la baignoire fatale. Il n'aura qu'un nez cassé, nécessitant par la suite une rhinoplastie.
5: C'est pas le cartilage qui s'est cassé, mais l'os entre les deux yeux. Alors là, quand j'ai vu ça, j'ai donné un coup de poing dans le miroir, j'ai donné des coups de poing partout, j'ai piqué ma crise de... J'ai pas de chance.
3: Claude François sortira 2 ans plus tard, le lundi au soleil.

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0: Bunka Show.
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3: Adieu, Nao.
0: Adieu. Oui, qui te bon parler d'expression abe bunka show. Littéralement, ça voudrait dire avoir une bonne dent. Mais en français, on dirait plutôt avoir un bon coup de fourchette.
3: Ah.
0: Qui est mise en des kusata qui nous cita, qui sont las dents qui utilisent, mais qui est français, qui est la fourchette. Ce qu'on peut remarquer qui est amusant, c'est qu'en occitan, ce sont les dents, alors qu'en français, c'est la fourchette.
3: Et qu'a bête anecdote?
0: De la même famille qui utilise souvent à quelle expression? Surtout le grand paille, qu'on est her hami qui vient de herri et qui a cavé toutes les assiettes. Dans la famille, on utilise souvent cette expression. Surtout mon grand-père, pour moi, quand j'ai très faim, que je mange beaucoup et que je finis les assiettes de tout le monde.
4: J'ai la dalle, j'ai faim, nourris-moi. J'ai la dalle, j'ai faim.
0: Mon petit frère qui est minge her, que la paiera mêlée ou la chichangle. Prends mon cueil magre, coumieux chichangle. Mon petit frère ne mange moins. On l'appelle plutôt la chichangle, le lézard. Car il est maigre comme un lézard.
3: Qu'est-ce qui est à gras de meille?
0: La glace, qui n'est eu coffre-fort, une sorte de mes grands-pais.
3: Des glaces dans chez tes grands-parents.
0: Un coffre-fort entier.
3: Merci, sœur.
0: Adieu.
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6: Salut Brézizel.
7: Au fait, c'est quoi ton prénom?
6: Je m'appelle Geoffrey. J'ai 40 ans, malheureusement.
8: C'est dingue ce que le temps passe vite.
6: Et je suis animateur en centre aéré.
9: Un jeune animateur un peu cinglé.
6: Et je suis dans les petits bonheurs, même les gros bonheurs.
8: Il est complètement fou ce mec.
10: Mais moi les dingues, je les soigne.
11: Et quelle est votre adresse actuelle?
6: Je suis de Plomodierne. Et je dirais que ma ville c'est un petit village mais très actif. Il y a beaucoup de vie. Il y a peu de bars, mais le peu qu'il y a comme bars, bah, on s'y amuse bien. Donc c'est une ville très accueillante au bord de mer. L'hiver ça dort, mais l'été ça se réveille, on va dire.
7: Je vais vous apprendre quelque chose, ce n'est pas du tout la saison.
12: On se baladera dans la région.
6: Mon coin préféré quand je me balade, eh ben, ça serait la plage de Pentraise.
13: Mais elle est comment? Raconte.
6: C'est une grande plage qui fait 4 km de long, où on peut partir du début jusqu'à la fin, et on s'y sent bien. Il y a un côté solitaire, surtout quand on y va en hiver, quand il n'y a personne et qu'il pleut. C'est là que c'est le meilleur.
14: Comme il pleut tout le temps, hein. De l'eau, il n'en manque pas, hein.
15: Souvenons-nous de notre première rencontre avec elle.
6: Mon premier flirt, premier bisou, c'était en Normandie, en CM2. J'ai une classe de mer avec mon école, donc on partait en Normandie. Et on avait fait une boum pour la fin, et on a eu le droit à un petit feu d'artifice.
16: Pour un feu d'artifice, il va y avoir un beau feu d'artifice.
6: Et au moment du feu d'artifice, j'ai fait mon premier bisou.
7: Ah bah c'est le bouquet.
6: Je me souviens même de son prénom, Maud Varzignac. Je sais pas si tu m'écoutes, hein, mais voilà, c'était avec toi. Que des souvenirs.
8: Oh dis donc, est-ce que c'est moi ou est-ce que ça balance? Hein?
17: Ça balance.
8: Ça balance.
18: Et attends, t'as pas tout vu?
19: Un méga tube?
6: Mais ça serait. Ça vient de mes parents, mais ça serait Claude François, Alexandrie, Alexandra.
19: Putain, mais c'est vraiment trop pourri la Bretagne! Hein.
6: Je me revois quand j'avais 7 ans à danser sur Alexandrie, Alexandra et de voir mes parents danser sur cette musique avec un engouement. Maintenant, je fais des imitations de Claude François.
8: Non, ce matin, j'ai pas envie.
19: Non mais c'est bon, allez-y, je me concentre. Ouvrez bien vos oreilles.
3: Je suis dans ta vie. Je suis dans tes bras.
5: Ah oui, c'est étonnant.
3: Barracuda. Barracuda.
19: Mais ça va bien, non? Vous avez vu l'heure qu'il est? Ça fait une demi-heure que je cavale dans les couloirs pour localiser le boucan. Vous croyez que j'ai que ça à foutre?
6: Allez, salut.
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4: ICI, on fête la Saint-Vincent, la grande fête des vignerons en Bourgogne. Elle est honorée officiellement le 22 janvier. Dans notre région, la tradition veut que tous les ans, les festivités changent de village. Mais qui était ce fameux Saint-Vincent? Bonjour Sandra Amani.
11: Bonjour Charlotte.
4: Vous avez enquêté sur ce sujet si mystérieux. Et vous avez écrit un conte intitulé « La légende de Saint-Vincent », une histoire de votre ouvrage « Légende du vignoble » édité aux éditions de l'Escargot Savant. Chapitre 1, le sacre de Saint-Vincent, 3e siècle après notre ère.
13: Nous voici en Espagne. Plus exactement à Huesca, petit village au pied des Pyrénées. Ici vit Vincent, un jeune homme dévoué qui s'est pris d'amour pour le christianisme. Une religion toute récente et avec encore peu de croyants. Vincent a un ami qui lui est cher, c'est Valère, l'évêque de Saragosse.
17: Me voici bien vieux à présent et j'ai beaucoup de mal à m'exprimer en public. Mon cher Vincent, le brillant orateur que vous êtes sera chargé de me suppléer dans cette tâche difficile. Êtes-vous d'accord ?
18: Monseigneur, je suis honoré de devenir votre diacre. Je me réjouis d'avance à l'idée de mes voyages à travers l'Europe. J'ai hâte d'aller faire connaître notre Dieu à tous les païens. J'irai jusqu'en Gaule s'il le faut.
4: Chapitre 2, l'Empire romain.
13: Au IIIe siècle de notre ère, l'empereur romain Dioclétien entame des persécutions contre les chrétiens. La nouvelle religion prend de telles proportions que l'ordre public est bouleversé. Vincent et l'évêque sont arrêtés, puis conduits, enchaînés, auprès de Dacien, le gouverneur qui représente Rome en Espagne.
18: Évêque Valère, avouez vite toutes vos fautes, sinon vous le regretterez amèrement.
13: Mes fautes ? Quelles fautes ? Je ne vois pas de quoi vous parler.
18: Ne vous moquez pas de moi. Avouez immédiatement les sacrilèges que vous et votre diacre avez commis contre notre empereur.
13: Vincent, voyant la grande détresse du pauvre évêque, ne parvient pas à se contenir.
18: Cessez donc de tourmenter ce pauvre homme. Moi, je vais tout vous avouer. Oui, je ne crois qu'en un seul Dieu. Oui, vos idoles me semblent ridicules. Garde, torturez ce jeune insolent. Pressez-le comme le raisin. Rôtissez-le comme ces poulets que l'on immole sur les autels de nos divinités. Peu importe comment, mais montrez-lui que son Dieu ne lui sera d'aucun secours face à nos lois.
13: Les Romains se saisissent de Vincent, le ligotent nu sur un chevalet. Des ongles de fer lui déchirent le corps. On le brûle de toutes parts. On le torture nuit et jour.
4: Comment les souffrances de Vincent en Espagne vont-ils le transformer en saint en Bourgogne ?
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4: La Saint-Vincent tournante. Une fête que nous célébrons chaque année dans les villages viticoles de Bourgogne. Mais qui était Saint-Vincent ? Voilà sa légende, racontée par Sandra Amani, auteure de Légendes du vignoble, éditée chez l'Escargot Savant.
13: Nous sommes le 22 janvier 304, le jour de la mort de Vincent. Il n'a pas survécu aux nombreuses tortures des Romains. Le corps brûlé et disloqué, on l'a ensuite accroché à une pierre de meule et jeté à la mer à plus de 200 km de Saragosse. Mais quelques jours plus tard, son corps est ramené par les vagues sur le rivage. Des chrétiens le ramassent et l'enterrent dignement. Au cours des années 304 et 305, plus d'un millier de chrétiens périssent sous la torture. La gloire de Vincent s'étend dans toute l'Espagne et parvient jusqu'en Gaule. Bientôt, Vincent devient Saint-Vincent. Sa fête est célébrée le 22 janvier.
4: Chapitre 3, le mystère de Saint-Vincent.
13: Bienvenue en Bourgogne. Ici, la vigne fait vivre bon nombre de paysans depuis déjà des centaines d'années. Dans les villages où celle-ci foisonne, c'est chaque année la fameuse Saint-Vincent. Dans les terroirs, on décore les maisons de bannières et de fleurs multicolores qui donnent à l'hiver des couleurs estivales. Une famille de vignerons dirige la société d'entraide locale. Une grande procession a lieu suivie d'une messe. Pendant la procession, la statue de Saint-Vincent, détenue par la famille qui régit la société, est remise à celle qui organisera la fête l'année suivante. Après la messe, un grand festin est organisé, le repas de cochon. On goûte le vin sans modération, on intronise des vignerons méritants que l'on nomme chevaliers du Tastevin. On rit, on chante, on danse même lorsque tombe le soir.
4: Attendez, Sandra, cette histoire actuelle des festivités de Saint-Vincent, on la connaît cette histoire. Dites-moi plutôt pourquoi Saint-Vincent est devenu patron des vignerons.
13: En réalité, nul ne le sait. Peut-être parce que le mot vin se trouve dans le prénom du saint, vous voyez.
4: Oui.
13: Ou parce qu'on a utilisé une roue de pressoir pour le torturer. Ça, c'est aussi une hypothèse qui a été présentée.
4: D'accord.
13: Ou parce que les diacres à l'autel versent du vin dans le calice.
4: Donc, on ne sait pas vraiment pourquoi Vincent, le jeune diacre torturé par les Romains en Espagne, est devenu si important pour les vignerons de Bourgogne.
13: C'est là le plus grand des mystères. Chaque village bourguignon raconte effectivement sa propre légende. Quelle que soit la raison, on a aujourd'hui la preuve que Saint-Vincent n'a absolument pas souffert pour rien, puisque chaque 22 janvier sonne pour lui une nouvelle heure de gloire.
4: Et rappelez-vous, même s'il peut faire terriblement froid le jour de la grande fête des vignerons,
20: à la Saint-Vincent, l'hiver perd ses dents, on les retrouve pour longtemps.
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2: Qu'aimeriez-vous planter dans votre jardin ?
3: Dans mon jardin, j'aimerais bien faire un potager avec par exemple des tomates, de la salade, des melons, etc. pour pouvoir après les récolter et faire des petites salades. Et pour l'été, ça serait bien.
4: Moi, c'est pour les planter à, voilà, à manger illimité.
5: Et moi, je veux planter des fraises, des fleurs par exemple, et aussi des carottes et plein d'autres choses et des salades aussi.
6: Des framboises, des myrtilles. Parce que moi, j'aime les fraises, framboises et myrtilles parce que c'est incroyable.
7: Bah, moi, ce que je voudrais planter, c'est de la pastèque. Tout ce qu'il y a de nécessaire pour vivre, pour manger.
2: Et tu manges des fruits et des légumes ?
7: C'est presque mes aliments préférés. J'adore les légumes, les tomates, concombres, courgettes, carottes.
3: Oui, beaucoup de légumes et aussi des arbres comme des plantes, des tulipes, des roses, etc. Mais oui, les légumes, c'est trop bon aussi, les fruits.
2: C'est vrai, tu manges des légumes ?
3: Ah oui, j'en mange beaucoup. Je me fais plein de salades. Maman, elle m'a appris à tout faire. Je mets dans un petit bol, je mets de la salade avec de la vinaigrette, des tomates, je coupe des avocats. Quelquefois, je mets des fruits aussi pour donner un petit peu de sucré.
7: Moi, j'aime pas trop la salade et les avocats. C'est les seuls fruits et légumes que j'aime pas trop.
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8: C'est quoi cet objet, Pierre ?
9: Alors, c'est un appareil, c'est pour tester la force. Ça date des années 50. On serre la poignée, donc ça vous indique votre force.
8: Et qu'est-ce que ça fait dans votre salon de coiffure ici à Frouzens ?
9: Ah bien, les jeunes appréciaient beaucoup là avant de partir à l'école. Là, ils partaient à l'école, ils passaient devant ma boutique et très souvent ils posaient leur cartable, leur sac et ils venaient tester leur force. Et ça leur plaisait beaucoup.
8: Ce qui marque quand on entre dans votre salon, c'est un tout petit salon et surtout il y a que des objets hyper datés.
9: Il y a beaucoup d'objets qui ont appartenu à mon grand-père, donc qui était coiffeur. Mon grand-père était coiffeur, mon père, mon frère, ma sœur.
8: Incroyable.
9: Oui.
8: Ces flacons, par exemple. Alors, parlez-moi de ces flacons.
9: Les flacons appartenaient à mon grand-père à l'époque. Donc, c'est des flacons. On appelait ça des frictions. Et donc, je me souviens très bien, quand j'étais gamin, il y avait ces frictions là qu'il utilisait tous les jours.
8: On est accueilli quand on entre dans votre salon par des vieux films en noir et blanc. Oui. Je me dirige vers la caisse qui est juste incroyable. Quand date cette caisse ?
9: Ah oui, la caisse appartenait à mon père. Là, d'accord, mais elle est très vieille. Vous voyez, si je peux me permettre. Voilà, donc on peut faire.
8: Vous en servez toujours ?
9: Ah oui, je m'en sers un petit peu, oui, comme ça, vous voyez, c'est du papier. Donc comme ça, hop, après, vous voyez,
8: Elle est de quelle époque ?
9: C'est les années 50.
8: Il y a même un agenda de 1954. Quel souvenir vous gardez de votre enfance quand vous étiez petit et que vous étiez dans le salon de votre grand-père ?
9: Particulièrement donc du père Joseph qui venait se faire raser donc tous les matins. Et donc il parlait en patois avec mon grand-père et je participais. Je savonnais le père Joseph. J'ai des bons souvenirs, des très bons souvenirs de ça.
8: Alors il y a un objet que vous avez offert à votre grand-père. Je crois même qu'il l'avait fabriqué.
9: Ah, c'est un petit sac en peau de brebis qu'il m'avait confectionné. Donc j'y mettais donc mon casse-croûte, voyez, puis j'y mettais mes outils, peine, ciseaux, et je l'ai toujours sur moi, je l'ai toujours dans ma boutique et j'y tiens beaucoup.
8: Ouais. Votre grand-père, votre père, ils vous ont vu coiffeur ?
9: Ah oui, bien sûr, oui, ils m'ont vu coiffeur, oui, ouais. Et fier de, oui. Ouais.
8: Que vous disent les habitants de Frouzens sur votre petit salon qui est juste incroyable ? C'est la première fois de ma vie que je vois un salon comme celui-ci.
9: Tous les Frousinois m'appellent Pierre. Et les jeunes m'appellent Pierrot le blaireau. C'est par rapport à mon outil de travail, bien sûr.
8: Voilà. Est-ce qu'il y a un bruit, un son que vous voudriez nous faire écouter, Pierre ?
9: Oui, je peux vous dire oui tout de suite. C'est un objet que je me sers tous les jours, pratiquement à chaque client. C'est ma tondeuse manuelle.
8: Oh, on entend un petit peu. Merci.
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10: On sait qu'on est Lorrain parce que quoi, Nicolas Turon ?
11: Parce qu'on coule des bronzes.
10: Ça va ?
11: Ben alors, on va parler d'artisanat.
10: Je vais essayer de tirer la chronique par le haut.
11: Oui, vous avez bien fait.
10: Des bronzes d'industrie à Amnéville.
11: Pas du tout.
8: Pas du tout.
11: Bon, c'était alors, pas mal.
8: C'est pas mal, non?
11: Si je vous dis que la fabrication de cloches a disparu depuis plus d'un siècle en Lorraine,
8: oui,
11: et que vous me répondez « Ah ouais ?» et à Toul, je vous répondrai d'y aller plutôt mollo avec Nadine Morano, en tantinet procédurière. Je vous rétorquerai sur toute la commune de Robécourt, dans les Vosges.
8: Oui.
11: Vous voyez où c'est?
8: Pas du tout.
11: C'est entre Blévincourt et Saint-Ouen-les-Paris.
8: Il le fait chaque fois.
11: Non, c'est au sud-ouest de Contrexéville, à la frontière avec la Haute-Marne.
8: D'accord.
11: Robécourt n'est qui n'est pas connu pour l'invention de la mini-jupe, contrairement à ce que son nom pourrait laisser croire. Mais oui, mais bien pour sa fonderie de cloches.
8: Il y avait la même en Moselle avec Homécourt.
11: Homécourt, pendez-le, Homécourt. Il s'agit ni plus ni moins que du dernier endroit où l'on peut couler un bronze en Lorraine. Je sais ce que vous vous dites, Frédéric, oui, mais il ne s'agit pas là d'une image, rien à voir avec ce dont vous me parliez hors antenne. Et que vous avez déposé dans les toilettes de l'aire d'autoroute de Crantenoy, alors que vous reveniez du séminaire « Comment maigrir en mangeant gras ?»
8: Oh mon Dieu.
11: Rappelez-moi Nicolas, la manufacture de Robécourt a fermé ses portes en 1939, mais une fois par an, des passionnés et des fondeurs bénévoles souvent venus d'Alsace réouvrent l'atelier le temps de couler un bronze. La démonstration est une alliance de force et d'agilité. Il faut, vous avez déjà vu couler une cloche?
8: Non.
11: Pour de vrai, j'ai vu ça la semaine dernière.
8: Oui, alors.
11: Dans le Haut-Doubs. Ah. Je me suis dit, est-ce que ça existe encore en Lorraine? D'où cette chronique. Eh ben, c'est fascinant. Il faut voir le bronze liquide monter à 1100 degrés qu'on coule dans des moules en argile soigneusement enterrés au préalable dans la terre.
8: D'accord.
11: C'est tout un processus. Et puis, on attend quelques minutes et l'étape du démoulage est fondamentale. Et l'apparition du clocheton, une véritable épiphanie, une naissance. Tout le monde fait « Oh !» Aye. On voit vraiment un objet de métal qui a durci en peu de temps, ce qui fait un point commun avec vous également. Jadis, les saintiers. Connaissez-vous la profession de saintier?
2: Non.
11: Non, c'était les clochiers itinérants qui moulaient les cloches sur les places des villages. Alors pourquoi un métier itinérant? Parce que la cloche, contrairement aux apparences, est un objet hyper fragile. Mm-hmm. Donc si on la trimballe avec les roues et les charrettes de l'époque,
8: elle casse.
11: Eh ben oui, elle casse. Ah. Et puis autre avantage, quand il est itinérant, le clochetier, bah il est sous la main du maître d'œuvre qui peut vérifier que le boulot est bien fait. Il n'y a pas de SAV à l'époque. Et sachez que c'est la taille du moule et donc de la cloche qui conditionne la note que la cloche ou la clarine pour les vaches produira in fine. Ce qui m'a fasciné, c'est qu'après les souffleurs de verre et les ouvriers des hauts fourneaux, c'est encore un métier du feu sacré qui passe par la Lorraine et je trouve ça beau.
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1: Direction la cuisine. Et peut-être que comme moi, vous les laissez tremper pendant des heures en espérant que ça disparaisse magiquement. Mais non. Les flammes basculaient un peu trop fort. Les débordements de sauce ou les projections d'huile sont souvent responsables d'une croûte foncée, un mélange de graisse brûlée et de restes calcinés bien fixés à l'arrière de vos poêles et de vos casseroles. Alors, est-ce qu'il faut absolument passer par la case ponçage intensif? Et c'est pas qu'une question esthétique, Cal, parce qu'une poêle encrassée, ça conduit moins bien la chaleur, son dos adhère moins bien au gaz ou à l'induction, et le nettoyage du plan de travail devient problématique. Ça, c'est toujours une galère, hein, quand on le pose comme ça. On a une jolie auréole bien brune.
2: Noir sur le plan de travail, c'est pas agréable.
1: Et le réflexe, c'est souvent de prendre le premier grattoir qui vous tombe sous la main et à s'acharner. Et puis on n'y arrive pas. Alors ma maman m'est tombée dessus la dernière fois, et parce que frotter trop fort, ça attaque l'émail, l'inox, le revêtement, ça laisse des rayures qui vont retenir encore plus de crasse. Alors comment faire? Ma maman a généreusement saupoudré de bicarbonate de soude le dos de la poêle humidifiée au préalable, hein, sinon le bicarbonate ça ne tient pas. Vous le laissez agir, pas quelques heures, quelques minutes, ça peut suffire, et ensuite vous frottez doucement avec le côté doux d'une éponge, et ça élimine, sans trop d'effort, les dépôts noirâtres, sans rayer la surface de vos casseroles, de vos poêles. Mais merci, ma maman.
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3: Clarisse, 51 ans, de Romande. Je suis coach en men training. C'est de la recherche de personnes disparues avec les chiens. On va donner une odeur de référence à un chien, l'odeur d'un humain, et il doit partir le chercher.
4: Mais c'est un sport, c'est un exercice?
3: Il y en a qui le pratiquent en sport, il y en a qui le pratiquent pour ensuite faire du réel, moi je le pratique pour faire du réel, et après il y a des gens qui viennent simplement passer une bonne journée avec d'autres gens, et avec leur chien.
4: Quand vous dites réel, c'est-à-dire?
3: C'est-à-dire que je fais partie d'une association, on peut être appelé par la police, on peut être appelé par les familles aussi.
4: Pour trouver des gens?
3: Tout à fait.
4: En tout cas pour les chercher.
3: Exactement.
4: Et alors vous cherchez avec quel chien?
3: Alors moi j'ai une Alano espagnole.
4: Et elle s'appelle comment?
3: Macaille.
4: Et est-ce qu'elle était prédisposée justement à bien renifler, à utiliser sa truffe?
3: J'ai pris ce chien-là parce que c'est un chien de chasse espagnol. Tous les chiens ont de l'odorat. Premier sens qui se développe chez eux, c'est le sens de l'odorat pour pouvoir trouver la mamelle. Après, il y a des chiens qui vont avoir plus de difficultés. Ceux qui sont très brachycéphales, le nez très écrasé. Parce que
4: petit bulldog, non?
3: Voilà, c'est pas qu'ils ont moins d'odorat. Le problème, c'est qu'ils vont être moins capables de travailler sur des longues distances.
4: Ils ont le cou trop petit.
3: Non. Le chien est toujours tenu en longe. Cette longe, c'est un cordon ombilical. Donc si votre chien est sans vous, vous n'êtes pas motivé à aller jusqu'au bout de la piste, il n'ira pas jusqu'au bout de la piste.
4: Quand vous dites la piste, c'est-à-dire que le chien doit retrouver une odeur?
3: En fait, il doit suivre le tracé qu'un autre humain a fait. Donc on lui donne l'odeur de cet autre humain et il doit suivre tout le tracé.
4: L'humain s'est frotté à des endroits stratégiques?
3: Non, il a marché. En fait, là, vous voyez, vous et moi, tous les deux, on est en train de mélanger toutes nos odeurs. Okay. Et oui, l'air de rien, c'est pas...
4: J'ai mis du déo.
3: On mélange nos odeurs et on est en train de faire ce qu'on appelle un pool d'odeurs. C'est-à-dire que notre odeur, au fur et à mesure, là, elle grandit sur la place.
4: Alors nous, on le sent pas, mais le chien, oui.
3: Tout à fait.
4: Ah ouais.
3: Il est capable de parfaitement faire la distinction entre vous et moi, même si on est côte à côte.
4: Ça fait combien de temps que vous faites du men trailing?
3: Ça fait un peu plus de 10 ans.
4: Et qu'est-ce qui vous a motivé au départ?
3: J'avais un chien qui était sensible sur les humains, qui avait eu une mauvaise expérience dont je n'étais pas au courant. Du coup, il avait un peu peur de l'humain. J'ai commencé cette discipline pour qu'il ait un petit peu plus confiance en l'humain, en se disant c'est sympa, en fait l'humain me donne une récompense même quand je le connais pas.
4: Mais un chien fifou et tout, ça peut lui faire du bien de faire ça?
3: Oui, parce que ça va le canaliser et ça apprend aussi beaucoup au maître à rester concentré sur son chien. Aussi, ça leur apprend à lâcher prise. On a pour habitude de contrôler notre chien tout le temps, sauf que là en fait on contrôle pas, parce que c'est pas nous qui savons où est l'odeur, c'est le chien qui sait.
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5: Aujourd'hui, je vous amène à Montgivray et devant moi, il y a un château. Mais ce château, c'est aussi la mairie de Montgivray. Mais cette mairie, avant, c'était autre chose. À qui appartenait ce château? Vous allez le savoir tout de suite.
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6: Margot de Rocco mène l'enquête.
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5: Pour vous présenter cette magnifique mairie de Montgivray, je suis avec Annick Dussault, attachée de conservation au patrimoine du pays de George Sand. Bonjour Annick.
6: Bonjour.
5: Alors là, on est devant un très beau bâtiment.
6: Oui, là c'est vraiment un château. Bon, un château qui a été très remanié au 19e siècle, donc avec cette entrée de tourelles là, qui marque bien la porte. C'était une seigneurie avec un château fort, bon, qui a eu plein de péripéties puisqu'il a fini par brûler pendant la guerre de Cent Ans, 1360. Mais tel qu'on le voit là, évidemment, il a été complètement remanié au 19e parce qu'à ce moment-là, dans les années 1840, c'est le demi-frère de George Sand, Hippolyte Chatiron, qui rachète ce château pour y installer sa famille. Donc il était tout près de Nohant. Et puis un peu plus tard, c'est même la fille de George Sand, Solange, en 1875, qui décide de s'installer elle aussi, qui souhaite un peu se rapprocher de sa mère et de Nohant. Même si ça ne plaisait pas forcément beaucoup à George Sand. Mais bon, elle s'installe dans ce château et c'est elle qui fait faire aussi des travaux au fameux architecte d'Auvergne, hein, qui refait notamment toute l'entrée. Voilà, mais c'était la mode de l'époque.
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5: Comment est-ce que ce château s'est devenu la mairie ?
6: En fait, en 1956, le château est à vendre et c'est la commune qui s'en porte acquéreur et qui décide d'y installer sa mairie et qui a fait encore des travaux tout récemment.
5: Est-ce qu'on peut dire que c'est l'une des plus belles mairies ?
6: Ah, ça, c'est quand même certainement parmi les plus belles de l'Indre, hein, certainement.
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